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0: petit. C'est moi qui a tout organisé, qui a tout payé. Kaden, c'est papy qui a tout payé.
1: Mon mari a préparé ça.
2: C'est bon, c'est la coque.
1: Je voudrais bien voir ça. Hein. Ah bah ouais.
0: Il pouvait rien faire. J'ai oublié de tout faire. J'ai tout fait en une demi-heure, Elsa. Le poulet tout. Non, c'est vrai. J'ai tout fait.
3: D'Alicia. C'est des moments très précieux, des événements comme ce soir, parce que c'est tellement, tellement rare qu'on soit tous ensemble qu'il faut les savourer, et c'est des moments marquants.
0: À Noël, on a une nouvelle. À Noël, non, c'est sûr qu'on a une nouvelle encore. Ouais, parce que la plupart de nos enfants, c'est à Noël qu'on annonce. Et toi, Elsa, tu penses avoir un petit bébé ou pas? Parce que nous, on voudrait bien comme toi.
4: Avant, on y pensait.
0: Ouais.
3: Oui.
4: Mais en fait, plus on avance et plus on y pense moins.
0: Ah.
3: Dans la logique, les quatre premiers enfants ont tous des enfants pour l'instant. Donc la prochaine, la cinquième sur la liste, c'est Elsa.
5: C'est moi. Alors au début, on s'est mariés avec Salah et on voulait un enfant. En fait, on a vu que ça marchait pas trop. Du coup, maintenant, on se prend plus trop la tête. On se dit, ça viendra quand ça viendra. Et je pense que c'est mieux comme ça.
1: Non, mais je pense que je pense que le jour qu'elle va l'avoir, on va pas s'y attendre. C'est sûr.
6: Oui. Pour moi, c'est le destin.
0: Regarde, toi, les neufs, tu t'y attendais jamais.
1: Ouais, c'est vrai.
0: C'est que quand on est en soirée.
1: Imagine-toi, c'est pas Elsa, c'est Alicia.
7: Moi, j'ai trop envie d'un enfant, vraiment. Mais après, le problème, c'est que je peux pas en avoir un naturellement parce que j'ai une copine. Du coup, on peut essayer, hein, mais ça va être compliqué. Ma copine, elle s'appelle Ketty. Du coup, on va devoir faire des démarches. Et puis, j'espère que ça va marcher parce que moi, je veux absolument des enfants.
0: Alicia, tu voudrais remporter combien?
8: Combien?
0: Ouais, non, en vérité, ouais. Si tu veux avoir, en vrai là.
8: En vrai, moi j'en veux 3.
0: C'est pas mal, c'est une famille nombreuse.
8: Après, c'est moi qui porterai l'enfant.
0: Ah, c'est toi qui porteras l'enfant?
8: Ah, moi je veux un enfant.
0: On parle de ça et elle aimerait, être la porteuse de ses enfants. On n'est pas obligé d'être avec un homme pour avoir un bébé. Mm. On peut vivre très bien en couple avec le même sexe et avoir un bébé. Donc on lui fait comprendre que tout est possible et que je serais fier du moment qu'elle a un bébé. Je sais qu'elle soit avec Pierre, Paul, Jacques, Annette, je m'en fous. Du moment qu'ils sont comblés, qu'ils ont leur rêve d'avoir un bébé, c'est le principal en tant que parent.
1: Ils sont heureux, hein, surtout. Hein.

0: Yeah! Yeah! Yeah!
1: Oh! Un discours!
2: Un discours! Un discours! Un discours!
1: Merci tout le monde! Franchement, je m'y attendais pas. Franchement, la soirée s'est trop bien passée. Famille, amis, je veux rien de plus. Non, vraiment rien de plus. Je suis trop fière de ma famille nombreuse. Vraiment. Je vous aime. Je t'aime.
3: On la voit qu'elle est épanouie, qu'elle est heureuse. En tant que parent, le plus heureux, c'est de voir nos enfants heureux. Hein. Mm. Ils sont heureux, on est heureux automatiquement.
4: On est tranquille, on est bien, on vit bien en fait.
1: Les cadeaux,
2: les cadeaux, les cadeaux, les cadeaux. Les cadeaux. Oh.

0: pourras mettre ça dans les vies avant. Maman, tu te fais une petite part de tarte aux fraises.
1: Regarde, maman.
0: Waouh, il est. Tiens, va mettre ça dans l'évier, poulet, s'il te plaît. Impeccable. Bravo, Moumou. Check. T'es la meilleure.
2: On n'a pas rechargé ton téléphone.
1: Oui, mais elle a pas chargé.
0: Elle a pas le chargeur.
2: Bah ouais. T'as pas le chargeur?
0: Non. Mais c'est pas grave, tu peux quand même passer des coups de fil.
1: Ah, non.
0: Avant de démarrer vos trucs, il faut que je nourrisse les bébés chiens. Allez hop. On descend, poulet, tu descends devant moi. Tu fais attention, tu te tiens. J'ai... En vrai, c'est pas hyper glorieux. J'ai pris une pierre sur le pied. Et elle a roulé sur mon pied. Mon pied était vraiment sur le sol. Et donc, ça a cassé 4 os dans mon pied.
1: Ce pied, il était avec toutes les couleurs. Celui où il a une chaussure noire, ben c'est son pied. Et ça fait mal. Et le nôtre...
0: Voilà, je suis coincée avec ce truc hyper beau. Pas pratique du tout. Pendant minimum 5 semaines. Voilà, c'est galère. Tiens, j'en mets tout. Tiens, non, gencive. Tiens. Ah si, c'est bien, viens. Là. Alors, Jean-Poil, t'avais une gamelle, Jean-Poil, à l'origine. Moi, je vis quand même dans un endroit hyper éloigné de tout. C'est-à-dire que je suis obligée de prendre ma voiture pour acheter du pain et tout ça. Et en fait, je me suis dit, on va aller chez mes parents. Ici, les courses, c'est juste à côté. J'ai pas besoin de prendre ma voiture pour tout. Et puis, je suis pas toute seule non plus. Il y a mes parents. J'ai embarqué tout le monde, les enfants, les chiens, les valises. Et on est parti s'installer chez mes parents avec toute notre petite famille d'animaux et d'enfants.
3: On est venu avec 5 chiens. 4 enfants et un chat.
0: Tiens, Poilisto, viens. Quand on a une quadruple fracture du pied, normalement, on doit rester. On doit pas bouger. On doit pas bouger du tout. En vrai, je sais pas qui peut faire ça. Je vois pas comment tu peux rester assis sur un canapé avec le pied posé sur ta table basse. Là. Je dirais pas à mes parents, voilà, je dois rien faire. Je trouve ça un peu embêtant. Mes parents, ils sont quand même âgés. Moi, j'ai 5 enfants. C'est un peu abusé. Mais le simple fait de pas prendre la voiture, je trouve que c'est plus sécurisant pour tout le monde. J'adore faire ça. C'est comme les vieux, là. Un coup de canne. Bon bah voilà, je crois que tout le monde a à peu près mangé. Andrea, tu devrais pas laisser ton sac à dos ici parce que Jean-Poil, il lève la patte dès qu'il voit un truc et tu vas avoir de la pisse sur ton sac à dos.

0: que je t'attrape avec ça. Allez, cours. On fait la course. Eden, oh là là. Quoi? Oui, t'es fatiguée, je sais. Je sais, t'es fatiguée.
1: À l'approche de l'arrivée du bébé, les enfants, alors surtout les jumeaux, sont un peu compliqués. Je dis un peu, mais en fait, ils sont très compliqués. Ils régressent un peu, ils reprennent des biberons, ils remettent bien des couches, ils se relèvent la nuit.
0: Ils font que toucher mon ventre, me demander quand elle arrive.
1: Je pense qu'ils ont un peu peur de perdre leur place, de se dire que ce sera plus les bébés de maman.
0: Un bisou?
2: Non.
0: Un bisou?
2: Non.
0: Un bisou dans ton petit cou. Allez, file. Tu veux encore que je te porte? Mais moi, j'ai que deux mains, je suis pas une pieuvre. Allez, viens, on va choisir une histoire et comme ça, je te la lis.
1: La grossesse des jumeaux, c'était l'inattendu de A à Z. Oksana avait 6 mois, c'était un retour de couche. Enfin, vraiment, c'était. Je pense qu'une fois, on n'a pas pris de précaution et en une fois, c'est arrivé. Et puis alors deux.
3: Ouais, deux.
1: Hein. Franchement, alors là, ça a été d'une pierre deux coups, on va dire.
0: Viens dans mes bras. Viens. Elle est où ta sucette?
3: Quand elle m'a annoncé que c'était des jumeaux, j'étais forcément un peu d'angoisse. Et après, au final, on a plutôt trouvé ça cool, trouvé ça rigolo.

0: me souviens de la première chose que tu m'as dit.
1: Non. On va changer la voiture.
0: Oui. Il dit, il m'a regardé, il dit, mais comment on va faire pour la voiture? Vraiment la préoccupation principale, quoi.
1: Ah merde, la voiture, quoi.
2: Maman, elle va te faire que chose.
3: Mais on va aller lire des histoires, d'accord?
2: Non.
3: Mais c'est fini, les activités, on a tout fait. T'as tout fait.
0: L'arrivée des bébés, moi j'adore, ils étaient tellement mignons. Ils étaient identiques en tout point. Donc c'était très dur de les différencier. Une fois, donc je leur mettais un ruban à la cheville. Une fois dans le bain, le ruban est tombé. Là, vraiment, je faisais pas la fière parce que je savais plus du tout qui était qui, quoi. Puis il y en avait un qui avait été piqué plusieurs fois à la main, donc j'ai pris sa main à la lumière pour regarder bien qui était qui, pour être sûre quand même. Mais c'est bon, j'ai retrouvé.
2: Et une.
0: Tu veux celle-ci?
2: Oui.
0: D'accord. Allez, viens. Mets-toi à côté de moi. T'es prêt? Sur le terrain de sport, papa montre à Kitty comment tenir la batte. Il lui lance une balle. Quand ils étaient bébés, c'était vraiment une fusion. On m'avait dit de pas les faire dormir ensemble pour le risque d'étouffement, mais en fait, ils dormaient pas s'ils étaient pas ensemble. Il fallait les coller. Ils ont toujours fait tout en même temps, même jusqu'à faire caca en même temps. Ça m'a toujours impressionnée. Toujours jouer ensemble. C'est vrai que dès qu'ils se réveillent, il est où Eden, il est où Ambroise, il faut qu'ils se trouvent tout de suite. Bon, alors évidemment, ils se chamaillent, mais ils sont très très complices, ouais. C'est qui a collé des gommettes? Je me demande. Qui ça peut être? C'est Eden, tu crois?
2: Non.
0: C'est qui? C'est Ambroise. C'est toi qui as collé des gommettes?
2: Non.
0: Bon.
1: Le choix des prénoms, Eden et Ambroise, c'était un grand moment. On n'était jamais d'accord. Du coup, à un moment, elle me dit, je choisis chacun un prénom. Et c'est comme ça et pas autrement. L'autre, il n'aura pas son mot à dire. Du coup, elle avait choisi Ambroise et moi, j'ai choisi Eden.
0: Quand ils font des bêtises, ils me disent toujours que c'est le frère.
2: Nina.
0: Sauf que je les ai pas vus, donc je peux vraiment pas savoir qui c'est.
2: Maman.
0: Ah, c'est Nina ou Oksana. Et c'est pas toi.
2: C'est pas
0: vous. Bah non, bien sûr. C'est jamais vous.
2: On a encore des chocolats.
0: Ah, c'est une bonne question, ça. Qui a mangé tous les chocolats?

0: une pastille de chlore.
1: Oh non, ça va piquer les yeux demain matin.
0: Mais non.
2: Oui, là, je fais un saut.
3: Moi, je suis là, à rien faire. À surveiller les enfants dans la piscine, avec gencive.
1: Maman, on n'a pas le droit de se baigner parce qu'elle s'est cassée le pied et du coup, avec
2: le pied cassé,
1: là sur le pied, donc son bandage, elle ne peut pas se baigner.
3: Oh, tu la tues pas, je la garde.
2: J'ai trouvé de l'eau.
3: Dans l'eau, tu l'as sauvée. Ah ben c'est génial. C'est sûr qu'on va pas faire des activités de ouf pendant quelques semaines, le temps que je puisse marcher et conduire. En vrai, les activités que je propose, moi, ne leur plaisent pas. Donc oui, je pense que ça leur va. Ça leur va de rester là à bouffer des glaces plutôt que d'aller visiter des musées, quoi.
1: Le programme chez Nono et Noni, c'est dormir. Glander, nager, nager, nager, glander.
3: Va te baigner, Victoria.
4: Moi non, alors t'es le matin comme ça, baigner.
3: Elle est à 29, hein.
2: La pâte de l'eau.
3: Andrea, c'est le matin, là, mon cœur. Le matin, il n'y a pas de glace. Les glaces, c'est l'après-midi. Tu vas pas pleurer?
2: S'il te plaît, maman.
3: Mon poulet de ma vie, viens me faire un.
2: Je veux prendre une pierre.
5: Non, mais mon putain, le matin, on mange pas de glace.
3: Tu passes ton temps quand même à interdire des trucs, à dire bah non, ceci, cela. Ça, c'est quand même, je trouve, la partie hyper relou d'être parent, parce que t'aurais envie de dire bah en fait, faites. Mais bah non, du coup.
6: Ça passe.
3: Ah bah. Dove, c'est interdit. Noni a dit que c'était interdit.
4: Je m'en fous.
3: Bah, que tu t'en fous. C'est hyper dangereux.
0: Je sais pas, t'as le pied qui tourne un peu, tu rates ton saut et tu tombes sur le truc.
4: Mais c'est pas si haut ça, je me casse juste un pied, mais je me casse rien d'autre.
0: Ah ben ça, je suis pas sûre, hein.
4: C'est pas haut.
0: Mais si, c'est haut.
4: Tu peux toucher comme ça. Il y a rien de haut.
0: D'accord, mais tu peux te casser les deux jambes, tomber mal sur...
1: Bah, en vrai, moi, je trouve ça pas hyper dangereux, en vrai, parce qu'il y a la piscine.
2: C'est hyper dangereux, sinon on se fait mal.
1: Non, faut juste sauter un petit peu loin, mais ça va,
2: non.
1: Franchement.
2: Non.
3: Pour le moment. Dove, je veux que t'arrêtes. Noni a dit non, je veux que tu arrêtes.
4: Mais...
3: Non, en fait, on t'a dit non.
4: Mais...
3: Non, mais... Dove, on sent. Non, mais moi, je te parle à toi. C'est non. C'est non.
4: Oui, je tombe bien au fond du.
3: Non, mais te laisse pas avoir. On a dit non, c'est non.
2: Si t'arrêtes, si le sol, c'est très grave.
3: Moi, j'ai dit non.
4: Bah, moi, j'ai dit oui.
3: Ouais. Ok, très bien. Bah, tu sais quoi? Tu veux la jouer comme ça?
4: Ouais.
3: En fait, Dove, c'est dangereux, en fait. On peut glisser, on peut tomber.
7: Je pense que c'est l'adolescence.
0: Les ados.
7: Ouais.
0: Faudrait peut-être plus lui expliquer pourquoi.
7: Bon, mais il a bien fait pris. Il dit que non, il dit que non, que lui, il vise bien, que machin.
0: Oui, évidemment.
7: Chez les garçons adolescents particulièrement, cette espèce de truc de se dire non, moi, je vais mieux faire. Donc voilà. La toute puissance, un peu.
3: Aujourd'hui, c'est non. On t'a dit non. Donc je te vois encore le faire, t'as plus de console et t'as plus de téléphone. Moi, j'ai un dicton que ma mère me disait « Petits enfants, petits soucis, grands enfants, grands soucis ». Et moi, je me disais, c'est vraiment un truc d'ancien. Une fois que tes enfants dorment la nuit, il n'y a plus de problème. En fait, c'est pas vrai du tout. Les petits, c'est hyper facile. Les grands, pas du tout. Tu veux que je te la réenroule?
2: Oui.
3: Ok. Bah, alors là, tu verras. Si je suis encore en vie quand tu as des enfants, on en reparlera. Tu sais qu'avant l'après-midi, on ne peut pas ouvrir le congélateur. Là, on peut.

0: Non, mais la glace, c'est après manger, c'est pas maintenant. Vas-y, mon petit gamin. Merci, chouchou.
1: Et on va manger ?
0: Oui, oui, oui. Vous allez vers les copains ?
1: On va manger le barbecue ?
2: Ma copine Luna et ses parents qui organisaient le barbecue.
0: On est un peu en retard, les copains, désolé.
3: Oh, y a pas de soucis.
1: Eh, bonsoir. Ça va ?
4: Oui, bon. Oui.
0: Les petits sont dans leur élément.
1: Quand on est famille nombreuse, on se fait un petit peu moins inviter qu'avant, quand même.
0: Donc là, on se met les pieds sous la table, c'est pas de refus. On accepte avec grand plaisir et on se fait servir.
1: C'est sympa.
4: Non, bah bon, bon.
1: Eh ben, je fais ça.
0: Et bah, santé.
1: Trop de bruit là, beaucoup trop de bruit. D'accord ? Déjà que c'est trois normalement sur le trampoline. Donc.
2: Toi, moi, Luna.
1: Donc si on respecte pas la règle déjà. Chut, tu m'écoutes ? Si on respecte pas la règle de trois, on fait pas de bruit déjà pour pas se faire remarquer.
5: La première année, nous ont vu galérer avec nos trois petits bébés. Enfin, voilà, ils ont connu les changements de couche en urgence au bord de la piscine.
6: C'est vrai qu'on a dû les faire halluciner quand même.
5: Ouais.
6: C'est qui eux ? Ils débarquent, ils sont je sais pas combien là.
0: Les premières années, on était un peu gênés. On avait le pot au bord de la piscine, au début de la propreté, parce que les urgences ne prévenaient pas.
3: C'est vrai, donc il y avait les trois pots d'alignés.
0: Ils nous regardaient avec nos pots.
3: À l'apéro, et voilà.
5: Mais bon, on les a pas outrés, on les a pas choqués, on leur a pas fait peur avec tous nos enfants. Et puis en fait, ils se sont rendus compte que c'est pas parce qu'on avait cinq enfants et qu'on galérait avec des triplés qu'on n'était pas des gens normaux et sympas et avec une vie sociale.
3: On ne connaît pas d'autres familles qui ont autant d'enfants en fait. C'est vraiment une famille exceptionnelle, on les trouve vraiment, on est admiratifs, franchement, très admiratifs parce que je sais pas comment je ferai, moi qui suis pas du tout organisée personnellement. Donc bon, après voilà, on se fait à tout, mais.
0: On n'a pas le choix.
3: Voilà. On n'a pas le choix. Oui, vous n'avez pas le choix. Pas le choix.
1: C'est bon.
3: Allez. Et bah santé. Bonne
1: semaine de vacances.
0: Santé. Merci pour l'accueil, les copains.
1: Santé.
0: Oh bon, c'est pas parce qu'il y a plein d'enfants dans cette famille qu'on peut pas avoir une soirée tranquille entre nous. Hein.
1: Ah.
0: Ah bah non. Ah,
1: c'est raté. Oui.
0: C'est raté.
1: Elle est au dodo.
2: Une glace.
1: Ah, une glace.
0: En même temps, depuis 17h, ils nous demandent des glaces. Il y a un moment, va falloir y passer. Oui. Hein.

0: non.
1: Il n'y a rien, il n'y a rien.
2: On sait, on est tous réunis pour ça, mon ange.
3: Qu'est-ce qu'elle est beau? Oh, le trop beau, j'aime trop. Oh, on t'a fait un casque, tu nous as en fin de soir avec ta musique. Ah non, merci.
0: Ça y est. Beaucoup dans le carton, mais il était emballé.
3: Oh, j'ai le cœur qui bat.
4: Alicia a rêvé d'avoir un piano. Un piano, c'est un gros budget. Et tout le monde a dit « Ok, on participe », parce que c'est le rêve d'Alicia d'en avoir un. Et surtout, c'est l'occasion de lui offrir ce super cadeau.
3: Pourquoi il y a dit c'est un silence, ça fait peur.
0: On attend.
5: Ça sent l'embrouille, ça.
6: Mais non.
3: C'est qui?
6: Oh, magnifique.
3: Faut qu'elle la mette.
6: La mettre quoi? La vague?
0: Ça veut dire quelque chose. Ça veut dire que c'est un mariage. C'est vrai? Donc,
1: ou peut-être une demande avant.
0: Une demande en mariage. C'est une demande en mariage.
1: Pas forcément, après elle n'en a pas parlé.
0: Ou fiançailles. Fiançailles, peut-être.
1: Peut-être
0: fiançailles, ou voilà.
6: J'ai la chair de poulet tournée.
3: Ah, merci.
6: Je sais ce que ça veut dire. Bon, voilà, on sait le premier événement.
3: Donc, une bague de promesse, c'est ça?
4: Exactement, parce qu'il y a quelques mois, je lui en ai offert une.
3: Elle est trop chou.
4: Pour dire que, comme ça, quand elle voit la bague, elle pense à moi, quoi. Et puis moi, du coup, ce sera exactement pareil.
7: Moi, je suis vraiment amoureuse.
3: Alicia, là. Là, en peu de temps. Elle est trop forte.
7: Je suis vraiment gâtée. Hein. C'est pas tout le temps, quoi. Là, pour une fois, j'étais un peu la reine de la soirée, quoi.
4: Le meilleur cadeau, c'est quand il y a toute la famille.
6: Je tiens à dire quand même que je suis très fière d'avoir tous mes enfants et petits-enfants réunis ce soir pour l'anniversaire d'Alicia. Super content d'avoir une femme extraordinaire. Oh voilà, voilà, voilà. Qu'est-ce que j'ai fait? J'ai fait quoi? Oh mais sérieusement, Alicia, je te souhaite un très bon joyeux anniversaire, plein de bonnes choses pour toi. Je vous aime tous très fort, mes enfants et mes petits-enfants.
3: On t'aime aussi.
6: Voilà, merci mes enfants.
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0: Que fais-tu dans la chambre de Virgilio?
1: Je me suis perdue. Je ne connais pas vraiment cet endroit qui est si grand.

0: Maman ?
1: Oui, mon fils ?
0: Maman, j'espère que tu feras plus attention la prochaine fois. Les gens pourraient se faire de fausses idées. Ce que tu as fait aurait pu ruiner la relation entre Harriet et Virgilio, ou même la mienne avec Mitch. Tu sais de quoi je parle, n'est-ce pas, maman ?
1: Je suis désolée. Ça ne se reproduira plus.
0: Ok. Bon, je vais me coucher. Bonne nuit, maman.
1: Bonne nuit.

0: Je suis désolée, mon fils. Je n'ai pas voulu te réveiller. J'avais du mal à dormir.
1: Est-ce que tu as parlé à ton psychiatre au sujet de tes... insomnies, Emma ?
0: Je suppose que... je me sens beaucoup mieux quand je sais que tu es là. Tant que... je sais que tu es... en sécurité.
1: Je dois parler à ton médecin pour que nous sachions vraiment... quel est ton problème ? Tu peux...
0: Non, non, je n'ai pas un problème. Ça va aller. Tout va bien.

0: Bonjour.
1: Bonjour. Waouh, un petit déjeuner spécial.
0: À la française. C'est pour toi.
1: C'est ta façon de te faire pardonner?
0: Je suis désolé pour hier soir, j'ai un peu trop bu.
1: C'est beau. Tu avais tellement bu et tu dormais comme un loir.
0: Je sais.
2: Papa, je suis contente que tu sois arrivée à rentrer dans ta chambre.
0: En fait, je n'aurais pas réussi si ce n'était pas pour Adrian. C'est mon sauveur.
1: Chérie, tu vas bien?
2: Oui, maman.
0: Tu dois avoir faim. Allez, mangeons.
2: Je n'ai pas faim, j'ai déjà mangé.
0: Bien sûr, c'est vraiment délicieux.
2: Oui, papa. Profitez-en.
1: Merci.
3: Maman, quel est le numéro de ton psychiatre? Je vais prendre un rendez-vous pour toi.
4: Je ne peux pas attendre jusqu'après le mariage?
3: Je vais juste savoir si tu as besoin de nouveaux médicaments.
4: Fils, ce dont j'ai besoin, c'est de me détendre. Et toi aussi, ne t'inquiète pas trop pour moi. Ce sont les parents qui doivent s'inquiéter pour leurs enfants, et pas le contraire.

0: Mitch! Tes parents sont déjà debout?
1: Oui, ma tante.
0: Je vais aller les voir.
2: Ok. Qu'est-ce qui va pas?
1: Pourquoi?
2: Je n'ai pas droit à un baiser ou à un câlin.
1: Comment va ta mère? Elle a soudainement quitté la fête hier soir.
2: Elle est peut-être allée au lit. À vrai dire, elle m'a dit qu'elle avait du mal à dormir ces jours-ci. Je m'inquiète pour elle, mais à chaque fois que je lui demande comment elle va ou à propos de son psychiatre, elle évite la question.
1: Je ne veux rien insinuer, Adrian, mais quelque chose me tracasse. Quand elle a quitté la fête hier, je l'ai vue sortir de la chambre de mon père.
2: Ah. Ouais, je sais. Je l'ai vue aussi et je lui ai posé la question. Elle a dit qu'elle s'était perdue.
3: De regarder me suffit. Et une de plus, pour toi.
4: Bonjour. Odessa. Nous étions tous inquiets pour vous la nuit dernière. Pourquoi n'êtes-vous pas revenu?
0: Je ne me sentais pas bien, mais je vais mieux maintenant.
4: Tout comme Virgilio. Il a un peu trop bu la nuit dernière.
0: On dirait que vous avez bien fait la fête.
4: Et heureusement, ils sont restés entre hommes.
3: Je suis à toi, Harriet. Je veux être avec personne d'autre que toi, dans ma vie. Juste toi.
0: Comme vous êtes heureux. Si j'étais vous, je garderais un œil sur votre mari. Sinon, il pourrait disparaître en un clin d'œil. Oh.
4: Vous savez quoi? Celles qui essaient de détruire les mariages des autres ne font que creuser leur propre tombe, en fait. Tôt ou tard, elles seront enterrées dans toute leur haine et leur amertume. C'est ce qui est arrivé à Célestina.
3: J'ai fait ça spécialement pour toi.
5: Voici le budget pour la nourriture qui sera servie lors de la réception.
1: Ça me semble plutôt bien. Ça reste dans le budget de mes parents.
5: Ok. Donc, s'ils veulent changer quelque chose, dis-le moi. Comme ça, je pourrai informer tante Odessa moi-même.
1: Ok.
5: Pas de
2: Excusez-moi.
5: Problème.
2: Allô, Omar? Y a-t-il un problème?
6: David a un visiteur, un homme.
1: Merci, pas de
2: Est-ce
1: problème.
2: Est-ce que c'est son médecin ou son avocat?
6: Non, monsieur, mais il est déjà venu ici auparavant.
2: Surveille-le, il attend peut-être une chance de s'échapper.
6: Ok, monsieur.
7: Quoi? Il y a un problème? Pourquoi m'avez-vous appelé?
8: Essayez de garder profil bas. Est-ce que vous voyez ce garde derrière moi? Il me surveille depuis des jours, alors... Dites à votre patronne de parler à son nouveau fils parce que je suis sûr que c'est un de ses hommes. Je ne peux pas m'en sortir s'il me surveille aussi étroitement qu'il le fait.
3: Merci.
4: Virgilio, la styliste est en route pour notre premier essayage.
3: Vraiment?
4: Mm-hmm.
3: Ok. Je vais juste finir ça et prendre une douche.
4: Ok.
3: Que tu es belle.
9: Tu as nettoyé tout ça? Nika, tu n'avais pas à faire tout ça. Mais merci.
10: Ce n'était pas gratuit.
9: Ah. Alors, je te dois un rendez-vous, hein?
10: Si tu es sérieux, tu dois d'abord en parler à mes parents. Aussi, tu dois aussi avoir de bonnes notes à tes examens.
9: Eh bien, c'est tout. C'est tant de ça?
1: Maman, ils sont là.
4: La styliste est là, je vous rappellerai.
10: Madame, nous allons chercher des vêtements dans la voiture.
1: Ok, merci. Alors maman, tu es excitée?
4: Je suis si heureuse de me remarier avec ton père. Et je suis reconnaissante d'avoir... la chance de revivre notre mariage. Et de pouvoir le célébrer avec les gens que j'aime. Attends, tu sais où est Odessa?
1: Attends ici, je vais aller la chercher.
4: Ok.

0: avec Harriet. Je vais m'assurer que vous battiez entre vous avant que je vous tue un par un le jour de votre mariage.
1: Red, Nika, avez-vous vu Odessa?
2: Je l'ai vu monter à l'étage tout à l'heure.
1: Ok, merci.

0: Odessa.
1: Virilio. Qu'est-ce que tu fais ici?
0: Je suis désolé. Je c'est notre chambre. Je ne savais pas que tu étais là. Je suis confus.
1: Non, c'est moi qui me suis trompée. Je suis désolée.
0: Je vais y aller.
1: Virilio, attends un peu.
0: Odessa.

Maman? Maman?

0: papa.
1: Je ne savais pas qu'elle était là. J'ai été surpris aussi.
2: Maman, on peut parler?
3: Tu peux me dire ce que tu faisais dans la salle de bain de Virilio? Ne me dis pas que tu t'es encore perdu. De toutes les salles de bain dans cette maison, tu as dû choisir la leur. Peu importe ce que tu peux dire, c'est mal.
1: Je veux juste que ce soit clair pour toi que rien ne s'est passé entre nous. Tu dois me croire. Tu sais, je ne trahirai jamais ta mère, ni profiterai jamais de la mère d'Adrian.
0: Je te crois, papa, mais je ne comprends pas pourquoi Odessa ferait une telle chose.
3: Sois franche avec moi. Qu'est-ce qui ne va pas?
4: Fils, je ne me comprends pas non plus, en fait. Je pense que je dois appeler mon médecin.
3: Oui, je vais en parler à ton médecin.
4: Pourquoi tu ne me crois pas?
3: Maman, avec la façon dont tu agis, peux-tu me le reprocher? Il est évident que tu me caches quelque chose.
4: Tu as raison. Je ne t'ai pas parlé de mon problème parce que je ne voulais pas t'inquiéter.
3: Maman, qu'est-ce qui ne va pas? Dis-moi.
4: Je suis sûre que tu as remarqué que j'ai souvent des trous de mémoire et que je suis facilement désorientée, surtout dans des endroits inconnus. Et mon insomnie est revenue. Le docteur a dit que ça pouvait être les effets du traumatisme, de la prise d'otage de Célestina et de l'explosion du bateau. J'ai vraiment cru que j'allais mourir. Fils, je suis désolée. Je n'avais pas du tout remarqué que ce n'était pas ma chambre.

0: Oh, où est Harriet?
1: Elle essaie la robe.
0: Oh.
1: La voilà.
0: Wow. Oh, Harriet, vous savez tout comme moi ce que les vieux disent d'ici, qu'il faut éviter d'essayer la robe de mariée avant la cérémonie de mariage, car ça porte malheur.
2: C'est juste une superstition. Ce n'est pas vrai.
0: Mais c'est magnifique.
2: Merci. Hé, qu'est-ce qui vous a pris si longtemps? Et où est Odessa?
3: Eh bien, Odessa est avec Adrienne, je crois. Je peux essayer mon costume maintenant?
2: Bien sûr.
3: Je reviens, d'accord?
4: Je suis désolé. Surtout en ce qui concerne les actions de ma mère. Je lui ai déjà parlé. Elle s'est expliquée et m'a dit que si elle agissait de cette façon bizarre, c'était selon elle. À cause d'un trouble de stress post-traumatique. Demain matin, nous allons voir son psychiatre pour savoir quel est vraiment son problème, afin de savoir comment mieux le gérer.
5: On a fini les essais pour la robe de Madame Odessa. Nous serons de retour après-demain. Merci.
2: Merci.
6: Harriet, je suis désolée d'avoir mis tant de temps à venir. Je veux aussi m'excuser pour ce qui s'est passé. S'il vous plaît, dites à Virilio que je lui ai pardonné. Je sais qu'il ne le pensait pas à mal l'autre fois. Nous n'avons jamais voulu que ça arrive.
2: Ah. Mais de quoi parlez-vous?
6: Virilio ne vous a rien dit.
3: Oui, la salle de banquet est très très bien. Si vous avez d'autres questions, alors appelez-moi. Ok? Merci.
2: Virgilio?
3: Oui?
2: Nous devons parler. Pourquoi tu ne m'as pas dit ce qui s'est passé entre toi et Odessa?
3: C'était juste un accident. Je ne voulais pas en faire une histoire.
2: Mais j'aurais aimé que tu sois honnête avec moi. Si tu penses qu'il est normal que tu me caches quelque chose d'aussi simple, comment veux-tu que nous apprenions à nous faire confiance à l'avenir quand des choses importantes se présenteront?
3: Je suis désolé. Je ne voulais juste pas compliquer la situation.
2: Mais tu l'as fait. Quand tu ne m'as pas dit ce qui s'est passé, je l'ai appris de la bouche d'Odessa. Si je ne te faisais pas confiance, je penserais toujours qu'il y a quelque chose entre vous deux.
5: Maman, papa, s'il vous plaît, arrêtez. Personne ne voulait que ça arrive. Et de plus, ce qui est arrivé, c'est le résultat du traumatisme de tante Odessa.
2: Alors tu le savais aussi? Et tu ne m'as rien dit?
5: Oui, maman. Maman.
3: Laisse-moi parler à ta mère.
4: Ne t'inquiète pas, tout finira par s'arranger.
5: Ça me rend juste triste de savoir que cette histoire est arrivée, alors que le mariage est si proche. Et aussi, je m'inquiète pour ta mère. Elle devrait chercher l'aide d'un professionnel. Parce que son problème affecte beaucoup de gens.
4: Je sais que ce que ma mère a fait était mal, mais je pense que c'est injuste de la blâmer vu sa situation.
5: Mais c'est ce que j'ai dit. Elle a besoin de l'aide d'un professionnel.
6: Mitch? C'est ce que tu penses de moi? Que je deviens folle?
5: Non, ce n'est pas ce que j'ai dit.
6: Eh bien, c'est comme ça que je l'ai compris. Que la raison pour laquelle les choses vont mal ces jours-ci, c'est parce que je serais devenue folle? Si tu as décidé de me juger comme ça, je ne sais pas. Comment je vais pouvoir t'accepter comme ma belle-fille?
4: Maman.
6: Adrian, allons-y.
4: Désolée.

0: Je suis désolé de ce qui s'est passé. J'aurais dû être plus transparent avec toi. Tu as raison.
1: Honnêtement, quand Odessa m'a tout avoué, je me suis sentie trahie. Écoute, je sais que tu m'es fidèle. C'est juste que la façon dont elle l'a dit, je ne pouvais pas m'empêcher d'y penser. Et si il y avait quelque chose entre vous deux? Je veux dire, c'est une belle femme, sexy.
0: Sais-tu pourquoi je veux qu'on se marie à nouveau, Harriet? Car même si tu ne retrouves pas la mémoire, tu te rappelleras toujours le jour où j'ai juré devant tout le monde que tu es la seule personne que j'aimerais pour le reste de ma vie.
1: Je t'aime tellement. Je suis désolée pour toutes les choses que je t'ai dites.

0: Maman, papa, faites-moi une place, d'accord? Chérie, je suis désolée, je n'ai pas voulu me mettre en colère contre toi tout à l'heure.
1: Non, c'est rien, maman. Je suis aussi désolée parce que papa et moi t'avons caché la vérité.
0: Ce n'est rien. Ce qui compte, c'est que tout va bien maintenant.
2: Je n'aime pas ce que Mitch m'a fait, Adrienne. Après avoir passé du temps avec elle et l'avoir toujours bien traitée, elle dit ce genre de choses sur moi. C'est ma faute si ses parents se sont disputés? Alors qu'en fait, c'est vous qui devriez être patient avec moi.
3: Maman, ça ne serait pas arrivé si tu ne m'avais pas caché ça. Si tu ne nous avais pas caché ça. De plus, tu ne me laisses pas parler à ton psychiatre. Mais j'ai pris une décision. Demain, nous irons voir ton psychiatre, que tu le veuilles ou non. J'ai besoin de connaître la vérité. Pourquoi tu as agi comme ça? Pourquoi tu as commencé à boire et pourquoi tu m'as menti? Et c'est la deuxième fois que je te vois aller dans la chambre de Virilio.
2: Qu'est-ce que tu veux dire? Que je le fais exprès?
3: Maman, je veux croire tout ce que tu me dis. Mais vu la façon dont tu agis, j'ai l'impression de regarder Célestina.
2: Ah, je suis désolée. Je ne voulais pas te frapper. Je n'arrive pas à croire que tu me comparais à cette femme. Après que j'ai failli mourir pour te protéger de Célestina. Mon fils, je ne suis pas une mère parfaite, mais je t'aime. Tu es ma vie.
3: Maman, si tu m'aimes vraiment, à partir d'aujourd'hui, arrête de me cacher des choses.
2: Je te le promets. Je vais me coucher.
1: Fred?
4: Hey.
1: Tu as l'air fatigué. Va dormir.
4: C'est bon. Et de plus, j'ai presque fini.
1: Tu sais quoi? Je pense qu'on devrait réduire un peu tes heures de travail. Comme ça, tu pourrais te concentrer sur tes études?
4: Non, pas besoin. Je peux concilier les deux. J'économise pour quelque chose.

0: C'est Adrian qui t'appelle. Tu ne veux pas répondre? Ou bien tu es contrarié?
1: Eh bien, tu sais ce qui s'est passé, non?
0: Avec Odessa?
1: Oui. Je sais que je devrais être plus compréhensive et patiente envers tante Odessa. Au lieu de faire tout un fromage sur le fait qu'Adrian l'ait défendue, car après tout, c'est sa mère. Mais je ne sais pas, j'ai l'impression que quelque chose ne va pas avec tante Odessa. C'est comme si elle n'était pas vraiment Odessa, mais une personne différente.
0: Attends, mais contre qui es-tu en colère? Adrian ou Odessa?
1: Je suis en colère contre moi parce que je ne devrais pas agir comme ça.
0: Les femmes sont vraiment des puzzles pour nous, les hommes. Pourtant, connaissant Adrian, je suis sûr qu'il fera ce qu'il faut. C'est presque comme ma situation avec ma mère. Il cherche juste une preuve irréfutable, montrant que sa mère ait fait quelque chose de mal. Parce que c'est très compliqué quand ta famille est impliquée. Ça fait mal. C'est difficile d'accepter qu'ils ne sont pas les personnes que tu pensais.

0: Je ne pourrai pas dormir avant d'avoir arrangé les choses avec Adrienne. Allô, Adrienne ?
1: Allô, patronne ?
0: Je suis contente que tu sois réveillée.
2: Je ne pouvais pas laisser finir cette journée sans arranger les choses.
0: Désolée. Merci.
2: Tu peux me serrer plus fort ?
0: Plus fort ?
2: Et le baiser que tu as oublié de me donner tout à l'heure ?
0: Je parie que c'est tout ce que tu voulais, hein ? Un bisou ?
2: Non. En fait, je suis venu ici pour te dire que je vais avec ma mère demain chez son psychiatre.
0: Je suis vraiment désolée, Adrienne. Ce que j'ai dit à ta mère était plutôt indélicat. Je ne voulais pas du tout l'offenser comme ça, ou causer des problèmes entre vous. Je suis vraiment désolée.
2: C'est bon. Ce qui compte, c'est que tout aille bien maintenant. Je crois que j'ai besoin d'un autre baiser.
0: Hein ?
3: Est-ce que tu as trouvé un psychiatre ?
4: Oui. Je l'ai déjà payé et je lui ai aussi donné les antécédents
5: médicaux de Tessa.
3: Bien. Assure-toi qu'Adrienne n'a pas le moindre soupçon pour demain. Dans le cas contraire, elle le regretterait.
6: D'après vos observations, elle présente des signes d'amnésie dissociative qui arrivent généralement après qu'une personne ait vécu un événement traumatique dans sa vie.
2: Ma mère m'a dit que vous lui aviez diagnostiqué un trouble de stress post-traumatique, c'est vrai ?
6: Oui, c'est vrai. Mais d'après ce que vous m'avez dit aujourd'hui, il semble que... Je pense que nous allons devoir faire des tests supplémentaires pour déterminer l'état actuel de votre mère.
2: Ok, Ok, merci docteur. Allez maman, merci. Maman, je n'ai pas confiance en ta psychiatre. Nous avons besoin d'un deuxième avis. Je connais un autre psychiatre.
3: Écoute, Adrienne, je suis déjà à l'aise avec ce psychiatre.
2: Ce dont nous avons besoin, maman, c'est d'un expert. Quelqu'un en qui j'ai entièrement confiance, qui me dira tout ce qui se passe dans sa tête. S'il te plaît, essaye de me comprendre. Ma décision est prise.
3: Je dois exécuter mes plans. Pendant le mariage de Virilio et Harriet.
7: Merci d'avoir organisé notre mariage, chérie.
0: Honnêtement, maman, beaucoup de gens ont aidé à rendre ça possible. Tania a beaucoup aidé. On dirait qu'elle est redevenue elle-même et ça me remplit de joie.
8: Wow, c'est vraiment bien.
3: Virilio, Harriet, puis-je vous parler ?
0: Nous allons vous donner un peu d'intimité.
3: Eh bien, je voulais juste vous présenter mes excuses pour ce qui s'est passé.
7: Mitch nous a parlé de votre situation actuelle, Odessa. Nous sommes là pour vous soutenir et Adrienne.
3: Merci beaucoup. La vérité est que je suis si excitée par votre mariage. Je sais que ce doit être le plus beau jour de votre vie. Quand vous dites ce que vous ressentez et dites « Je t'aimerai jusqu'à ce que la mort nous sépare. » La psy que tu as trouvée a échoué. Adrian ne l'a pas cru.
5: Ton fils est très prudent. Il a même mis David sous surveillance.
3: Dans ce cas, fais quelque chose. Je dois exécuter ma vengeance sur les dés à l'aigresse. Et surtout sur Adrian. Tu sais ce que tu as à faire.
9: Quoi de neuf?
4: Préparez-vous. On va faire sortir d'ici le jour du mariage de Virgilio et d'Aliette.
3: Un mariage n'est rien, sans surprise. Je ne peux pas attendre que vous goûtiez à ma douce vengeance. Je vais transformer ce grand mariage en un grand enterrement. Au final, je serai la dernière à rire.

0: C'est incroyable, maman. Il y a quelque chose de spécial dans ton sourire aujourd'hui. Tu as l'air si heureuse. C'est comme si tu avais tout ce que tu as toujours voulu.
1: C'est exactement ce que je ressens, chérie.
0: Tu sais quoi, maman? Moi aussi. Je suis très heureuse pour toi et papa. Et je suis reconnaissante que tu sois celle qui m'a appris que quand on aime quelqu'un, on ne peut pas compter leurs erreurs ou leurs défauts. En amour, il faut être prêt à pardonner et ne jamais abandonner l'autre.
1: Comme ton amour et celui d'Adriane.
0: Excuse-moi, maman.
2: C'est de la part du marié.
0: Et ceci vient de la mariée.
1: Mmh.

0: Virgilio, je suis impatiente de faire ce merveilleux voyage avec toi, Harriet.
1: Harriet a dit que vous aimiez tous naviguer et explorer de nouvelles îles.
2: C'est ce que je prévois de faire pendant notre lune de miel. Merci, Adrian. Merci d'avoir toujours été là pour moi et Harriet. Et merci d'aimer ma fille. Je sais que tu seras un bon mari à l'avenir.
3: Ah, ça fait du bon travailler avec le maquillage. Elle n'est pas bonne. Une de plus.
4: Tu es magnifique.
3: Hey.
4: C'est pour toi.
3: Waouh. Merci.
4: Je t'en prie.
3: Mais tu n'aurais pas dû dépenser de l'argent pour ça.
4: Ne t'inquiète pas, je viens de les cueillir.
3: Oh.
4: Je n'ai rien dépensé. Quand j'aurai plus d'argent, je t'en achèterai des plus belles encore.
3: Pas besoin. Je préfère avoir de quoi manger pour que nous puissions tout partager.
4: Je préfère partager le reste de ma vie avec toi.
3: C'est ringard.
4: Mais je suis sérieux, Nika. Je le pense vraiment.

0: Nika!
1: J'y étais presque. Aïe! Ah, mon Dieu.
2: Tu veux avoir un mariage comme celui-ci?
3: Je me fiche des détails tant que c'est toi et moi.

0: Mitch, je te promets que... quoi qu'il arrive... je reviendrai toujours vers toi.
1: Adrien, je t'aime tellement. Et je promets de... prendre soin de ton cœur aussi longtemps que je serai en vie.

0: Virgilio, je te promets de toujours prendre soin de toi et de te soutenir tant que je serai en vie.
1: Je promets de t'aimer et de te protéger jusqu'à mon dernier souffle. Je suis prêt à faire n'importe quoi pour toi et pour notre fille. Je donnerai ma vie pour toi.
2: Merci d'être entré dans ma vie. Tu illumines mon monde.
3: Depuis que tu es entré dans ma vie, tu as changé mon monde. Et je promets de t'épouser où tu veux, dans n'importe quel pays.

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0: Bonjour à tous, très heureux de vous retrouver en ce mardi matin. On est ensemble jusqu'à 8h sur Antenne Réunion. On espère que tout va bien de votre côté. L'information, c'est tout de suite. Il est 6h, les grands titres de l'actualité ce matin, c'est bien sûr ce coup de pouce très attendu par des milliers de familles à La Réunion. L'allocation de rentrée scolaire donc sera versée à partir d'aujourd'hui sur les comptes en banque des Réunionnais. On fait le point dans un instant. Dans ce journal, aussi cette amende en cas de baignade dans zone interdite ou sous drapeau rouge qui double presque. Le gouvernement serre la vis face à la multiplication de noyades mortelles dans le pays. Et puis l'émotion tient d'habitants en Gironde chassés par les flammes et après des jours d'angoisse, ils ont pu rentrer chez eux hier, vous les entendrez. Un coup de pouce bienvenu, donc à moins de 2 semaines de la rentrée scolaire et de la reprise des cours, l'allocation de rentrée scolaire sera versée à partir d'aujourd'hui. Plus de 80 000 familles sont ainsi concernées dans notre île. Un coup de pouce en hausse d'ailleurs cette année. Romain Guest.
1: Le cartable est prêt pour Daya, Kiran et Ishan. À 2 semaines de la rentrée. Place aux dernières vérifications pour les marmailles.
2: C'est un gros cahier où on peut faire des maths. C'est des feuilles, okay. Dessiner parfois.
3: Et il y a aussi un truc pour mettre nos feuilles dedans. Là aussi, trop lourd. Quand je vais grandir, là, ce sera bon.
1: Il ne reste plus qu'un dernier achat, les vêtements. Une dépense importante pour leur mère, Sina Devi, qui attend le versement de l'allocation de rentrée scolaire pour les acheter.
4: Les vêtements, ça revient quand même pas mal cher. Déjà, les effets, c'était au moins 300 euros pour les trois, donc en moyenne. Et puis, les vêtements, c'est quand même coûteux, les baskets, les chaussures. Et voilà. Les vêtements et chaussures, il faut compter 200 euros par enfant. Hein, donc, ouais, ça revient au même ce qu'ils nous donnent au niveau rentrée scolaire. Quoi.
1: Cette allocation permet de financer une partie des dépenses liées à la rentrée. Elle couvre les fournitures scolaires, mais aussi les cartables et les sacs à dos. Elle peut également servir à acheter les vêtements nécessaires pour suivre les cours ou pratiquer le sport. Enfin, elle aide certaines familles à faire face à d'autres dépenses, comme la cantine ou les transports en commun. Son montant varie selon l'âge de l'enfant. Pour les élèves de 6 à 10 ans, en école primaire, l'allocation s'élève à 426,87 €. Pour les collégiens de 11 à 14 ans, elle atteint 450,41 €. Et pour les lycéens de 15 à 18 ans, elle est fixée à 466,02 €. Versée ce mardi, cette aide permet de soulager le budget des familles les plus modestes. Car, selon les estimations, élever un enfant jusqu'à sa majorité représente un coût compris entre 150 000 et 200 000 euros.
0: Et autre coup de pouce bienvenu d'ailleurs, cette fois pour les grands rouleurs. L'aide de carburant de 100 euros a été exceptionnellement prolongée jusqu'à la fin du mois pour permettre aux automobilistes concernés de réclamer leur chèque. Mais plusieurs conditions doivent être remplies pour bénéficier de ce coup de pouce financier. Émilie Boyer.
5: Bénéficier de 100 euros par mois pour faire son plein, l'aide aux travailleurs grands rouleurs reconduit pour soulager les porte-monnaies et les automobilistes le voient d'un bon œil.
6: Pour les gens qui font beaucoup de route pour aller travailler, autant à l'aller qu'au retour, ils tapent à des embouteillages pendant 1h30, matin et soir. Effectivement, ils pourraient certainement aider.
7: Moi qui roule beaucoup, effectivement, avec le prix des carburants qui n'arrête pas d'augmenter, c'est une bonne alternative pour continuer à rouler et à garder du pouvoir d'achat.
8: Ça leur permettrait de faire quand même de pas mal d'économies déjà en termes d'essence.
9: L'essence est chère en plus et du coup pour le mois c'est bien quand même.
5: Mise en place depuis mai, jusqu'ici les demandes pouvaient se faire jusqu'au 30 juillet. Avec le prix du carburant qui continue de varier, le gouvernement prolonge le délai jusqu'au 31 août. Toujours sous certaines conditions, résider en France, avoir été fiscalement domicilié sur le territoire français sur l'année 2024 et être né avant le 1er janvier 2009. L'aide se calcule sur le foyer fiscal du travailleur dont le revenu doit être inférieur ou égal à 16 880 € en 2024. Dernier point essentiel, justifier de l'utilisation d'un véhicule personnel à des fins professionnelles dans le respect d'un nombre de kilomètres parcourus, à savoir une distance supérieure de 15 km par trajet domicile-lieu de travail et un kilométrage annuel supérieur à 8000 km. Selon le ministre des Comptes publics, le dispositif touche environ 3 millions de personnes et représenterait un coût de 320 millions d'euros.
0: En plein hiver austral, à La Réunion, le gouvernement hausse le ton en cas de baignade sous drapeau rouge ou bien dans les zones interdites. L'amende passe désormais à 68 euros. C'est 30 euros de plus quand même que précédemment. Un serrage de vis expliqué par la multiplication des noyades mortelles sur le territoire national ces dernières semaines. Marianne Bultel et Myriez Voula.
10: Se baigner sous un drapeau rouge ou dans une zone interdite coûtera désormais plus cher. Depuis ce dimanche, l'amende passe de 38 à 68 euros. Cette mesure mise en place face aux imprudences estivales en Hexagone vise à réduire les noyades en hausse de 14% en 2026. Le décret s'applique aussi à La Réunion.
11: Il doit y avoir une raison. Il doit y avoir sûrement une étude, les décès, les noyades, peut-être il y a des risques qu'on ne connaît pas. Et étant mal renseigné, bon, il y a des zones qui sont interdites et ça peut... Déjà qu'on entend qu'il y a une zone interdite, c'est sûrement ça doit nous mettre la puce à l'oreille de ne pas y aller.
12: Malheureusement, je pense que c'est obligatoire d'appliquer cette amende. Les gens ne se rendent pas compte du tout du danger de la mer ici à La Réunion. Et il y a eu trop de décès avec des familles complètement désemparées.
13: Moi, je pense que de toute manière, 68 euros, 120 euros, de toute manière, c'est pour leur sécurité, hein. C'est pas pour les embêter plus que ça. Hein.
14: Certes, elle est peut-être un peu chère l'amende, mais lorsque c'est interdit, pour notre sécurité, je pense qu'il faut respecter le drapeau rouge.
10: À La Réunion, les surfeurs connaissent déjà des règles très strictes. Ce nouveau tour de vis les fait réagir.
15: Peut-être que pour le surf, une fois que le drapeau rouge est levé, oui, il vaudrait mieux sortir. Après, l'augmentation du prix de l'amende, je ne suis pas sûre que ce soit une solution pour nous faire arrêter le surf ou nous empêcher de nous baigner.
16: 68 euros, c'est vraiment cher pour se baigner, pour surfer, quoi. On est interdit de se baigner sur une île, on est entouré d'eau, c'est un peu n'importe quoi, mais ça fait un moment que ça ne bouge pas.
10: Les autorités veulent faire passer un message. Un drapeau rouge n'est pas une recommandation, mais une interdiction.
17: Cette sanction renforce ainsi la répression des comportements dangereux susceptibles de causer la noyade et le décès de leur auteur.
10: Un rappel qui intervient alors que 197 personnes ont déjà perdu la vie par noyade en France depuis le début de l'été.
0: Également dans l'actualité, ce chiffre à quel point, et qui nous rappelle à quel point il faut être prudent, une deuxième personne a perdu la vie à cause de la leptospirose à La Réunion ces derniers jours. Selon les chiffres de Santé publique France, des examens sont toujours en cours, alors que vous le voyez, au total 221 cas donc de cette bactérie ont été recensés depuis le début de l'année. Je le rappelle, cette bactérie est transmise par l'urine des rongeurs dans les eaux douces, mais aussi la boue et les sols humides. Un véritable renouveau à présent. Le marché mondial de l'occasion et de la seconde main connaît une croissance phénoménale ces dernières années. Conséquence bien sûr de la hausse des prix, le marché reste une bonne alternative face à la vie chère. Les professionnels du secteur, eux, constatent malgré tout une hausse des prix à Saint-Pierre et à Saint-Louis. Le reportage de Farouk Moulin.
18: Le marché de l'occasion n'a jamais autant séduit. Portés par les plateformes en ligne et les boutiques spécialisées, les consommateurs sont de plus en plus nombreux à franchir le pas.
19: Pour obtenir un t-shirt qui coûte 10 euros et un t-shirt ici qui coûte 2 euros, le débardeur 2,50 euros à manche courte et 3 euros le manche long, c'est une différence.
20: C'est l'occasion de ne pas acheter dans des magasins et de pouvoir redonner une seconde vie aux vêtements. D'acheter moins cher.
21: Bah après, le prix, déjà, on est sûr et certain, le prix. Les inconvénients, c'est que forcément obligés qu'ils marchent bien.
18: Face à la vie chère, la seconde main séduit, mais l'inflation frappe aussi le marché de l'occasion. Dans la friperie de Kelly, tous les textiles sont de seconde main. Ouverte depuis 2018, la gérante a observé une hausse des prix dans le secteur.
22: J'essaye de faire le mieux possible, de me battre avec les fournisseurs pour avoir les meilleurs prix possibles, comme je vous avais déjà dit. Ce qui a un peu plus impacté, c'est le transport. Ça a augmenté un petit peu, mais franchement, ça reste quand même acceptable pour la qualité de marchandises que j'ai.
18: Une hausse des prix qui s'explique par le succès grandissant de la seconde main, mais aussi un secteur qui se professionnalise fortement.
2: Avant, il y a 20 ans, 30 ans, les gens, il y avait juste des brocantes une fois de temps en temps. Maintenant, il y a des sites en ligne, il y a des sites qui permettent aux particuliers de vendre. Et puis, même le tri, la qualité du tri se professionnalise. Notre but, c'est vraiment de rendre ça accessible. Donc, on a des grilles de prix pour tous les objets, on va dire, standards. Voilà, on fait des lots, comme vous pouvez le voir sur les jouets derrière moi. Et après, dès qu'on a des objets qui sortent, on va dire, de l'ordinaire, eh ben, on va regarder sur des sites internet, on va regarder le prix neuf. Par exemple, quand on a des objets neufs qui nous sont donnés, on les vend maximum à un tiers du prix. Voilà. Donc, c'est comme ça qu'on détermine un juste prix.
18: Longtemps perçue comme une alternative, l'industrie de la seconde main s'impose aujourd'hui comme un marché à part entière.
0: Cette information à présent dans l'Hexagone, une enquête préliminaire a été ouverte après un signalement pour harcèlement moral et mise en danger d'autrui dans les services rattachés au Premier ministre. Depuis fin 2025, deux suicides et une mort suspecte ont été recensés. C'est une fonctionnaire qui s'est manifestée, elle aurait tenté de mettre fin à ses jours. Sur le territoire national, justement, le soulagement, enfin, et le retour tant attendu pour les habitants de l'Aige-Cap-Ferré. C'est en Gironde, vous le savez, durement touché par un méga-feu il y a quelques jours. Ils ont pu regagner leur domicile hier, alors que plus de 180 logements ont péri dans les flammes. Laszlo Gélabert et Noé Charles Messens.
3: C'était fatigant de rester loin de chez soi.
4: Ah mais c'est pénible, surtout au début, sans savoir ce qu'on allait retrouver, disons.
23: Et ici, quand on est parti à 16h de l'après-midi, il faisait nuit. Tout était noir. J'avais un masque et tout était noir. Nous, on avait peur que tout brûle derrière, parce que ça brûlait là-bas, mais que ça se prenne à droite et que ça arrive chez nous, là, au lotissement.
24: Voilà, là, c'est la maison qui est la partie du coin, là, jusqu'à là-bas. Voilà, la maison à étage, là, qui... Il n'y a plus rien, voilà. Et là, vu comme une boule de feu qui est tombée. Et puis on a vu que ça brûlait. Alors on a dit, bon, écoute, c'est là qu'il faut partir. Hein. Et voilà, alors on est parti, j'ai pris ma sacoche, mes chiens, et puis je suis parti. Hein. On a travaillé toute une vie pour se payer une maison, et puis en fin de compte, ça brûle en rien de temps. Hein. Et voilà, et c'est comme ça.
25: Mais là, on est en train de nettoyer un peu toutes les cendres qu'on avait, qui s'étaient déposées en fait, dans le garage. On a perdu une semaine, là, donc il est temps qu'on réouvre.
0: Et les incendies qui continuent dans l'Hexagone, on le sait, dans le Var, notamment les pompiers sont sur le qui-vive. Reportage donc de Laszlo Gélabert. Voilà ce reportage que l'on retrouvera juste après dans nos prochaines éditions. De l'autre côté de l'Atlantique, cette fois, les incendies aussi font rage. C'est le cas aux États-Unis en ce moment. Dans le nord-ouest du pays, la ville de Spokane, dans l'État de Washington, particulièrement touchée, des centaines de maisons ont été détruites. 60 000 personnes, on vous laisse imaginer, ont dû être évacuées dans l'urgence. Sur place, Justine Jankowski.
26: Il se jette sur sa lance pour lutter au plus vite contre les flammes. Filmé par leur caméra embarquée, une centaine de pompiers mobilisés nuit et jour dans ce quartier résidentiel pour sauver les maisons qui peuvent encore l'être. Le feu a franchi les portes de la ville et pousse les habitants à fuir en urgence. Comme cet automobiliste qui semble traverser des murs de flammes.
27: Oh mon Dieu, c'est fou.
26: Plus de 60 000 personnes ont dû évacuer depuis samedi.
28: J'ai vu les flammes derrière les arbres. J'ai paniqué. J'ai pris mon chien et je suis allée récupérer quelques affaires chez moi.
29: Rouler dans le quartier, voir toutes ces maisons, c'est l'une des choses les plus déchirantes que j'ai vues de ma vie.
26: Depuis ce week-end, trois feux de forêt ravagent la ville de Spokane, 230 000 habitants, dans l'État de Washington, lui-même en proie à une quinzaine d'incendies. Après leur passage, la désolation. Des habitations dont il ne reste que les cheminées en briques. Au milieu des débris encore fumants,
30: c'était mon petit paradis.
26: Arik Frank, qui vit ici depuis les années 80. Derrière

0: Lui, sa maison part en fumée.
1: Je ne pense pas que je vais reconstruire ici parce que je ne pourrais pas supporter de revivre ça.
2: Oh my God.
0: Des feux de forêt particulièrement dévastateurs à cause de vents violents, un climat anormalement sec, aggravé par le dérèglement climatique. 700 structures ont déjà été réduites en cendres par ces incendies, encore loin d'être contenus.
3: Les incendies qui n'épargnent pas non plus, vous le savez, les autres pays européens. C'est le cas de la Grèce. À 50 km d'Athènes, le vent s'est calmé ces dernières heures. Mais la situation reste préoccupante. 450 pompiers, 13 avions bombardiers d'eau combattent toujours les flammes. Des incendies particulièrement violents dans le pays. En 2 semaines, 5 personnes y ont perdu la vie. Revenons dans l'Hexagone justement pour parler de cet incendie dans le Var où, attisé par le vent, les pompiers font face aux flammes ces dernières heures. Sur place, Mathieu Derrière.
0: Ils sont intervenus juste à temps. Il ne reste que quelques flamèches. Le feu a repris 3 heures plus tôt ici à Barjols, sur 600 mètres carrés. Une intervention complexe a commencé par l'accès à ce terrain, par des chemins très escarpés.
4: Il faut faire un peu le sanglier et se faire un chemin, quoi. Comme dans la jungle.
0: Les pompiers font alors face à un feu coriace, attisé par le vent.
5: Le feu avait déjà sauté la piste. Il commençait à prendre le massif qui n'avait pas été encore touché. Et derrière vous, il y a plusieurs milliers d'hectares de menacés, avec un vent quand même dominant, 40 rafales, 60 km/h.
0: Au sol et dans les airs, d'importants moyens très vite déployés.
6: 16 largages d'hélicoptères et 2 largages de Canadair ont été nécessaires pour aider les pompiers à contenir ce feu.
0: Aider les pompiers. C'est ce que fait cet habitant de Corrence, sans relâche.
7: Je suis couché à 3h du matin, à 6h, j'étais debout.
0: Aujourd'hui encore, le travail ne manque pas. Au loin, de la fumée.
8: Là, je suis en train de descendre de Canebière. Il y a une reprise dans les Adrets. Je vais m'avancer voir ce qu'il y a.
0: Avec d'autres habitants, ils sillonnent les forêts pour s'attaquer à la moindre reprise de feu.
9: Il y avait une reprise, on est arrivé, on est descendu, on l'a attaqué dessus.
0: Pendant ce temps-là, d'autres s'occupent de faciliter la circulation des camions de pompiers. Les rues de Corrence sont étroites.
10: En fait, le problème, c'est qu'à l'entrée du village, ça fait un virage. C'est très serré. Et en fait, quand tu t'engages, personne ne... Et après, il n'y a rien pour se garer. Donc, on ne peut pas aller au feu parce que c'est trop dangereux. Et bien, si on peut faire ça, au moins pour leur permettre d'aller plus vite, au moins ils vont sauver des vies.
0: La lutte contre le feu n'est pas terminée, mais les équipes d'Enedis sont à pied d'œuvre pour remplacer tout le réseau électrique attaqué par les flammes. Poteaux carbonisés, câbles fondus.
11: Tous les jours, on a des nouveaux clients comme ça qui se manifestent. Donc chaque jour, on croyait être bon et chaque jour, il y en a 2 ou 3. Donc on n'arrête pas.
0: Près de 90% des foyers ont à nouveau de l'électricité. Ce groupe électrogène, lui, alimente le château d'eau pour l'approvisionnement des habitants et des pompiers.
3: Et terminons ce journal à La Réunion pour fêter, célébrer les 45 ans de Radio Freedom. Un concert aura lieu ce vendredi au parc Expobat de Saint-Paul. 14 artistes locaux et des animateurs emblématiques. Tiens, Max et Francky étaient justement sur le plateau du 19h hier soir avec Julien Andy. Je vous propose de les écouter.
12: Le concept, ça a été pour remercier les auditeurs pour ces 45 ans de fidélité parce que quand même, au bout de 45 ans, on est encore classé première radio de La Réunion et on est en augmentation dans le sondage Médiamétrie. Et du coup, on s'est dit, bah, pourquoi pas un concert, pourquoi pas faire plaisir aux gens.
13: Depuis toutes ces années où on reçoit des artistes, Freedom Let's Invité, on s'est dit, pourquoi pas mettre sur le même plateau, dans le même contexte, les artistes et directement le public, les Freedomiens.
12: 19h, ouverture des portes, 18h, on peut venir avec sa petite chaise pliante et puis on s'installe tranquillement, il y aura des écrans géants et trois écrans géants pour que la foule de derrière puisse bien voir. On est sur un concept quand même intergénérationnel puisqu'on a autant des artistes des années 80-90 que la musique actuelle.
13: Le Sega Urban, le Secteur 410 ou encore Caf Malbar, Dancehall, ça s'appelait toujours.
3: Voilà, c'est la fin de ce journal. Merci de l'avoir suivi. Avant de se quitter, l'infotrafic avec le CRGT. Et pour ce point trafic, le premier de la journée, on retrouve Lloyd. Bonjour Lloyd, alors dites-nous comment démarre cette journée sur les routes réunionnaises.
14: Bonjour Jonathan, bonjour à toutes et à tous. Eh bien écoutez, pour le moment,

0: La circulation est fluide sur l'ensemble du département. Quelques petits points à vous signaler, notamment cette chaussée rainurée du côté de la montée Bel Air. Donc on est à Sainte-Suzanne, juste après l'échangeur de la Marine. Nous sommes en direction de Saint-Denis. Donc voilà un petit ralentissement dans ce secteur, rien de bien méchant, mais surtout beaucoup de prudence donc si vous êtes dans la zone. Et puis on rappelle bien sûr la fermeture du Cap Laoussé dans les deux sens de circulation, donc entre le cimetière marin de Saint-Paul et Boucan-Canotte, pour une réouverture jeudi soir aux alentours de 19h. Vous serez bien sûr informés. En attendant, vous êtes déviés par la RD10 et la route des Tamarins. Voilà tout pour vos conditions de circulation. Bonne route, prudence, et puis moi je vous dis à tout à l'heure.
1: Merci beaucoup Lloyd et à tout à l'heure. À suivre sur Antenne Réunion, votre météo présentée par Amaudy Peria, mais aussi votre série Comeras. Très bon début de journée et à tout à l'heure.
2: C'est ravi de vous retrouver pour votre météo. On s'attend à une journée assez agréable, surtout au matin. Et pour cet après-midi, plus d'humidité. Regardons notre carte. Quelques nuages à l'est et puis plus à l'ouest. Ça reste bien ensoleillé ce matin. Pour cet après-midi, plus de nuages qui nous accompagnent. Évolution diurne présente sur les hauteurs de l'ouest, également du sud. Et puis en fin d'après-midi, aujourd'hui, on va récupérer une dégradation sur l'est de la Réunion, d'une ligne de Sainte-Marie jusqu'à Saint-Philippe. Puis pour le reste, on conserve un temps assez agréable. Regardons maintenant le vent pour aujourd'hui entre 50 et 60 km/h, un peu plus fort sur le sud, une mer localement forte sur le sud sauvage et dans l'ensemble ailleurs, elle sera agitée. Pour les températures ce matin, 21 degrés à Saint-Denis, 11 à Petite-France, entre 10 et 14 pour les cirques. On termine avec Takamaka avec 13 degrés. Pour les maximales, 28 degrés à Saint-Denis, à Saint-Pierre, 18 pour les plaines. On terminera avec Saint-Philippe avec 26 degrés. Aujourd'hui, nous sommes le mardi 4 août. Des bisous à vous les Jean-Marie. Le soleil nous quittera à 18h01. Belle journée à tous sur Antenne Réunion.

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0: en fin de compte, un tillage, il peut, un tillage comment ? Il peut couper un gros bois comment ? Après,
1: il dépend s'il est aiguisé, le hache, c'est parce qu'il ne coupe pas aussi.
2: Non, mais c'est la même expression, mais ça veut dire quoi ?
0: Hein ?
2: Ça veut dire quoi ?
0: Mais ça veut dire qu'avec un tillage, on peut couper un arbre, comprends ?
2: Bon, non, c'est pas ça, mais pas grave, nous change d'expression.
0: Ah ouais ?
2: Goni vide, il tient pas debout.
1: Ça m'a fait entendre.
0: Ah, moi aussi, on m'a fait entendre. Mais t'as là, en fait, le tillage, tu fais un tillage ?
2: Non.
0: Donc là, le goni, c'est pas un goni ?
2: Non.
1: C'est un sachet ?
0: Un sachet, c'est un sachet. En fin de compte, un sachet, un sachet vide, ben ouais, c'est qu'on largue un sachet vide.
2: Mais ah non, oui. Alors, je vous donne un indice. Un goni, c'est une personne.
1: Vous traitez de monde goni, mais c'est où le vieux goni ?
0: Là, oh là là, t'es baissé, dis pas ça, Audrey.
1: Franchement,
0: je suis habillé comme un goni.
1: Miné 9, il est bon ? Miné 9.
0: Allez, là,
1: écoute ça, on n'a pas gagné la guerre, mais on ne gagnera pas le Nino Gap.
2: Mais non, mais c'est pas ça le jeu.
0: Mais il est dur, la tienne. Hé, mes amis.
1: Oui.
0: Ouais, Mouna, quand il dit comment, là où les jolies, bah, en fin de compte, il veut pas dire les jolies.
1: Ah ouais? Ah,
2: ouais, il est vrai.
1: Non? Il veut dire les manches?
2: Bah oui.
0: Ouais. En fait, ouais,
1: les double sens.
0: Ah, double sens, frère, double lecture, comprends-là. Là où les jolies, bah, crois pas les jolies? Maman, le plus vilain, là. C'est
2: ouais.
0: Ça, le train?
2: Ouais.
0: Après, comme t'es Timon, t'es dit moi comment? Et t'es dit moi comment? Continuez!
2: Ah oui, ça aussi.
1: Ça veut dire quoi ? Continue pas ?
0: Ben, il veut dire continue pas, il veut dire arrête en fait.
2: Ouais.
0: En somme, tout en fait un couillonniste, il dit continue à où ? Mais moi, ben, tu continues, parce qu'il m'a pas compris, moi, comprends ?
2: Oui, mais ouais. Ça, j'étais pas clair.
0: C'est ça ?
2: Bah, oui, il me dit continue.
1: Mais comme moi, là, comme t'es petit, mon mec, il dit à moi, ou rode à moi, ou là ? Mais il peut pas rodal parce qu'il était devant moi.
2: Ben oui, c'est ça.
1: Donc, il faut mieux rode qui ?
0: Ben, mieux que pas.
2: Ouais.
0: Mieux que pas. Et là, nous, un peu de la détresse, nous.
2: Bah oui.
1: C'est ça, en le fait, les bonnes phrases, les à contresens.
0: Nous, on grandit avec ça, nous.
2: Les à contresens.
1: Ma chérie, tu as contresens.
0: C'est ça. Nous, on grandit avec ça, nous. Et aujourd'hui, vous nous laissez des gens civilisés. Mais comment nous faisons ?
2: Et c'est comme.
0: Il y a un problème, nous.
1: Pourquoi c'est toujours oui, choisir des émissions ? Laisse-moi choisir un
2: parce
1: peu.
2: Parce que ce qu'on regarde.
0: Philippine ! Philippine !
1: Wow.
2: Oh non.
0: Philippine !
2: Non !
0: Philippine !
1: Quoi fait ?
0: Marqué Philippine ! Parce que m'avait joué avec lui depuis le mois de décembre. Philippine ! Philippine !
1: Et
0: Philippine, allez c'est qui veut au
2: restaurant ? Oui, bah c'est bon, il n'y a pas besoin de faire des caisses non plus.
0: Je fais des caisses.
1: Mais comment on l'a fait pour oublier ça ?
2: Bah, en plus, m'avait mettre un rappel. Hein.
1: Pour le mettre un rappel ?
2: Voilà.
1: Ben, le rappel, il rappelle. Ah ben voilà. Il sonne après. Il n'est pas top
0: trop tard, trop tard. Juste une affaire. Évite là sur le téléphone traîné parce que.
2: Quoi, Brice, c'est où là ? Touche mon téléphone ?
0: Non, j'ai changé.
2: Ou là, bouge mon rappel ?
0: Non, mais j'ai changé le.
2: Mais c'est de la triche en fait !
1: Non, c'est pas de la triche. Parce que c'est comme une chanson. Laisse pas traîner ton fils.
0: C'est ça.
1: Donc laisse pas traîner ton téléphone.
0: C'est ça, je
2: tiens à ouvrir le traître aussi.
1: Ouais, mais il est dur. Hein.
0: Philippe.
1: Et du coup, il a gagné, le content ? Pour une fois, au gagné,
0: ouais,
1: Brice. Franchement, profite.
0: Ben, on s'en va au restaurant tout de suite ?
1: Ah oui, si, il faut aller tout de suite, Nippon. Non, mais Audrey, quand on perd.
2: Non, il veut plus aller.
1: Non, mais. Hey,
2: il veut plus aller.
1: Quand on perd, il faut assumer.
2: Non, je suis malade. Allez. Je la
0: tiens. Non, on pas malade.
1: Allez, Audrey, dépêche.
0: Bouge-toi. Allez, viens. Allez, on y va.
1: Voilà.
0: Je t'attends en bas.
1: Hey, paye.
0: Allez, je t'attends en bas.
2: Mais retiens où, hein.
1: Les gars. Enfin. Merci, Philippine.
2: Bon, j'ai fini le planning du ménage de la semaine. Nouména, lundi, aspirateur. Brice.
0: C'est moi.
2: Mardi, vaisselle. Thierry.
0: Oui.
2: Mercredi, salle de bain. Brice.
0: C'est moi.
2: Jeudi, poubelle. Thierry. Vendredi, linge.
0: Brice.
2: Samedi, repos. Audrey. Dimanche, repos.
1: Ça va.
2: Brice, jusqu'à 9h. Thierry, quelle heure on veut ?
1: Jusqu'à midi, si gay.
2: 9h30 et moi jusqu'à 18h. C'est bon pour vous ?
0: Mais
2: quelqu'un a quelque chose à dire ?
0: Oui, ben j'aurais peut-être une petite requête.
2: Quoi ?
0: En fait, ben, par rapport au... Mais par rapport au fin de compte, là, si je regarde bien, moi j'ai trois
1: jours. Oui, mais arrête de plaindre à où ?
0: Non, mais je...
1: À où fait la poubelle, où ?
0: Non, mais je...
1: C'est moi qui fais la poubelle, mais
0: oui,
1: c'est
0: mais
1: là, sans mauvais, c'est moi qui fais ça.
0: Oui, mais...
1: Ok ? À où fait pas la vaisselle, ou c'est moi qui fais la vaisselle ?
0: Oui, mais...
1: Là où fait l'aspirateur, parce que pourquoi on fait l'aspirateur ? Parce que c'est où il passe bien l'aspirateur.
2: Mais parce que je t'estime beaucoup,
0: oui,
2: Brice.
0: Mais
2: parce que toi, tu es le numéro un dans mon cœur,
0: oui,
2: tu comprends ? Et quand je sais, quand je mets Brice aspirateur, je sais que ce sera nickel.
0: C'est évident, c'est évident.
2: Voilà.
0: Parce qu'au niveau du.
2: C'est un planning équitable,
0: d'accord ?
2: 30% Thierry, 30% moi, 30% toi.
0: C'est pas 100% par.
2: Ce qui fait pas un total de 100%.
0: Non.
2: Mais est-ce que c'est mon problème ?
0: Non.
2: Et d'ailleurs, là, quel jour nous l'est là ?
0: Je sais pas.
2: Un jour où ça on a...

0: fait bouffer à Brice.
1: Mais justement,
0: alors vous, les assises caractère ouvert, là, donne-t-elle à voilà. Hein
1: oui. Allez, Brice.
0: Allez.
1: Oui,
0: bah, évite, bah, allez, je peux te voir, là.
2: Je vais pas faire.
1: Bah, oui,
2: je
1: vais pas aller. Allez, à où les gens n'ont plus de respect pour les plannings.
3: Très bon début de journée, il est 6h30. Dans l'actualité de ce mardi 4 août, le versement aujourd'hui de l'allocation rentrée scolaire. À moins de deux semaines de la reprise des cours à La Réunion, plus de 80 000 familles sont concernées dans notre île. Elles recevront donc cette aide de plus de 400 euros versement à partir donc d'aujourd'hui. Dans l'actualité aussi, les commerçants de l'ex-grand marché du centre-ville à Saint-Denis font grise mine. Depuis leur déménagement à l'entrée du chef-lieu il y a bientôt deux ans, les clients et les touristes se font rares, mais la municipalité, elle, ne compte pas lâcher ses artisans. Écoutez-les au micro de Julie Lerman.
4: Tout le monde se plaint, mais le pourcentage, je peux parler du mien. Depuis le mois de janvier jusqu'à l'heure où je vous parle, moi, j'ai perdu 70% de mes chiffres d'affaires.
5: Les panneaux, tout ça, c'est pas bien, n'est pas assez visible, quoi. Il n'y a pas assez de publicité pour nous. Il y a des gens même qui ne connaissent pas encore, qui vont toujours au grand marché.
6: Sur le second semestre de cette année, avec des réels, on est accompagné pour cela avec un professionnel, une agence de communication, qui viendra et mettre fait de l'animation qui viendra proposer des visuels, des vues, afin que les acheteurs puissent voir sur les réseaux et venir ensuite faire leurs achats au marché artisanal. Nous sommes conscients que nous sommes sur un axe à trois voies, et que pour entrer dans le marché artisanal, il faut se mettre sur la voie de gauche. Mais en amont, effectivement, il faut renforcer les signalétiques, et c'est ce que nous comptons y faire.
3: Également dans l'actualité, ce chiffre qui nous rappelle à quel point il faut être prudent. Au moins 221 cas de leptospirose ont été constatés depuis le début de l'année à La Réunion. On a appris également hier qu'une deuxième personne aurait perdu la vie selon les derniers chiffres de Santé publique France. Je rajoute que des examens sont actuellement en cours. Cette saisie importante également par les douanes ces derniers jours, un colis postal qui contenait 300 000 euros de drogue de synthèse a été intercepté à la suite d'une opération menée avec la police. Deux hommes, deux Dionysiens ont été interpellés. Un secteur sous tension à présent, celui des jeux vidéo. Tout comme les ordinateurs, il connaît une nette augmentation de ses prix face à une pénurie de composants de stockage, mais aussi la flambée du coût de la mémoire vive des constructeurs. On regardera ça tout à l'heure dans nos prochaines éditions. Cette enquête préliminaire à présent, ouverte après un signalement pour harcèlement moral dans l'Hexagone et mise en danger d'autrui dans les services rattachés au Premier ministre. Depuis fin 2025, deux suicides et une mort suspecte ont été recensés. Les vacances scolaires, elles, ne rythment parfois pas avec plaisir à La Réunion, puisque ces longues semaines et ces journées à rallonge sont parfois peut-être sujets d'angoisse. Oui, c'est une réalité. Ça s'appelle le burn-out parental, un épuisement mental et physique lié souvent à l'organisation constante d'activités pour occuper les plus petits. Écoutez ces propos recueillis hier par Ambre Calza.
7: On est fatigué, mais c'est pour ça qu'on a profité pour venir aujourd'hui au parc. Parce qu'à la maison, c'est trop compliqué.
8: Il y a des moments où ils sont un peu excités, mais sinon, on essaie de trouver des activités pour ne pas qu'on s'ennuie tout au long des vacances. Et après, c'est nous, les parents, fin de journée, où on est lessivés.
9: Il y a une nécessité d'adaptation qu'il n'y a pas. Quand les enfants sont dans un rythme qui est scolaire, où les choses sont déjà bien balisées, tout d'un coup, on se retrouve dans une situation de face à face avec ses enfants au quotidien. Il y a l'idéalisation des vacances familiales magnifiques et fantastiques, et il y a la réalité où les repères peuvent sauter, et très rapidement, ça peut devenir le Koh-Lanta de la parentalité, quoi.
3: Dans l'Hexagone, à présent, le soulagement pour le retour des habitants de Lège-Cap-Ferré. C'est en Gironde, touchés, vous le savez, par un méga-feu. Il y a quelques jours, ils ont pu regagner leur domicile hier, alors que plus de 180 logements ont péri dans les flammes. Laszlo Gélabert et Noé Charles-Messens étaient à leur côté hier. Écoutez-les.
2: C'était fatigant de rester loin de chez soi.
10: Ah mais c'est pénible, surtout au début, sans savoir ce qu'on allait retrouver, disons.
11: Et ici, quand on est parti à 16h de l'après-midi, il faisait nuit. Tout était noir. J'avais un masque et tout était noir. Nous, on avait peur que tout brûle derrière, parce que ça brûlait là-bas, mais que ça se prenne à droite et que ça arrive chez nous, dans le lotissement.
12: Voilà, là, c'est la maison qui est la partie du coin, là, jusqu'à là-bas. Voilà, la maison à étage, là, qui... Il n'y a plus rien, voilà. Et là, vu comme une boule de feu qui est tombée, et puis on a vu que ça brûlait. Alors on a dit, bon, écoute, c'est là qu'il faut partir. Hein. Et voilà, on est parti, j'ai pris ma sacoche, mes chiens, et puis je suis parti. Hein. On a travaillé toute la vie pour se payer une maison, et puis en fin de compte, ça brûle en rien de temps. Hein. Et voilà, et c'est comme ça.
13: Mais là, on est en train de nettoyer un peu toutes les cendres qu'on avait, qui s'étaient déposées en fait, dans le garage. On a perdu une semaine, là, donc il est temps qu'on réouvre.
3: Et les incendies qui n'épargnent pas non plus les autres pays européens. C'est le cas de la Grèce, à 50 km d'Athènes. Le vent s'est calmé ces dernières heures, mais la situation reste très préoccupante. 450 pompiers, 13 000 avions bombardiers d'eau combattent les flammes. Des incendies qui ont d'ailleurs causé la mort de 5 personnes dans le pays. L'information revient à 7h tout à l'heure. Très bon début de journée à tous. À suivre Tous en jardin avec Victoria Slicoré, mais aussi votre série Les Rivières et Défi Déco. Très bon début de journée et à tout à l'heure.
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0: Bonjour La Réunion, nous retrouvons au petit tampon pour aller voir la case Alia Grondin. Et aujourd'hui, Mivonne a déjà un petit peu d'herbage, un petit peu de fleurs déjà en décoration sur le mur. On a hâte de voir la case là. À ce qui paraît, c'est une case créole. Et Mivonne déjà a une super fresque à l'entoquer. Viens avec moi. Bonjour Ali.
1: Bonjour Toya, comment vas-tu?
0: Bien et vous?
1: Ah, il fait 4 tours.
0: Ah, ben oui. Ôté, ben, à l'Anna la fleur, pour le coup, hein.
1: Ben, merci.
0: Ah, oui, il est joli.
1: Bienvenue à notre case, hein, chez Alire et Sylvette, hein.
0: Ben, merci beaucoup. Alors, on a un tas de couleurs ici. Et la première chose que Oula dit à moi, et que m'y voit aussi, c'est qu'ici, c'est vraiment un pur jardin créole.
1: Oui, donc nous la basons nous sur tout ce qui est traditionnel, hein, puisque nous n'avons une table d'hôte, les gens qui viennent, aussi touristiques, hein, donc les gens qui viennent retrouvent cette authenticité créole.
0: Alors, pour où justement, c'est quoi cette authenticité créole? Comment définirait un jardin créole?
1: C'est un jardin que les amener avec l'amour. C'est ça un vrai jardin. C'est ramener de l'amour dans le jardin. Si vous regardez les miens, on n'a pas une grosse affaire dedans. Vous voyez un pied de galabée, vous voyez un pied de lotte, un pied de lotte. Et là, on va chercher à savoir mettre à lui en valeur. Alors, on voit ce pied de galabée là, et on voit là-bas, on a un autre pied de galabée. Les deux n'est pas pareil. Et celle-là, là encore, pas pareil encore. Et là, on va aller chercher, c'est quoi un galabère? Le galabère fait partie de la famille des verveines. Eh bien, c'est une richesse. Le jardin y a maintenant une richesse parce qu'on va aller chercher à comprendre. Et justement, toutes les vertus que peut ramener cette plante. Alors, le galabère, surtout l'autre côté, hein, qui est le Lipia alba, qui est la reine des tisanes. Et ça, en infusion, on n'a pas meilleur. Là-dedans, on a tout. Là-dedans, on a le géraniol, l'eucalyptol, on a de la verveine et de la citronnelle, dans le même pied. Eh bien, quand on n'est pas trop gaillant, on arrive dans le jardin, on dit, on va aller là-bas, faire une petite tisane pour. Mm-hmm. Voilà.
0: Ah oui, donc on a plein de choses dans le jardin qui permettent à vous de sentir au mieux. Ah,
1: bien
0: final.
1: Sûr. Exemple, le boule de bleu, dans nos traditions, on avait l'importance. Mm-hmm. Et d'ailleurs, moi, quand je coupe mon boule de bleu, le bâton, dans mon quartier, il y a une vieille dame, hein, elle y tresse toujours. Hein. Là, je n'y empêche pas le travail. Alors, on amène des bâtons pour elle, et elle va travailler pour faire les capelines. Les capelines, dans le temps, elles étaient faites avec boule de bleu. Donc, vous

0: On comprend bien que c'est un partage. Le jardin doit être aussi un moyen de communiquer avec l'autre. On va dire, moi, la boule de bleu, vous ah ben, semaine pour moi, moi, d'accord, on m'y prend. Et là, ben, vous faites plaisir à elle. Et en même temps, il fait plaisir à vous. Parce que quand elle va faire un chapeau, elle va m'en un pot.
1: Nous t'es pour causer tout à l'heure là, où la diamant a le zar l'or et le zar boutant dans la tradition créole. Oui. Et où la diamant, quand on voit un jardin, on voit comment le couple y vive, entre guillemets. Comment on voit ça à travers un jardin?
0: Ben, le jardin, regarde un jardin comme ça, hein, un bouc tout seul, c'est impossible. C'est-à-dire, il n'y a pas toute cette fantaisie, toute cette l'imaginaire même. Hein, lui n'aura un peu, comme en créole, il dit un gros doigt. Et toute la finition va être amenée par la femme. Et ça, il ramène une communication. Elle va dire, hein, vous pensez que ça, les gaillantes, est là-haut? Elle va dire, oui, mais si vous changez là, là et là. C'est une communication, une communion entre avec la personne avec qui vous partagez, dont moi, ma femme, hein, et qui montre justement cet aspect du foyer. Elle n'y passe pas, elle dit, okay, ben, Bougla, elle est là, hein, la coule est bien entretenue. Et ben, c'est ça, il fait cette vision de la famille dans un jardin. Et le monde, quand il arrive, il voit pareil, il dit, t'es au jardin, combien de temps on passe là-dedans? Ça veut dire, où est-elle là? Dieu a posé la question, combien de temps? Ça veut dire, lui voit qu'un jardin comme ça, eh ben, où est tout le temps dedans? Il n'est pas vrai, par contre. Hein?
1: Et que ça vous dirait, par exemple, pour des personnes que n'a peut-être du mal à entretenir un jardin, ils ne voient pas trop l'intérêt, ce serait quoi votre conseil que ça vous aurait pu dire aux autres?
0: Le conseil, d'abord, le jardin va enlever la paresse de votre corps. Ça, l'important. Aujourd'hui, nous rentrons dans un état un petit peu pâle avec ça et on oublie l'essentiel. L'essentiel, c'est la vie. La vie, elle était là, regarde ça comme il pète là. Donc, on voit bien, lui est clair. Et quand lui est clair, où est clair avec? Donc, le but, aux personnes que n'a des problèmes psychologiques ou autres, hein, le jardin est un moyen de sortir de soi-même. Il n'a pas besoin d'être docteur. Hein. Nous, dès qu'on a un problème qu'on nous fait, nous cochons le docteur. Au point où tu fouchettes, vis pas dans le jardin, et s'il faut pleurer un coup, pleure. La plante à côté d'où, là, lui va absorber. Et lui va redonner à vous d'autres choses. Quand on va regarder ailleurs, là, lui va voir qu'il est éclairé comme ça, il va dire, t'es ben, moi, si il doit éclairer comme lui, eh ben ça, c'est un moyen d'évacuer toute la partie négative de haut. C'est ça, un jardin.
1: Et bien, on leur a fait voyage à nous à travers le jardin. Merci beaucoup, Ali. Hein.
0: Pas de souci. Ben, moi, t'es content de recevoir où, Victoria?
1: Ah, ben, moi aussi, voilà. Pareil, avec grand plaisir. Bon, bah écoute, Alia, ma partie méditer un petit peu dans le jardin avec mon petit tisane. Et à Zat, nous retrouvons à Zat demain pour découvrir un nouveau cours.

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2: Tout le monde! Alors voilà, nouvelle vie! Après le cyclone, on a eu la chance d'être hébergés, mais maintenant, nouvelle maison! Ah, on va poser de belles énergies ici. Feng Shui, sauge blanche, et bien sûr, amour.
3: Chérie! Oula, vous sacrez! Notre cyclone! T'es non pas un autre! Non! Non! Il me faut mon paperboard! Saute devant! Saute devant!
2: Ok. Alors on va d'abord gérer les. Une mauvaise énergie.
3: Chérie, où sont-là mettre mon paperboard?
2: Non, pas le paperboard.
4: Préalerte cyclonique annoncée. Nous en a 48 heures pour préparer nous.
5: Papa, on vient de déménager. On n'a même pas encore rangé la vaisselle.
4: Justement, c'est le moment de tout prévoir.
6: Oh, il va nous mettre en mode bunker.

0: On a préalerte cyclonique, donc nous avons 48 heures pour sécuriser. Et bon, phase 1, élagage. Phase 2, stock. Phase 3, kit d'urgence. Phase 4, plan d'évacuation.
1: Chérie, nous vient d'arriver le banc de carte, on ne l'est même pas déballé.
0: Justement, nous a déballé stratégiquement. D'abord les lampes de poche, ensuite les piles.
2: Et mes affaires de foot alors?
0: Priorité 847, mon garçon. Puis, en fait, on va passer au stock d'eau et ensuite nous sécuriser l'extérieur, absolument l'extérieur.
3: Attends, c'est parfait pour mon documentaire, ça. Ok. Les preppers réunionnais, enquête au cœur de la paranoïa cyclonique.
0: Mêlez pas parano, mêlez préparé.
1: Préparano.
3: Préparano.
0: Allô, maman, ça, moi, ça. Oui, t'es pour dire, oublie pas, fais comme la case à terre, papa, ou laisse rien traîner dehors. Mais bon? Et appelle le centre de relations clients Zodiac, ok, si on a des questions sur la sécurité extérieure. Oui.
4: Il a sorti les talkie-walkie.
3: Ah ouais, papa en mode Denis Brognard, genre.
5: Il teste la sirène d'alerte toutes les 10 minutes.
1: Les nouveaux voisins vont nous détester. Qu'est-ce que tu fais avec mon téléphone? Ah non, dixième, il vient de ranger toute le banc de boîte, là!
3: Immersion chez les preppers, ces hommes et femmes qui vivent dans la peur constante de la fin du monde.
0: 15 jours d'autonomie alimentaire. 1 litre d'eau par jour, par personne.
3: Kit de survie, exercice grandeur nature, réserve d'eau. Mais qui sont ces gens qui se préparent à l'apocalypse?
0: Base Delta, de l'homme alpha, pour équipe Bravo et Kilo. Exercice évacuation. Rendez-vous point d'extraction dans 30 secondes. Cuisine, cuisine.
2: Chef, équipe Kilo en position.
1: Équipe Bravo arrive quand elle peut.
3: Mais qui sont réellement ces survivalistes des cyclones?
0: Alerte rouge! Nous condamnons les fenêtres! Nous ferme les volets! Bouge plus! Ma pépé, personne ne bouge. Pompé. Bon exercice. Bravo.
3: Nickel. C'était parfait.
1: Ça va pas, hein?
3: Papa, il est en mode survie du cyclone, mais nous, on est en mode survie de papa.
5: Ah ouais, on n'en peut plus, là.

0: kit doit contenir de l'eau, des outils de base, de la nourriture non périssable, une radio, des piles et une lampe torche, une trousse de premiers secours et les médicaments en cas de traitement. J'ajoute mes clés, les documents importants et je me renseigne auprès de ma commune sur le centre d'hébergement plus proche.
1: Oui, bah ok, ok. Après les consignes officielles, kit d'urgence avec nourriture, eau, médicaments, lampes...
2: Et les téléphones chargés pour les alertes.
3: Voilà, ça c'est une vraie préparation, merci.
1: Oui, bon, bah, mon bento kiwaki, il reste avec moi par contre. Hein.
2: Allez, tiens.
1: Merci.
4: Et du coup, pour l'exercice évacuation,
1: bah, une fois par mois, ça paraît raisonnable, non?
2: Non, une fois par an, Didier, ça suffit.
1: Par trimestre?
3: Vas-y, deal, par trimestre. Papa.
1: Oui.
3: Merci de veiller sur nous comme ça.
1: Bah, on peut pas tout prévoir, mais on peut être prêt à 95%. Hmm?
2: Au final, on a un vrai kit d'urgence maintenant.
3: Et papa a gardé ses talkie-walkie.
1: Base Delta pour le Boug Alpha, nous les prêts.

0: Alors, on pose de bonnes énergies maintenant ?
1: Ouais, ouais, ouais. Mais mon kit d'urgence, il reste côté moi.
2: Mais du coup, on fait quoi de mon documentaire sur les preppers ?
3: En vrai, tu devrais trop appeler ça « Comment survivre en famille aux préparatifs de papa ».
2: Ouais.
1: Base alpha de l'homme alpha à toutes les équipes. La famille Rivière est de retour. Mission accomplie.
0: Mais Didier, à qui tu parles ? Ça va pas.
1: Wapez à toutes !
2: Toutes les informations sur la préfecture de La Réunion et surtout sur ça que nous l'a causé dans cet épisode.
1: Elle est disponible juste à TLA.
2: Oui, papa, juste à TLA. Ou en description, si vous êtes ici à nous, sur les réseaux sociaux. Nantrou.
1: Cosse bien, mon fils. Mon fils cosse bien.
4: Cette saison, Défi Déco sort des studios. Nous allons à la rencontre d'artistes et d'artisans. Et pour cette nouvelle aventure, je vous embarque avec moi. Aujourd'hui, Défi Déco est à Bondives. Nous allons à la rencontre de Gabrielle. Elle façonne le bois pour faire des objets uniques, chargés de sens. Je vous propose tout de suite de la retrouver dans son atelier. Bonjour Gabrielle.
5: Bonjour Harmonie.
4: Merci de nous accueillir dans ton atelier.
5: C'est un plaisir.
4: Alors là, franchement, j'ai déjà envie de toucher un petit peu à tout. Ah, je suis curieuse.
5: Tu as le droit.
4: Mais j'aimerais d'abord que tu nous racontes comment tu es arrivée dans cet univers.
5: C'était à la période de pré-Covid. Il y avait un petit atelier à l'époque déjà où mon mari faisait des créations autour du bois. Et je n'avais aucun attrait pour la scie à chantourner.
4: Ah ouais ?
5: Aucun. Vraiment, je me disais, mais pourquoi tu fais ça ? Quelle patience tu as pour faire ça ? Moi, ce que je voulais faire ce jour-là, c'était fabriquer des petits coffres pour les enfants, pour les garçons, donc pour pouvoir y ranger leurs affaires, leurs souvenirs, etc. Et donc, j'ai essayé. Et je ne suis plus jamais sortie de cet atelier.
4: Incroyable.
5: Voilà.
4: Et après, tu as ouvert un blog, tu as fait quoi ?
5: J'ai commencé sur les réseaux.
4: Ouais, sur les réseaux, pas de blog.
5: Ouais. J'essaye de faire ponctuellement des marchés quand le temps me laisse. Et
4: Parce que c'est une organisation, j'imagine.
5: Ça me demande au moins 6 mois d'organisation pour pouvoir me libérer, créer, en même temps suivre le flux de mes commandes. Mais j'adore, par exemple, faire le marché de Noël en fin d'année au tampon.
4: Qu'est-ce qu'on peut te souhaiter pour cette année 2026 ?
5: Eh bien, pour cette nouvelle année, ce qu'on peut me souhaiter, ce serait de pouvoir développer mon activité à plus grande échelle et surtout de pouvoir transmettre lors d'ateliers.
4: Eh bien, d'ailleurs, nous, là, tu vas me transmettre
5: un tout petit peu.
4: Qu'est-ce qu'on va faire aujourd'hui ?
5: Un coffret dans lequel on va pouvoir y glisser des photos souvenirs.
4: Ah, c'est
5: vrai
4: mignon.
5: Qu'on a tendance à faire des photos à chaque fois, les garder dans notre téléphone. Du coup, voilà, j'ai créé une boîte et on va pouvoir la personnaliser. J'ai choisi un thème créole, réunionnais,
4: okay.
5: Parce que j'ai à cœur notre île. J'ai déjà préparé les gravures.
4: D'accord. Là, on a une partie de l'ananas.
5: Et nous avons l'autre partie ici.
4: Ok, très bien. Et ça, il faut faire la découpe.
5: Exactement.
4: Ça, tu fais ça sur un logiciel ?
5: Je l'ai travaillé, oui. D'abord, la partie infographie sur un logiciel où j'ai dû scinder, en fait,
4: d'accord.
5: Les deux parties de l'ananas. Donc, ça demande déjà un premier travail
4: d'accord.
5: À faire. Ensuite, il y a tout le travail de vectorisation et de peinture.
4: Eh bien, très bien. On passe à la découpe ?
5: On va chantourner. Alors du coup, voici notre pièce en bois qu'on va chantourner. Donc le principe de la scie à chantourner, c'est comme une machine à coudre, mais avec du bois.
4: Eh ben ok.
5: Voilà. Donc je vais te montrer, je vais le faire dans un premier temps.
4: Faut détourer pas.
5: Ouais. Et ne pas hésiter,
4: à mettre un peu de force, quoi,
5: à appuyer sur ta pièce, mais sans forcer la lame, tu vois. Et du coup, je vais te laisser essayer, Harmonie.
4: Ok, avec plaisir.
5: Je vais mettre sur pause.
4: Ok.
5: Voilà, je vais te laisser
4: très
5: essayer.
4: Bien. Bon, reste pas loin quand même, hein. Reste pas loin.
5: Oui.
4: Hein. Bon, je vais le tenter. Tu me dis... Ah oui, quand même, hein.
5: Ouais, tu vois, c'est un peu dur. Mais t'inquiète pas si tu rates.
4: J'ai peur de le louper.
5: Bon, c'est pas grave.
4: Et quel type de bois tu utilises ?
5: Alors, j'utilise majoritairement du pin en 18 mm et du peuplier en 10 mm.
4: Là, hop là !
5: C'est du truc, ouais.
4: Je vais te laisser finir.
6: Ouais, j'ai fini.
4: Donc Gabriel va terminer cette première pièce. On aura bien sûr la deuxième à chant tourné. Et on se retrouve juste après quand tout est fait.
7: Et là, du coup, le petit chapeau de la nana, c'est ça.
4: Ah, parfait. Bien.
7: On va tout coller.
0: Ok.
7: On va mettre comme ça.
0: Oh, c'est très mignon. Alors, je mets sur la pièce ou sur le coffre?
7: Sur la pièce.
0: Sur la donc pièce. Ici.
7: Pas trop, trop sur les bords pour les grosses pièces. Oui. Parce que tu sais, ça va avoir oui. tendance à déborder.
0: D'accord. Comme ça, c'est bien?
7: Oui.
0: Ouais. Faut combien de temps de séchage?
7: Pour bien sécher, 24 heures. Le petit chapeau.
0: Maintenant, j'ai compris, pas au bord. Voilà. Et le petit paillant en queue.
7: Fais pas une grosse pression.
0: D'accord.
7: Quand tu le poses.
0: Comme ça, ça te va?
7: Oui.
4: Et voici le résultat.
7: On est sur quelque chose d'exceptionnel, Harmonie. Vraiment.
0: T'es en train de me flatter, là.
7: Mais je vais être vraiment fière de toi.
0: Merci pour cette belle expérience.
7: C'est moi qui te remercie d'être venue.
4: Alors, Gabrielle a terminé l'assemblage parce qu'à la base, il s'agit d'un coffre. Ce qui nous intéressait quand même, c'était de découvrir toute la personnalisation. Et si vous voulez en découvrir davantage, voici toutes les coordonnées de Gabrielle. Merci d'avoir suivi cet épisode et à bientôt pour un nouveau défi déco.
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0: Très bon début de journée, très bon réveil sur Antenne Réunion. Il est 7h. A tout de suite, l'info. Avec les grands titres de l'actualité de ce mardi, c'est tout d'abord ce coup de pouce très attendu par des milliers de familles à La Réunion. L'allocation de rentrée scolaire sera versée à partir d'aujourd'hui. On fait le point dans un instant. Dans ce journal également, cette amende en cas de baignade en zone interdite ou sous drapeau rouge qui double presque. Le gouvernement serre la vis face à la multiplication de noyades mortelles dans le pays. Et puis l'émotion aussi d'habitants en Gironde chassés par les flammes et après des jours d'angoisse, ils ont pu enfin rentrer chez eux. Vous l'entendrez dans un instant. Un coup de pouce bienvenu donc à moins de 2 semaines maintenant de la reprise des cours. L'allocation de rentrée scolaire sera versée à partir d'aujourd'hui. Plus de 80 000 familles sont concernées dans notre île. Ça représente un peu moins de 10% de la population qui recevront donc cette aide de plus de 400 euros en hausse justement cette année. Les précisions avec Romain Guest.
1: Le cartable est prêt pour Daya, Kiran et Ishan. À 2 semaines de la rentrée, place aux dernières vérifications pour les marmailles.
2: C'est un gros cahier où on peut faire des maths. C'est des feuilles, okay. Dessinées parfois.
3: Et il y a aussi un truc pour mettre nos feuilles dedans. Là aussi, trop lourd. Quand je vais grandir, là, ce sera bon.
1: Il ne reste plus qu'un dernier achat, les vêtements. Une dépense importante pour leur mère, Sina Devi, qui attend le versement de l'allocation de rentrée scolaire pour les acheter.
4: Les vêtements, ça revient quand même pas mal cher. Déjà, les effets, c'était au moins 300 euros pour les trois, donc en moyenne. Et puis, les vêtements, c'est quand même coûteux, les baskets, les chaussures. Les vêtements et chaussures, il faut compter 200 euros par enfant. Donc, ça revient au même ce qu'ils nous donnent au niveau rentrée scolaire, quoi.
1: Cette allocation permet de financer une partie des dépenses liées à la rentrée. Elle couvre les fournitures scolaires, mais aussi les cartables et les sacs à dos. Elle peut également servir à acheter les vêtements nécessaires pour suivre les cours ou pratiquer le sport. Enfin, elle aide certaines familles à faire face à d'autres dépenses, comme la cantine ou les transports en commun. Son montant varie selon l'âge de l'enfant. Pour les élèves de 6 à 10 ans, en école primaire, l'allocation s'élève à 426,87 €. Pour les collégiens de 11 à 14 ans, elle atteint 450,41 €. Et pour les lycéens de 15 à 18 ans, elle est fixée à 466,02 €. Versée ce mardi, cette aide permet de soulager le budget des familles les plus modestes. Car, selon les estimations, élever un enfant jusqu'à sa majorité représente un coût compris entre 150 000 et 200 000 euros.
0: Autre coup de pouce, cette fois pour les grands rouleurs, l'aide de carburant de 100 euros a été exceptionnellement prolongée jusqu'à la fin du mois pour permettre aux automobilistes concernés de réclamer leur chèque. Les détails avec Émilie Boyer.
5: Bénéficier de 100 euros par mois pour faire son plein, l'aide aux travailleurs grands rouleurs reconduit pour soulager les porte-monnaies et les automobilistes le voient d'un bon œil.
6: Pour les gens qui font beaucoup de route,

0: pour aller travailler, autant à l'aller qu'au retour, et tu n'as pas besoin des embouteillages pendant 1h30, matin et soir. Effectivement, il pourrait certainement aider.
1: Moi, qui roule beaucoup, effectivement, avec le prix des carburants qui n'arrête pas d'augmenter, c'est une bonne alternative pour continuer à rouler et à garder du pouvoir d'achat.
2: Ça leur permettrait de faire quand même de pas mal d'économies déjà en termes d'essence.
3: L'essence est chère en plus et du coup, pour le mois, c'est bien quand même.
4: Mise en place depuis mai, jusqu'ici, les demandes pouvaient se faire jusqu'au 30 juillet. Avec le prix du carburant qui continue de varier, le gouvernement prolonge le délai jusqu'au 31 août. Toujours sous certaines conditions, résider en France, avoir été fiscalement domicilié sur le territoire français sur l'année 2024 et être né avant le 1er janvier 2009. L'aide se calcule sur le foyer fiscal du travailleur dont le revenu doit être inférieur ou égal à 16 880 euros en 2024. Dernier point essentiel, justifier de l'utilisation d'un véhicule personnel à des fins professionnelles dans le respect d'un nombre de kilomètres parcourus, à savoir une distance supérieure de 15 km par trajet domicile-lieu de travail et un kilométrage annuel supérieur à 8000 km. Selon le ministre des Comptes publics, le dispositif touche environ 3 millions de personnes et représenterait un coût de 320 millions d'euros.
5: Cette information de dernière minute à présent, on l'a appris il y a quelques heures, la gendarmerie l'a confirmé. Le véhicule de Jean-Baptiste Tchenkivan a été retrouvé hier au tampon. Un corps a également été découvert sur place. Une identification est en cours. L'homme de 86 ans a été porté disparu depuis le 20 juillet dernier. En plein hiver austral à La Réunion, le gouvernement hausse le ton face au cas de baignade en zone interdite ou en sous-drapeau rouge. L'amende passe à 68 euros, c'est 30 euros de plus que précédemment. Un serrage de vis, tiens, après la multiplication de noyades mortelles sur le territoire national ces dernières semaines. Marianne Bultel et Myri Zoula.
6: Se baigner sous un drapeau rouge ou dans une zone interdite coûtera désormais plus cher. Depuis ce dimanche, l'amende passe de 38 à 68 euros. Cette mesure mise en place face aux imprudences estivales en Hexagone vise à réduire les noyades en hausse de 14% en 2026. Le décret s'applique aussi à La Réunion.
7: Il doit y avoir une raison. Il doit y avoir sûrement une étude, les décès, les noyades, peut-être il y a des risques qu'on ne connaît pas. Et étant mal renseigné, bon, il y a des zones qui sont interdites et ça peut... Déjà qu'on entend qu'il y a une zone interdite, c'est sûrement, ça doit nous mettre la puce à l'oreille de ne pas y aller.
8: Malheureusement, je pense que c'est obligatoire d'appliquer cette amende. Les gens ne se rendent pas compte du tout du danger de la mer ici à La Réunion. Et il y a eu trop de décès avec des familles complètement désemparées.
9: Moi, je pense que de toute manière, 68 euros, 120 euros, de toute manière, c'est pour leur sécurité, hein, c'est pas pour les embêter plus que ça. Hein.
10: Certes, elle est peut-être un peu chère l'amende, mais lorsque c'est interdit, pour notre sécurité, je pense qu'il faut respecter le drapeau rouge.
6: À La Réunion, les surfeurs connaissent déjà des règles très strictes. Ce nouveau tour de vis les fait réagir.
11: Peut-être que pour le surf, une fois que le drapeau rouge est levé, oui, il vaudrait mieux sortir. Après, l'augmentation du prix de l'amende, je ne suis pas sûre que ce soit une solution pour nous faire arrêter le surf ou nous empêcher de nous baigner.
12: 68 euros, c'est vraiment cher pour se baigner, pour surfer, quoi. On est interdit de se baigner sur une île, on est entouré d'eau, c'est un peu n'importe quoi, mais ça fait un moment que ça ne bouge pas.
6: Les autorités veulent faire passer un message. Un drapeau rouge n'est pas une recommandation, mais une interdiction.
13: Cette sanction renforce ainsi la répression des comportements dangereux susceptibles de causer la noyade et le décès de leur auteur.
6: Un rappel qui intervient alors que 197 personnes ont déjà perdu la vie par noyade en France depuis le début de l'été.
5: Également dans l'actualité, ce chiffre 221, c'est le nombre de cas de leptospirose qui ont été constatés par les services de santé à La Réunion depuis le début de l'année. On a également appris hier qu'une deuxième personne aurait perdu la vie à cause de cette bactérie qui se transmet, je le rappelle, par l'urine des rongeurs dans les eaux douces, mais aussi la boue et les sols humides. Dans l'Hexagone, une enquête préliminaire ouverte après un signalement pour harcèlement moral et mise en danger d'autrui dans les services rattachés au Premier ministre. Depuis fin 2025, deux suicides et une mort suspecte ont été recensés. C'est une fonctionnaire qui s'est manifestée elle-même. Elle aurait tenté de mettre fin à ses jours, a-t-on appris hier. Le territoire national, justement, et le soulagement, enfin, le retour tant attendu des habitants de Lesges-Cap-Ferré. C'est en Gironde. Vous le savez, la région a été particulièrement touchée par un méga incendie ces derniers jours. Ils ont pu enfin regagner leur domicile hier, alors que plus de 180 logements ont péri dans les flammes. Laszlo Gélabert, Noé-Charles Messens.
14: À l'entrée du Porge, d'interminables files de voitures. Celles d'habitants impatients de rentrer chez eux 11 jours après avoir été évacués, comme Bernard.
15: C'était fatigant de rester loin de chez soi.
16: Ah mais c'est pénible, surtout au début, sans savoir ce qu'on allait retrouver. Disons.
14: Enfin, les riverains sont autorisés à passer, sous la supervision de Monsieur le maire et de ses adjoints.
17: Bienvenue chez nous, vous avez les services de l'État qui sont à l'école. Si vous avez besoin de médicaments, de bouffe ou de vêtements, c'est au niveau des tennis.
14: À son arrivée, Florence retrouve son chat, nourri par des bénévoles en son absence.
18: Elle miaule même, je pense qu'elle a pris beaucoup de fumée.
14: Et découvre avec son compagnon leur maison, intacte. Un soulagement après environ 2 semaines d'angoisse passées dans un hôtel à Bordeaux, forcé d'évacuer face à un incendie monstrueux.
19: Et ici, quand on est parti à 16h de l'après-midi, il faisait nuit. Tout était noir, j'avais un masque. Et tout était noir. Nous, on avait peur que tout brûle derrière, parce que ça brûlait là-bas, mais que ça se prenne à droite et que ça arrive chez nous, dans le lotissement.
14: Deux autres quartiers, en revanche, sont méconnaissables. Au Porge, l'incendie a détruit 183 maisons. Celle d'Alain, tout juste revenu, en fait partie.
20: Voilà, là, c'est la maison qui est la partie du coin, là, jusqu'à là-bas. Voilà, la maison à étage, là, qui... Il n'y a plus rien, voilà.
14: La voiture, les meubles... Les photos de famille, 20 ans d'une vie ravagée par les flammes en une nuit.
20: Et là, on a vu comme une boule de feu qui est tombée, et puis on a vu que ça brûlait. Alors on a dit, bon, écoute, c'est là qu'il faut partir. Hein. Et voilà, on est parti, j'ai pris ma sacoche, mes chiens, et puis je suis parti. Hein. On a travaillé toute une vie pour se payer une maison, et puis en fin de compte, ça brûle en rien de temps. Hein. Et voilà, c'est comme ça.
14: Comment reconstruire? Par où commencer? En attendant, Alain peut compter sur ses voisins venus aux nouvelles.
20: Ça va ? Ça va. Bon, t'as vu là ?
21: J'ai fait le tour, je prends un peu dedans.
20: Ben, chez les amis, viennent nous voir. Si, ça réconforte quand même, bien sûr.
14: À quelques mètres de cette zone sinistrée, l'activité au Porge reprend, tout doucement. Ce garagiste s'active pour accueillir ses clients dès demain.
22: Et là, on est en train de nettoyer un peu toutes les cendres qu'on avait. Qui s'était déposé en fait dans le garage. On a perdu une semaine là, donc il est temps qu'on réouvre.
14: Dans la commune d'à côté, à Lesges-Cap-Ferré, les 7900 habitants aussi ont pu rentrer chez eux cet après-midi.
5: Les incendies qui n'épargnent pas non plus les autres pays européens. C'est le cas de la Grèce, à 50 km d'Athènes. Le vent s'est calmé ces dernières heures, mais la situation reste très préoccupante. 450 pompiers, 13 avions bombardiers d'eau combattent toujours les flammes. Les incendies particulièrement violents, hein, puisqu'en 2 semaines, 5 personnes y ont perdu la vie. 12 000 hectares sont partis en fumée. De l'autre côté de l'Atlantique aussi, les incendies font rage aux États-Unis. C'est le cas dans le nord-ouest du pays. La ville de Spokane, dans l'État de Washington, est particulièrement touchée ces derniers jours. Des centaines de maisons ont été détruites. 60 000 personnes ont dû être évacuées dans l'urgence ces derniers jours. Justine Jankowski.
23: Il se jette sur sa lance pour lutter au plus vite contre les flammes. Filmé par leur caméra embarquée, une centaine de pompiers mobilisés nuit et jour dans ce quartier résidentiel pour sauver les maisons qui peuvent encore l'être. Le feu a franchi les portes de la ville et pousse les habitants à fuir en urgence, comme cet automobiliste qui semble traverser des murs de flammes.
24: Oh mon Dieu, c'est fou.
23: Plus de 60 000 personnes ont dû évacuer depuis samedi.
25: J'ai vu les flammes derrière les arbres. J'ai paniqué. J'ai pris mon chien et je suis allée récupérer quelques affaires chez moi.
26: Rouler dans le quartier, voir toutes ces maisons, c'est l'une des choses les plus déchirantes que j'ai vues de ma vie.
27: Oh, wow,
23: Depuis ce week-end, trois feux de forêt ravagent la ville de Spokane, 230 000 habitants, dans l'état de Washington, lui-même en proie à une quinzaine d'incendies. Après leur passage, la désolation. Des habitations dont il ne reste que les cheminées en briques. Au milieu des débris encore fumants,
0: c'était mon petit paradis.
23: Arik Frank, qui vit ici depuis les années 80. Derrière lui, sa maison part en fumée.
0: Je ne pense pas que je vais reconstruire ici parce que je ne pourrais pas supporter de revivre ça.
1: Oh my God.
23: Des feux de forêt particulièrement dévastateurs à cause de vents violents, un climat anormalement sec, aggravé par le dérèglement climatique. 700 structures ont déjà été réduites en cendres par ces incendies, encore loin d'être contenus.
5: Pendant ce temps, depuis le bureau ovale, Donald Trump l'a confirmé, des discussions ont lieu, je cite, en ce moment même avec l'Iran, avec une réouverture du détroit d'Ormuz. Dès demain, au cœur des discussions, des pourparlers à la demande, dit-il, de Téhéran, alors qu'un peu plus tôt, justement, la République islamique avait déclaré eh bien, qu'il n'y avait pas de discussion avec les États-Unis. Elle marque souvent le retour de l'été à La Réunion. La floraison de nos manguiers a bel et bien démarré avec certaines variétés déjà présentes sur nos étals. Morane Sacleux a d'ailleurs rencontré aux avirons un producteur qui espère évidemment que la météo sera au beau fixe cette année.
2: Ce sont les premières de la saison. Les fleurs de manguiers s'invitent dans les vergers, un spectacle qui attire le regard.
3: Ah oui, je trouve joli quand les manguiers fleurissent. Parce qu'après, ils donnent des fruits et c'est bon.
4: D'habitude, normalement, c'est plus tard dans l'année, voire c'est même... Ça se rapproche un peu de la période des laitchis. Et du coup, ça fait bizarre de le voir déjà en train de fleurir, voire même en train de pousser, là.
7: Ah oui, le manguier derrière moi, là, il est au top, hein, c'est bien.
8: Il y a une anecdote qui dit quand il y a beaucoup de fleurs sur les pieds de mangue, il y a aussi des cyclones qui arrivent, les mauvais temps en janvier. Donc, j'espère que d'ici là, on aura les fleurs qui donneront des jolies mangues, qu'on pourra en profiter. Et le cyclone, mais il viendra après.
2: Mais une floraison abondante ne garantit pas à elle seule une bonne récolte. Les prochaines semaines seront déterminantes. À La Réunion, les mangues sont habituellement récoltées d'octobre à février. Aux avirons, Jean-Pierre reste prudent. La production de mangues est souvent imprévisible et dépend de nombreux aléas. Cette année, ces mangues carreaux sont toutefois en avance.
27: Donc là, cette année, mieux voit que le mangue carreau est sorti en fleurs en début de saison. En général, la mangue carreau, souvent, c'est sur fin de saison qu'on récolte. On ne peut pas dire parce que les pieds bien chargés en fleurs qu'on va récolter de la mangue. Et là, moi, sur une cinquantaine de pieds, c'est une petite exploitation. L'année dernière, on m'a récolté à peu près 500-600 kilos. Mais bon, cette année, ben, disons, là, on a que la première fleur. Mais je pense que ce sera dans les 700 kilos à peu près.
2: Le pic de production est attendu entre décembre et janvier, période où les mangues locales arrivent à maturité. En attendant, les premiers fruits font déjà leur apparition sur les étals de certains marchés.
5: Et voilà, on a hâte de les déguster. C'est la fin de ce journal. Merci de l'avoir suivi. On va faire un point sur le trafic routier. L'infotrafic, bien sûr, c'est avec Lloyd du CRGT que nous rejoignons. Rebonjour Lloyd, alors dites-nous s'il y a eu des petites évolutions sur le trafic ce matin.
28: Oui, rebonjour Jonathan, rebonjour à toutes et à tous. Eh bien écoutez, non, pas d'évolution, toujours une circulation assez calme, assez fluide hein, sur l'ensemble du département. On signale donc cette chaussée rainurée, hein, par contre, du côté de la montée Bel Air, on est après l'échangeur de la marine, donc Sainte-Suzanne. En direction de Saint-Denis. Chaussée rainurée, donc, ce qui entraîne quelques ralentissements par-ci ou par-là. Donc, restez prudents si vous êtes dans ce secteur est. Côté ouest, donc, à l'opposé, on a toujours la fermeture du Cap Laoussé. Fermeture, donc, depuis hier 6h pour une réouverture ce jeudi aux alentours de 19h. Vous serez bien sûr informés. En attendant, vous êtes dévié par la RD10 et la route du théâtre. On aura une circulation basculée également ce soir, 20h, 5h du côté de la Possession, donc côté route littorale, côté Possession. Ce sera en mode bidirectionnel sur les voies de la chaussée côté montagne. Et puis les bus, eux, pourront bien sûr desservir leurs arrêts. Et puis pour terminer sur le chef-lieu, cette nuit de 23h à 5h du matin, vous serez donc dans cette fermeture de la RD41, donc route de la montagne côté Saint-Denis, dans les rampes côté Saint-Denis. Donc fermeture à noter pour cette nuit, 23h, 5h. Une déviation sera mise en place pour les habitants du village de la Montagne par la RD41, côté possession, donc ravine à malheur. Voilà tout pour vos conditions de circulation. Belle journée à vous et bonne route. Et puis moi, je vous dis donc à demain.
5: Merci beaucoup, L'Œil de, pour ces informations et à demain. À suivre sur Antenne Réunion, votre météo avec Harmonie Peria, suivi de votre série Comeraz. Très bon début de journée et à tout à l'heure.
6: Bonjour à tous et ravi de vous retrouver pour votre météo. On s'attend à une journée assez agréable, surtout au matin. Et pour cet après-midi, plus d'humidité. Regardons notre carte. Quelques nuages à l'est et puis plus à l'ouest. Ça reste bien ensoleillé ce matin. Pour cet après-midi, plus de nuages qui nous accompagnent, évolution diurne présente sur les hauteurs de l'ouest, également du sud. Et puis en fin d'après-midi aujourd'hui, on va récupérer une dégradation sur l'est de la Réunion, d'une ligne de Sainte-Marie jusqu'à Saint-Philippe. Puis pour le reste, on conserve un temps assez agréable. Regardons maintenant le vent. Pour aujourd'hui, entre 50 et 60 km/h, un peu plus fort sur le sud, une mer localement forte sur le sud sauvage et dans l'ensemble ailleurs, elle sera agitée. Pour les températures, ce matin, 21 degrés à Saint-Denis, 11 à Petite-France, entre 10 et 14 pour les cirques. On termine avec Takamaka avec 13 degrés. Pour les maximales, 28 degrés à Saint-Denis, à Saint-Pierre, 18 pour les plaines. On terminera avec Saint-Philippe avec 26 degrés. Aujourd'hui, nous sommes le mardi 4 août. Des bisous à vous, les Jean-Marie. Le soleil nous quittera à 18h01. Belle journée à tous sur Antenne Réunion.

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0: Thierry, s'il te plaît, ou quelqu'un appelle Rachma à mettre les dents dans la cuisine, parce que là, voilà, m'a fait un petit repas, enfin, un petit repas très copieux. En fait, la nana, encore sauté poulet, porcs oignons avec la Zeldin. La Zeldin, c'est poudré parce qu'elle aime bien tout ça.
1: Tout ça

0: Mais ton date ?
1: Ben non, il n'y a pas de date, je te dis. Enfin, quoi, c'est pour nous trois. Mais comme Thierry est occupé, tu viens manger avec moi.
0: Mais moi, j'ai un rendez-vous aussi, là, à 19h. Je dois être dans le sud, là. Mais je dois partir, là. Ben je suis en retard, déjà.
1: Quel rendez-vous, 19h ?
0: Ça fait au moins 3 mois que j'ai rendez-vous aujourd'hui. Ouais, je pourrais pas, là. Je suis désolée.
1: Mais là, comment je vais, moi ?
0: T'es bête, tu peux pas prévenir aussi. Là, t'as fait manger pour un régiment, Brice.
1: Oui, mais un régiment, on est trois, c'est plus qu'un régiment.
0: Bon, je suis désolée, mais moi je dois partir. Bah, tu sais quoi, fais une petite barquette pour moi, d'accord?
1: D'accord.
0: T'es un amour, je suis désolée.
1: Ah, oui, bah, là, j'ai mis
0: merci, bisous. Ah, oui.
1: Bisous, alors. Je vais chercher mes amis tout seul. Hello, darkness.
2: Merci beaucoup. Allez.
0: Oh, on a fait les courses. Hein?
2: Ah, bien sûr.
1: Oh mon Dieu!
0: La pluie s'est tombée,
1: la merde! La pluie s'est tombée!
0: Cyclone, c'est arrivé direct!
2: Moi, tiens, bon, ça, on n'a pas fini.
1: Mais bon?
0: Alors, que celle-là, acheté un petit peu là. C'est une blague.
2: Merci, messieurs!
0: C'est une blague!
1: Mais Thierry!
0: C'est une blague!
2: Pourquoi? Thierry, quoi fait?
1: On a acheté que boîte sardine, t'es.
2: Hein?
1: Combien il y en a?
0: Le régime? Attends, un, deux.
2: Non? Ah oui, m'acheter un bon peu, mais.
1: T'es au moins 40 boîtes sardines dans la tête.
2: Les amis, réfléchis un peu.
0: Tout ça,
2: cyclone y arrive. Et ben nous l'est déjà prêt pour attaquer le cyclone.
1: Mais Thierry, mais n'a pas le cyclone y arrive là.
2: Quoi, n'a pas le cyclone y arrive, Brice? Mais quand il arrive dans 2-3 mois là, ben nous sera déjà prêt parce que voilà que Nena dans le supermarché. Hein, tout ça de Monico aussi, Anne et l'autre. Moi là, mais prévoyant. Mais la trappe avant et là, regarde ça. Là, nous est prêt,
0: non? Non, mais là, c'est plus de la prévoyance, c'est de la voyance.
1: Ben oui, t'es. Ah, où vous connaissez cyclone avant Météo France ou? T'es mon offre n'importe quoi, hein?
2: Mais t'en as dit, les gars!
1: Bah, t'en quoi, là? Mais là, on croit que franchement, ça, ça arrive jusqu'à 2 mois, nous, ça mange, là! Obligatoirement, ben, Nana, ben, faudra manger tout de suite!
2: Tu es vrai!
1: Comment? Ben, à un moment donné.
2: Il manque, parce que.
1: Non!
2: Bon, Miro, ça, achetez des.
1: Non!
2: Comme, il manque boîte sardine!
1: Non!
0: Il connaît pas s'il est trop intelligent ou trop couillon.
1: Mais pense à la deuxième proposition.
0: Oui, mais pense aussi. Que. On voit le dernier cyclone qu'on a passé, là? Là, du trap son cerveau, là, voilà, avec ça!
1: Ça. Là, ça, non? Ça. Là. On est un peu chiante aussi, voir. Attention, Audrey. Hein. Docteur a dit, on cause pas. Ou de corde vocale, faut pas on cause, d'accord? Parce que, voilà, à un moment donné... Ok, mais il cause pas aussi.
2: Audrey, il avait raison. Vois ton copine, là. Mais c'est pas une bonne personne. En fait, il a des problèmes avec sa famille. Rappelle les histoires, là, dit en main, quand... Mais Audrey, mais quoi, c'est comment la terre? Causez mal élevé comment?
1: Elle peut pas répondre à Oula.
2: Pourquoi elle peut pas répondre?
1: Parce qu'en fait, là, elle a un problème de corde vocale et elle peut pas.
2: Ça, c'est des conneries, ça. Si elle veut causer le cause, Audrey, il faut raconter à moi les histoires. Que...
1: Là, il dit comme ça, elle raconte pas les histoires, traverse. Là, Antoine Diao, c'est quoi? Elle veut un verre de l'eau, gazeuse.
2: Mais là où il y a un langage des signes, là, il a dit tout ça là,
1: de l'eau gazeuse. Vite, vite.
2: Ça veut dire quoi?
1: Ça, c'est vite, parce que ça mord. Vite, ouais, traverse. Voilà, c'est ça. Voilà, super. C'est bien ça. C'est bon là pour toi? Super. Super.
2: Voilà.
1: Aïe.
2: Alors, déjà, il faut lui raconter. Il faut lui raconter quoi?
1: Non, mais c'est. Là, le.
2: Non, mais ma besoin cause avec l'urgent, là, Brice, il faut.
1: Oui, mais ça, c'est un tas.
2: Nawa, ça après. Alors, comment il se passe avec son copine?
1: Alors,
2: c'est quoi ça? Son copine, il tourne?
1: Non, c'est pas le copine, il tourne, c'est plutôt où ça tournait, où traverse. C'est.
2: Ah, ça veut dire.
1: Mais circule.
2: Ah, d'accord.
1: C'est. Circule.
2: Vous êtes sûr?
1: Ouais. Circule. Voilà. C'est ça.
2: Non,
1: c'est. Voilà. C'était ça, en fin de compte. C'est. Circule. Hein? Ah, moi aussi? Circule. Ok, bon, c'est que. Hop, ouais, ça va.
3: Tiens, on a une illumination.
2: Ah ouais?
3: On connaît canapé là, l'a tout vu.
2: Ah ouais?
3: Tout gars, quand t'es en colère, quand t'es cause pas, et quand t'es content, il y a tout vu, il y a vu tout de notre vie.
2: Oui, mais il y a surtout vu de bonnes grandes siestes que vous faites là, tous les après-midi ou à longe, ça vous fait maladie là. Il y a vu ça y est?
3: C'est vrai.
2: Ah oui, demandez pardon.
3: Non, mais en fait, c'est un peu le disque Dieu de notre vie, ça. Comprends? Il a tout vu, lui. Il connaît tout de nous en 20 secondes. Comprends?
2: Mais vous connaissez quoi, Brice?
3: Hein?
2: Mais il reste entre nous, mais des fois, il cause avec lui. Mais vous avez été coiffé, là?
3: Non,
2: un peu, quoi.
0: Pardon?
3: Non, André, tu entends de cause avec, mais en fait, là, ça, c'est un peu le disque Dieu de notre vie, le canapé. Comprends? Parce qu'il a vu tout de nous. Hein? Tout ce qui laisse passer ici dedans.
0: Et si tu connais que m'achète canapé, là, d'occasion, sur autres affaires.
3: Hein? C'est you, là?
2: Que vous voulez dire que Canapé elle a connu d'autres mounes avant nous?
3: D'autres fesses avant nous?
2: Ah, il est toujours pareil, Brice. Il y a trompe à vous. Il y a trompe de tout.
3: Tu me trompes en moi?
2: Ah, là, déchiré, dis-moi.
3: Sorry.
0: Est-ce que c'est moi qui est folle ou je vis dans une hallucination collective, peut-être? C'est une blague, il y a une caméra cachée quelque part?
4: Très bon début de journée, il est 7h30.

0: Dans l'actualité de ce mardi 4 août, le versement aujourd'hui de l'allocation de rentrée scolaire à moins de 2 semaines de la reprise des cours à La Réunion. Plus de 80 000 familles sont concernées dans notre île. Le versement aura lieu donc à partir d'aujourd'hui. Également dans l'actualité ce mardi, ce chiffre qui nous rappelle à quel point il faut être prudent. Au total, 221 cas de leptospirose ont été recensés depuis le début de l'année à La Réunion. Selon les chiffres de Santé publique France, une deuxième personne aurait perdu la vie. Je rappelle que la bactérie se transmet par l'urine, des rongeurs dans les eaux douces, mais aussi la boue et les sols humides. Cette information que nous avons appris il y a quelques heures maintenant, la gendarmerie l'a confirmé. Il y a quelques heures donc, le véhicule de Jean-Baptiste Tchenkivan a été retrouvé au tampon. Il s'agit d'un corps également qui a été retrouvé sur place. Une identification est en cours. Je le rappelle que l'homme de 86 ans a été porté disparu depuis le 20 juillet dernier. Dans l'actualité aussi, les commerçants de l'ex-grand marché du centre-ville de Saint-Denis font grise mine depuis leur déménagement à l'entrée du chef-lieu. Il y a bientôt 2 ans, les clients et les touristes se font rares, mais la municipalité, elle, ne compte pas lâcher ses artisans. Écoutez-les au micro de Julie Lerman.
1: Tout le monde se plaint, mais le pourcentage, je peux parler du mien. Depuis le mois de janvier jusqu'à l'heure où je vous parle, moi, j'ai perdu 70% de mes chiffres d'affaires.
2: Les panneaux, tout ça, c'est pas bien, n'est pas assez visible, quoi. Il n'y a pas assez de publicité pour nous. Il y a des gens même qui ne connaissent pas encore, qui vont toujours au grand marché.
3: Sur le second semestre de cette année, avec des réels, on est accompagné pour cela avec un professionnel, une agence de communication, qui viendra et mettre fait de l'animation qui viendra proposer des visuels, des vues, afin que les acheteurs puissent voir sur les réseaux et venir ensuite faire leurs achats au marché artisanal. Nous sommes conscients que nous sommes sur un axe à 3 voies, et que pour entrer dans le marché artisanal, il faut se mettre sur la voie de gauche. Mais en amont, effectivement, il faut renforcer les signalétiques, et c'est ce que nous comptons y faire.
0: Un secteur sous tension à présent, celui des jeux vidéo. Alors, tout comme les ordinateurs, il connaît une nette augmentation de ses prix face à une pénurie de composants, de stockage, mais aussi de la flambée du coût de la mémoire vive. Eh bien, les constructeurs revoient leurs tarifs à la hausse, une pénurie qui s'explique aussi par l'essor de l'intelligence artificielle. Romain Guest a rencontré donc ces commerçants impactés. Écoutez-les.
4: De prix, ça a fortement augmenté, donc ça m'a un peu bloqué dans mon choix. Ouais. Et c'est vrai que ça impacte pas mal de mes amis aussi qui veulent faire des upgrades, des trucs comme ça. On est vite limité.
5: Pour nous, c'est compliqué. Autant en tant que joueur, autant en tant que développeur, il nous faut du matériel. Et c'est compliqué quand on n'a pas nécessairement le budget de se fournir du matériel.
6: On a eu beaucoup de mal à se réapprovisionner sur certains types de matériel, les SSD, la RAM. Pour le coup, donc assez compliqué.
7: Étant donné que les composants vont être rares, ça veut dire qu'il y aura moins de consoles sur le marché. Et effectivement, on va tous le ressentir. Et ça, c'est pas bon du tout pour l'économie.
0: Les vacances scolaires, elles, ne riment parfois pas avec plaisir. Ces longues semaines et ces journées à rallonge peuvent être aussi parfois sujet d'angoisse pour les parents qui doivent redoubler d'imagination pour occuper leur marmaille. Cela s'appelle le burn-out parental et certains parents y sont aussi confrontés. Écoutez ces propos recueillis hier par Ambre Calza.
8: On est fatigué, mais c'est pour ça qu'on a profité pour venir aujourd'hui au parc. Parce qu'à la maison, c'est trop compliqué.
9: Il y a des moments où ils sont un peu excités, mais sinon, on essaie de trouver des activités pour ne pas qu'on s'ennuie tout au long des vacances. Et après, c'est nous, les parents, fin de journée, où on est lessivés.
10: Il y a une nécessité d'adaptation qu'il n'y a pas. Quand les enfants sont dans un rythme qui est scolaire, où les choses sont déjà bien balisées, tout d'un coup on se retrouve dans une situation de face à face avec ses enfants au quotidien. Il y a l'idéalisation des vacances familiales magnifiques et fantastiques, et il y a la réalité où les repères peuvent sauter, et très rapidement ça peut devenir le Koh-Lanta de la parentalité, quoi.
0: 45 ans, ça se fête. Le concert des 45 ans de la radio Freedom aura lieu ce vendredi à Saint-Paul.

0: 14 artistes locaux seront présents, ainsi que des animateurs emblématiques. Deux étaient justement sur le plateau du journal de 19h avec Julien Andy. Écoutez tout de suite Max et Francky, les deux animateurs de la Radio Freedom.
1: Le concept, ça a été pour remercier les auditeurs pour ces 45 ans de fidélité, parce que quand même, au bout de 45 ans, on est encore classé première radio de La Réunion et on est en augmentation dans le sondage Médiamétrie. Et du coup, on s'est dit, bah, pourquoi pas un concert, pourquoi pas faire plaisir aux gens.
2: Depuis toutes ces années où on reçoit des artistes, Freedom Let's Invités, on s'est dit, pourquoi pas mettre sur le même plateau, dans le même contexte, les artistes et directement le public, les Freedomiens.
1: 19h, ouverture des portes 18h, on peut venir avec sa petite chaise pliante et puis on s'installe tranquillement, il y aura des écrans géants et trois écrans géants pour que la foule de derrière puisse bien voir. On est sur un concept quand même intergénérationnel, puisqu'on a autant des artistes des années 80-90 que de la musique actuelle.
2: Le Sega Urban, le Secteur 410 ou encore Caf Malbar, Dancehall, ça s'appelait toujours.
0: L'information revient à 8h tout à l'heure sur Antenne Réunion. À suivre tout de suite Tous sur la route, mais aussi votre série Les Rivières et Tous en douceur. Très bon début de journée et à tout à l'heure.
3: Comment il est La Réunion? C'est au volant de ce tout nouveau 4x4 que nous sommes partis à la rencontre de 20 passionnés dont le métier ou le quotidien est au contact direct avec la route. Ils nous parleront des dangers qu'ils y rencontrent et comment ils y font face. Dans chaque épisode, nous retrouverons également notre expert Malikounia. Installez-vous confortablement, attachez votre ceinture. Bienvenue dans Tous sur la route sur Antenne Réunion. Y a quelqu'un?
4: Oui, Grant.
3: Bonjour les amis, comment il est? Très content de vous retrouver pour une nouvelle saison de Tous sur la route sur Antenne Réunion. On est parti pour 20 émissions ensemble et on va découvrir aujourd'hui des vannes aménagées par Vincent. Venez avec moi, je vous emmène tout de suite. Bonjour Vincent.
4: Bonjour Greg.
3: Merci de nous accueillir chez toi.
4: Avec plaisir.
3: Dans ton atelier, dans ton environnement où tu prépares des vannes, ça fait combien de temps que tu fais ça?
4: Professionnellement parlant, ça fait 4 ans, mais sinon ça fait bien plus longtemps.
3: Et là, on est devant donc un van aménagé, et plutôt bien aménagé, j'ai envie de dire, avec du bois et pas mal de petites choses. Quel est le type de personne qui te commande ce genre de van aménagé?
4: Il y a vraiment tout type de personnes. Ça peut être aussi bien des gens qui veulent profiter un week-end ou des gens qui veulent investir pour un véhicule qu'ils vont louer ensuite.
3: Sur la route, avec ce type de véhicule, est-ce que c'est un peu plus galère? Est-ce qu'il faut faire un peu plus attention? Ou est-ce que ça roule comme une voiture normale?
4: Celui-là, il a un gabarit plutôt petit, c'est plutôt un moyen même, on va dire. Ouais. Donc ça reste encore presque comme une voiture, on va dire une grande berline.
3: Tu prends en moyenne combien de temps pour construire un van comme celui-là? Un moyen, on va dire.
4: Pour un véhicule comme ça, en général, on met à peu près une semaine, 10 jours.
3: Ah ouais, c'est super rapide en fait.
4: Oui, bah, grâce à notre nouvelle machine, la CNC, qui fait toutes les découpes pour nous. C'est plus rapide, plus précis, et ça fait même des découpes qu'on serait incapable de faire à la main.
3: Je sais que tu fais aussi des peintures spéciales. Hein.
4: Oui. La peinture Raptor.
3: La peinture Raptor. Alors, quel est l'avantage de cette peinture?
4: L'avantage de cette peinture, c'est que c'est une base polyuréthane. Donc, c'est une peinture très dure, qui résiste mieux aux rayures qu'une peinture classique, qui résiste mieux au soleil surtout, c'est le problème ici.
3: Ouais.
4: On voit souvent les peintures qui ternissent, le vernis qui devient mat.
3: Ouais, bien sûr.
4: Donc là, on n'a pas ce problème-là. Et surtout, bah, c'est le style. Ça donne un look baroudeur.
3: Un petit look baroudeur.
4: C'est ça.
3: Quelles sont les choses qui sont obligatoires lorsqu'on aménage un van?
4: Obligatoire, bah moi je dirais un lit déjà.
3: Ouais.
4: Et bah pour pouvoir dormir correctement dedans, une des choses les plus importantes, je dirais, c'est les aérations.
3: D'accord.
4: Très important d'avoir une aération basse et des aérations hautes, bien dimensionnées.
3: Bah Vincent, est-ce que tu peux nous montrer un peu comment ça se passe, comment c'est aménagé et qu'est-ce qu'il y a à l'intérieur d'un van aménagé?
4: Bien sûr, bien sûr.
3: Allez, c'est parti.
4: Bah déjà pour commencer, là-dessus, j'avais fait un petit prototype. Donc lui, c'était le prototype pour pouvoir caser une cuisine dans un petit espace, parce que ce véhicule il est pas très long.
3: Ouais.
4: Donc le principe c'était une porte, la partie ici qui se soulève avec le réchaud qui normalement est fixe.
3: D'accord.
4: Donc ça permet d'avoir un espace cuisson. Et dessous on a la partie évier, une petite douchette qui sert pour la
3: vaisselle. Tout ça pour l'eau quoi.
4: Et la même douchette qui peut servir pour la douche de l'autre côté. On a une partie lit. Hop.
3: Ah ouais, tout simplement.
4: Tout simplement.
3: Ouais, ça se déverrouille. Ah ouais, mais il y a de l'espace, hein.
4: Oui, ça fait un lit, je crois que...

0: Celui-là, il fait 130 de large sur 190 de long.
1: On peut dormir à deux facilement.
0: Ah oui, facile.
1: Et puis, bah tiens, moi j'ai envie de rentrer, j'ai envie de
0: voir.
1: Donc là, on peut s'asseoir aussi.
0: Ouais.
1: Et puis manger, non?
0: C'est ça.
1: Je crois que c'est une petite table, ça, c'est ça?
0: Ça, c'est une...
1: petite tablette, quoi.
0: C'est un rangement et on utilise...
1: Ah, il y a aussi un rangement derrière.
0: C'est un rangement derrière.
1: Ah ouais, c'est pratique.
0: Et après, on utilise ces petites...
1: D'accord. D'accord, on peut manger tranquille, voilà. Se poser. Je voulais qu'on parle aussi de l'électricité, du côté courant. Mm-hmm. Tu fais comment? Tu utilises quoi exactement?
0: Sur celui-là, j'ai mis une batterie nomade. Par rapport à mon utilité perso, moi je pars uniquement en week-end.
1: Ouais.
0: Et j'arrive à gérer l'électricité, donc ça me suffit largement. En général, je fais toujours un package électricité avec un coupleur séparateur qui fait que quand tu roules, le moteur recharge aussi la batterie auxiliaire.
1: Ah ouais, ça c'est bien ça.
0: Voilà. Donc tant que tu roules un peu tous les jours, l'électricité en permanence.
1: D'accord. Je propose de retrouver, comme à chaque fois, et pour la première fois dans notre émission, l'expert du jour, c'est Malik Ounia. Regardez.
2: Alors, au volant, c'est surtout le manque de concentration des conducteurs. C'est ce qu'on relève le plus souvent. C'est dû, effectivement, à tout ce qu'on peut faire au volant, autre chose que de conduire, c'est-à-dire utiliser l'écran tactile, téléphone au volant, les stupéfiants, l'alcool. Tout ça crée une mauvaise gestion de l'environnement routier. Et malheureusement, les conducteurs se font piéger. Donc, il faut vraiment se concentrer sur la conduite quand on est au volant d'un véhicule.
1: Vincent, avant de nous laisser, est-ce que tu aurais un petit conseil à donner aux gens qui hésiteraient encore peut-être à investir dans ce type de véhicule?
0: Bah oui, mon meilleur conseil, je pense, ce serait de ne pas hésiter. Franchement, moi, je garantis que c'est une expérience vraiment enrichissante. Mm-hmm. Et voilà, ceux qui hésitent encore, foncez, investissez dans un van aménagé. Et franchement, ça change la vie.
1: Eh ben écoute, merci de nous avoir reçus, Vincent.
0: Merci à toi d'être venu.
1: Et puis au plaisir, à bientôt.
0: À bientôt.
1: À bientôt, les amis. On se retrouve très vite dans Tous sur la route avec encore de nouveaux portraits, de nouvelles personnes à découvrir, de nouveaux métiers. Soyez au rendez-vous, ça se passe bien sûr sur Antenne Réunion. À très vite tout le monde, bye bye.

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2: Oh là là là là, tonton veut monter son biz.
3: Il veut faire quoi exactement?
2: Tout, apparemment. Même DJ.
3: Rip nos tympans.

0: Béa, guette ça. Parfaitement droit.
1: Parfaitement droit.
0: Oui.
1: Mais ça sert à rien, ça, Didier. Tu sais très bien que la semaine prochaine, ce sera déjà n'importe quoi.
2: Quoi, dès la semaine prochaine? Non.
1: Didier.
0: Oui.
1: Didier, où sont les...
3: Oh, voilà. Didier.
0: Oui.
3: Didier, bonjour.
0: Oui. Pas, pas trop près. Pas...
3: Mon sprinter.
0: Oui.
3: Mon madame mode.
0: Oui.
3: M'a besoin d'où?
0: Oui.
3: Il faut ouvrir d'un moins.
0: D'accord.
3: Je dois donner un bon conseil pro pour une auto-entrepreneur.
4: Auto-entrepreneur? Oh, mais là, c'est la cour des grands. Oh, c'est GSS, TVA, URSSAF. C'est la tournée des grands ducs.
3: Bah, même tu crois qu'il faut juste déclarer mon bon revenu?
4: Ah non, non, non, non, non, non, non, non, non. Faut être prêt. Formation intensive.
1: Didier, peut-être qu'un simple rendez-vous à la chambre de commerce, hein? Ce serait bien déjà.
4: Non, non, non, Béa. On ne forme pas des entrepreneurs avec de la paperasse.
2: Nono, es-tu prêt pour la formation fiscale Bootcamp?
3: Rivière! Oui, chef!
1: Un truc à faire.
3: J'ai une idée.
5: Papa va le dégoûter de l'entrepreneuriat.
6: Vas-y, pari tenu. Dans combien de temps, tonton Nono craque?
5: Il le sait pas, mais il a déjà craqué.
0: Nono, premier test. L'agilité fiscale. Tu calcules tes charges sociales en restant en équilibre.
3: Il a quand même mis mon classe sur moi.
0: 122 plus 2.
3: 122 plus...
0: La semaine 14 plus la semaine 12.
3: Oulou! Wallon!
0: Deuxième épreuve. Escape Game CGSS. Tu as 5 minutes pour retrouver tes justificatifs. Tu es enfermé dans le cellier. C'est parti. Dernière épreuve. Simulation contrôle des impôts. Monsieur Nono. Pouvez-vous me justifier cette facture de service créatif multidomaine?
3: Bah ça, en fait, c'était pour un espèce conseil
0: Inadmissible ! Redressement fiscal !
3: Non, bah t'es assez, elle est trop dure ! Me rends pas au compte, t'es ! T'as pas fait tout ça, là, moi ! Je veux plus être auto-entrepreneur. Et du coup, ma faim.
0: Faim, tu dois avoir faim de challenge !
3: Ou de boucaner ?
6: J'avais dit 20 minutes, ça a duré 18.
5: Papa, record du monde de démotivation.
7: J'arrive. J'ai entendu du bruit. Salut!
0: Salut!
7: Qu'est-ce qui se passe ici?
0: Ha! Bootcamp fiscal, Rivière! Quoi, pas ça?
3: Mais c'est Lisa! Il est en train d'expliquer à moi comment on est auto-entrepreneur. Mais franchement, c'est l'enfer! Entre le bon calcul, le bon contrôle, il ne comprend pas rien!
7: Didier, tu lui as raconté quoi? Parce que moi, je suis auto-entrepreneur depuis 3 ans, et c'est pas si compliqué.
0: Il y a les charges, il y a les contrôles.
7: Ok. On va reprendre calmement. Nono, regarde-moi. Déjà, tu peux obtenir l'ACRE, ça va réduire tes cotisations. Et ensuite, les déclarations en ligne, c'est hyper simplifié.
3: Sérieux?
7: Mais oui! Et pour ton offre, service à la personne, structure ça. Je sais pas, moi, ménage le matin, jardinage l'après-midi, garde d'animaux les week-ends. Spécialise-toi un peu.
3: Mais en fait, les faisables.
0: Et mon bootcamp, là, fiscal reverse.
7: Oh, Didier, garde ça pour former des commandos. Oh!
5: Merci Sylvie. Demain, Milance, Nono Service Plus.
7: Voilà, c'est plus raisonnable déjà.
8: Et j'aurais pu être entrepreneur formateur.
1: Chérie, concentre-toi d'abord sur les cartons à déballer, s'il te plaît.

0: Chérie, vous l'avez vu mon rapporteur ?
1: Non, mais il est pas... Chut. Tremblement de terre, c'est pas possible, quoi.
2: DJ !
0: Oui ?
2: DJ !
0: Oui !
2: T'es ! Garde ça où ? Que ça vous dit ?
0: Ben chouette !
2: C'est cool, hein ? Vous connaissez quoi ? Pour la peine, ce sera où mon premier client ?
0: Moi ? Ben avec plaisir. Mais d'abord... As-tu pensé à ton assurance responsabilité civile professionnelle ?
2: Dans la voirie à Tangaroo, le papa la carte sans aile. M'y répète, le papa la carte sans aile.
3: Didier, laisse-le travailler.
0: Monsieur a déjà investi, ok.
2: Tu veux aussi, mais la manquelle noire. T'as les prix qu'il croyait prendre.

0: Et les gars, on y retrouve toutes les bonnes infos.
1: Full Marmaille, oublie pas.
2: Toutes les infos sur la CGSS de La Réunion et surtout se mentionner dans cet épisode.
1: Il retrouve ça avec un bon curry. Hein?
2: Non, non.
1: Attends, mais les bons, il retrouve ça juste là.
2: Ou en description de la vidéo, si Zot y veille les rivières sur les réseaux.
0: Eh ben, je dis quoi maintenant, moi?
1: Bah, fini, Ticoc.
0: Bon, salut les gars.
3: Bonjour à tous et bienvenue dans Tous en douceur. Plus que des recettes, nos passionnés vont vous faire découvrir leurs histoires, leurs souvenirs à travers leurs desserts. Et puis chaque fin de semaine, tous les vendredis, nous allons nous retrouver ici, dans la boutique de Julien Leveneur qui va nous apporter des conseils sucrés. Alors préparez-vous, c'est le moment de se régaler. Alors aujourd'hui, on est chez Raïssa. Merci Raïssa de nous accueillir chez toi.
4: Eh bien, avec beaucoup de plaisir.
3: Alors, qu'est-ce que tu nous proposes comme recette?
4: Alors, aujourd'hui, je vous propose un pâté créole, la recette typique de ma maman.
3: Eh bien, super. Mais c'est, moi, j'ai l'impression, quand j'entends pâté créole, c'est dur à faire. J'ai jamais tenté de le faire. Est-ce que c'est difficile ou pas?
4: Bah, je pense que c'est comme toute chose. Quand tu sais le faire, tu trouves que c'est facile. Ouais. Et quand tu sais pas, tu trouves que c'est difficile. Après, moi, c'est la recette de ma maman. Elle le fait à toutes les festivités qu'on a dans la famille et tous les week-ends. Donc, elle le fait assez souvent. Et donc, je la vois faire quand même assez souvent.
3: D'accord. C'est elle qui t'a appris la recette?
4: C'est elle qui m'a appris.
3: Maman qui s'appelle?
4: Thérèse.
3: Eh bien, Thérèse, on va réaliser ta recette aujourd'hui.
4: Ouais.
3: Alors, on commence par quoi?
4: Alors, le pâté créole, c'est pas très compliqué. Il faut déjà mélanger les ingrédients secs. Une pincée de sel, une pincée de poivre et une bonne pincée de curcuma pour avoir la bonne teinture.
3: Ouais.
4: Et du thym.
3: Du thym. Ah, du thym.
4: Ouais, on a l'impression de faire un curry, hein?
3: Mais grave. Vous avez les oignons, là?
4: Ouais. Eh ben non, c'est pas un curry. Un petit sucre vanillé, une levure et avec un verre de sucre.
3: Ah oui, par contre, le verre de sucre, c'est plus une pincée, là. Non.
4: Voilà, on mélange tout ça.
3: D'accord.
4: On fait un puits pour mettre les ingrédients mouillés.
3: T'as l'habitude de faire des gâteaux ou...
4: J'aime bien faire les pâtisseries, mais voilà, moi, je suis plus pâtisserie, tarte à la pomme. Merci. Et donc, après, nous allons rajouter 3 œufs, 500 ml d'huile. On va mettre un verre de liqueur Marie Brizard. Et là, on va malaxer tout ça.
3: Ah ouais, faut le faire avec les mains?
4: Ah ouais, ouais, c'est manuel.
3: Ah, eh ben c'est bien, ben comme ça tout le monde peut le faire à la maison. Hein. Si vous n'avez pas de robot, tout, vous savez, on peut le faire. Je crois qu'il y a ton fils aussi qui fait des pâtisseries avec toi, tu me disais.
4: Ouais, Yacine, il aime bien faire des pâtisseries. Ouais.
3: On le salue, parce que je sais qu'il aurait aimé être là.
4: Ah oui, coucou Yacine.
3: Bon, et là, tu malaxes pendant combien de temps?
4: Tu malaxes le temps que tu trouves que ta pâte, elle est bien homogénéisée. Et après, selon la couleur, si tu vois que le safran n'a pas bien fait...
3: Tu peux remettre?
4: Ouais, tu peux rajuster un petit peu. Tu sais.
3: D'accord.
4: Tu veux bien que ça soit un peu bien.
3: Et nous, notre culture, on aime bien mettre un peu de safran. Ouais.
4: Totalement, hein. Faut pas qu'on oublie d'où on vient, hein. C'est ça.
3: C'est ça.
4: Voilà. Je vais préchauffer le four.
3: Ok, on préchauffe le four à combien?
4: 180, 45 minutes, voire une heure selon... Si t'aimes bien que c'est croustillant au-dessus, voilà. Comme on va faire un insert, on va prendre la moitié de la pâte. T'as vu comment c'est facile à manier?
3: Super facile!
4: T'as vu ça? Tu laisses prendre la confiture?
3: Ça, c'est de la confiture que toi, tu fais.
4: C'est que c'est ma maman qui a fait.
3: Oh, la texture, regardez ça, les amis.
4: Ouais, avec de la vanille dedans.
3: Alors, c'est quoi la dose?
4: Donc, en fait, tu vas tapisser en gardant à peu près 1,5 cm, comme ça, quand on va poser le reste de la pâte, ça va pas déborder.
3: Tu me dis la quantité, parce que moi, je connais pas. Hein.
4: Vas-y, vas-y.
3: Ah, faut être généreux, alors.
4: Ouais. Et là, on vient recouvrir tout ça. Mais tu sais que la vraie recette pâté créole, normalement, dans les mœurs d'antan, c'est avec de la viande
3: à
4: l'intérieur.
3: Oui, ça, je sais. C'est quand c'est fait maison que c'est meilleur, hein, les amis. Hein. Et puis là, c'est quelque chose qu'on peut faire en famille, avec les enfants, avec la maman.
4: Et en vrai, si t'as tous les ingrédients sous la main, là, ça prend pas beaucoup de temps.
3: Mais franchement, je suis épatée, là. Et en fait, on se rend compte que des fois, c'est pas si compliqué. Hein. Donc là, il reste plus, j'imagine, la dorure.
4: Deux jaunes d'œufs avec un petit peu d'eau. Donc après, on va faire des petites décos sur les côtés, comme ça.
3: Ouais.
4: Voilà.
3: Et là, maintenant, c'est au four.
4: Et ouais.
3: Comme tu m'as dit, 45 minutes, une heure.
4: Voilà.
3: Et ben là, on enfourne.
4: On enfourne.
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0: Très bon début de journée. Si vous nous rejoignez, soyez les bienvenus. L'information, c'est tout de suite. Il est 8h. Les grands titres de l'actualité ce matin, ce coup de pouce très attendu par des milliers de familles à La Réunion. L'allocation de rentrée scolaire sera versée à partir d'aujourd'hui sur les comptes en banque. On fait le point dans un instant. Dans ce journal également, cette amende en cas de baignade en zone interdite ou sous drapeau rouge qui double presque. Le gouvernement serre la vis face à la multiplication de noyades mortelles dans notre pays. Et puis l'émotion d'habitants en Gironde chassés par les flammes et après des jours d'angoisse, ils ont pu enfin rentrer chez eux hier. Nous les avons suivis, vous l'entendrez. Cette information de dernière minute tout d'abord, le véhicule de Jean-Baptiste Cheng Ivan a été retrouvé au tampon. C'est la gendarmerie qui le confirme ce matin. Un corps a aussi été découvert sur les lieux. Une identification est en cours, mais il pourrait bien s'agir de Jean-Baptiste Cheng Ivan. L'homme de 86 ans a été porté disparu depuis le 20 juillet dernier. Également dans l'actualité, un coup de pouce bienvenu à moins de 2 semaines de la reprise des cours à La Réunion. L'allocation de rentrée scolaire est versée à partir d'aujourd'hui. Plus de 80 000 familles sont concernées à La Réunion. Ils recevront cette aide d'un peu plus de 400 euros, en hausse d'ailleurs cette année. Les détails avec Romain Guest.
1: Le cartable est prêt pour Daya, Kiran et Ishan. À 2 semaines de la rentrée. Place aux dernières vérifications pour les marmailles.
2: C'est un gros cahier où on peut faire des maths. C'est des feuilles, okay. Dessiner parfois.
3: Et il y a aussi un truc pour mettre nos feuilles dedans. Là aussi, trop lourd. Quand je vais grandir, là, ce sera bon.
1: Il ne reste plus qu'un dernier achat, les vêtements. Une dépense importante pour leur mère, Sina Devi, qui attend le versement de l'allocation de rentrée scolaire pour les acheter.
4: Les vêtements aussi, ça revient quand même pas mal cher. Déjà, les effets, c'était au moins 300 euros pour les trois, donc en moyenne. Et puis, les vêtements, c'est quand même coûteux, les baskets, les chaussures. Les vêtements et chaussures, il faut compter 200 euros par enfant. Hein, donc, ouais, ça revient au même ce qu'ils nous donnent au niveau rentrée scolaire, quoi.
1: Cette allocation permet de financer une partie des dépenses liées à la rentrée. Elle couvre les fournitures scolaires, mais aussi les cartables et les sacs à dos. Elle peut également servir à acheter les vêtements nécessaires pour suivre les cours ou pratiquer le sport. Enfin, elle aide certaines familles à faire face à d'autres dépenses, comme la cantine ou les transports en commun. Son montant varie selon l'âge de l'enfant. Pour les élèves de 6 à 10 ans, en école primaire, l'allocation s'élève à 426,87 €. Pour les collégiens de 11 à 14 ans, elle atteint 450,41 €. Et pour les lycéens de 15 à 18 ans, elle est fixée à 466,02 €. Versée ce mardi, cette aide permet de soulager le budget des familles les plus modestes. Car, selon les estimations, élever un enfant jusqu'à sa majorité représente un coût compris entre 150 000 et 200 000 euros.
0: Autre coup de pouce, cette fois pour les gros rouleurs. L'aide carburant de 100 euros a été exceptionnellement prolongée jusqu'à la fin du mois d'août. Un prolongement qui doit permettre justement à ces automobilistes concernés de réclamer leur chèque. Mais plusieurs conditions doivent être remplies. Émilie Boyer.
5: Bénéficier de 100 euros par mois pour faire son plein, l'aide aux travailleurs grands rouleurs reconduit pour soulager les porte-monnaies. Et les automobilistes le voient d'un bon œil.
6: Pour les gens qui font beaucoup de route pour aller travailler, autant à l'aller qu'au retour, ils tapent à zone les embouteillages pendant 1h30, matin et soir. Effectivement, ils pourraient certainement aider.
7: Moi qui roule beaucoup, effectivement,

0: Avec le prix des carburants qui n'arrête pas d'augmenter, c'est une bonne alternative pour continuer à rouler et à garder du pouvoir d'achat.
1: Ça leur permettrait de faire quand même pas mal d'économies déjà en termes d'essence.
2: L'essence est chère en plus et du coup pour le mois c'est bien quand même.
3: Mise en place depuis mai, jusqu'ici les demandes pouvaient se faire jusqu'au 30 juillet. Avec le prix du carburant qui continue de varier, le gouvernement prolonge le délai jusqu'au 31 août. Toujours sous certaines conditions, résider en France, avoir été fiscalement domicilié sur le territoire français sur l'année 2024 et être né avant le 1er janvier 2009. L'aide se calcule sur le foyer fiscal du travailleur dont le revenu doit être inférieur ou égal à 16 880 euros en 2024. Dernier point essentiel, justifier de l'utilisation d'un véhicule personnel à des fins professionnelles dans le respect d'un nombre de kilomètres parcourus, à savoir une distance supérieure de 15 km par trajet domicile-lieu de travail et un kilométrage annuel supérieur à 8000 km. Selon le ministre des Comptes publics, le dispositif touche environ 3 millions de personnes et représenterait un coût de 320 millions d'euros.
4: L'hiver austral, les vacances scolaires, le risque de baignade, lui, reste important à La Réunion, comme dans l'Hexagone d'ailleurs. Et pour y faire face, le gouvernement a décidé de faire passer l'amende en cas de baignade sous drapeau rouge et en zone interdite de 38 à 68 euros. Un serrage de vis après la multiplication des noyades mortelles sur le territoire national ces dernières semaines. Marianne Bultel, Myrlis Voula.
5: Se baigner sous un drapeau rouge ou dans une zone interdite coûtera désormais plus cher. Depuis ce dimanche, l'amende passe de 38 à 68 euros. Cette mesure mise en place face aux imprudences estivales en Hexagone vise à réduire les noyades en hausse de 14% en 2026. Le décret s'applique aussi à La Réunion.
6: Il doit y avoir une raison. Il doit y avoir sûrement une étude, les décès, les noyades, peut-être il y a des risques qu'on ne connaît pas. Et étant mal renseigné, bon, il y a des zones qui sont interdites et ça peut... Déjà qu'on entend qu'il y a une zone interdite, c'est sûrement ça doit nous mettre la puce à l'oreille de ne pas y aller.
7: Malheureusement, je pense que c'est obligatoire d'appliquer cette amende. Les gens ne se rendent pas compte du tout du danger de la mer ici à La Réunion. Et il y a eu trop de décès avec des familles complètement désemparées.
8: Moi, je pense que de toute manière, 68 euros, 120 euros, de toute manière, c'est pour leur sécurité, hein, c'est pas pour les embêter plus que ça. Hein.
9: Certes, elle est peut-être un peu chère l'amende, mais lorsque c'est interdit, pour notre sécurité, je pense qu'il faut respecter le drapeau rouge.
5: À La Réunion, les surfeurs connaissent déjà des règles très strictes. Ce nouveau tour de vis les fait réagir.
10: Peut-être que pour le surf, une fois que le drapeau rouge est levé, oui, il vaudrait mieux sortir. Après, l'augmentation du prix de l'amende, je ne suis pas sûre que ce soit une solution pour nous faire arrêter le surf ou nous empêcher de nous baigner.
11: 68 euros, c'est vraiment cher pour se baigner, pour surfer, quoi. On est interdit de se baigner sur une île, on est entouré d'eau, c'est un peu n'importe quoi, mais ça fait un moment que ça ne bouge pas.
5: Les autorités veulent faire passer un message. Un drapeau rouge n'est pas une recommandation, mais une interdiction.
3: Cette sanction renforce ainsi la répression des comportements dangereux susceptibles de causer la noyade et le décès de leur auteur.
5: Un rappel qui intervient alors que 197 personnes ont déjà perdu la vie par noyade en France depuis le début de l'été.
4: Dans l'Hexagone à présent, les incendies continuent.
12: À l'entrée
4: dans
12: du
4: le
12: port.
4: Var, par exemple, les pompiers sont toujours mobilisés en ce moment. On sait que des Réunionnais les ont rejoints afin d'éviter toute reprise des flammes. Alors qu'en Gironde, cette fois, c'est le soulagement pour les habitants de Lège-Cap-Ferré, touchés par un méga incendie il y a quelques jours. Ils ont pu regagner leur domicile hier alors que plus de 180 logements ont péri dans les flammes. Laszlo Gélabert et Noé Charles Bessens.
12: À l'entrée du Porge, d'interminables files de voitures. Celles d'habitants impatients de rentrer chez eux 11 jours après avoir été évacués, comme Bernard.
13: C'était fatigant de rester loin de chez soi.
14: Ah mais c'est pénible, surtout au début, sans savoir ce qu'on allait retrouver. Disons.
12: Enfin, les riverains sont autorisés à passer, sous la supervision de Monsieur le maire et de ses adjoints.
15: Bienvenue chez nous, vous avez les services de l'État qui sont à l'école. Si vous avez besoin de médicaments, de bouffe ou de vêtements, c'est au niveau des tennis.
12: Maman. À son arrivée, Florence retrouve son chat, nourri par des bénévoles en son absence.
16: Elle ne hurle même plus. Je pense qu'elle a pris beaucoup de fumée.
12: Et découvre avec son compagnon leur maison, intacte. Un soulagement après environ 2 semaines d'angoisse passées dans un hôtel à Bordeaux, forcé d'évacuer face à un incendie monstrueux.
17: Et ici, quand on est parti à 16h, de l'après-midi, il faisait nuit. tout était noir. J'avais un masque et tout était noir. Nous, on avait peur que tout brûle derrière, parce que ça brûlait là-bas, mais que ça se prenne à droite et que ça arrive chez nous, dans le lotissement.
12: Deux autres quartiers, en revanche, sont méconnaissables. Au Porges, l'incendie a détruit 183 maisons. Celle d'Alain, tout juste revenue, en fait partie.
18: Voilà, là, c'est la maison qui est partie du coin, là, jusqu'à là-bas. Voilà, la maison à étage, là, qui... Il n'y a plus rien, voilà.
12: La voiture, les meubles, les photos de famille. 20 ans d'une vie ravagée par les flammes, en une nuit.
18: Il a vu comme une boule de feu qui est tombée, et puis on a vu que ça brûlait. Alors on a dit, bon, écoute, c'est là qu'il faut partir. Hein. Et voilà, on est parti, j'ai pris ma sacoche, mes chiens, et puis je suis parti. Hein. On a travaillé toute une vie pour se payer une maison, et puis en fin de compte, ça brûle en rien de temps. Hein. Et voilà, c'est comme ça.
12: Comment reconstruire ? Par où commencer ? En attendant, Alain peut compter sur ses voisins venus aux nouvelles.
18: Ça va ? Ça va, ça va. Bon, t'as vu là ?
19: J'ai plus le temps, je prends un peu de temps. Ben,
18: chez les amis, viennent nous voir, si, ça réconforte quand même, oui, bien sûr.
12: À quelques mètres de cette zone sinistrée, l'activité au Porges reprend, tout doucement. Ce garagiste s'active pour accueillir ses clients dès demain.
20: Et là, on est en train de nettoyer un peu toutes les cendres qu'on avait, qui s'étaient déposées en fait, dans le garage. On a perdu une semaine, là, donc il est temps qu'on réouvre.
12: Dans la commune d'à côté, à Lèche-Cap-Ferré, les 7900 habitants aussi ont pu rentrer chez eux cet après-midi.
4: Revenons chez nous pour terminer ce journal, puisqu'elle marque souvent le retour de l'été. Tiens, la floraison des manguiers a bel et bien démarré à La Réunion, avec certaines variétés déjà présentes sur les étals de nos marchés. Mourad Saclou a justement rencontré un producteur hier qui espère évidemment que la météo sera au beau fixe cette année. Écoutez.
21: Ce sont les premières de la saison. Les fleurs de manguier s'invitent dans les vergers. Un spectacle qui attire le regard.
22: Ah oui, je trouve joli quand les manguiers fleurissent. Parce qu'après, ils donnent des fruits et c'est bon.
23: D'habitude, normalement, c'est plus tard dans l'année. Voire c'est même... Ça se rapproche un peu de la période des litchis. Et du coup, ça fait bizarre de le voir déjà en train de fleurir, voire même en train de pousser, là.
24: Ah oui, le manguier derrière moi, là, il est au top, hein, c'est bien.
25: Il y a une anecdote qui dit que quand il y a beaucoup de fleurs sur les pieds de mangue, il y a aussi des cyclones qui arrivent, les mauvais temps en janvier. Donc j'espère que d'ici là, on aura les fleurs qui donneront des jolies mangues, qu'on pourra en profiter, et le cyclone, mais il viendra après.
21: Mais une floraison abondante ne garantit pas à elle seule une bonne récolte. Les prochaines semaines seront déterminantes. À La Réunion, les mangues sont habituellement récoltées d'octobre à février. Aux avirons, Jean-Pierre reste prudent. La production de mangue est souvent imprévisible et dépend de nombreux aléas. Cette année, ces mangues carreaux sont toutefois en avance.
26: Donc là, cette année, mieux que le mangue carreaux est sorti en fleurs en début de saison. En général, la mangue carreaux, souvent, c'est sur fin de saison qu'on récolte. On ne veut pas dire parce que les pieds bien chargés en fleurs qu'on va récolter de la mangue. Et là, moi, sur une cinquantaine de pieds, c'est une petite exploitation. L'année dernière, on m'a récolté à peu près 500-600 kilos. Mais bon, cette année, ben disons, là, on a que la première fleur. Mais je pense que ce sera dans les 700 kilos à peu près.
21: Le pic de production est attendu entre décembre et janvier, période où les mangues locales arrivent à maturité. En attendant, les premiers fruits font déjà leur apparition sur les étals de certains marchés.
4: C'est la fin de cette matinale. Tout de suite sur Antenne Réunion, la suite de vos programmes. À suivre en radio, bien sûr, Nous Causons Ensemble. Je vous laisse entre les mains à 12h30 et à 19h de Julien Andy. Bonne journée.

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0: Alors, tu vas aller chercher notre argent, oui ou non?
1: Ça ne serait pas plus facile de le transférer directement depuis ce compte à l'étranger?
0: On est trop surveillés. Ils le bloqueraient. Je suis complètement bloqué.
1: Comment crois-tu, Adhémar, que je vais revenir au Brésil avec une valise pleine de billets?
0: Ce qui compte, c'est que tu ailles les chercher. Ramène-les, j'ai un plan pour la suite.
1: Pourquoi placer ta confiance en moi, malgré tout?
0: Ce compte-là est à ton nom. Je ne peux rien retirer. Je ne te fais pas vraiment confiance, mais l'argent est ma garantie. Tu en as besoin? J'en ai besoin. Une moitié pour chacun.
1: Et qu'est-ce qui m'empêche de tout retirer et de m'enfuir?
0: Disons que je compte garantir ta sécurité, très cher. C'est très dangereux pour une femme de ton âge de voyager seule en transportant autant d'argent. Quelqu'un que je connais va te rejoindre à Paris. Et il t'accompagnera partout pour t'aider. Alors? Je demande à Luis Fernando de réserver au Plaza Athénée. Tu l'aimes toujours, cet hôtel, n'est-ce pas?
1: Je ne suis pas encore sûre d'y aller. Tu n'as jamais réfléchi aux conséquences de tes choix, Adhémar.
0: On ne choisit pas toujours les chemins qu'on prend, Stella. Tu as choisi d'être ici. Mais on ne va pas philosopher. Tu y vas ou tu n'y vas pas?
1: Qu'est-ce que tu vas faire avec cet argent?
0: Nous ne sommes plus ensemble. Je n'ai pas à te donner de justification. C'est toi qui l'as voulu, n'est-ce pas?
1: Tu n'imagines pas à quel point je l'ai voulu. Ça, c'est la vie que j'ai choisie. Un voyage à Paris ne se refuse pas. Quand on est célibataire.
0: Je savais que tu le ferais. L'argent gagne toujours.

0: Mais c'est complètement fou de brûler tout cet argent.
1: Ces billets ne servent à rien du tout, Jurema. Peut-être que l'argent ne sert à rien.
0: Seuls ceux qui en ont disent ça.

0: Salut.
1: C'est quoi cette tête?
0: Je sais pas. C'est la seule que j'ai.
1: Attends, raconte-moi, qu'est-ce qu'il y a?
0: Non, rien.
1: Ah, Dora, que de mystère.
0: Non, ça va.
1: Qu'est-ce qu'il y a? Raconte-moi.
0: C'est que... hier, Guy et moi... Ah non, rien, maman, c'est rien.
1: Attends, c'est qu'hier, Guy et toi, vous quoi? Allez, vas-y, dis-moi.
0: C'est qu'hier, Guy et moi, on a fait l'amour. Tu tiens le coup?
1: Qu'est-ce que le temps passe vite, c'est dingue. Très vite.

0: tellement vite.
1: Ça alors.
0: Encore hier, t'étais en train de gribouiller sur les murs de la maison. Ah, qu'est-ce que le temps passe vite, hein?
2: Non, arrête.
0: Moi aussi, j'ai quelque chose à te raconter.
2: Quoi?
0: À propos de ton père.
2: Qu'est-ce qu'il y a?
0: C'est que ton père et moi, on a...
1: On a refait l'amour.
0: Eh ben, ma chérie, t'es pas contente?
2: Et vous, est-ce que vous êtes content?
3: Il va falloir qu'on apprenne à s'occuper de maman. Nier ce qui se passe comme ça, ça va pas lui faciliter la vie.
4: Mais ça n'a rien à voir, Cléo. Je t'ai déjà dit que moi, je ne veux rien
3: Julio,
4: lui dire de tout ça, c'est tout.
3: On lui a déjà beaucoup menti. Allez, entre.
4: Mais c'est pas...
3: Mais si, allez, vas-y.
4: Bonjour.
3: Bonjour.
5: Salut.
4: Comment ça
6: Bonjour.
4: Va
6: Bonjour.
3: Vous allez bien?
5: Ça va et vous?
3: Bonjour.
6: Salut. Enchanté.
4: Comment ça va?
6: Ça va et vous?
3: Asseyez-vous. Enchanté, de Léo.
5: Bonjour.
3: Bonjour.
5: Ça va,
3: vous allez bien?
6: Bien.
3: Je peux échanger avec vous?
6: Oui, oui, bien
3: ça
6: sûr.
3: Vous dérange pas? Merci.
4: Vous allez bien?
5: Ça va bien, merci.
3: Assieds-toi.
1: Il faut que le lait soit bien tiède. Attention, comme pour un bébé.
6: Oui, ne t'inquiète pas. Je vais m'en occuper comme de mon enfant.
1: Je reviens vite.
6: Mais tu peux me dire où tu vas?
1: C'est bien mieux que tu ne sois pas au courant.
6: Mais Stella, pardon. Dis-moi, quand est-ce que tu pars exactement?
1: Dès que possible. Mais je dois régler quelque chose avant.
7: Ma mère est prisonnière dans sa tête, vous comprenez. Elle est inaccessible. Elle a oublié qui j'étais. Mais je n'oublierai jamais qui elle a été. Jamais.
4: Je vais pas supporter de voir maman comme ça, Cléo.
3: Julio,
4: je vais pas supporter.
3: Julio,
4: je peux
3: attends.
4: Pas.
8: Ta démission? Mais tu es fou.
9: J'ai besoin de prouver à Olivia que je l'aime réellement. Je trouverai un autre emploi.
8: Avec le marché qui est dans un état lamentable, est-ce que tu penses vraiment que tu vas pouvoir t'en sortir?
9: Non. Mais j'ai besoin de savoir que j'ai fait tout ce que je pouvais. Merci pour tout.

0: Bonjour.
1: Salut. On devait pas se voir dans un café?
0: Quoi? Je ne peux pas venir te voir ici?
1: Merci.
0: Où est ta mère? Elle est là?
1: Je comprends mieux. Non, elle est déjà partie au cabinet.
0: Ah. Ta mère et moi, on a...
1: Je suis au courant déjà.
0: Ah.
1: T'es arrivée en avance, je vais me préparer.
0: Ok, prends ton temps,
1: On en discutera sur la route si tu veux.
0: D'accord, très bien.
1: T'as l'air content.
0: Oui, c'est moi, oui, oui. Qui? Bien sûr, oui, vous pouvez monter. A tout de suite.

0: Salut! Comment ça va?
1: Est-ce que Livia est...
0: Livia est dans la salle de bain. J'y étais aussi et je suis venu en courant pour vous ouvrir. Elle y est encore. Vous voulez attendre?
1: Non. Dites-lui que je voulais lui parler.
0: Je lui dirai. Bien sûr que je lui dirai.

0: Ah, maman. Non, mais attendez. Juste parce que j'oublie des petits trucs, juste de temps en temps. Attendez, où est le... Je veux voir les résultats de l'examen. Où sont les résultats? Où sont les résultats?
1: Il n'y a pas de résultats. C'est un diagnostic clinique, le médecin te le dira.
0: Quel médecin? Il va t'expliquer. Un médecin? Quel médecin? Les médecins disent n'importe quoi. Tu sais, un jour c'est un virus, une autre fois c'est Alzheimer. C'est n'importe quoi tout ça. Je prépare à manger toute la journée, j'ai toutes les recettes ici dans ma tête, tu comprends?
1: Oui, mais c'est comme ça que se manifeste cette maladie. Il y a des jours où tout va bien, il y a des jours où tu...
0: J'ai toujours tout fait toute seule dans cette maison, toujours. Je suis une championne de mots croisés.
2: Oui, maman.
0: Non, j'ai... J'ai une meilleure mémoire que toi, Cléopâtre. Même si la tienne n'est pas une référence.
1: Maman, calme-toi, s'il te plaît. Calme-toi. Ça va aller.
2: Calme-toi.
1: Tu peux plus sortir toute seule. Je t'accompagnerai.
0: Mais comment ça? Non, je ne veux personne. Personne qui m'accompagne, vous ne comprenez pas? Personne.
1: C'est pour ton bien.
0: Je vais... Non, Cléo, je vais continuer à tout faire toute seule.
1: C'est pour ton bien.
0: Écoutez, ça suffit. Écoutez-moi, ça suffit, on n'en parle plus, d'accord? C'est fini. Compris? On finira bien tous par mourir. Allez, ciao, j'y vais, il faut que j'y aille. J'ai tout un tas de courses à faire pour le baptême du petit-fils de Sirlène.
3: Fais attention.

0: Julio César, pourquoi t'as rien dit?
1: J'ai pas réussi à lui dire.
0: Elle a le droit de savoir. Tu as entendu ce qu'ils ont dit là-bas?
1: Et si ce médecin s'était trompé? Hein?
0: Tu crois vraiment qu'il s'est trompé? Tu y crois?
1: Cléo, viens là.

0: Tu l'as apporté. Merci. Merci. Stella. C'est ce que tu veux.
1: Plus vraiment.
0: Oui, plus que tout dans la vie. Dans celle-là. Et aussi dans la prochaine.
2: Tu fais encore des blagues. Katharina.
0: Il y a toujours... toujours pire, oui. Comme mourir à petit feu, surtout. Ou alors comme ton mariage.
2: Et si quelqu'un entre ?
0: Non. C'est l'heure du changement d'équipe. Tout le monde est très occupé. Occupé soit à s'installer, soit à s'en aller.
2: D'accord.
0: Je t'ai déjà dit merci. Oui.
2: Si tu me remercies encore, je risque de me désister.

0: Je savais bien que je pouvais vraiment compter sur toi. Mon amie la plus courageuse.
1: Qu'est-ce qu'on doit dire dans ces cas-là? À sa meilleure amie, dans un moment pareil, qu'est-ce qu'on peut dire?
0: Je te dis que je t'aime. Je t'aime tant, Stella. Je t'aime.
1: Je t'aime, moi aussi. Moi aussi, je t'aime.

0: La semaine prochaine, c'est parfait pour moi. Je le note tout de suite dans mon agenda. C'est bon, alors on fait comme ça. Merci, à vous aussi. Au revoir. Je suis en train d'attendre un patient. C'est la première consultation, du coup. Et j'ai cru que c'était lui.
1: C'est moi.
0: Ça risque d'être une longue séance.
1: C'est moi, le patient. J'ai pris rendez-vous. C'est bien ici ?

0: C'est intéressant d'être de ce côté. D'être là, à regarder dans le vide.
1: Tu ne regardes pas dans le vide, tu regardes à l'intérieur de toi, c'est pas regarder dans le vide.
0: Oui. Mais je préfère te regarder, toi. Je suis venu parce que je voulais te demander pourquoi on ne se donnerait pas une deuxième chance. Allez, on essaye. S'il te plaît. On a vécu tellement de belles choses ensemble.
1: Et tellement de mauvaises aussi.
0: Ouais.
1: J'arrive pas à croire. J'arrive pas à croire que t'aies gardé ça.
0: Si, si, si. Benedo, le festival de la cachaça.
1: Je me rappelle, on était complètement sous tous les deux.
0: Mais je savais ce que je faisais quand je t'ai demandé en mariage. Avec cette bague ridicule. Pour moi. Pour toi, pour Dora.

0: Katharina m'a appris tellement de choses. Elle avait une légèreté. Elle prenait tout avec légèreté. Même sa propre mort. Elle disait qu'il fallait que j'apprenne à pardonner. Qu'il fallait que j'apprenne à me pardonner.
1: C'est vrai.
0: C'est pas ce qu'elle pensait. Elle disait que la vie est 100 fois plus légère. Quand on pardonne, quand on se pardonne.
1: Oui, le pardon. Pardonner apaise.
0: C'est vrai. Oui.
1: Pardonner libère. Je sais pas, je crois que je suis en train...
0: Oui, tu as raison.
1: De le comprendre, petit à petit, il était temps.
0: Oui. Tu dis ça en pensant à Kléber?
1: Oui, aussi. Mais je pensais surtout à toi. À votre situation, à toi et papa. Je n'ai pas de nouvelles. Je fais tout ce que je peux pour ne pas imaginer. Ne pas imaginer le pire. Maman, tu ne sais vraiment pas où il est?

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0: C'est vrai.
1: C'est parce qu'elle pensait, elle disait, que la vie est 100 fois plus légère. Quand on pardonne, quand on se pardonne.
0: Oui, le pardon. Pardonner apaise.
1: C'est vrai. Oui.
0: Pardonner libère. Je sais pas, je crois que je suis en train...
1: Oui, tu as raison.
0: De le comprendre, petit à petit, il était temps.
1: Oui. Tu dis ça en pensant à Kléber?
0: Oui, aussi. Mais je pensais surtout à toi. À votre situation, à toi et papa. Je n'ai pas de nouvelles. Je fais tout ce que je peux pour ne pas imaginer. Ne pas imaginer le pire. Maman, tu ne sais vraiment pas où il est ?

0: Je sais que ton ami va beaucoup te manquer.
1: C'est vrai.
0: Mais je suis là. Tu veux passer quelques jours chez moi ?
1: Je pars en voyage.
0: Comment ça ? Tu pars en voyage ? Mais

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1: Je vais vous demander de me suivre, s'il vous plaît. Je vous en prie, madame.
2: Bonjour, madame Frantini. C'est bon, je vais m'en occuper.
1: Bien sûr.
2: Veuillez me suivre, s'il vous plaît.

0: Madame Fantini, tout s'est bien passé?
1: Je suis là, non?
0: Oui, bien sûr. Alors en fait, Monsieur Fantini vous attend, mais si vous êtes fatigué, vous pouvez rentrer chez vous. Je vous amènerai votre part après.
1: Je ne suis pas si naïve.
0: Mais c'est très loin, vous savez.
1: Plus que Paris?
0: Laissez, je vais les
1: porter. Non. Je m'occupe de mes valises.
2: Hé, attends.
3: J'ai absolument rien à te dire.
2: Mais moi, si.
3: Tu peux me lâcher?
2: Attends, je veux te parler. Cléo, Livia et moi, nous sommes en train d'essayer de tout recommencer. Ça serait mieux que vous arrêtiez.
3: Encore un mensonge.
2: Qu'est-ce qui est un mensonge?
3: Tu mens.
2: Qu'est-ce qui te fait dire ça?
3: On est très proches, elle me l'aurait dit.
2: Qu'est-ce que tu vas faire? Tu vas l'appeler?
3: Je vais lui envoyer un message.
2: Envoie-lui un message. Appelle-la, fais ce que tu veux, elle ne répondra pas. Je l'ai laissée à la radio, à l'émission à laquelle j'ai participé.
3: Ah, celle où je t'ai appelé.
2: Tu t'en souviens?
3: Bien sûr.
2: Ils m'ont rappelé pour que je la refasse et je lui ai donné ma place. Je veux que Livia soit heureuse.
3: Elle sera jamais heureuse avec toi.
2: Cléo, je t'en supplie. Éloigne-toi d'elle. Il n'y a pas de place pour toi dans cette histoire.

0: La vérité, c'est qu'en amour, il n'y a pas de... règles très strictes, vous savez, parce qu'il faut toujours redéfinir les règles. Il faut toujours repenser nos limites, enfin, et pardonner. Pourquoi pas? Bon, Célia, j'espère que tout ça vous a aidé. Je pense que ça va aller. Merci beaucoup de nous avoir appelés. Au revoir.
1: Il y a d'autres auditeurs en ligne pour parler avec la psychologue Livia Caldas, qui est avec nous ce matin. Bonjour, comment vous vous appelez?
2: Cléo.
1: Et pourquoi appelez-vous?
2: Je voulais vous demander si ce que j'ai fait peut être pardonné. J'ai fait quelque chose d'horrible. Je ne voulais pas le faire, mais je l'ai fait. J'ai eu une aventure avec le mari d'une amie. Je ne savais pas que c'était son mari. Et ce n'était pas mon ami non plus à l'époque. Je suis tombée amoureuse. Et j'ai découvert qu'il était marié avec elle. J'ai tout fait pour m'éloigner, pour essayer de l'oublier, parce que pour moi, elle était plus importante que lui. C'est une femme extraordinaire, elle est... La rencontrer est ce qui m'est arrivé de mieux dans la vie.
3: Et...
2: J'ai essayé de lui dire plusieurs fois, j'ai vraiment essayé. Mais à chaque fois, elle avait d'autres problèmes et... Je ne voulais pas en rajouter. Je ne voulais pas que mon aveu la fasse encore plus souffrir.
3: Je voudrais savoir s'il y a la moindre chance qu'elle me pardonne un jour.
0: Aucune chance. Aucune chance. Parce qu'en réalité, vous... Vous n'avez jamais été l'ami de cette personne. Vous êtes vraiment immonde. Et c'est évident que vous et... Le mari de votre ami.
2: Vous allez bien ensemble, c'est sûr.
0: Soyez heureux ensemble.

0: Mon passeport est arrivé.
1: Tu veux que je parte?
0: Non. Je te fais confiance.
2: Écoutez, je pense qu'on devrait se dépêcher. Faire le partage maintenant. Vous voulez que je le fasse?
3: On ne bouge plus!
4: Adhémar Fantini, vous êtes en état d'arrestation pour blanchiment d'argent et évasion fiscale.

0: Mais comment est-ce que t'as osé faire ça à papa? Je te reconnais pas. T'es un monstre. T'es vraiment un monstre.
1: Lydia.
0: Je dois être la personne la plus idiote de toute la Terre parce que tout le monde me trahit. Je suis vraiment stupide.
1: Non, Livia, s'il te plaît, essaie de me comprendre. Essaie de me pardonner.
0: Arrête.
1: Pardonner libère. Livia, c'est toi qui me l'as dit l'autre jour. Souviens-toi quand
0: et
1: tu m'as dit
0: plus.
1: Que c'était...
0: Je ne crois plus au pardon. Je ne pardonnerai plus jamais rien à personne. Plus jamais. C'est terminé.
1: Calme-toi, Livia, calme-toi.
0: Je ne pardonne pas ma bêtise. Même ça, je ne me le pardonne pas.
1: Du calme, Livia, du calme.
0: Oh, tu sais ce qui est libérateur? Tu sais ce qui me fait vraiment du bien? C'est expulser de ma vie tous ceux qui me font du mal, qui me font souffrir.
1: C'est
0: libérateur.
1: C'est ce que j'ai fait avec ton père, Livia. C'est exactement ce que j'ai fait. Je l'ai expulsé de ma vie.
0: Mais comment est-ce que t'as osé faire ça à mon père? Comment est-ce que t'as osé faire ça à papa?
1: Pourquoi tu ne lui poses pas la même question? Pourquoi est-ce que tu ne lui demandes pas comment il a osé me faire tout ce qu'il m'a fait? Demande-le lui.
0: Faire jeter papa.
1: Pose-lui la question.
0: En prison, maman.
1: Il s'est mis tout seul dans cette situation, tout seul.
0: C'était ton mari. Pendant 50 ans, c'était ton mari.
1: Je sais. Je le sais. Je comprends que ce soit difficile pour toi. Je comprends.
0: Bien sûr que tu comprends, parce que tu... T'as toujours été parfaite, compréhensive. La grande sage. Et moi, je suis la folle, la déséquilibrée,
1: je
0: toujours.
1: Je n'ai jamais dit ça de toi, Livia. Jamais. Je n'ai jamais dit ça de toi.
0: Depuis que tu

0: réussir quant à ses parents pendant vos noces. Vos noces d'or, tu es devenue la personne la plus... la plus égoïste du monde et la plus froide. Tu es froide.
1: Je voulais être libre.
0: Ah, tu voulais être libre. Tu voulais être libre, tout à coup tu t'es rendu compte que tu voulais être libre et t'as tout envoyé bouler. Et tu te fiches bien du reste parce que tu voulais être libre.
1: Je pense que tout le monde devrait le vouloir. Être libre. Et toi aussi. Les choses auraient pu être si simples, Livia. J'ai fait ce qu'il fallait, crois-moi.
0: Pars de chez moi. Va-t'en. Va-t'en de chez moi. Va-t'en d'ici. Allez, allez, va-t'en.

0: C'était lui ou moi.
1: Il n'y a pas si longtemps, comme toutes les personnes qui reçoivent leur diplôme aujourd'hui, je pensais que la vie était un peu magique, qu'à la fin tout irait bien. C'est grâce à notre esprit d'enfant et à la protection que nous ont toujours donné nos parents, nos grands-parents ainsi que nos familles. Mais le monde n'est pas simple et aujourd'hui on le sait. Je pense d'ailleurs que c'est ça qui montre qu'on commence à devenir adulte quand on découvre que le monde n'est pas simple. Et désolée pour mes collègues hommes, mais le monde est particulièrement difficile pour nous, les femmes. C'est nous qui subissons les plus grands préjudices, les préjugés, la violence. Nous avons obtenu de nombreux droits ces dernières décennies, mais malheureusement, c'est comme si de nouveaux obstacles s'élevaient contre nous, et de plus en plus vite, comme si on voulait nous faire trébucher et tomber. Malgré tout, je crois en la force féminine. Parce qu'elle vient de notre union. Elle vient de l'idée que nous devons prendre soin les unes des autres. Même si nous avons des désaccords, même si on pense que l'autre se trompe, qu'elle fait tout à l'envers, ce dont nous sommes victimes vient de la pression des normes de ce monde machiste. J'ai la conviction que c'est de la main tendue vers l'autre que viendra notre rédemption. Notre avenir. Un avenir rempli de projets, de moments de joie et de liberté. Merci.
2: Félicitations, t'as assuré.
3: Bravo Dora.
1: Ouais, bravo à tout le monde.
2: Oui, on a enfin notre diplôme.
4: Ton discours était génial.
1: Je reviens, je vais voir ma mère, je reviens tout de suite.
4: D'accord.
2: Reviens vite.
3: On t'attend.
4: Félicitations.
3: Merci.
4: Je suis très fière de toi. Je vais prendre l'air parce que je me sens pas très bien, mais ça va aller, d'accord?
3: Encore?
4: Ouais, ça va aller. Félicitations.
3: Merci.
5: Félicitations, c'était très beau. C'était vraiment émouvant.
3: Merci.
6: Hey. Félicitations.
3: Merci.
6: Bravo, Dora.
3: Merci. Je vais y aller maintenant.
6: Comment ça? Pourquoi?
3: Maman ne se sentait pas très bien, je vais aller la rejoindre.
6: Mais tu ne vas pas fêter ça avec tes amis? Regarde qui est là.
4: Où est-ce que tu vas?
3: Je vais aller dehors parce que ma mère ne se sent pas bien. Je vais rentrer avec elle, je t'appelle plus tard.
4: Ok, j'en boirai une à ta santé.
3: Pas la peine. Je t'aime.
6: Comment ça va?
5: Tu étais super.
3: Ciao, papa.
6: Ciao.
2: C'est vrai. Vous la féliciterez pour moi,
3: bien sûr. Je viens avec toi.
5: Katharina m'a laissé ça?
7: C'est tout ce qu'elle possédait. Et elle vous a aussi laissé cette lettre.
8: Allez, va apprendre à faire du vélo.

0: maman? Julio! Qu'est-ce qui s'est passé? Qu'est-ce qui lui est arrivé?
1: Elle a failli mettre le feu à la maison. Elle a encore oublié d'éteindre le four.
0: Ça va aller, maman.
1: Voilà les résultats.
2: Alors dites-moi, qu'est-ce que j'ai? Je suis malade? Qu'est-ce que vous avez trouvé?
1: Non, vous n'êtes pas malade.
2: C'est le début de la ménopause, c'est ça, docteur?
1: Non, au contraire. Vous êtes enceinte.

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1: Cléo. Cléo.
2: Oh, Livia, tu es venue pour te venger? Je suis déjà au fond du trou, j'ai plus d'appart.
1: Je suis enceinte. Aide-moi. Je suis venue ici pour te dire que je ne veux pas perdre ton amitié.
2: Qui est le père?
1: Je ne sais pas. Mais ce bébé ici a une mère. Et une marraine. Oui.
2: Oh, Livia, tu te souviens? Quand on s'est rencontrés, tu as dit que j'étais un ange pour toi. Tu es aussi un ange pour moi. Mon appart a brûlé, ma mère est malade. J'ai pas de travail, ma vie est fichue. Mais tu es là et tu me pardonnes.
1: Pourquoi est-ce que les femmes devraient se disputer? Il nous a trompés toutes les deux.
2: Oui. J'ai essayé de te le dire plusieurs fois, je te le jure. J'ai essayé.
1: Je te crois. Je te crois, Cléo. Dora dit que... Elle dit toujours qu'entre femmes, on doit s'entraider. Être unies. Pardonner. C'est ça.

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0: Bonjour La Réunion, moi elle est contente de retrouver Zat en ce mardi matin. Chose promise, chose due, ma fille arrive Sillaos, dans mon siac natal. Et c'est depuis mon siac adoré qu'aujourd'hui je lui présente à Zat notre émission de téléachat. On est parti ensemble pour une petite session shopping. Et c'est bien pratique parce que même d'ici à côté de la case, mon mémé, il peut passer mon commande. Il suffit juste de m'en dans mon téléphone avec moi. 0262 20 12 12, il reste à moi juste pour faire mon lèche vitrine, pour faire mon choix. Et il tombe bien parce qu'aujourd'hui il y a une sélection bien gaillard. On regarde.
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Merci d'avoir suivi à nous en ce mardi matin sur Antenne Réunion. On nous retrouve cet après-midi. Et est-ce que Mi sera encore sur la main? Évidemment, parce que mon restaurant préféré n'est pas trop loin. Mi revient la même tout à l'heure pour l'instant shopping. En attendant, si tu peux continuer à faire ce shopping par téléphone ou par internet. À tout à l'heure.

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0: concert.
1: Et tu dois mettre dans le dur parce que t'as pas envie de concert.
2: Ça marche.
1: J'aime bien.
2: Attention, attention.
3: Voilà. Je lève mon verre à la meilleure des familles. Je veux dire l'anneau.
4: Ah, c'est bien.
2: Bravo. Elle est sortie.
4: L'anneau.
3: Voilà. Et maintenant, on mange. J'ai faim. Bon appétit.
1: Bon appétit.
5: Vous savez, si ça se trouve, notre famille n'est pas réelle.
2: Quoi ?
6: Moi, ça pas réel.
5: Bah, en fait, selon certains chercheurs, on vivrait dans une immense simulation informatique. Un programme un peu comme dans Matrix, quoi.
2: Waouh, wow, mais ce serait dingue. Et qui l'aurait créé ?
5: Je sais pas, mais en tout cas, une intelligence nettement supérieure à la nôtre.
3: Plus intelligent que toi ?
5: Oui.
2: Non, non, mais rigolez pas, c'est pas drôle, hein. Ça voudrait dire qu'on serait des personnages fictifs, que quelqu'un ou quelque chose penserait à notre place. Non, non, ce serait horrible.
7: Bah, je trouve que c'est pas si mal. Déjà, physiquement, on est plutôt pas mal. Enfin, sauf certains.
2: Ouais, je vois qui, moi.
7: Et puis on a des vies pas trop compliquées, quoi.
2: Oui, bon, parle pour toi, hein, parce qu'il y a quand même eu des séparations assez douloureuses, mais...
1: Oh, maman, il y a eu des nouveaux couples.
2: Mais oui, c'est vrai.
1: Alors
7: oui. Non, mais c'est vrai qu'on pourrait être des personnages, parce que je vois, on a tous des caractères très différents, affirmés, comme si c'était fait exprès, pour qu'on interagisse un maximum.
3: Arrêtez, là, où on va, là. Enfin, notre famille des personnages... C'est n'importe quoi. Bon, d'abord, est-ce qu'on a le droit de manger?
2: Ah oui, hein. C'est typiquement l'intervention du patriarche un peu bourru qui pense qu'à manger.
7: J'avoue. Et typiquement, genre, à ma gauche, l'intello un petit peu coincé.
2: Ouais.
7: Voilà, Annabelle, la jeune fille engagée. Ouais. Et Antoine, ce serait le pseudo beau gosse un peu con, quoi.
2: Oh. Oh non, mais vous allez pas commencer.
1: Madame la névrosée, bah oui.
2: Non, mais les enfants, commencez pas là, ça suffit là.
7: Attention, intervention de la mère aimante, mais un poil émotive.
2: Oui, bon, bah, ça vaut mieux que la mère susceptible et maniaque.
7: Susceptible ? Moi, je suis susceptible, mais je suis pas.
2: Mais moi, je suis. Alors, les filles. Il n'y a pas de mère parfaite, on fait toutes au mieux.
7: Oui, oh, bon, parce que t'as fait au mieux, toi. Oh, oh bah, égoïste comme tu es. Excuse-moi. C'est pas une critique,
3: Stop ! On ne peut pas une seule fois dans cette famille manger tranquillement.
5: Et ben voilà. Interruption classique de l'habituelle dispute dominicale par chef de famille.
3: La ferme !
5: Mais...
3: Je ne peux plus entendre parler de personnages, de simulations, de programmes à la con. Alors merde, hein ! Maintenant, on la boucle. Et on mange des plats réels. Bon appétit.
2: Bon appétit.
3: Merde.
2: Bon appétit.
5: Bon appétit à tous.
8: T'es là, toi. On t'avait pas remarqué. Non.
1: Alors toi, clairement, dans la matrice familiale, tu serais le virus.
9: Alors ça, non seulement c'est drôle, mais en plus, c'est sympa.
2: Oh, ça va, Seb. Non, mais tu serais un petit virus gentil, trop mignon, qui s'installe facilement, mais qui fait pas trop de dégâts.
3: Voilà. Un virus un peu mimi, quoi. Un mimi-virus.
2: Là, qu'on
1: n'arrive
2: plus
1: à enlever. Donc, tu veux du poulet ?
10: Une famille aussi chouette, et avec tous ses défauts, elle est forcément réelle.
3: Hé, Gaspard ! Réflexe ! Réflexe !

0: C'était vraiment trop bon ce petit risotto. Merci mon amour.
1: De rien mon amour.
2: Ah, c'est magnifique.
0: Oh, mais j'y crois pas, tu as pensé. Mais t'es trop mignon.
1: C'est toi qui es trop mignonne de me faire une surprise pour notre anniversaire.
0: Bah, attends, 3 ans, ça se fête quand même.
2: C'est vrai, ça se fête, ça se fête. Bon anniversaire.
0: Bon anniversaire.
2: Wow, truc de fou.
0: On est vraiment trop romantique.
2: C'est clair. 1, 2, 3.
0: T'as quand même pas un cadeau.
1: Bah évidemment que j'ai un cadeau, c'est notre anniversaire. Tiens.
0: Ne me dis pas que...
2: Un week-end à Prague en amoureux? Parce que Prague, c'est moins convenu que...
0: Venise. Oh, on est vraiment des âmes sœurs. Ou alors... On est
1: déjà un vieux couple. Nos surprises, elles sont plus très surprenantes.
0: Les âmes sœurs.
2: Âmes sœurs, les âmes sœurs, évidemment, les âmes sœurs, les âmes sœurs.
1: Bon anniversaire.
0: Oh, bon anniversaire.
3: Ah ouais.
4: Ouais.
3: Oh, beau gosse. Ouais. Sorti le grand jeu, là.
4: Ah bah, bien sûr.
3: Mais attends, Bonnie, elle est pas en séminaire?
4: Bah si, bien sûr.
3: T'es une autre meuf?
4: Une autre meuf? Non, mais t'es un malade, mon gars. Pas du tout, c'est pour ma fournisseuse de pommes de terre.
3: Pardon?
4: Elle a un croche sur moi, alors j'en joue un peu pour faire baisser les prix. Mmh. Regarde, par exemple, petite chemise cintrée.
3: Ouais.
4: Ok. Livraison gratuite.
3: D'accord.
4: Les cheveux, sans ça. Smell. Smell it.
3: Oh.
4: Ok, huile de jojoba. Okay. Moins 20% sur la commande. Si je la complimente un petit peu, a priori, elle me surclasse en Roseval.
3: Roseval.
4: Ouais, c'est la Rolls des patates.
3: Ah, quand même.
4: Bien sûr.
3: Ouais, non, mais c'est une stratégie marketing comme une autre, c'est bien.
4: Ouais, mais je dois te dire que j'en suis pas très fier. Mais bon, écoute, l'inflation, tu connais. Ouais. Qu'est-ce que tu veux? Si je veux marger sur les frites.
3: Mais Bonnie, elle est au courant de tout ça?
4: Bonnie? Si elle est au courant?
3: Oui.
4: C'est elle qui m'a offert ce petit jean rehausseur de fesses. Touch.
3: Ah. Oh oui.
4: Ah, ok.
3: Oh oui.
4: Ok. Mmh. C'est une tueuse en égo. Ouais, parce que là, la TVA, elle saute. Hein.
3: Croix des doigts.
4: Allez, j'y vais. Souhaite-moi bonne chance.
3: Bonne chance.
4: Allez. On touche avec les yeux. Hein.
3: Ah oui.
4: Ok. Bon, ma fournisseuse était malade, j'ai eu affaire à son remplaçant. J'ai eu beau lui dire qu'il avait un regard de biche, j'ai payé plein pot. Dur en affaire, le gars.
2: Regarde-moi. Oh, t'es nickel. Ça te va super. Ok, t'es prêt? On va y aller.
0: Okay. Eh, hey, mais tu fais quoi là? Non, non, non, non, non, non, non, non, tu fais pas de vidéo avec Pupus, là, tu coupes la caméra.
2: Attends, mais elle est pas, elle, ça tourne pas là. Qu'est-ce que tu me racontes là? J'en ai fait 10 000 des vidéos avec Pupus.
0: Ouais, mais ça c'était avant. Aujourd'hui, je suis officiellement son agent. Donc il est sous contrat. Tu veux tourner avec Pupus, tu négocies avec moi.
2: T'es folle ou quoi en fait? Arrête de croire que c'est ton chien, hein, c'est notre chien.
0: Mais mec, là, t'es en train de tout mélanger, le business, la fake. Moi, je te parle de Pupus, l'acteur. Ok? Il y a une semaine, c'était un chien lambda. Aujourd'hui, il a 100 000 followers, ok?
2: 100 000 followers en une semaine?
0: Oui.
2: Ok, comment t'as fait ça?
0: Bah, tu penses bien que ça repose sur une stratégie marketing hyper pointue. Mmh. Tout d'abord, tu fais un développement de la cible. Ensuite, réflexion sur la ligne éditoriale, tu vois, scénarisation du contenu. Et puis surtout, bon, bah, tout ce qui repose sur l'image et la réputation de mon influenceur.
2: Ouais. En gros, tu lui mets un up et des hashtags racoleurs. Pardon, mais faire un buzz là-dessus, c'est vraiment...
0: Bah, c'est faire un buzz, quoi.
2: C'est faire un buzz, ouais, bien joué, bien joué. Hashtag Antoine Waters. Hashtag Antoine The New Top Chef. Hashtag Antoine Octogone Etchebest. Hashtag Antoine La momie de casserole.
5: Eh, hey, ça va mon Gasp?
6: Ah ouais, ça va.
5: Ça va, qu'est-ce que tu fais?
6: Hey, hey.
5: Ouais, c'est des maths.
6: C'est des maths.
5: Ouais, cool, cool. Ouais, tu sais que t'es peut-être surdoué, mais les maths, c'est quand même un petit peu mon truc. Hein. Donc, si t'as besoin d'aide, je suis là. Hein.
6: Ouais, non, mais non, c'est bon, ça va.
5: C'est vrai?
6: Ouais.
5: Non, parce que, attends, je sors quand même avec ta mère, donc je suis ton beau-père. Donc, il est quand même de mon devoir de t'aider à faire tes...
6: Devoir?
5: Ah ouais, c'est ça, exact. Alors, vas-y, fais voir ton truc, là.
6: Okay.
5: Tu vas voir. Ça va être vite plié, parce que...
6: Ouais. Hop là.
5: Alors, on va plier le truc. Dans un village, un quart de femmes et un quart d'hommes vont à l'église, soit au total 30% des habitants. Quelle est la probabilité qu'un paroissien soit une femme? Bon, bah, voilà, hein. Alors, quelle est la probabilité qu'un paroissien soit une femme?
6: Ça va?
5: Oui, bien sûr, ouais, ça va, ça va, ça va. D'ailleurs, petite astuce,
6: ouais.
5: Tu vois, quand tu galères comme ça, eh ben, il faut... modéliser.
6: Ok, bah c'est toi l'expert.
5: Et voilà, allez. Alors ça, c'est les paroissiens. Ça, c'est les paroissiennes. Ça, ce sont ceux qui ne vont pas à l'église. Mmh. Et ça, c'est... Et ça, ça, ça... Là, ah oui, alors attends, non, je recommence... Je pourrais trouver, hein, mais je sais ce qui va pas. En fait, c'est l'énoncé de ton problème. Tu présentes une vision totalement étriquée de la religion, hein, limitée aux chrétiens.
7: Ah oui.
5: Voilà. Alors du coup, moi, bon bah voilà, je bloque.
7: Tu bloques.
5: Mais oui, je bloque. Hein, en tant qu'adulte responsable, c'est que je peux pas cautionner ça. Tu comprends?
7: Oui. Oui, non, non, je comprends, bien sûr. Oui, mais tu vois, vu que là actuellement j'ai la dalle.
5: Ouais.
7: Tu voudrais pas me faire à manger avec tout ça? Tu vois, vu que la cuisine c'est aussi un peu ton truc.
5: Ouais, ouais.
7: Et qu'en tant que beau-père, t'as envie de m'aider.
5: Carrément.
7: Ça peut être cool, non?
5: Carrément, carrément. Ouais. Allez, bim.
7: Bim.
5: Je prépare.
7: Ouais.
5: Je pourrais manger avec toi?
7: Bah, dans tous les cas, je vais pas manger tout ça.
5: On va se régaler.
7: Attention. Un
5: dernier, c'était une madame.
7: Voilà. Bon, et je fais les maths du coup en attendant. Tu m'en veux pas?
5: T'inquiète, je prépare tout.
7: Ok, super.
8: Jacques fait de l'attention et le médecin lui a déconseillé de s'énerver. Mais je crois qu'on a trouvé une solution.
9: Ah, bonjour.
10: Jacques, je suis venu vous rapporter, vous savez, cet exemplaire dédicacé, là, d'une vie de pêche en rivière, d'Alphonse Goujon.
9: En édition limitée.
10: Voilà. Bon, seulement, voilà, je suis désolé, parce qu'en fait, Pupus a joué avec. Moi, évidemment, je l'ai aidé pour lui faire plaisir. Évidemment, j'aurais pas dû, mais... J'avais pas vu que c'était votre bouquin au départ.
8: Il m'a demandé de m'énerver à sa place.
10: Quoi ?
8: Vous êtes complètement abruti, Jean-Pierre. Vous avez des gnocchis dans la cervelle. Enfin, on joue pas avec un bouquin de cette valeur, enfin.
10: Non, bah attendez, expliquez-moi.
8: Mais on s'en fout, je sais pas. Oui, bien sûr que oui.
10: Mais oui, quoi ? C'est le monde ou c'est le sien ?
8: Mais on s'en fout, là.
10: On s'en fout.
8: Vous avez vu dans quel état vous le rendez, ce bouquin ?
10: Oui, bon, enfin bon, écoutez, c'est pas la peine de s'énerver, hein. C'est fait maintenant. Hein. Qu'est-ce qui s'énerve, Jacques ?
8: Oui.
10: Hein ? Et pourtant, hein, sincèrement, c'est un bouquin auquel il tient beaucoup. Hein. C'est une édition limitée, déjà. C'était avec une dédicace, hein, très importante. Et lui, il s'énerve pas, il reste calme. Hein. Pourtant, vous voyez, hein, je lui rends dans un sale état. Je peux vous dire qu'il vaut plus un clou. On n'arrive même pas à lire les dédicaces. J'ai essayé tout à l'heure, mais. Omar, on lit. Omar, c'est certainement beau, hein. Alors je comprends pas, vous étiez calme il y a 5 minutes, et maintenant vous êtes.
9: Dehors, je vous dis.
8: Dehors. Vous nous avez énervés tous les deux. Bravo. Résultat, on est deux à faire de l'attention maintenant. Pas sûr que notre méthode soit la bonne.
11: Roxane veut que je fasse bosser ses enfants. Mais c'est une autre génération. Ils ont du mal avec le par cœur.
12: Tico. Oh,
11: allez, les gars. Eh ben, c'est super. Moi, j'aimerais bien que les dates, elles rentrent aussi bien dans ta tête que ton stylo. Allez, bataille de bobine. Non, triche pas. Bataille de bobine.
12: Je sais pas. Je sais pas.
11: Mais dis au pif, au moins.
12: À quoi ça sert d'apprendre ça? Il y a tout sur Internet.
11: Tout sur Internet maintenant, mais c'est en train de la mémoire.
12: Ouais.
11: Tu l'apprends aujourd'hui, tu le sais toute ta vie.
12: J'y crois pas.
11: En vrai, t'as ta Lucienne. Regarde, bataille de bobine, quelle date?
13: Bataille de bobine, 1214.
11: Nickel.
13: Je m'en souviens, ça me rappelle mon premier amour. J'avais 12 ans, il en avait 14.
11: Oh, ça, c'est mignon. Oui, ça, c'est un bon moyen d'apprendre des trucs, d'associer un souvenir.
12: Ok, j'avoue. Jeanne d'Arc, Orléans, quelle date?
13: 1429.
11: Ouais.
13: C'était mon deuxième amour. J'avais 14 ans, il en avait 29.
11: Ouais, alors ça, c'est quand même un peu limite, donc...
12: La Commune de Paris?
13: 1871. Ouais. J'avais 18 ans.
11: Ouais, enfin, on a compris le principe. J'ai compris le principe.
13: Oui, c'est ça.
11: C'est super, Tata Lucienne.
13: La 5e République, 1958. Alors là, j'avais 58 quand...
11: Oh, on va faire la géo, hein, la géo, parce que l'histoire, on l'a fait, tiens, bah, l'Allemagne, non, pas l'Allemagne, on va faire la préhistoire, elle n'a pas connu dinosaures quand même, Tata Lucienne. Préhistoire, c'est bien. Il y a des choses qu'on n'a pas apprises par cœur, mais dont on se rappellera toute sa vie. Malheureusement.
14: Alors, qu'est-ce qu'il y a de si urgent, de si secret?
8: Ah, je suis tout excité.
14: Attends. Qu'est-ce qui te met dans cet état?
8: Mais je sais pas, je suis chaude comme une baraque à frites.
14: Non, c'est l'anniversaire?
8: Oh, mais non, je me rends de ça.
14: L'accouchement?
8: Non, mais tu plaisantes.
14: Faut les blagues de Jean-Pierre.
8: Non, les blagues de Jean-Pierre. Non, je comprends pas. Je comprends pas pourquoi maintenant, là, dans ce garage.

0: 但是这
1: 都不带了。
2: No,
1: ensuite on t'entend.
2: Oh, t'es encore plus tordu que ce que je pensais.
1: Ça te choque?
2: Pas du tout. Pas du tout.
1: Ton pantalon.
2: Nous, on va l'enlever.
3: Gaspard, tu viens à table, s'il te plaît?
4: Ouais, c'est ça, ouais. Vous me faites tout chier, tiens.
3: Mais qu'est-ce que j'ai dit?
1: Alors là?
4: Soyez franc, c'était comment?
3: Tu viens de coup que tu viens de faire, là?
4: Ouais.
3: Enfin, Marjorie et moi, on n'a rien compris.
1: Rien du tout.
4: Et voilà. Bah ouais, non, mais j'ai bien senti en m'énervant que c'était pas assez naturel. Mmh. Ça, c'est typique de ma crise d'ado. J'ai encore du mal à doser, là.
1: Mmh. Alors, si je peux me permettre de donner un petit conseil, hein, oui. Vu mon expérience avec Antoine et Chloé. Dans ce genre de situation, quand on te demande de venir à table, tu réponds pas.
4: Okay.
1: On te redemande, tu ne réponds pas.
4: Okay.
1: 5-6 fois comme ça. Et là, nous, on commence à s'énerver. Et c'est seulement là que toi, tu peux commencer à mal le prendre et éventuellement remonter dans ta chambre en gueulant. Ouais, vous faites tous chier, tiens, tu vois.
4: Ok, voilà. D'accord. Bon, bah, je commence à avoir le truc. J'ai compris. On se fait quoi? On se fait le classico? Vous m'appelez pour manger, j'entends pas.
3: Non, ça va faire trop téléphoner.
4: Ouais.
3: Non, retente le coup demain soir, hein, à dîner. Hein, ça sera bien.
4: Ouais, mais demain, je sais pas si j'aurai envie.
1: Oh! Tu vois, c'est bien. Voilà, garde ce côté négatif, là, pour demain. Hein.
4: Ouais. C'est froid!
3: Bah oui, c'est le principe, hein, c'est de la salade.
4: Voilà, je vais pas y arriver en fait.
1: Mais si, tu vas y arriver.
4: De mal se tenir là, ça tue les lombaires, j'ai hyper mal, elle est super bonne cette salade, je sais pas pourquoi je suis mort. Regarde la vinaigrette, je traîne.
5: Comme quoi une fausse crise d'adolescence, ça peut être aussi fatigant qu'une vraie.

0: C'est quand même dommage.
1: Quoi donc?
0: Qu'on soit raté. T'es complètement mon type d'homme.
1: Pardon? Je suis un peu surpris par la révélation, mais merci, c'est gentil.
0: Bah quoi? J'ai connu la guerre, hein? Alors un bonhomme comme toi qui tient une épicerie, qui a une tête d'allemand, mais qui boit pas comme un trou, c'est la perle rare. En 40, je t'épousais direct.
1: Effectivement, le temps a joué contre nous. Mais enfin, il est pas mal, René.
0: Ah bah ça va, il tient la route. Enfin, il a pas une épicerie à lui.
1: Ah, bah vous savez quoi? Je vous ferai livrer du saucisson italien, en souvenir de notre amour impossible.
0: D'accord, hein. Mais fais gaffe à pas tomber dans le romantisme.
1: Promis.
2: Je suis sur les applis de rencontre et il y a pas mal de choix. Trop de choix. Donc parfois, c'est plus simple de demander l'avis aux femmes de ma famille.
3: Mmh.
2: Roxane, je peux te demander ton avis sur ma shortlist de date?
3: Évidemment.
2: Ok, j'hésite entre lui.
3: Ouais.
2: Et lui.
3: Bah, aucun des deux.
2: Quoi?
3: Bah, lui, il a clairement une tête de psychopathe. Mais et puis lui, on voit très bien que c'est un gros bourrin.
2: Mais n'importe quoi.
3: Bah, si, bah, regarde, Marjo.
2: Non, je le regarde.
3: Qu'est-ce que t'en penses des deux, là, dans ce sens-là? Et c'est pour ta fille, hein?
2: Oui. Ah, bah, moi, j'aime bien celui-là, là. Le petit blond, il est pas mal.
4: Mais quoi, le blond, il est même pas dans ma shortlist, lui?
3: Ah bon? Bah, t'as tort. Parce qu'il a des yeux doux.
2: Ouais, d'accord, ok, merci. Bon, laisse tomber. En même temps, t'as vu comment je choisis ses cums.
3: Quoi?
2: Non, mais c'est pas. Maman, viens voir. Maman, tu sais ce qu'elle a dit, Roxane? Elle a dit que je savais pas choisir mes mecs, que je choisissais mal mes mecs. Mais non, mais c'est.
3: En même temps, elle a pas tout à fait tort.
2: Ah. Voilà. Ah non, mais alors ça, c'est.
4: Maman, te dispute pas, tout va bien, c'est rien, c'est juste des crushs. On...
3: Voilà.
4: Pas
3: de...
2: Non, hé, dis-moi que c'est lui le plus beau.
5: Ah non. Non, lui, bah, avec sa tranche de premier de la classe, merci.
3: Tu vois, mais non, le plus beau, non, mais... c'est celui-là.
2: N'importe quoi.
5: Ça va pas, non, vous avez des chiottes, les filles. Le plus beau, c'est lui, là. Ah, ça! Le beau ténébreux, c'est canon, ça.
2: Non, mais il est tellement ténébreux qu'on dirait un cadavre.
5: Oui. Du dent.
2: Bah si, je suis d'accord avec Marjo.
4: Bon, hey, les meufs, c'est bon, merci, je vais me débrouiller toute seule.
5: Ah non, tu vas pas te débrouiller toute seule. J'ai laissé se débrouiller toute seule mes filles. Et t'as vu le résultat de leur vie conjugale?
2: Quoi? Non,
3: quoi? Mais qu'est-ce que tu dis? Mais
2: à la limite, enfin, Marjo. Bon,
3: non, mais c'est vrai.
2: Non, mais attends, mais c'est pas possible, tu peux pas dire ça, enfin.
3: Marjo, c'est pas
2: non, mais là, je reviens pas de ce que j'entends. Non, mais ne me touche pas.
3: Attends,
2: là, ça commence à bien faire.
3: Mais qu'est-ce que tu
2: dis? Non, mais vous avez.
3: Ok, j'ai choisi cadavre.
2: Voilà. Hein? Quoi?
4: Je pars avec le ténébreux cadavre.
3: Oh là là.

0: Salut mon petit papa.
1: Ça va? Mm-hmm. Non, c'est pas vrai. T'as tout préparé? T'as un amour.
0: Bah ouais, je me suis dit que ça te ferait plaisir. Et j'ai même fait ta salade de haricots préférée.
1: Ah bah super. Tu sais, quand je te vois comme ça, là, t'épanouir, grandir, hein, c'est un spectacle merveilleux pour un père.
0: Tiens, donne ton assiette, je vais te servir. Tu reprends le travail à quelle heure?
1: T'es attentionné, hein? Bien ça. J'adore la femme que t'es devenue.
0: Alors, attention à mon petit papa, parce que bah, quand tu dis des choses comme ça, on pourrait croire que pour toi, être une femme, c'est faire à manger à un homme. Alors que tu vois, j'ai préparé tout ça parce que ça faisait longtemps qu'on n'avait pas passé un moment tous les deux. Ce serait dommage qu'on puisse penser que tu me réduises à mon rôle de femme éduquée pour satisfaire les hommes. Ce serait bête, non?
1: Oui. Non. Enfin, non, oui.
0: Voilà.
1: Voilà. Bon, ce qui est sûr, c'est que je suis vraiment fier de ma fille.
2: Mes parents vont fêter leurs 50 ans de mariage. On va leur organiser une grosse fête. Alors, pour votre anniversaire de mariage, je pensais inviter tous ceux qui étaient présents à votre mariage.
3: Enfin, la fête au cimetière, alors.
2: Oh, t'exagères, ça va, ils sont pas tous morts. Et on peut inviter vos témoins, par exemple.
3: Non, ils ne viendront pas.
2: Et pourquoi?
3: Parce que monsieur a eu la bonne idée de coucher avec Monique, mon témoin.
2: Quoi, papa, mais...
4: Bah, j'avoue, oui. Et d'ailleurs... Elle a divorcé de Robert, mon témoin.
3: Moi, j'ai pas couché avec Robert. Pas du tout mon genre.
2: Ok. Bon, et tout le groupe d'amis là, qui était présent à l'époque, on peut les inviter, ceux-là?
4: Non, on est fâchés. C'est un été, on avait la bonne idée de les inviter voilà, dans notre camping préféré.
3: Sans leur préciser qu'il était naturiste et plus si... C'est affinité. Ils ont apprécié moyen.
2: Mais tu m'étonnes. Donc on peut réinviter personne. Quoi, c'est nul. Oh, et le curé? Il a l'air jeune, là, sur la photo. Lui, il doit être vivant encore.
3: Il est défroqué.
4: Ben non, plus précisément, il a été défroqué, hein, littéralement, hein, par une paroissienne plutôt hardie.
3: On n'a pas idée d'avoir un si joli petit cul de curé. Hein.
4: Mais c'est, il n'est pas malheureux, hein, de toute façon, parce que depuis, il a créé un club. Très sympa, d'ailleurs.
3: Ouais.
2: Ah oui, t'as un club de lecture de...
3: Oh, je crois pas qu'on y lise beaucoup, non. Bah, il s'appelle Le Défroqué, d'ailleurs.
4: Oui. On y va de temps en temps.
3: Ouais, avec les Pouchards. Oh, bah tiens, les Pouchards, on peut les inviter.
4: Voilà, très bien, les Pouchards, très bien. Et puis les non, on connaît pas leur nom.
3: Moi, on les aime bien.
4: Ah oui, je les aime bien.
5: D'ailleurs, depuis la naissance de ma petite sœur, je crois que j'ai changé de ouf. En fait, je me sens beaucoup plus responsable. Tu as beaucoup plus posé aussi.
6: Ouais.
5: Et je me suis rendu compte que j'adorais pouponner. En fait, je crois que je suis prêt à devenir papa.
6: Non, attends, c'est une vanne ou pas? Non, parce que je t'adore comme cousin, mais vraiment, je t'imagine pas du tout papa.
5: Oui, d'accord. Toi, dans la famille, tu crois que quelqu'un t'imaginait faire du sport?
6: Mais ça n'a rien à voir. Bah, c'est juste que quand je t'imagine avec un bébé, alors que Charlotte, je la vois très bien être mère, par exemple.
7: Quoi, putain, Charlotte est enceinte? Mais attends, mais c'est qui le père?
5: Putain, non, mais c'est dingue de poser la question, j'hallucine.
7: Mais attends, excuse-moi, personne t'imagine père.
5: Non, mais vous êtes hyper relou tous les deux, en fait. Je vois pas pourquoi Charlotte pourrait avoir un bébé et...
6: Quoi? Charlotte va avoir un bébé? Non, mais attendez. Oh, je suis désolé, je savais pas. Oh, mais vous êtes séparés depuis quand? Et le père, c'est qui le père?
5: Ok, donc c'est hyper vexant, en fait. C'est-à-dire que personne n'imagine que je puisse avoir un bébé.
7: Non.
6: Oh, c'est une sacrée nouvelle, ça. Moi, je me demande bien qui est le père, quand même.
0: Milo s'est découvert une nouvelle passion.
8: Yes. Ok. Non. Oui, mais non.
0: Oui, mais non, mais ça y est, je
8: compte.
0: Oui.
8: Ça va mieux quand tu comptes.
0: Ok.
8: Ok. 1, 2, 3, 5, 6. Bah non, ben voilà, il n'y a pas de 4. Bon, c'est ça, il n'y a pas de 4. Je te le dis depuis le début, il n'y a pas de 4. Donc si tu fais 4, forcément, tu vas.
0: Oui.
8: Ah oui. Donc compte pas, compte Antoine, monsieur. Salsa.
0: Allez, salsa.
8: Et. 1, 2, 3, 4. Bah voilà.
0: Ah bah voilà, c'est mieux.
8: C'est mieux, mais on sent que tu résistes encore un peu. Vraiment, faut que tu te fies à ma cadence, Roxane.
0: Ok.
8: Dans la salsa, c'est comme ça. C'est rétro, mais c'est l'homme qui commande, ok? Allez. Salsa.
0: Allez, salsa.
8: Et. 1, 2, 3. Ouais. Voilà.
0: Ça t'est venu comment cette passion de la salsa là du jour au lendemain?
8: Ouais, non, c'est comme ça. Je me suis dit que j'allais passer plus de temps avec toi. Quoi. Mais vraiment, il faut que tu te concentres là-dessus. C'est mon tempo, ma cadence, mon rythme.
0: Ouais, j'ai l'info, hein.
8: Eh ben intègre-la. Et.
0: Oui, bon ça va. Oui, j'ai compris. Quand on danse la salsa, c'est lui qui dirige.
8: Et je pensais à ça cet été. On va se faire le sud-ouest en minivan plutôt que l'hôtel en Corse.
0: Non, on va pas faire ça, non. Parce que j'ai envie d'aller en Corse et que je déteste les minivans.
8: Ah ouais. T'as raison, on va faire ça.
2: Mais oui, parce que la salsa, c'est pas la vie.
5: Lionel, c'est un vieil ami de la famille. Et c'est aussi un comptable passionné.
9: Et voilà. Voilà comment, en à peine une heure, je te prouve qu'avec moi comme comptable, la chaîne Internet aura un rendement optimisé de 15%.
5: Je t'ai déjà dit que c'était Chloé qui gérait ma compta.
9: Antoine, Chloé, c'est ta sœur. Moi, je suis ton frérot, je prends tout pour toi. En plus, elle te juge. Elle te juge souvent. Okay. Alors que moi, je ferai jamais ça, je te jugerai jamais.
5: Ok, bon, tu sais quoi, je dois aller dormir chez Charlotte, donc on s'en parle plus tard.
9: Pourquoi remettre à plus tard, Antoine? Toi et moi, on est pareil, on est une équation sans inconnu. Non mais, moi, je suis très attachante à toi, Antoine. Hein. Tu peux pas savoir à quel point. D'ailleurs, moi, je partirai pas d'ici tant que je serai pas ton comptable. Voilà. Hop. Et voilà. Je suis attaché, Antoine. Et les clés, elles sont dans mon manteau. Voilà. Antoine! T'es parti?
5: Et c'est justement le soir où il n'y avait personne à la maison.
6: Lionel? Lionel! Oh, mais qu'est-ce que tu fous là?
9: C'est moi! Oh là! Détache-moi!
6: Mais comment?
9: Les clés sont dans mon manteau!
6: Putain! Mais qu'est-ce que tu fous, putain? Oh. Mais ça va?
9: Non, mais... Il y a eu des heures très sombres.
6: Bah ouais.
9: J'ai même pensé au cannibalisme.
6: Mais quoi, je suis parti 8 heures là.
9: Oui, mais 8 heures, tu sais que c'est long quand t'es attaché à un radiateur qui marche plein pot.
6: Bah, j'imagine.
9: Ah, mais j'ai eu très chaud, mais que d'un côté.
6: Ouais.
9: Oh là
6: putain.
9: Oui, bah oui, tu savais que il y avait une famille de furets qui vivait dans ta maison. Hein, ils sont là, je sais pas. Et c'est très agressif, les
6: furets. Bah, je vois, putain, mais non, je savais pas, je suis désolé, mais.
9: C'est pas grave, Antoine. Antoine, je te l'ai déjà dit, je te jugerai jamais. D'accord? Tu comptes beaucoup pour moi.
6: Je sais.
9: Alors, laisse-moi compter pour toi. Antoine.
5: À un moment, j'ai hésité à le laisser attacher. Mais bon, je pouvais pas faire ça à mon comptable.
3: Certaines applis de smartphone peuvent procurer beaucoup de plaisir, beaucoup d'excitation à leurs utilisateurs.
10: Oh waouh! Mais c'est quoi ce mec? Oh ah ouais, sourire de malade, carrure de ouf. C'est une bombe et il le sait même pas. En plus, il est drôle. Oh là, je vais me faire kiffer. Allez hop, ça part dans le panier.
11: Mon Oh non, non, la chaudière, là. Non, mais non, ça, quel matos, la vache. C'est une bombe, ça. Bon, alors, qu'est-ce qu'il faut faire? Il faut faire la démonter complètement pour la nettoyer. Mais je vais me régaler. Allez, je prends.
3: Après, c'est chacun son plaisir. Appli de rencontre ou de bricolage, on n'a pas tous les mêmes passions.
5: Après, t'as mis une partie,
12: ouais,
5: c'est vrai.
12: Mais 7 points, mais c'est bon. Là,
5: c'est déjà pas mal quand même.
12: Je suis bloqué, en fait, tu me bloques.
5: Après, ça fait des années que je pratique.
13: Ah, oh, trop bien, j'adore, je peux jouer.
12: Ah, bah vas-y, prends ma place parce que là, moi, je j'assure.
13: Cool.
14: Oui, il est très très fort.
13: Ok.
5: Wouh, t'es prête?
13: Ouais.
5: Mon amour.
13: Ok.
5: 3, 2, 1, go.
12: Ah là, 12.
5: Très belle partie.
12: Ah ouais, 12 fois.
13: Mais attendez, je comprends pas, en fait. On fait pas toutes les phases de la même couleur?
12: Ah non, on fait plus ça, on n'a jamais réussi d'ailleurs. Non. T'as jamais joué au Ribicu avec nous?
5: En fait, juste on jette le cube en l'air et il faut dire le mot cube un maximum de fois avant que ça touche le sol.
12: Ça fait 12 ans.
13: Mais quand même un barème de points au niveau des couleurs?
12: Ah non, non, nous c'est que de la rapidité.
13: Le c'est un peu con, parce que pourquoi vous utilisez un cube? Vous pouvez prendre une balle.
12: Je suis sûr, non mais on n'est pas des clébards.
5: On peut pas jeter une balle en l'air et dire cube, ça n'a aucun sens. C'est complètement débile.
13: Non mais c'est pas. Ce que vous dites qui est débile, c'est votre jeu qui est débile. Tu pourrais dire slip, ça change rien.
12: Ok.
5: C'est un banger, frère, il faut le brosser.
12: C'est énorme. Tu remarqueras que je suis meilleur en slip.
5: Mais ça plane plus.
12: Ah oui, je pense que c'est ça.
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20: Précédemment.
21: J'étais avec l'avocat de Mathéo au téléphone, là, il faut que

0: Alors, ça y est, madame a fini de se faire désirer?
1: J'ai réservé un créneau à l'atelier pour faire un point avec la brigade avant la première épreuve.
0: Donc, ça veut dire que tu acceptes ma condition?
1: C'est pas comme si j'avais le choix. Mais oui. Ne vous inquiétez pas, je vais le gagner, le championnat.
0: Eh ben, c'est parfait. Je savais que la journée s'annonçait propice à la victoire.
2: Que les choses soient claires, c'est la dernière fois que tu prends ce genre de décision sans m'en parler.
0: C'était pour être sûr qu'elle retourne pas sa veste en faveur de l'Institut.
2: Elle essaye juste de s'occuper de son gosse malade. Pas de jouer les agents doubles.
0: Ben maintenant qu'elle a accepté, où est le problème?
2: Qu'elle gagne ou non, je lui proposerai ce poste à Bordeaux.
0: Tu te laisses emporter par tes émotions, Louis, ça te va pas du tout.
2: Tu sais que je peux encore annuler la fusion de Bordeaux et Lille.
0: Tu enverrais tout valser pour cette fille.
2: Sans hésitation.
0: Comme tu veux. Mais tu lui diras qu'elle a le poste qu'à la fin du championnat.
2: C'est ridicule, ça va lui foutre la pression pour rien.
0: Non, au contraire, c'est ce qui va la garder motivée. Et je te conseille de pas pousser la négo plus loin. Tu pourrais t'en mordre les doigts.
1: Il fait déjà une de ces chaleurs, là.
3: Tu peux le dire que c'est moi qui te donne chaud.
1: Ouais, t'aimerais tellement. Mmh. Tu fous quoi?
3: Ah, mon œil!
1: Je suis désolée, j'ai cru que t'allais mettre une gifle en fait.
3: Ah, bah du tout, je voulais remettre une mèche derrière ton oreille. T'es folle, tu m'as éborgné.
1: Tom, on avait dit pas de geste de tendresse.
3: Mais c'était pas un geste de tendresse. Ah, si, putain. Ah, t'as raison.
1: Bah ouais, j'ai raison. C'est la dernière fois que tu te comportes comme si j'étais ta meuf. Hein.
3: Ah, mais dis pas des trucs comme ça dès le matin, toi, tu me dégoûtes.
1: Non, mais on est d'accord que toi et moi, on se déteste, on se voit juste pour coucher ensemble, point à la ligne, c'est fini.
3: Ah, bah oui, oui, t'inquiète pas, c'est très clair. D'ailleurs, si tu pouvais partir de chez moi maintenant qu'on a fini. Non, mais ça m'éviterait d'avoir une conversation fade et sans intérêt.
1: Ouais, ouais, quelle élégance, waouh.
3: Bah, aussi élégant que la patate que je viens de me prendre.
1: Ah, bah si j'avais su, j'aurais pris plus d'élan. Bienvenue le nouveau boss.
4: Tu vis ici ou quoi? T'es tout le temps là?
5: Alors déjà c'est mon QG. Et puis j'aide Jude à finaliser son inventaire.
4: Ok, c'est cool. Ça l'empêchera de déprimer tout seul.
6: Ouais, je sais. Je suis une amie en or.
1: Mais sinon toi, t'as prévu de te lancer quand officiellement? J'ai trop hâte.
4: À partir de la semaine prochaine. Faut juste que je finalise mon menu. C'est pour ça que je suis venu m'imprégner un peu du lieu là.
5: T'as pensé à un nouveau nom?
4: C'est pas le plus urgent.
5: Bah arrête, genre t'y as pas pensé de ouf. C'est ton premier établissement.
4: J'avoue, j'y ai pensé. Il faut pas que ça aille jusqu'aux oreilles de Jude. Hein. Déjà que c'est assez difficile de lâcher son bébé comme ça et laisser à quelqu'un d'autre. Alors changer le nom de deux...
5: Non, c'est bon, moi, tu peux me le dire. Personnellement, j'ai pensé à Enzo Food House ou à Enzo Social Club.
4: Ah ouais, en anglais, pourquoi?
5: Bon, après, il y a le comptoir d'Enzo aussi, mais bon.
7: Désolé, les gars, j'étais au téléphone avec l'avocat de Mathéo.
4: Ok.
5: Mais alors, il va comment depuis son transfert à Quimper?
7: Écoute, ça va. Pour l'instant, ça va, il tient le coup. Déjà, il est soulagé de plus être dans la même prison que Swan et les autres braqueurs.
4: Ok, tant mieux.
7: Ouais. Mais bon, j'ai pas envie de vous faire bader dès le matin. Vous parlez de quoi, du coup? T'étais pas en train de proposer des noms pour le comptoir?
4: Ouais. Mais je me suis pas encore décidé.
7: Bah, gars, vas-y, je sais pas, propose.
4: Je pensais à Enzo Lab, pour l'aider d'une expérience culinaire.
7: Mais c'est mortel, Enzo Lab, c'est bien, non?
4: Ah ouais, tu trouves?
7: Mais oui, grave. Puis, je t'avoue, déjà, je tiens à te remercier, parce que de savoir que c'est toi qui vas reprendre le lieu, ça me soulage, tu vois, je vais pouvoir partir le cœur léger, et ça, c'est...
4: J'en prendrai soin, t'inquiète.
7: Ouais.
4: Et à la base, j'étais venu pour travailler sur la carte. Je peux repasser plus tard si vous voulez.
7: Non, t'inquiète, tu rigoles quoi. Là, on doit finir l'inventaire, on en a pas pour longtemps, mais après, si tu veux, même, je te donne mon avis sur le menu.
4: Ouais.
7: On fait comme ça? Vas-y.
4: Il a le cœur léger ou il est juste content de se casser d'ici? Je comprends pas, là.
8: C'est quoi, tu veux ma photo?

0: Je pensais que tu devais partir de la brigade de Dino et Carden.
1: C'est pour Naël, j'ai besoin de ce poste.
2: Bah oui, c'est vrai que Bordeaux, c'est une toute petite ville, il y a pas assez de taf.
0: Ok, bon, allez. Allez, vous asseoir.
3: Merci d'être venus si nombreux. C'est un honneur de recevoir et d'affronter les plus grandes écoles culinaires de ce pays pour le championnat de la meilleure école de cuisine de France. Vont concourir pour le trophée 2026 l'Institut des arts culinaires de Paris. L'école supérieure de cuisine française de Lyon. L'école Castelmont. L'Institut Auguste Sarment. Et l'Académie Bélia.
4: Bravo !
3: Cette année, c'est un duo de chefs triplement étoilés qui présidera notre jury. J'ai nommé Cécile Savary et Ewen Le Gall. Je remercie également l'école Castelmont et son directeur d'avoir accepté de remettre leur titre en jeu.
5: Quand on est sûr de son talent, on n'a pas peur de la compétition.
3: C'est une chance unique pour un jeune chef, ces championnats. J'espère que vous avez tous bien choisi votre brigade. Bien. Et maintenant, je laisse la parole à notre jury.
6: Le sujet de cette première épreuve est intitulé « Dessert inspiré d'un voyage ».
7: Et chaque dessert devra comporter au moins 5 textures différentes.
6: Vous avez 3 heures à partir de maintenant.

0: Qu'est-ce que tu fais ici? On t'attend au restaurant éphémère pour la mise en place.
1: Oui, je sais, mais il faut d'abord que je finisse mon dernier job de l'été de la gratte.
0: Qu'est-ce que t'as à l'œil? T'as une conjonctivite?
1: Ah non, c'est parce que j'anime un anniversaire pour un gamin sur le thème pirate, donc j'essaie de me mettre dans le perso.
0: D'accord. Et donc la griffure de l'autre côté, c'est parce qu'il y a un thème Catwoman?
1: Je suis un pirate. Tout bon pirate a une balafre.
0: T'es sûr qu'il n'y a pas un H à Jonathan?
1: Ah non. Ah, il y a rien qui va aujourd'hui.
0: Bon, après, ça va, c'est pas grave. Je pense que les pirates, ils n'étaient pas réputés pour être bons en orthographe.
1: Ben non, mais en fait, bon, j'ai fait une connerie et ça me perturbe, donc...
0: Quoi? Qu'est-ce que t'as fait?
1: Ce matin, il y a Julia qui est venue à la coloc. Donc, on a fait nos petites affaires, tout ça. Et après, je lui ai remis une mèche de cheveux derrière l'oreille.
0: Et?
1: Et c'est déjà pas mal.
0: Quoi? Non, mais enfin, ça va, il n'y a pas de quoi en faire tout un drame.
1: Ah si! C'est un truc de mec en couple. Et je suis pas en couple avec ce vautour.
0: Et pourquoi tu couches avec elle si tu la détestes autant?
1: Parce que c'est le principe. On se déteste, on se le dit. C'est du hate sex.
0: Ouais, ouais. C'est surtout très très toxique.
1: Mais non, mais c'est juste que...
0: Non mais écoute, en vrai c'est pas très très grave d'avoir un petit élan de mignonnerie post-orgasme, même quand t'es pas en couple. Ça montre juste que t'es pas un robot.
1: C'est juste qu'en fait je vois qu'elle en ce moment. Donc j'ai des vieux réflexes de mec monogame qui reviennent.
0: Qui voit d'autres personnes.
1: Oui, d'accord. Facile à dire. J'ai pas le temps. J'enchaîne les jobs.
0: Pauvre petit chien. Oh, t'as pas le temps pour avoir un petit harem.
1: Bah non, là je devrais être en train de draguer sur la plage par exemple. Là je peux pas, parce que je fais des extras pour Lionel.
0: Ouais, bah d'ailleurs je te rappelle que je suis sa seconde aujourd'hui.
1: Ceci dit, il y aura peut-être des targets sur place.
0: Peut-être sans le bandeau de barbe noire, ce serait mieux pour tes victimes.

0: En gros, je suis parti sur un plat simple, en misant sur la qualité du produit, en attendant de me familiariser avec la clientèle.
1: Bah, c'est une super stratégie. Là, le menu, il est lisible, comme ça, le client, il va y adhérer facilement.
2: Bon. Diane nous a lâchés. Elle a retenu officiellement 2 jours.
1: Oh, j'ai le seum. Je pensais qu'elle allait tenir 2 semaines, au moins.
2: Ah, mais non, je te l'ai dit. J'ai le flair pour les repérer, les petites natures.
1: Ouais, c'est vrai que t'es forte. Mais tiens.
2: Merci.
0: Attendez, vous avez parié sur la durée de vie des extras?
1: Ouais. Eh bien, c'est l'enfer de trouver un extra qui tient plus de 2 semaines.
0: À ce point?
1: Ouais.
2: Et encore, c'est pas le pire, tu te souviens quand t'as enchaîné 4 jours sans dormir parce que je passais mes examens?
1: Moi, non, mais ça c'était catastrophique aussi, hein, je te jure. Je m'étais grave mis en retard sur la compta en plus.
0: C'est si compliqué que ça, la compta?
1: Bah, je me lève pas à 5h du matin pour faire le menu du jour, tu vois.
0: À 5h du matin?
2: Ouais, 2h avant 5h.
1: Oui, alors attends, après, je suis pas très doué avec les chiffres.
0: Ah ouais. Ah, oh, ça va être chaud les week-ends.
1: Je vais pas te mentir, ça fait longtemps que j'ai pas eu de week-end.
0: Ah, donc là, tout ce que j'ai prévu les 3 prochains mois, j'oublie.
1: Ouais, moi j'aurais dit 6 mois. Gars, c'est important que tu te mettes dans le rythme.
0: Mais il y a d'autres surprises là, comme ça?
1: Non. Non, en vrai, je crois pas.
2: Oh, à part 2-3 clients un peu relous, la folle au caniche, l'étudiant bourré, monsieur.
3: On nous cache la vérité!
2: Mais t'inquiète, je les gère.
1: Et les plombs aussi, ça peut sauter 1 à 2 fois par mois, t'inquiète pas, ça arrive. Faut être 2 pour les remettre, sinon ça marchera pas.
2: C'est un peu sportif, mais je te montrerai, t'inquiète pas.
1: Et tu touches jamais à l'ampoule qui est dans la réserve, hein?
2: Jamais.
1: Si elle se met à clignoter bizarrement, t'appelles l'électricien.
2: Ou un exorciste. Ça ira plus vite.

0: Et ça vous va si on part sur un voyage au Japon autour du match 1?
1: Ah, c'est un peu attendu comme association, il faut qu'on pense concept là. Ryan, si je te dis Japon, ça t'évoque quoi?
0: Ça court au printemps, mais c'est un peu déjà vu aussi.
1: Et le Japon en hiver?
2: Je pense à quelque chose d'épuré. Peut-être un gâteau nuage?
0: Ouais, attends, c'est pas mal ça. Très aérien, mais à la fois très doux. Avec une mousse matcha chocolat blanc, ça peut rappeler à la neige.
1: Ouais, on tient quelque chose. Roxane, on se met sur les visuels et vous mettez sur les dosages.
0: Ryan, tu peux aller chercher un tamis, une balance et une marise, s'il te plaît.
3: Bon, l'Italie, c'est parfait. On va moderniser le tiramisu au café.
4: Ouais, on peut partir sur une sphère ultra nette.
1: Ou alors une verrine, histoire d'amener un dessert entier jusqu'au jury.
3: Non, ça ferait trop dessert de cantine. Pour que ça claque, on devrait peut-être partir sur une coque fine. Et à l'intérieur, mascarpone, café.
4: Ouais, avec un biscuit imbibé et cœur fondant. Chef, ça vous va?
5: Ça va, moi, j'ai rien contre. Je veux simplement l'avis de Bianca là-dessus.
1: Bah, moi, je trouve ça casse-gueule. Faut maîtriser et les températures et le démoulage de la sphère, c'est galère.
5: D'autant plus que je pourrais pas vous épauler sur toutes vos prépas. Donc, qu'est-ce qu'on fait de l'observation pas inintéressante de Bianca?
3: Après, chef, nous, on l'a déjà vu en cours avec Wiesberg, hein, ça le fait.
4: Et en vrai, moi, si je suis guidé, franchement, je peux gérer.
5: Bianca?
1: Moi aussi.
5: Ok. Eh ben c'est très bien, on parle là-dessus, alors on y va.
4: Allez.
3: En gros, j'avais une chaîne ASMR sur YouTube et j'avais 1 million d'abonnés, quoi.
6: Ok. Moi, j'aime pas trop l'ASMR, je crois. Par contre, j'adore tout ce qui est réflexologie, sophrologie.
3: Ah, pareil. C'est des passions, donc c'est marrant. Bah, ça nous fait un point commun.
4: Viens avec moi.
3: Ouais.
4: Tu fais quoi, là?
3: Je drague, ça se voit pas?
4: Bah si, justement, un peu trop. Moi, si je t'ai embauché en renfort, c'est pour bosser, pas pour jouer les charros dans mon resto.
3: Mais j'ai pas le choix.
4: Pardon?
3: Ah bah, il faut que je rencontre d'autres meufs, sinon ça va dégénérer.
7: Non, parce que, en fait, il a eu un geste tendre pour son plan cul et depuis, il est en PLS.
3: C'est quoi l'étape d'après? Papouille? Soirée Netflix? Surnom mignon? C'est ça que tu me souhaites?
4: Non.
3: Alors laisse-moi gérer. J'ai très peu de temps avec mon été de la gratte. Il faut que j'optimise.
4: Que tu optimises quoi?
3: Mon temps. Je bosse et je drague. Double rendement.
4: Non, mais ici, tu bosses, point. Si tu veux draguer, tu changes de job.
3: Pas bête. Pas bête du tout. En fait, c'est ça qu'il faut que je fasse. Un job qui rapporte autant de thunes que de meufs. DJ, photographe de plage, escorte.
4: Non, mais faut être gaulé pour ça.
3: Mais c'est parfait. Je leur fais la conversation, je demande 2-3 conseils à la Bianca Roma. Le tour est joué.
7: Mais Tom, le problème, c'est qu'avec ton charisme, elles vont tomber amoureuses de toi. Et tu seras dans la merde.
3: Ouais. C'est vrai que niveau gestion émotionnelle et tout, ça va prendre un peu de
4: temps. Non, mais là, t'arrêtes tes conneries, tu vas te mettre sur les calamars.
8: On va chiller à la piscine de l'hôtel Jourdain?
6: Ouais, grave. J'ai trop besoin de me poser.
3: Pourquoi j'y ai pas pensé plus tôt?
4: Je vais le muter.
7: Vire-le.

0: Voici Viré en Italie. Donc c'est une revisite du tiramisu avec un travail beaucoup plus moderne des températures et des textures.
1: Merci. Bravo à tous d'être allés au bout de cette première épreuve.
2: Nous allons pouvoir passer aux dégustations.
0: C'est la merde. La sphère s'est fissurée à cause du choc thermique.
3: Je vous avais dit les cakes, c'était pas une bonne idée.
4: C'est plus le moment de pointer du doigt ce qui n'a pas fonctionné. On a pris un risque, il faut l'assumer. Donc relevez la tête, n'ayez pas une attitude de perdant, sinon c'est pas la peine de continuer.

0: Messieurs, dames, nous allons vous donner les résultats de cette première épreuve. La brigade qui se place en dernière position du classement et qui par conséquent est éliminée est l'Institut des arts culinaires de Paris.
1: La proposition est pleine de potentiel, mais l'appareil de la tartelette manque vraiment de tenue. Il faut transformer l'essai.
0: En quatrième position, nous avons l'École supérieure de cuisine française de Lyon avec une proposition forte et un beau travail sur les textures. Félicitations.
1: Mais l'enrobage est trop dense et il prend le pas sur la finesse des crèmes. Ça manque de relief. Vous êtes suivi de près par l'Institut Auguste Armand.
0: Avec un dessert très fin et plein de caractère, la modernisation fonctionne.
1: C'est dommage cependant que votre sphère manque de précision.
0: En seconde position, nous avons l'école Castelmont qui nous a épaté avec son dessert graphique, audacieux et une vraie justesse dans le jeu des saveurs.
1: Et donc, en haut du podium, eh bien, nous avons l'Académie Bellia.
2: On peut les applaudir.
1: Vous avez su faire dialoguer la douceur lactée avec l'intensité végétale du matcha.
0: Oui, tout à fait, la mousse était légère et le matcha dosé avec précision, sans amertume excessive. Bravo pour cet équilibre tout en simplicité. On peut les applaudir à nouveau.
3: Je savais que tu ferais la différence.
4: Comme quoi, un petit coup de pression, ça fait toujours des miracles. Hein?
5: Quand je co-dirigeais le master, on a bien bossé ensemble, non? Donc on peut s'entendre sur des prêts adaptés à mon projet. Juste pour le démarrage. Ok, ça marche, merci. Merci quand même.
6: Ça y est, t'es dans l'œil du cyclone?
5: Ouais. Je me demande surtout si j'ai pas fait la plus grosse erreur de ma vie, ouais.
6: Pourquoi?
5: Parce que quand j'étais co-directeur du master, c'était le job de rêve. J'aimais trop m'en bosser avec Rose. J'avais zéro stress et là, je me retrouve tout seul avec ça, là.
6: Alors, déjà de 1, oui, t'avais un job de rêve, mais tu cuisinais plus. Et de 2, t'es pas tout seul. On est là, nous aussi. Tu stresses, c'est normal, mais oublie pas que tu sais parfaitement gérer un resto.
5: Quand c'était le double A et le resto éphémère, parce que j'avais juste à penser à la carte. Là, je dois gérer le prix, les extras, les marges, les factures. Et même les risques d'incendie et d'électrocution.

0: Attends, mais c'est pour ça que Jude, il était aussi heureux ce matin?
1: Parce qu'il va retrouver Matteo?
0: Non, parce qu'il a laissé toutes ses galères derrière lui.
2: Mais arrête, t'es en train de réaliser le rêve de tout le monde ici. Tu vas ouvrir ton propre resto.
0: J'ai déjà annulé mes 3 prochains week-ends pour gérer tout ce bazar. Alors je pense pas que ce soit le rêve à qui que ce soit de plus avoir de vie.
2: Tu te rappelles de la bucket list qu'on avait faite?
0: Ouais, vaguement. Pourquoi?
2: Tu l'avais prise en photo sur ton tel. Sors là.
0: Ok, ouais.
1: Il a écrit quoi?
0: Voir un match de NBA. Avoir son propre resto, faire le tour du monde. Eh bien, je sais pas, c'est les choses dans l'ordre.
2: Non, mais tu vois, le resto, c'est ton rêve.
0: Dans ma tête, il n'y avait pas 50 tableaux Excel et un compteur électrique possédé.
2: Quand on suit ses rêves, on se trompe jamais, bichon.
0: Ouais.
1: Tu vas où?
0: Acheter un extincteur, une ventouse et peut-être un casque.
2: Un casque?
0: Ouais, au cas où le plafond s'effondre.
3: Tu me félicites pas?
4: Pourquoi je devrais?
3: Bah, ce serait fair play de ta part. On vient de remporter la première épreuve, quand même.
4: Enfin, grâce à Jasmine, hein, pas grâce à toi.
3: C'est vrai. Elle a été incroyable. En même temps, c'est pour ça que je l'ai recrutée.
4: Oui, et que tu t'es bien gardé de mentionner ton association avec Cardan aussi. Hein? Mensonges, toujours des mensonges.
3: Bah, mets-toi à ma place. Je venais de convaincre la chef la plus douée que je connaisse de me rejoindre. Je pouvais pas lui demander de pactiser avec le diable.
4: La chef la plus douée que tu connaisses?
3: Le dis pas à ma mère. T'es pas d'accord?
4: Ah si, je la trouve extrêmement talentueuse. Je suis juste surprise que tu le reconnaisses. Moi, je sais pas, compliment, c'est pas ton truc d'habitude.
3: Bah oui, j'ai pas l'habitude de flatter les gens, si je le pense pas. J'ai conscience d'avoir trouvé la perle rare, je compte pas la lâcher. Je ferai tout pour qu'elle se sente bien à Bordeaux.
4: Ouais, ça veut dire pas de combat, pas de trahison.
3: J'ai pas l'habitude.
4: Je suis sérieuse, Louis.
3: Bah, tu veux que je fasse quoi? Promis, juré, craché, que je t'embrasse le petit doigt?
4: Une promesse, il me suffira.
3: Je croyais que ma parole n'avait plus de valeur. Dixit Clotilde, mais t'avais l'air d'accord.
4: Ouais, je le pense. Tu peux encore me prouver le contraire.
3: Je te le promets.
5: Si on doit parler d'une erreur, je pense pas qu'elle vienne d'un manque de niveau, mais de cohésion.
6: Je pensais vraiment que notre idée allait marcher.
5: Mais s'il n'y a pas de cohésion, s'il n'y a pas de confiance entre vous, il n'y a rien qui va fonctionner. On a passé trop de précieuses minutes à débattre entre nous. Vous deux, vous avez passé plus de temps à critiquer les prépas de Bianca qu'à bosser sur les vôtres. Donc maintenant, ce que j'aimerais, c'est que vous mettiez vos petites rancœurs et vos gros égos de côté. Et que vous vous concentriez sur ce championnat.
7: Alors? Vous n'avez rien à répondre à votre professeur? Oh! Je vous parle.
5: On vous a posé une question, il faut répondre.
8: Chef, on vous promet, on va se ressaisir.
7: Je peux vous dire que j'en ai vu des désastres, mais rarement comme celui-là. Vous êtes 3 branques. Tout juste bon à aller bosser dans une cantine scolaire.
5: Le sarcasme, c'est bien, c'est intéressant, hein, ça permet de se faire mousser un peu. Maintenant, je sais pas si c'est ça qui va leur permettre à eux de s'améliorer.
7: Eh, je vous l'ai déjà dit, on n'est pas là pour les ménager. On est là pour les pousser hors de leurs limites avant l'épreuve de demain.
5: Les pousser, oui. Les briser, non. Et je serai très ferme là-dessus.
7: Très bien. Vous savez quoi, démerdez-vous. Mais je vous préviens, la défaite n'est pas envisageable.

0: comme j'ai un milliard de trucs à faire.
1: Soleil, piscine, meuf. Je veux être à sa place.
0: 90% de son job consiste à enlever les feuilles mortes du bassin et à dire « on ne court pas » à des mômes.
1: Si je bosse ici, hein, tu pourras venir quand tu veux.
0: Ok, Tom, mais alors dans ces cas-là, il faut que tu sois hyper efficace.
1: Ouais.
0: Tom, subtil, je t'en supplie, subtil.
1: Ça va ?

0: me demandais si c'était pas trop compliqué pour toi de revenir bosser là après la prise d'otage, tout ça.
1: Bah, les premiers jours un peu, ouais, mais bah, ça va.
0: Écoute, si jamais t'as besoin de prendre du temps pour toi, pour te reposer un peu, même une demi-journée, n'hésite pas. J'ai mon brevet de maître nageur.
2: Ok. Ouais. En vrai, ouais, ça me dit, ouais. Je dis pas non à un petit jour off pour profiter de la mer, du soleil. Je peux demander à Jeanne si elle est ok pour que tu m'en passes vendredi.
0: C'est parfait. On fait ça. C'est réglé. Et je vais être tellement bon que la mère Jourdain, elle va me supplier de rester ici tout l'été. Tut. Slip rouge, cours pas comme ça au bord de la piscine. Ça glisse, c'est dangereux. Autant être naturel. C'est un job fait pour moi.
3: Ok, super, merci. Et bah, 8h, c'est parfait.
4: Maman!
3: J'arrive, mon cœur. Je dois te laisser. On se dit à demain? Ça marche. Merci.
4: Maman!
3: Oui, j'arrive, mon cœur, j'arrive.
5: Alors, qu'est-ce qu'on va lire comme histoire? 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
6: J'arrive. 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
8: Précédemment.
9: Stéphane Jourdain, vous êtes soupçonné du meurtre de Bernard Louty et de tentative de meurtre sur son fils, Diego Louty.
0: Qu'est-ce qu'il a dit? Pourquoi il a tué mon père?
10: Quand il a essayé de reprendre contact avec lui, ton père l'a rejeté.
11: Ça a dû lui faire un choc.
12: Oh papa, qu'est-ce que tu fais là?
13: Mes hommages, monsieur le procureur.

0: Oui. Monsieur. Oui, j'étais parti faire un footing. J'étais pas loin, je suis passé. Bon, écoutez, si c'est pour parler de ce qui s'est passé la semaine dernière chez votre fille...
1: Non, ça n'a rien à voir. C'est pas pour ça que je vous ai fait venir.
0: D'accord.
1: Quelqu'un a déposé ça dans ma voiture vendredi.
0: Balle de 9 mm. Ça ressemble à une menace.
1: Le message est clair.
0: Une idée de qui ça pourrait provenir?
1: J'imagine que ça peut avoir un lien avec un de mes dossiers.
0: Il y en a des sensibles?
1: Il y a toujours un ou deux. Mais il y a surtout le procès de Vanessa Lehmann qui s'ouvre la semaine prochaine.
0: Et pour elle, il y a ça?
1: Ben, vous de me le dire.
0: Bon, je vais la faire analyser. Personne d'autre y a touché, j'imagine?
1: Ah ben, j'ai parlé à personne d'autre que vous.
0: Je peux?
1: Mais je vous en prie, faites.
0: Je vais envoyer la PTS fouiller votre voiture aussi, me ferait les clés.
1: Très bien. Elle se trouve dehors, sur le trottoir à gauche.
0: Merci.
1: Commandant, merci de vous être déplacé. Je sais que vous êtes encore en congé.
0: C'est normal.
1: Et puisque vous avez abordé le sujet vous-même, je vais être très clair. J'apprécie pas du tout que vous fréquentiez ma fille. Voilà. Ça n'a rien à voir avec vous. Hein. Je,

0: pense à Raphaël, partager sa vie avec un flic, enfin un policier, ça le rendra pas du tout heureux.
1: Ce sera tout?
0: Pour le moment, oui.
2: Tout ce que je veux, c'est une soirée, juste tous les deux.
3: Mais c'est plus possible.
2: Si, c'est possible. Personne ne sait que je suis là. Tu peux bien m'accorder ça, non?
3: Vanessa, c'est fini.
2: Pourquoi j'aurais pas le droit au bonheur, moi aussi, hein? Juste une soirée.
3: Calme-toi, d'accord.
2: Non, j'ai pas envie de me calmer.
3: Donne-moi ce couteau.
2: Lâche-moi!
4: Quoi?
5: Ton pain perdu, je l'ai fait exprès pour toi, mange.
3: Désolé, mais j'ai pas faim en fait.
5: Tu penses à Vanessa?
3: Maman, j'ai pas très envie d'en parler.
5: Je sais que tu l'as aimée, cette fille. En plus, avec le procès qui approche, ça doit remuer plein de choses. Même si elle a fait des horreurs.
3: Ouais, c'est ça. Ça remue pas mal de choses.
5: En tout cas, si tu veux en parler, je suis là.
3: Merci. Excuse-moi. Martin? Ouais? Ok, je m'en occupe dès que j'arrive au bureau. À toute. Bon, allez, il faut que je filme. Merci, en tout cas.
5: Prends soin de toi, hein.

0: la cicatrise bien. Tu vas pouvoir sortir aujourd'hui.
1: Déjà ?
0: Oui. Enfin, sauf si tu veux rester encore quelques jours de plus à l'hôpital.
1: Non. Attendez, ça veut dire que là, je vais pouvoir reprendre le sport.
0: Oula, non. Faut pas pousser non plus. Hein. T'as de la chance d'être encore en vie, tu sais. Alors, on va attendre un peu avant de courir le marathon.
2: T'es toujours aussi délicate, c'est super.
0: Ah bah oui, qu'est-ce que tu veux, on se refait pas. Hein. C'est pas le tout, mais j'ai d'autres patients à voir. Je vous laisse. Pensez à bien signer les papiers de sortie.
3: Oui, je m'en occupe.
1: Salut, Doc. Merci.
0: Salut.
3: C'est pas possible, je suis désolée.
1: Je l'aime bien, moi.
3: Ça te manque de courir?
1: Ouais, grave. C'est bête, mais j'ai l'impression que courir, ça va m'aider à retrouver mes souvenirs. Je sais pas.
3: C'est pas bête du tout, au contraire. Moi, je pense que faire du sport, justement, ça va t'aider à guérir. Tiens, j'allais oublier, justement. Je t'ai ramené un petit quelque chose.
1: C'est quoi?
3: Regarde.
1: Terrible. Génial.
3: Ça te plaît?
1: Ouais, mais il fallait pas, c'est trop gentil. Oh. Trop bien.
4: Bonjour Vanessa. Comment allez-vous?
5: Bonjour maître. Ça va?
4: Pas trop stressé?
5: J'ai vu ce qu'ils écrivent sur moi dans les journaux. Il m'appelle monstre. Certains regrettent carrément l'abolition de la peine de mort.
4: C'est le rôle des journalistes de faire dans le sensationnel. N'y faites pas attention.
5: Ils vont quand même influencer l'opinion publique.
4: Non. À peine. Là, ils font surtout du bruit. Et c'est parce que le procès va s'ouvrir. C'est sans importance.
5: C'est étrange.
4: Quoi donc?
5: Vous n'avez jamais eu peur de moi, vous?
4: Si je devais avoir peur de tous mes clients, il y a bien longtemps que j'aurais changé de métier.
5: Je vois.
4: Par contre, un conseil. Durant le procès, je ne vais voir ni ce sourire, ni cette attitude. Vous devez avoir l'air désolé et repenti.
5: Est-ce que vous croyez vraiment que ça va faire une différence?
4: Évidemment.
5: Arrêtez. Vous savez aussi bien que moi que je vais prendre le maximum.
4: Je serais pas là si c'était le cas.
5: Ça, c'est parce que vous êtes un optimiste.
4: Non. C'est parce que je suis avocat. Et parmi les meilleurs. Et je compte bien le prouver encore une fois en faisant réduire votre peine au maximum. Bon, on a du travail. Pour commencer, j'ai trouvé quelqu'un qui pourrait faire pencher la balance en votre faveur auprès des jurés.
5: Ah bon ?

0: Lisa? Lisa?
1: Oh! Bonjour, comment
0: va? Ça va? Je vois qu'on a les mêmes habitudes.
1: Ouais, ça me fait du bien de courir.
0: Comment ça va? Le tel coup?
1: Ça peut aller, disons que je m'occupe comme je peux.
0: J'imagine. Ça ne doit pas être évident.
1: Ouais, non, c'est bizarre de me retrouver sans boulot, toute seule comme ça du jour au lendemain. Bah, les journées sont parfois longues.
0: Ça va s'arranger?
1: J'en sais rien. Parce que j'ai fait, je suis bien placée pour savoir que l'IGPN ne va pas me lâcher, voilà.
0: En tout cas, sachez qu'on a tous témoigné en votre faveur au commissariat. Moi le premier.
1: C'est gentil, ça me touche.
0: Non, c'est normal. Mais ça va aller.
1: C'est juste que j'en peux plus d'attendre de savoir ce qui va m'arriver. Je me suis tellement battue pour en arriver là, je me vois mal faire autre chose que flic. Voilà, c'est tout. Ce travail, c'est toute ma vie.
0: Je sais. Je suis là. On est tous là. Mais vous, il faut y croire.

0: 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Qu'est-ce que tu fais?
1: Ah mais ça tombe bien que tu sois là, j'ai besoin de ton avis. Alors, j'ai trois options. Lesquelles tu préfères?
2: Tu comptes aller bosser comme ça?
1: Bah non, je vais pas aller bosser comme ça. J'ai un dîner ce soir avec des amis.
3: Alors, lesquelles?
2: Pourquoi tu mets pas des baskets?
1: Non mais bien sûr, des baskets habillées comme ça, non mais...
2: Ok. Bah alors, mais celles-ci, elles sont jolies.
1: Ok.
2: Et du coup, c'est qui ces amis avec qui tu comptes sortir ce soir?
1: Tu les connais pas. C'est des amis de longue date que je t'ai jamais présentés.
2: Mais t'es tellement cramée. Alors déjà, la semaine dernière, tu prends tes pieds en photo, puis là, tu mets 1000 ans à choisir ta tenue. Dis-moi. Comment il s'appelle?
1: T'arrêtes, oui.
2: Maman.
1: C'est Martin Constant.
2: Le flic?
1: Oui. Bon, ça va.
2: Non mais c'est juste que je te voyais pas avec un flic. Après, j'avoue, il est pas mal.
1: Ouais.
2: Mais pour son âge, hein, parce que...
1: Moi aussi, je le trouve canon. Celle-ci?
2: Ouais.
1: Je vais voir.
4: Bon, ben j'ai les résultats d'analyse de la balle que le proc a trouvée dans sa voiture.
5: Alors?
4: Alors, aucune empreinte dessus. La balle classique, 9 mm, non numérotée.
5: Et l'écran?
4: Pareil, la personne devait porter des gants, elle a laissé aucune trace.
5: Mais ouais, il est loin d'être con.
4: Mais j'ai quand même fait des recherches sur l'écran. On en trouve partout, les bijouteries, les bazars, sites internet, et il n'y a aucun signe distinctif.
5: Et dans la voiture? Vous avez rien trouvé non plus?
4: Non, on n'a pas encore le rapport complet, mais pour l'instant, on n'a aucune empreinte suspecte.
5: Le proc va péter un câble si je lui dis qu'on a rien.
4: Ouais. Le mec savait exactement ce qu'il faisait.
5: Ouais, c'est sûr.
4: Je te tiens au courant dès qu'on a le rapport complet de la voiture.
5: Ça marche. Merci, Georges.

0: Ouais, salut Diego, c'est Joe, j'espère que ça va. Je fête mon anniv samedi, mes parents nous laissent la baraque, donc il y a moyen que ce soit cool. Il y aura toute la classe. Ça serait génial que tu viennes, on serait content de te voir, quoi. Tu me tiens au courant, ok?
1: Bah, il a l'air sympa, ton pote.
2: Ouais, même si je me souviens pas du tout de lui.
1: Bah, lui, au moins, il t'a pas oublié.
2: Non, mais j'ai reçu plein d'autres messages des gens de mon lycée.
3: Bah, c'est sympa qu'ils reprennent contact avec toi, en tout cas.

0: Mmh. Non, mais ils sont à fond hein, depuis qu'ils savent ce qui m'est arrivé.
1: Du coup, ce serait peut-être bien que tu ailles à cet anniversaire, non? Ça te ferait du bien?
2: Bah oui, ça pourrait peut-être aider à retrouver la mémoire.
0: Ouais, c'est ce que je me suis dit aussi. Puis je sais pas, j'aimerais bien reprendre les cours, voir la vie que j'avais avant à l'internat. Je crois que je me sens prêt maintenant.
2: Bah alors, c'est peut-être une bonne idée, non?
1: Ouais. Ouais.
0: Et du coup, eh ben j'ai un peu regardé les billets de train, moi, ce matin, et j'en ai vu un aujourd'hui à 18h.
1: Ah, aujourd'hui?
2: En même temps, tu sors à peine de l'hôpital, tu pourrais peut-être rester ici, te reposer encore un peu.
0: Ouais, ouais, mais ça va, Alex, je te jure, je me sens mieux. Et puis, ma vie, elle est à Nancy, il faudra bien que je reparte un jour.
1: Bah oui, bien sûr.

0: Soraya, vous savez où sont les notes sur la confrontation des moraux?
1: Ah non. C'est quoi? Ben, je sais pas, je viens de trouver ça, là, devant la porte. On est d'accord que c'est une rose tigrée, ça?
2: Ouais.
1: Non, mais c'est la signature de Vanessa Lehmann, la tueuse en série.
2: Oui, aussi.
1: Attendez, vous pensez qu'elle envoie ça parce que vous êtes une des avocats de la partie civile?
2: Non, je pense pas qu'elle s'amuserait à nous envoyer ça depuis sa cellule à quelques jours du procès. Franchement, ce serait gonflé. Hein. Ça doit être un admirateur, un fan de Vanessa qui nous envoie ça pour nous faire peur.
1: Vous êtes sûr?
2: Ouais.
1: Ok. On n'en parle plus. Allez, au boulot.
3: J'étais sûre qu'elle avait quelqu'un.
4: Pourquoi? Parce qu'elle envoie une photo de ses pieds à son mec fétichiste.
3: Pas que. En ce moment, elle arrête pas de sourire et elle est tout le temps sur son téléphone. C'était grillé.
4: C'est mignon.
3: Ouais, je suis trop contente pour elle. Après tout ce qu'elle a vécu avec Stanislas, je trouve ça génial qu'elle ait enfin trouvé quelqu'un de bien.
4: Et elle t'a dit qui c'était?
3: Alors, au début, elle a pas voulu me dire son nom. Mais j'ai réussi à la faire craquer.
4: Ah. Alors, qui est l'heureux élu?
3: Un flic.
4: Un flic?
3: Enfin, un commandant. C'est Martin Constant.
4: Le Martin Constant?
3: Oui. T'as vu? Moi aussi, ça m'a fait trop rire au début, mais... En fait, c'est pas du tout son genre. Il a des tatouages partout et tout. Rien à voir avec mon père. Mais bon, du moment qu'il est gentil avec elle, c'est tout ce qui compte.
4: Ouais, c'est clair.
3: Bah, quoi? Qu'est-ce qu'il y a?
4: Rien.
3: Ah si, je vois bien que ça va pas, dis-moi.
4: J'aime pas mêler de ce qui me regarde pas, mais ce matin, en baladant sur la plage, j'ai vu le mec de ta mère.
3: Ouais, et?
4: Et il faisait du sport avec une meuf, et ils avaient l'air plutôt proches.
3: Proche, genre comment?
4: Proche, genre il lui a fait un câlin et j'ai cru c'était sa meuf, voilà.
3: C'est pas vrai.
4: Après, c'est peut-être juste une pote, hein, j'en sais rien.
3: Ouais, juste une pote avec qui il fait du sport et des câlins.
4: Pote plus plus.
3: Quel connard!
5: Ma fille, ça va? Il y a quoi dans ça?
6: Il y a rien.
5: Oh.
6: Quoi? Y a une chemise. Et alors?
5: Ben rien, t'as le droit d'acheter de la sable pour frimer devant Raphaël, hein.
6: J'ai acheté une chemise pour moi, j'ai le droit. Est-ce que j'ai le droit de m'acheter une chemise pour moi?
5: Ok. Non. Tu la revois quand, du coup?
6: Ce soir.
5: Vous êtes devenu assez parent?
6: Non, bah non, c'est vu une fois depuis mon retour.
5: Oui, mais niveau texto, par contre, ça y va.
6: Je réponds, je le range, pardon.
5: Ah, pardon. Mais je suis content pour toi, hein. Ça se voit que c'est une femme qui te fait du bien.
6: Bah, c'est vrai qu'elle est belle, elle est intelligente, c'est fluide entre nous et... Ouais, bah ouais, elle a un petit peu tout pour elle.
5: Le mec est piqué.
6: Je dis juste que je me sens bien avec elle. C'est tout.
5: Bah, t'as raison de profiter. Hein. Bah, surtout que c'était pas gagné au début, tu te rappelles?
6: Oh putain, merci le proc. Il m'a mis un coup de pression à ce sujet.
5: Arrête, je te jure. Ça va, c'est pas trop compliqué?
6: Ouais, Raphaël, il y a du caractère, c'est pas du genre à se laisser faire, mais bon. Je vais commander un petit café, puis je file vite. Ça t'embête pas?
5: Déjà?
6: Bah oui, je vais me changer. Anne.
7: J'ai cru que t'allais pas venir. Avec toi comme avocate, j'ai peut-être une chance.
1: Pardon?
7: Je te mentirai plus, je te promets, je ferai exactement ce que tu me diras de faire.
1: Ah non, mais j'assurerai pas ta défense, Stéphane.
7: Pourquoi? Parce qu'on est trop proches? Tu préfères prendre quelqu'un qui...
1: Attends, t'as pas compris. Non seulement je m'occuperai pas de ton dossier, mais je demanderai pas un confrère. Je veux plus rien avoir à faire avec toi.
7: Ok, t'es en colère contre moi, c'est normal, je comprends, j'ai merdé.
1: C'est tout ce que t'as trouvé ?
7: savoir comment ça m'a fait mal quand mon père il m'a rejeté. Je voulais juste qu'il me reconnaisse.
1: Et donc t'as décidé de le tuer?
7: Mais non, je voulais pas lui faire de mal. C'est juste que j'avais peur de tout perdre. Et après, j'ai été pris dans un engrenage, enfin, tu peux comprendre.
1: Mais t'as tué ton père? T'as tué ton père de sang-froid?
7: J'avais peur qu'il me balance aux flics.
1: Et derrière, t'as traqué ton demi-frère pendant des jours? Tu lui as tiré dessus sur un gamin de 16 ans, putain, mais qui fait ça?
7: Mais je m'en veux tellement, faut que tu me crois.
1: Je peux pas. Je me suis repassé l'histoire 1000 fois et je te trouve zéro excuse. D'accord? T'es dangereux. T'es quelqu'un de dangereux. D'accord? Tu réalises que j'ai peur de toi, moi?
7: Mais enfin, Soria, tu me connais, tu sais très bien que je suis pas un monstre.
1: Je sais pas qui tu es.
7: Tu fais quoi? Tu vas où? Soria, tu vas pas me laisser tomber.
8: Et voilà.
9: Bah, tu m'as prévu des sandwichs.
8: Bah, t'emballe pas, ils allaient périmer.
9: Bah, super, ils sont même pas fait maison.
8: Tu squattes depuis 3 semaines, donc j'allais pas en plus te faire à manger.
9: Non, t'assure, merci. Bon, tu vas pouvoir te débarrasser de moi, c'est cool ça.
8: Pas du tout.
9: Mais avoue que tu me trouvais chelou quand même.
8: Ah, mais je te trouve toujours chelou, hein. Non, mais c'était cool de te rencontrer. Puis bon, je me suis un peu habituée à te voir ici. Hein. Ça me rappelle l'époque où Maxime vivait avec nous.
9: Bah oui, il doit te manquer. Ta mère aussi, elle parle souvent de lui.
8: Ouais, on est proches tous les deux.
9: En tout cas, t'as une famille géniale. Hein.
8: Ouais, je sais, je sais. Mais tu reviendras nous voir, hein.
9: Bien sûr, bien sûr, bien sûr.
10: T'es prêt?
9: Ouais.
10: Est-ce qu'on va passer récupérer Chloé? Elle va absolument t'accompagner jusqu'à la gare.
9: C'est vrai.
8: Ça.
9: Allez, à bientôt.
8: À bientôt.
11: J'ai acheté cette EP, je l'ai pas encore écoutée, ça te dit qu'on l'écoute ensemble?
10: Adèle?
8: Hein?
10: Qu'est-ce qui se passe? Tu regardais quoi?
8: Je lisais un article sur Vanessa Lehmann. Pourquoi tu m'as pas dit que le procès allait s'ouvrir?
10: Parce que j'ai pas trop envie d'y penser. Et que j'ai surtout pas envie de te saouler avec ça.
8: Me saouler? Mais tu me saoules pas du tout. Enfin, je sais que c'est important pour toi. Tu peux me parler quand tu veux. T'appréhendes?
10: Ouais, beaucoup. C'est très dur pour moi de me replonger dans cette histoire. On a accueilli cette femme au Spoon. On lui a fait confiance sur tout. Même sur l'organisation de notre mariage. Mais... elle, tout ce qu'elle voulait, c'était nous détruire. Parce qu'on était plus heureux qu'elle. J'ai peur d'assister au procès.
8: T'es pas obligé d'y aller.
10: Si. Parce que je suis appelé à témoigner. Et j'ai envie de la regarder droit dans les yeux. Savoir si elle regrette ce qu'elle a fait. Savoir si elle va me demander pardon. Et j'ai promis à Mathilde Aurélien, les enfants de Louise, que je les tiendrai au courant. Ils vont pas assister au procès parce que c'est trop dur pour eux, donc je me dois de le faire pour eux.
8: Je comprends. En tout cas, t'hésite pas à m'en parler, ok? Je suis là pour toi.
10: Pas la bourre?
9: Non, c'est bon, il part dans 10 minutes. Merci pour tout ce que vous avez fait pour moi. Je n'oublierai jamais.
8: C'était un plaisir de t'avoir à la maison.
10: Ben, tu dois avoir hâte de retrouver ton chez-toi, non?
9: Ouais, même ça me fait un peu flipper.
10: Ben, ça va, tous tes potes sont au courant de ce qui t'arrive. Ils vont sûrement bien t'accueillir. Tu reprends les cours demain?
9: Ouais, normalement. J'espère que j'aurai pas trop pris de retard.
8: Mais j'ai appelé ton proviseur, tu pourrais y aller à ton rythme.
9: Merci.
10: Bon, bah, faudrait pas que tu rates.
6: contrainte.
9: Ouais.
3: Bisous, mon grand. Et puis, t'es pas obligé d'attendre le procès pour revenir à la maison. Enfin, tu fais comme tu veux, voilà.
9: Ok, merci beaucoup. À bientôt.
3: À bientôt. 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Je m'étais vraiment attachée à lui.
6: Ben, on est deux.
3: Bon, allez.
9: Attendez. Je crois que j'ai oublié les sandwichs.
6: Et tu les as pas mis dans ton sac?
9: Ah, si.
6: Tu veux plus prendre ton train?
9: Je suis désolé, je me suis un peu emballé en voulant repartir aujourd'hui, mais comme j'ai pas retrouvé la mémoire, l'idée de me retrouver tout seul à Nancy, ça m'angoisse un peu, là, d'un coup.
3: Ben oui, c'est normal. Ben, tu reviens à la maison, alors, hein?
6: Et si on se faisait un resto pour fêter ton retour express?
3: Ouais, super, j'appelle Judith. Allez.
9: Ok.
6: Là, je vais t'ouvrir le coffre. Je suis content de te voir.
9: Alors, cette cheville, comment elle va?
3: Ça va.
9: Bon. J'ai réservé une petite table dans un nouveau resto.
3: Ça va pas être possible.
9: Quoi, t'as plus le temps de dîner?
3: Toi et moi. Ça va pas être possible.
9: Il se passe quoi?
3: Mais il se passe que j'ai réfléchi et que notre histoire, elle va nulle part.
9: C'est une blague.
6: Attends, excuse-moi, mais il y a une heure, là, tu me disais que t'avais hâte de me revoir. Il s'est passé quoi, entre-temps?
3: Mais il s'est passé que j'ai réfléchi, je viens de te le dire.
6: D'accord, t'as réfléchi, mais t'as réfléchi à quoi? C'est à cause de ton père?
3: Mais non, c'est pas à cause de mon père, je suis capable de prendre des décisions toute seule.
6: Eh ben alors, explique-moi, j'ai fait quoi? J'ai dit quelque chose? J'ai fait quelque chose?
3: Je suis pas prête, tu vois, à vivre une histoire, j'ai pas le temps, et je suis même pas sûre d'en avoir envie.
6: Non, mais c'était venu comme ça, soudainement.
3: Ouais.
6: Ouais.
3: Ouais.
6: Ouais.

votre voiture, c'était qu'un avertissement. Le procès de Vanessa Lehmann s'ouvre dans quelques jours. Et vous allez faire tout ce que je vous demande. Je m'en prends à votre famille.

0: Cher ami, j'ai bien reçu votre lettre. Sachez que vos mots me touchent. J'espère vous voir au procès. Votre présence me serait d'un grand soutien. Tout comme votre délicate attention. Ces pétales tigrés me vont droit au cœur. À très bientôt, j'espère. Votre Vanessa.
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10: Magnifique! Beau travail! Faisons une pause de 5 minutes.
11: Hé, Tania! Tu veux bien enregistrer une vidéo de moi?
10: Bien sûr!

Mon cher enfant, la très belle histoire que je vais te raconter aujourd'hui, je vais te la raconter encore et encore, même après ta naissance. Alors habitue-toi dès maintenant. Il s'agit de l'histoire d'un homme honnête et bienveillant. Son nom est Mit Alawat. Il est très attaché à ses parents. Il aime beaucoup tout le monde. Il respecte tout le monde aussi.

0: Tu sais, un jour, il est tombé sur moi. Au début, nous étions tous deux ennemis. Puis nous sommes devenus amis. Et après cela, nous sommes devenus les meilleurs partenaires de vie. Ton cher papa possède vraiment toutes les qualités qu'une fille recherche chez un garçon et que des parents espèrent voir chez leur fils. Ton cher papa sait vraiment entretenir chaque relation avec sincérité et honnêteté. Ton papa a donné à ta maman, chef Mythe, un amour tellement immense. Il a fait en sorte qu'une fille ordinaire de Shabbat se sente vraiment spéciale. Ton cher papa m'a non seulement donné de l'amour, mais aussi du respect. Il tient à moi et me fait confiance. La confiance qu'on a pour l'autre est inébranlable. Tu sais, mon chéri, maintenant ta maman fait davantage confiance à ton papa qu'à sa propre personne.
1: Mitch, j'ai fait une erreur.
0: Quoi ?
1: Mitch, j'ai besoin de te dire quelque chose.
0: Qu'est-ce qui se passe ?

0: Depuis le jour où tu es allé à Shahabad, tu m'as beaucoup manqué, Meet. Hier soir, j'étais allé dans un club. Et puisque cela faisait très longtemps, j'ai bu. Et Tanya était aussi là-bas. On a parlé de tout et de rien, des années universitaires qu'on avait passées ensemble. Mais je ne pouvais pas m'empêcher de penser à toi. Partout, je regardais, je voyais ton visage et...
1: Et quoi?
0: Et même Antania.
1: Meet?
0: Tanya, s'il te plaît, ne t'en mêle pas. J'ai toujours été totalement honnête avec Meet et... je ne lui ai jamais rien caché. Je ne pourrais pas non plus cacher ça à Meet. Je dois le lui dire.
1: Pourquoi est-ce que tu m'inquiètes comme ça? Dis-moi ce qui s'est passé.
0: Meet, c'était une erreur. Tout était totalement confus. Eh bien, Tanya et moi...
1: Qu'est-ce qui s'est passé entre vous?
0: Tanya et moi, on s'est embrassés.

0: Mais je sais très bien que j'ai fait une énorme erreur, et je n'ai aucune intention de la dissimuler. Tu me manquais trop, Meat. Je te jure que je n'avais aucune intention de te faire du mal. Ça ne voulait rien dire pour moi. Ça n'avait absolument aucune signification. Je croyais que c'était toi, Meat. S'il te plaît, essaie de me comprendre.
1: Mais tu as... Comment tu as...
0: Je te jure, c'était une erreur.

0: Qu'est-ce que tu as fait ?
1: Maman, j'avais l'impression que j'embrassais Mythe. Mais c'était Tania.
2: Mythe. Peu importe la situation, tu as commis une énorme erreur.
1: Maman, papa, je voulais tout simplement avouer la vérité à Mythe. Mais je ne savais pas du tout de quelle manière je devais le lui annoncer. Parce que dans notre relation, on a toujours été honnêtes l'un envers l'autre. On ne s'est jamais menti, on ne s'est jamais rien caché. Il n'y a jamais eu de secret entre nous. Notre relation a toujours été sincère. C'est pourquoi je n'ai pas pu lui cacher la vérité. Je le lui ai dit, et maintenant, elle est très en colère contre moi, papa. Papa, je ne sais pas comment faire pour apaiser Mythe. Que dois-je lui dire ?
3: Alors, ce que tu m'as demandé hier était en fait en rapport avec ce problème ?
1: Oui, papa. Papa, j'ai commis une faute et j'en suis conscient, mais maintenant que tu sais où en est la situation, est-ce que tu veux changer d'avis ?
3: Non, je maintiens toujours ce que j'ai dit hier. Je ne reviens pas sur mes paroles. Mais écoute, après ce qui s'est passé, j'aimerais que tu fasses un effort et que tu te mettes un instant à sa place. Alors tu comprendras ce qu'elle peut endurer dans son cœur. Alors peut-être que ton agitation s'apaisera et que tu sauras voir sa colère et sa douleur d'une autre manière.

0: Comment est-ce qu'elle va?
1: Comment le dire? Elle a fermé les yeux et fait semblant de dormir, mais je sais bien qu'elle ne dort pas.
0: Dans des moments comme ça, garder des rancunes dans son cœur n'est jamais bon, ma fille. Je voudrais lui parler.
1: Non, il ne faut pas, maman. Pas maintenant. Elle a besoin d'être seule un moment. On lui parlera plus tard. D'accord? Venez.
2: Tania et moi, on s'est embrassés.
3: Hé, chef Meat!

Qu'est-ce qui se passe, chef Meat? Tu as perdu la foi en ton amour et ta confiance? Tu te vantais tellement de dire « J'ai une confiance absolue en mon Meat, que son amour pour moi est inébranlable. » Eh bien, voilà la vérité. La vérité, c'est que Meat Ouda, tu n'es qu'une simple fille issue d'un quartier modeste de Shabbat, c'est tout. Tu n'as pas un joli visage, ni de longs cheveux soyeux. Tu n'as pas cette délicatesse féminine que toutes les autres filles possèdent, tu vois. Écoute, tu t'habilles même comme un garçon. La vérité, c'est que face à Tania, avec sa grâce raffinée et son charme subtil, plein de finesse et de délicatesse, tu n'as aucune chance. C'est vrai. Ce n'est pas du tout la faute de Meat, il a dû perdre le contrôle. Il te l'a pourtant dit à maintes et maintes reprises que le genre de fille qui lui plaisait était celle qui savait être jolie. Mais toi, tu n'as jamais voulu changer ton allure quotidienne de garçon manqué. Pour l'instant, ils se sont juste embrassés. Qui sait ce qui va se passer ensuite? Assez! Tais-toi, je ne veux plus entendre un mot! Je sais très bien que tu n'es rien d'autre que le fruit de ma peur intérieure. Une peur qui s'est enfouie depuis tellement longtemps au plus profond de mon être, mais jusqu'à maintenant, je ne t'ai jamais laissé prendre le contrôle. Et je ne vais pas commencer à le faire aujourd'hui. Non, je ne te laisserai pas. Je ne sais pas pourquoi Meat a fait ce qu'il a fait. Mais écoute-moi bien, je ne vais pas me condamner moi-même. Je ne croirai jamais que cela est arrivé à cause de moi ou qu'il me manque quelque chose. Je ne le crois pas. La base de toute relation est l'honnêteté et la fidélité des deux côtés. Une relation est couronnée de succès lorsque les deux parties sont honnêtes et loyales l'une envers l'autre. Ce que Meat a fait était mal. Il a eu tort, vraiment tort. Mais ce n'est pas de ma faute.

0: Meet. S'il te plaît, Meet.
1: Non.
0: Meet, écoute-moi, s'il te plaît, Meet.
1: Je ne veux pas t'écouter, va-t'en.
0: S'il te plaît, je sais que tu es furieuse contre moi, mais Meet, s'il te plaît, écoute-moi un instant.
1: Non, je ne veux rien entendre, alors va-t'en, s'il te plaît. Je n'ai pas envie de te parler, alors va-t'en d'ici.
0: Meet.
1: Va-t'en, non.
0: Allez, Meet, je t'en supplie, essaie de comprendre, s'il te plaît. J'imaginais des choses. Tu me manquais énormément, Meet. Je n'étais pas moi-même, c'est pourquoi j'ai... C'était une erreur, une terrible erreur. Mais dès que je m'en suis rendu compte, je suis venu directement te voir, Meet.
1: Et comment tu veux que je croie que ce que tu dis est vrai?
0: Est-ce que je t'ai déjà menti? Est-ce que j'ai déjà brisé ta confiance? Est-ce que j'ai déjà essayé de trahir ton amour?

0: pour de regarder une autre femme? Non, jamais. J'aurais pu cacher ça, j'aurais pu te mentir pour toujours, mais je ne l'ai pas fait. Je t'ai dit la vérité.
1: Je vais te poser une question. Si tu étais à ma place, si j'avais commis cette erreur à ta place, est-ce que tu m'aurais pardonné? Dis-moi. Alors tu aurais compris ce que je ressens. La confiance que j'avais mise en toi. Il m'a fallu du temps pour la construire et je ne sais pas combien de temps il faudra pour guérir cette blessure. Et même si elle guérit un jour, sa cicatrice restera gravée dans ma mémoire pour toute la vie. Si un jour j'arrive à oublier, je te pardonnerai sans hésiter.
0: Mais enfin, Mitt, pourquoi tu n'essaies pas de me comprendre? Dis-moi, est-ce qu'auparavant j'ai déjà trahi ta confiance? Est-ce que je t'ai déjà menti? Est-ce que mes yeux se sont déjà posés sur quelqu'un d'autre que toi? Non, jamais, Mitt. Tu es la seule personne qui compte pour moi et mes yeux ne voient que toi, Mitt. Tu sais, ça aurait été plus facile pour moi de garder le silence et de continuer à vivre en faisant comme si de rien n'était. J'aurais pu te raconter des histoires, mais je ne l'ai pas fait. Parce que notre relation est fondée sur la sincérité. Il n'y a pas de place pour les mensonges dans notre relation. Je ne veux pas qu'on ait des secrets l'un pour l'autre. Tout ce que je voulais, c'était te dire la vérité, même si au fond de moi, je savais que si jamais tu l'apprenais, tu serais en colère et que peut-être tu ne me parlerais même plus. Mais toi et moi, on est liés par un lien particulier. Je pensais que tu me comprendrais, Mitt. Pardonne-moi.
1: Tu es vraiment incroyable. Tu es venu ici, mais pas pour t'excuser. Tu n'es pas là pour demander pardon. Tu t'excuses uniquement pour soulager ta conscience. Tu veux alléger le poids qui pèse sur ton cœur, te libérer de ta culpabilité. Voilà la vérité, Edith. C'est fini, tu m'as dit la vérité. Tu te sens soulagée. Maintenant, va-t'en.
0: Mais...
1: Va-t'en, je ne veux plus te voir.

0: Je sais que tu es furieuse contre moi. Tu ne veux plus voir mon visage et tu veux que je parte. Mais avant de m'en aller, je peux parler rien qu'une seule fois à notre enfant. S'il te plaît.
1: Ton père sait très bien que quoi qu'il se passe, je ne pourrai jamais l'empêcher de te parler. Alors écoute bien le grand discours que ton père va te faire.

0: Salut, petit mythe. Tu sais, ton papa, il a commis une très grosse bêtise. Et ta maman est fâchée contre lui, elle ne lui parle plus. Elle est bouleversée. S'il te plaît, aide-moi. S'il te plaît, demande-lui de me parler. Dis à ta maman que ton papa a fait quelque chose de vraiment stupide et qu'il s'en rend compte. Et dis-lui aussi qu'elle peut punir papa comme bon lui semble. Elle peut me frapper, elle peut me gronder. Elle peut me faire tout ce qu'elle veut, mais s'il te plaît, dis-lui de ne plus se fâcher contre papa, s'il te plaît. Et de ne pas laisser papa tout seul. Parce que papa vous aime tellement, toi et ta maman. Papa lui présentera des excuses. Et fera tout ce que maman lui demandera. Mais je ne pourrai jamais vivre loin de toi et de ta maman. Je t'en prie, désolé. Dis à ta maman que papa est désolé. Dis-lui.
1: Si tu as fini, va-t'en.

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0: Qu'est-ce que je dois faire? Est-ce que je dois appeler Mead? Elle a dit qu'elle avait besoin de temps pour me pardonner. Mais elle ne m'a pas dit combien de temps.
1: Tu sais, mon chéri, pourquoi je suis venue ici de si bonne heure? Il ne s'agit pas de n'importe quel endroit. Dans cet endroit, ta maman et ton papa ont vécu tant de moments mémorables, tu vois. C'était ici que ton papa avait déclaré son amour pour la première fois.
2: Le très beau et séduisant Mead Alawat du Punjab est tombé follement amoureux de cette petite canaille. De Shahbad.
1: Ça fait un bout de temps, mais je me souviens encore de chaque mot et de chaque promesse qu'il a prononcée.
0: Jamais je ne ferai une erreur qui viendra briser notre amour. C'est ma promesse, je compte bien la tenir. Et j'attends que tu fasses la même chose, Mead.
1: Et aujourd'hui, il a rompu ses promesses. Il a trahi notre amour. Je suis vraiment très en colère contre ton père. Je lui en veux terriblement. Sa seule erreur m'a blessée au plus profond. Je vois. Tu veux que j'oublie tout, c'est ça? Que je lui pardonne? Juste parce que toi, tu prends son parti? Depuis quand est-ce que tu es devenue l'avocat de ton père?
3: Tant que je connais ma belle-fille Mead, elle sera en colère contre toi, mais avec le temps, elle mettra ses choses de côté. Elle finira par essayer de comprendre ton point de vue. Et petit à petit, tout finira par rentrer dans l'ordre.
1: Tu sais, malgré tout, j'aime énormément ton père, mais je ne sais pas du tout combien de temps il me faudra pour parvenir à oublier l'erreur qu'il a commise. Mais j'aime aussi tout autant la famille Alawat. Cette famille sera bientôt la tienne également. Tu sais, combien ils sont heureux, combien ils attendent ton arrivée avec impatience. Ils sont vraiment impatients. Tu apporteras tant de bonheur à la famille. Et si je te tiens loin d'eux à cause de l'erreur que ton père a commise, ce serait totalement injuste. Non, je ne peux pas faire ça.
4: Oui, c'est vrai que c'est une erreur. Tu as été distrait rien qu'un instant et... Mais tu t'es rendu compte de ton erreur. Tu t'es déjà excusé auprès de Mead. Je suis sûre que Mead finira par te pardonner. Elle prendra la bonne décision.
5: Maman! Comment elle va prendre une décision alors qu'elle ne parle même pas à personne? Je l'ai appelée au moins 10 fois depuis ce matin. Elle n'a pas répondu. Mead, je suis désolée, mais je pense qu'elle a pris ce que tu as fait à cœur. Enfin, ce n'était qu'un baiser, et encore par erreur. Et tu lui as dit qu'au moment où tu as embrassé Tanya, c'était elle qui tu avais. À l'esprit, ce n'était pas du tout intentionnel, ce n'était pas si grave. D'accord, elle est en colère contre toi, elle ne veut plus te parler, mais elle aurait pu parler à la famille, non? On a fait quelque chose de mal?
0: Papa, le mieux c'est que j'appelle Mead.

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1: Maman, tu es une femme. Tu peux comprendre le cœur d'une femme. Et aussi le point de vue qu'elle peut adopter. Simi décide de ne plus jamais me pardonner, alors qu'est-ce que je vais devenir, maman? Cette vie et cette maison me hanteront, maman. Qu'est-ce que je vais faire? Je ne pourrai pas vivre sans Mythe, maman. Je ne pourrai pas vivre, je vais mourir, je...
2: Mythe! Qu'est-ce que tu racontes, là? Si tu oses redire de telles choses, je ne te le pardonnerai pas. Tout va s'arranger, mon fils.
1: Maman, Mythe...
2: Je te dis que tout va s'arranger.
1: Mythe? Où est Mythe, maman?
2: Mon chéri, Mythe est rempli de bon sens. Tu te souviens de ce qu'elle dit toujours? Avec son style un peu bizarre, là. Je suis très obstinée en matière de relations. Mon fils, elle sait construire les relations, pas les briser. Et je sais que votre relation sera encore plus forte. Parce que votre petit ange va bientôt venir au monde. Mon fils, une fois que cet enfant sera là, tu peux me croire. Votre relation deviendra encore plus solide.
3: Je vais pardonner à ton père pour cette fois. Eh bien, tu sais, mon père, et par conséquent ton grand-père, il me disait toujours que dans la vie, il n'y a rien de plus important que l'amour. Et les relations que nous chérissons méritent une attention particulière et doivent être traitées avec soin. Même si parfois il faut devenir un peu obstiné pour ça, mais il ne faut jamais les abandonner. C'est pourquoi je vais pardonner à ton père. Son erreur a été comme une flèche qui m'a transpercé le cœur. Cependant, je vais l'arracher immédiatement et la jeter très loin de moi. Dis donc, mais tu fais déjà la fête? Tu mets de la musique là-dedans ou quoi? Oui, je le sais. Que nous sommes une famille. Une famille heureuse. Je suis sûre d'une chose. Notre famille est un endroit où il se passe toujours quelque chose. Allez, plutôt que d'en parler, nous allons immédiatement appeler ton père sans perdre une seconde. Et nous allons lui demander de venir. On va se retrouver tous les trois autour d'une bonne glace bien froide et on réglera toute cette histoire en famille. Heureux? Allez, je vais l'appeler. J'ai déjà belle manqué de ton père. Tu sais quoi? J'ai juré de ne jamais pardonner à ton père. Mais je le fais parce qu'il a réalisé son erreur.
1: Mythe!

0: Déesse mère. Veillez à ce que Mamite va bien, je vous en prie.
1: Ah, ma famille!
2: Quelqu'un est venu avec elle?
1: Appelez ma famille, s'il vous plaît!
2: Il faut l'emmener à l'hôpital! Appelez une ambulance!

0: Tu la connais ?
1: Oui, je la connais très bien. Et je vous remercie du fond du cœur d'avoir pris soin d'elle. Ne vous inquiétez pas, je vais l'emmener à l'hôpital et j'informerai aussi sa famille. Merci beaucoup.
2: Mais décroche ton téléphone, je t'en supplie. Je continuerai à t'appeler jusqu'à ce que tu me répondes, Meet. Décroche ton téléphone, je t'en prie. Décroche, Meet, décroche, décroche. S'il te plaît, Meet, réponds.

Tu dois être bien tourmenté, Mythe. Tu sais très bien à quel point ça me fait vraiment plaisir de faire souffrir les autres. Alors, mon cher Mythe à la ouate, un peu de tourment, un peu d'inquiétude, c'est bien mérité. J'adorerais ça. Et pour ça, évidemment, je dois bien rejeter ton appel.

0: Mit a rejeté mon appel. Mit, comment tu peux me faire ça? Tu ne peux pas me faire ça, Mit. Tu dois répondre à mes appels. Mit, pourquoi tu refuses? Je peux toujours tracer le téléphone de Mit. Oui, je vais tracer son téléphone. Mais pourquoi j'arrive pas à tracer le téléphone?
1: Mito da et Mita la Watt, vous avez tous les deux fait de ma vie un véritable enfer. Est-ce que vous pensiez vraiment que j'allais disparaître comme ça et vous laisser tranquillement? Jouer de la flûte de l'amour après m'avoir fait perdre la face et que je ne répondrai pas? Non, jamais. Maintenant, Manushi est de retour. Et quand Manushi décide de se venger, même les plus puissants voient leur destin se bouleverser. Et toi, tu le sais très bien. Ma petite sœur adorée.
0: Il est éteint? Pas étonnant que je ne puisse pas le localiser. Maman, papa, le téléphone de Mit est éteint.
2: Il était éteint?
0: J'ai essayé de localiser le téléphone, mais je n'ai pas réussi. Qu'est-ce que je dois faire?
2: Ne panique pas, d'accord? Et si tu appelais Anuba? Elle doit savoir où se trouve Mit. Elle pourrait peut-être te passer Mit.
0: Oui.
2: Allez, vas-y, appelle.
3: Oui, Mit, je t'écoute.
0: Bonjour, ma tante, je... Est-ce que vous pouvez me passer Mit, s'il vous plaît?
2: Mets le parleur, mets le parleur.
3: Qu'est-ce que tu dis, Mit? Elle n'est pas à Chandigarh? Quand je suis allée dans sa chambre ce matin, j'ai trouvé une lettre. Elle disait qu'elle allait à Chandigarh. Je pensais qu'elle y est allée pour te voir, Mit.
2: Non, non, elle n'est pas ici.
3: Quoi? Comment?
4: Si elle n'est ni ici ni là-bas, où est-ce qu'elle peut être?
3: Et en plus dans cet état?
4: Depuis hier, j'ai senti qu'elle était tourmentée par quelque chose.
3: Elle ne m'en a pas parlé, même si je lui ai demandé.
0: Oui. Ma tante, ne vous inquiétez pas, je vous rappellerai plus tard.
3: Mit, Mit! Où peut-elle bien être ?

0: Maman, papa, je ne peux pas rester les bras croisés. Il faut que je fasse quelque chose. Je pars chercher Mita.
1: Mais où est-ce que tu vas aller?
2: Mita, écoute, Mita a tout à fait raison. Il est important de savoir où elle est. Et si le Tout-Puissant nous en préserve, elle a des ennuis. Tej, mon fils, viens avec moi. On y va, mon fils. Allez, viens, suis-moi.
3: Oshiya, on y va aussi.
1: Mita.
4: Veuillez attendre ici, s'il vous plaît.
5: Personne ne sait que Mita est allongée inconsciente derrière cette porte. À part moi.

0: L'huile va se produire ici et maintenant. Mais tu m'as toujours caché dans l'ombre. Tu as toujours été un obstacle. Mais maintenant, il est temps pour moi de sortir de ce chemin où tu m'avais relégué. Une bonne fois pour toutes. Voilà pourquoi je t'ai emmené dans cet hôpital inconnu. Et ton téléphone? Je l'ai éteint et il est bien gardé avec moi. À présent, je vais m'assurer que Mithalawat n'arrive pas à te rejoindre ici.
1: Ne vous inquiétez pas, vous êtes à l'hôpital. Votre accouchement va se faire sans aucun problème.
2: Où est mon mari?
1: Du calme, ça ira. Calmez-vous.
2: Je veux ma famille. Où est mon mari? Où est ma famille? Je veux que toute ma famille soit là quand mon bébé viendra au monde. Je vous en supplie.
1: Mais ce n'est pas possible. D'ici, nous n'avons pas le droit d'appeler qui que ce soit. Écoutez, votre état est très préoccupant. Une fois que l'enfant sera né, nous appellerons votre mari pour venir ici.
2: Non, docteur, écoutez. Essayez de comprendre, je vous en supplie. Toute ma famille attend ce bébé. Il brûle d'impatience de voir le bébé arriver.
1: D'accord. C'est bon. Nous allons appeler votre mari immédiatement.
0: Jusqu'aujourd'hui, vous n'avez été qu'injuste envers moi. Mais cette fois, je vous demande de vous mettre de mon côté. Parce qu'aujourd'hui, je veux me venger de Mithuda pour m'avoir humiliée. Tout ce temps, Mith m'a volé toute ma vie. Et aujourd'hui, j'ai enfin l'occasion de lui voler la sienne. Je veux juste que vous m'accordiez votre bénédiction. Tant que je n'aurai pas l'enfant de Mith sous la main, aucun membre de la famille Alawat ne devrait venir ici. Eh bien, c'est la seule chose que je vous demande.
3: Miraj Niram n'a encore appelé. Mith non plus ne nous a pas encore appelé. Personne n'a idée où peut se trouver Mith. Oh, chère déesse mère. Oh, grande déesse, je vous en supplie. Oh, grande déesse, je vous demande de veiller sur Mith. Faites qu'il ne lui arrive rien. S'il vous plaît, protégez-la.
2: Vous l'avez?
1: Je n'arrive pas à le joindre. Peut-être qu'il n'a pas de réseau. Est-ce qu'il a un autre numéro?
2: Oui, il y en a un. C'est celui de ma belle-mère. Dites-lui simplement que je suis ici.
3: Un appel? Numéro inconnu?
0: Babita, réponds quand même. C'est peut-être un appel important.
3: Non, Ragini.
0: Vas-y, réponds, s'il te plaît. Réponds.
3: Allô?
1: Bonjour, je suis le docteur Priyamita. Vous êtes bien la belle-mère de Mith?
3: Oui, c'est moi, oui. Je vous écoute.
1: Votre belle-fille est dans un état assez critique.
3: Quoi?
1: Elle est sur le point d'accoucher. S'il vous plaît, vous devez venir dès que possible dans le secteur 5, à l'hôpital Lakshmi Devi.
3: Oui. Très bien, nous arrivons immédiatement. Je serai là dans un instant, d'accord? Je sais où se trouve Mith. Elle est à l'hôpital. Elle est sur le point d'accoucher. Il faut vite qu'on y aille. À l'hôpital Lakshmi Devi, dans le secteur 5. On doit y aller tout de suite. Allez, on doit...
4: Non, ma tante, tu dois rester à la maison. Quand nous serons à l'hôpital, nous aurons peut-être besoin de quelque chose. Alors, tu pourras.
0: Oui. Masoum a tout à fait raison. Babita, promets-moi que dès que l'enfant de Mith sera né, tu m'appelleras. Tu n'oublieras pas de m'appeler, d'accord? Bon, allez, vas-y.
3: Je sais
0: que tout va bien se passer. Allez-y.
3: Allez-y.
0: Je vous en prie, protégez-la.

0: Meet est à l'hôpital Lakshmi Devi ?
1: Oui, Raj, on est déjà en route. Et le médecin a aussi dit que Meet est sur le point d'accoucher.
0: Est-ce que tu as déjà prévenu Meet ?
1: Je n'ai pas pu, Raj, son téléphone est injoignable. J'ai essayé de le joindre en premier. Bon, je vais continuer à l'appeler. Toi, dépêche-toi de te rendre à l'hôpital.
0: D'accord, très bien. Je vais informer aussi Ram, d'accord ? Tej, écoute mon fils.
2: Oui.
0: Nous devons aller au secteur 5. C'est là que se trouve Meet.
2: On l'a trouvé ?
0: Oui. Allez, allez, on y va.
3: Bon sang, cette Meet est une calamité. Même en plein accouchement, elle parvient à créer un drame. Qui sait ce qui se passera après l'accouchement ?
1: Pourquoi je n'arrive pas à joindre Meet ? Bon, je vais assister.
4: Oui, maman ? Maman, j'ai cherché Meet partout, mais je n'arrive pas à la retrouver, alors je vais continuer à la chercher, d'accord ?
1: Ou que tu sois fait demi-tour et reviens vite. On a pu retrouver Meet.
5: L'accouchement de Meet, je veux dire que ton enfant
1: est sur le point de naître. Il faut que tu la rejoignes.
5: Elle est à l'hôpital Lakshmi Devi
1: du secteur 5. Dépêche-toi.
4: J'arrive, maman. J'arrive tout de suite, maman.
1: À plus. Merci, grande déesse. J'ai réussi à joindre Meet.
4: Et mon petit Meet, j'arrive. Attends juste un tout petit peu, d'accord ? Ton papa va arriver.

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0: Coucou.
1: Je suis contente. J'ai trouvé.
0: Trouvé quoi?
1: Tu sais, le grand rond-point de la Zac-Rochevillette.
0: Ouais.
1: On se demandait ce qu'on allait mettre comme œuvre d'art au milieu.
0: Ouais. T'as décidé?
1: Mieux que ça, c'est fait.
0: Déjà? Mais c'est quoi?
1: Ta voiture.
0: Hein?
1: Oui, je suis arrivée un peu vite, hein. Du coup, j'ai loupé le virage et paf, direct au milieu, dis donc.
0: Mais c'est pas vrai, c'est pas vrai.
1: Mais quoi? Je te fais faire des économies sur le budget de la culture et toi, tu me cries. Jamais content, ce village, c'est dur, hein.

0: Jamais. Salut.
1: Coucou.
0: T'as vu, je me suis débrouillée pour rentrer plus tôt ce soir. Et vous, Chloé?
1: Je viens de la coucher, elle dort pas encore.
0: Ok.
1: Bon, faut que je te prévienne, hein. Je lui ai dit que tu étais partie sur une île, délivrer une princesse, qui t'a envoyé un message par une licorne.
0: Qu'est-ce que c'est que ces conneries?
1: Oui, ben j'en avais marre de lui dire que sa mère rentrait tard, parce qu'elle bossait trop, hein, tu vois.
0: Oh, t'es relou. Qu'est-ce que je lui raconte, moi, maintenant?
1: Eh ben, qu'en rentrant de l'île, des pirates ont essayé de te capturer, mais que t'as réussi à t'en tirer grâce à la licorne. Et que c'est elle qui t'a ramené, en déposant la princesse dans son château, juste avant. Voilà, sur son chemin, voilà. Ah bah surtout dis pas merci, hein. T'as quand même le beau rôle. T'as sauvé une princesse. Mais bah attends, ça m'a fait chier, moi, après cette histoire-là.
2: Alors, ça a été le taf?
3: Oh, écoute, j'ai vécu un... C'était sublime, c'est le plus bel enterrement que j'ai jamais fait de ma vie.
2: Oh.
3: Ah ouais. C'était une violoniste, tu sais.
2: Mmh.
3: Et à la messe, il y avait ses amis, il y avait une chanteuse lyrique aussi qui était là pour faire un concert. Ils ont joué pour elle et tout, il y a chorale, instrument, la totale. Enfin, un moment de grâce, bouleversant.
2: Ah ouais, la classe.
3: Ah ouais, ouais. Ah, c'était vraiment beau. Elle est partie comme elle a vécu, quoi, en musique. On l'a enterrée avec son violon dans les mains.
2: Ah bah heureusement qu'elle n'était pas pianiste, hein. Ou alors, faut que tu l'enterres dans son piano.
4: Gay, tu veux me passer le sel, s'il te plaît? Merci. Et le poivre? Et le pain, s'il te plaît?
5: Tu me demandes tout et tu te sers de rien?
4: Non, mais comme ça, si tu as un malaise, j'aurais pas à me lever. Voilà. Ah oui, 1-0.

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2: Et avec nous aujourd'hui, c'est la magnifique Lina Boyer, notre Miss Réunion 2020. Bonjour.
3: Bonjour Charline.
2: Comment tu vas?
3: Ça va très bien, et toi?
2: Ça fait plaisir de te retrouver.
3: Également.
2: Sur Antenne Réunion à la maison pour toi,
3: exactement.
2: Tu connais bien.
3: Bah oui. Ça fait plaisir, même si t'es d'être ici,
2: oui.
3: De revenir.
2: De se retrouver après tant d'années, enfin tant d'années. 2020, c'est pas si loin, mais c'était une année particulière quand même,
3: exactement,
2: pour toi. Tu l'as vécu sous le Covid.
3: Exactement.
2: À commencer par l'élection et le sacre.
3: C'est ça.
2: Est-ce que tu peux nous raconter?
3: C'était une année justement qui était particulière, qui a été quand même malgré tout riche en émotions, parce que j'ai vécu une année pas comme les autres Miss. J'étais la Miss Covid, voilà, Miss Covid. C'était très particulier, mais après on s'y fait, le show était là.
2: Et ça t'a pas empêché de nous ramener ce magnifique titre de 5e Dauphine.
3: Exactement.
2: 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Regardez.
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2: Un magnifique cadeau signé Les Grands Centres. Et ce n'est pas tout, ma chère Lina, puisque tu réserves à notre futur gagnant ou gagnante une petite carte dédicacée.
3: Exactement, ça fait longtemps, mais je vais réussir à le faire, je pense.
2: Ouais. Qu'est-ce que tu leur réserves un petit peu?
3: De beaux mots, de leur dire surtout, de profiter de la vie et que la vie est belle.
2: Et comment tu profites de la tienne, justement? Qu'est-ce que tu es devenue aujourd'hui?
3: Alors moi, après Miss Réunion, je suis partie faire mes études en métropole. En école de commerce, j'ai fini mes études, je suis rentrée à La Réunion.
2: Pour être au plus près de tes proches et particulièrement de tonton, il me semble.
3: Exactement, d'un de mes tontons qui maintenant n'est plus là. Donc maintenant je profite de mes proches, du soleil. Maintenant je travaille et voilà, la vie.
2: Et ton métier alors aujourd'hui?
3: Je suis chargée de communication.
2: Ok, très bien. Et tu t'épanouis?
3: Et je m'épanouis et c'est génial.
2: Bon, c'est tout ce qu'on avait besoin de savoir, que tu es heureuse, bien, et tu es toujours aussi rayonnante.
3: Le
2: soleil, c'est aussi encore toi aujourd'hui, même si le titre date d'il y a quelques années.
3: De beaux
2: mots. On te garde bien chaleureusement avec nous.
3: Merci.
2: 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Merci d'avoir été avec nous. Je vous dis à très vite sur Antenne Réunion.
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0: Bonjour et bienvenue à tous, il est 12h30 sur Antenne Réunion, à la une de l'actualité ce mardi. Le rush des achats pour la rentrée scolaire, les magasins de fournitures et de vêtements pris d'assaut ce matin. Une affluence liée notamment au versement de l'allocation de rentrée scolaire effectuée ce mardi. Fermé depuis plus de 4 mois, le Choca a rouvert ses portes il y a quelques jours. Depuis le début de l'année, une dizaine d'établissements de Lille ont dû baisser leurs rideaux suite à des contrôles. L'hiver austral ne stoppe pas la leptospirose, rappel des autorités sanitaires après ce second décès suspect qui vient d'être signalé. Face à cette maladie, les agriculteurs se montrent particulièrement vigilants. Sauver Fort Boyard, l'objectif de l'immense chantier en cours en Charente-Maritime, 44 millions d'euros alloués pour restaurer le monument. Les travaux s'étaleront jusqu'en 2028, immersion au cœur du projet à la fin de ce journal. C'est une journée que cochent chaque année les commerçants dans leur calendrier, le jour du versement de l'allocation de rentrée scolaire. Les virements ont démarré aujourd'hui pour 80 000 familles à La Réunion. Effet immédiat dans les magasins, notamment de fournitures ou de vêtements, c'est la bousculade. Illustration ce matin à Saint-Paul avec Romain Guest.
1: Les crayons, les pochettes et le canson.
2: Et la liste des achats est loin d'être terminée. Dans ce magasin de fournitures scolaires, les clients sont nombreux à commencer, poursuivre ou finaliser leurs achats pour la rentrée. L'allocation de rentrée scolaire permet d'alléger le budget des familles, mais elle ne couvre pas l'ensemble des dépenses.
1: Moi, bien sûr, je vais avoir piqué pour l'allocation. Mais moi, normalement, comme tu gagnes avant, tu n'es jamais assez. Il fallait te remettre l'argent dessus.
3: Ah oui, beaucoup. Ça m'aide beaucoup. Là, j'ai pris du coup les effets pour la cinquième. Et là, il me manque les copies simples en petit format, mais aussi l'encre de Chine et les porte-plumes.
2: Une période de forte affluence, très attendue par les enseignes, qui s'y préparent depuis plusieurs semaines pour accueillir les clients.
4: On a essayé de bien agencer les rayons, avoir un bon fonctionnement au niveau de la gestion, c'est-à-dire bien mettre un suivi logique pour les clients déjà. Et ben, c'est le mieux à faire, hein. bien remplir le rayon. Alors, cette année, à cette période, oui, c'est le meilleur chiffre qu'on a à faire. Donc ouais, c'est plus important, oui.
2: Puis, direction le magasin de sport, dans les rayons. Chacun compare, hésite et fait son choix.
5: J'ai pris une paire de baskets pour ma fille, pour la rentrée.
6: Anthony, il faut refaire le magasin aussi, parce qu'il grandit vite.
7: Là, c'est vraiment les derniers achats, les effets sont faits, les vêtements, j'achète au fur et à mesure.
2: Parmi les articles les plus demandés, les sacs à dos et les chaussures de sport. Une période stratégique pour les commerçants qui représente une part importante de leur chiffre d'affaires.
8: On a quand même une grosse différence en termes d'affluence en magasin. Il faut savoir que cette période de rentrée des classes, c'est le mois le plus important pour nous sur l'année. Hein. Ça représente quand même 15% de notre chiffre d'affaires annuel, donc ce qui n'est pas négligeable. C'est, oui, pour nous, c'est vraiment la période la plus importante de l'année.
2: Il reste encore quelques jours pour remplir les cartables et les placards. Avant le retour en classe, prévu le 18 août.
0: Les fermetures administratives se multiplient depuis le début de l'année à La Réunion. Une dizaine de bars, restaurants ou hôtels ont dû baisser le rideau après un contrôle des services de l'État. Les fermetures des établissements sont en général liées à des questions d'hygiène ou au non-respect des règles de sécurité. Dans l'Ouest, le Choca a rouvert récemment ses portes après avoir été fermé plus de 4 mois. Un reportage, Julie Lerman.
9: Après 4 mois et demi, le Choca rouvre ses portes. Une reprise très encadrée avec des normes de sécurité renforcées. Deux sorties de secours désormais bien distinctes, des gardes-corps installés et un balisage renforcé. Chaque détail est pensé pour répondre aux nouvelles exigences.
10: On a profité de cette fermeture pour pouvoir tout remettre aux normes, donc pour ce qui est des évacuations de secours, de la sécurité incendie. Et l'idée pour nous, c'est de pouvoir être nickel pour accueillir, par exemple, comme les dimanches sur les brunchs, plus d'une centaine de personnes, donc on a besoin d'être serein et d'avoir un établissement bien aux normes pour notre clientèle.
9: Pour l'instant, seule la partie haute de l'établissement est ouverte au public. Une capacité d'accueil désormais limitée à 200 personnes. Réouvert depuis une semaine et demie, le Choca en profite aussi pour se réinventer. Nouvelle

0: L'identité, nouvelle carte, manioc, songe ou encore bread sont désormais au menu.
1: Tout ça, on a travaillé ça différemment, servi différemment. Donc pour avoir un visuel différent aussi. Et travailler aussi les couleurs que La Réunion nous propose.
0: Restaurants, bars, hôtels, depuis le début de l'année, une dizaine d'établissements ont déjà fait l'objet d'une fermeture administrative à La Réunion.
2: Je crois qu'il faut communiquer sur les normes, sur la façon d'appliquer ces normes. L'action de l'État ne peut pas se limiter à la répression, à la sanction. Il faut qu'il y ait une action d'accompagnement vis-à-vis des entreprises.
0: Le Chouka, lui, regarde déjà vers l'avenir. De nouveaux projets devraient voir le jour dans les prochains mois.
3: La voiture de Jean-Baptiste Cheng Kivanyang a été retrouvée hier dans un champ de canne sur le secteur de Bassin-Plat au Tampon. L'homme de 86 ans est porté disparu depuis le 20 juillet dernier. Un corps sans vie a été découvert à l'intérieur du véhicule. Des analyses sont en cours pour confirmer officiellement l'identité de la victime et les circonstances exactes du décès. C'est un rappel des autorités sanitaires. L'hiver austral ne stoppe pas la leptospirose. Des cas sont toujours enregistrés. On en compte 221 depuis le début de l'année. Un second décès suspect vient d'être signalé. Des analyses sont d'ailleurs en cours pour déterminer si la bactérie est la cause principale de la mort de cette personne. Sur le terrain, les agriculteurs se montrent particulièrement vigilants. À leur côté, Farouk Moulan.
4: Parmi les plus exposés à la leptospirose, les agriculteurs. Dans les champs de canne, les traces laissées par les rats sont encore bien visibles.
5: Nous dératisons, hein, même si dératisons, franchement, on est nard le rat quand même. Donc nous sommes très très exposés à la leptospirose. Là, pour couper canne, maintenant le gant, on est obligé de mettre bottes pour qu'au moins on a point contact avec le sol déjà. Il faut éviter, hein, éviter le contact direct avec le sol. Il suffit d'un petit blessure, rien du tout, qu'on ne fait pas un compte avec. Et après, quand les symptômes, maintenant, on peut traiter comme on veut. Hein. Il vaut mieux savoir, docteur.
4: Habituellement plus présente durant l'été austral, la leptospirose connaît cette année une hausse inhabituelle. L'ARS appelle à redoubler de vigilance.
6: Nous avons eu cette année un pic de contamination assez élevé au mois de mars, avec plus de 70 cas, ce qui a été quelque chose d'inédit. Il est mis en place avec la médecine, un diagnostic le plus précoce possible, avec notamment une distinction entre deux autres maladies qui circulent sur le territoire, qui sont les arboviroses, avec le chikungunya et la dengue, puisque pour la leptospirose, un traitement par antibiotique est très efficace, plus il est pris tôt. Donc il faut une prescription d'antibiotiques à ce moment-là, et en parallèle peuvent se faire les analyses de biologie.
4: Depuis le début de l'année, près de 200 cas de leptospirose ont été recensés. Un décès a été confirmé et un second, fortement suspecté d'être lié à la maladie, est toujours en cours d'investigation.
3: Les pluies récentes sur le département ont soulagé les niveaux d'eau, notamment dans l'Est. La quasi-totalité de l'île reste malgré tout concernée par une phase de vigilance liée à la sécheresse. L'Office de l'eau appelle à la vigilance. Des coupures nocturnes sont d'ailleurs instaurées depuis hier par Sudéo à Saint-Philippe dès 21h30. Le reportage de Morane Sacle.
7: Le contraste est saisissant. Habitué à un débit spectaculaire, la cascade Niagara laisse aujourd'hui apparaître un tout autre visage.
8: On avait un temps de sable, était beaucoup plus fourni au mois d'août. Vraiment, à partir de septembre, octobre, tu commences à arriver comme ça. Mais depuis, on va dire, 5-10 ans, septembre, octobre, il est complètement à sec. On n'a même plus un petit fait de l'eau comme ça maintenant. Et même quand ça va vers Grand Galil, il est pareil. Même le voile de la mariée, il n'est plus comme le voile de la mariée, il y en a 20-25 comme ça. Hein.
7: Dans l'Est, zone la plus touchée par les restrictions en eau, le changement saute aux yeux. Les habitants voient les cours d'eau diminuer et le paysage évoluer année après année.
9: À 20 ans, il y avait de l'eau partout. Il y avait grand bassin là, dans la Tessotte.
10: Mais maintenant, vu le problème mondial, partout dans la sécheresse. Là, la rivière après nous, où nous nager là-bas, maintenant, un bébé peut aller dans la rivière, il n'y a plus d'eau. Hein.
11: Et on voit qu'on est dans la sécheresse en fin de compte. Parce qu'avant, les rivières coulaient fort quand même. Et là, elle a fait beaucoup.
7: Si les récentes pluies ont permis de reconstituer une partie des réserves, la vigilance reste de mise dans certaines zones, notamment dans le sud sauvage.
12: Grosse rivière, la rivière des Marsouins. Habituellement, on devrait avoir aujourd'hui autour de 6000 litres seconde. Aujourd'hui, on est à 2500. On a moins d'eau que ce qu'on devrait avoir pour un mois de juillet, c'est vrai, mais il y a quand même de l'eau. Il y a aujourd'hui un secteur qui m'inquiète.

0: Plus, moi, aujourd'hui, moi, c'est le secteur de Langevin. On devrait avoir autour de 700 litres seconde, mais à 51 litres. Oui, parce qu'on devrait avoir, ce sont des grandes rivières, donc là, et la saison des pluies a été trop peu productive. Donc on est parti vraiment trop bas.
1: Face à cette crise hydrique persistante, le préfet a renforcé les restrictions d'usage de l'eau le 21 juillet. Depuis, sur l'ensemble du territoire, chacun est invité à préserver la ressource. Quatre communes sont en alerte renforcée.
2: La Civis annonce un nouveau renfort des moyens mobilisés afin d'améliorer les opérations de ramassage de déchets sur Saint-Pierre et Petite-Île. 8 mini-bennes à ordures ménagères sont mobilisées afin de mieux desservir les petits chemins et les secteurs les plus difficilement accessibles. Le mouvement de grève des salariés de Derichebourg, océan Indien, entamé le 13 juillet dernier, se poursuit. Une nouvelle réunion de négociation avec la direction est prévue demain matin à la direction du travail à Saint-Denis. Nouveau rebondissement dans l'enquête concernant la saisie de 156 kilos de zamal sur le littoral de Brapanon le 26 juillet dernier. Deux individus avaient été interpellés au moment du transbordement de la marchandise sur une embarcation. Puis Gulshan Govind, l'époux de la ministre mauricienne déléguée aux arts et à la culture, était arrêté dans l'île Sœur, soupçonné d'être impliqué dans ce trafic. Sous pression, elle a annoncé donc hier sa démission. Véronique Le Govind, donc le Premier ministre Navim Rangoulam, a indiqué qu'un remaniement ministériel était prévu à la rentrée parlementaire. Dans l'Hexagone, deux jeunes randonneurs ont été frappés par la foudre hier alors qu'ils marchaient sur le sentier GR10 près de Cotteret dans les Hautes-Pyrénées. Un adolescent de 14 ans et un jeune de 21 ans se trouvent dans un état critique. Les précisions de Noélie.
3: C'est à 2700 mètres d'altitude que deux personnes de 14 et 21 ans ont été foudroyées. Les faits se sont produits vers 15h30 hier, près de Cotteret, en pleine randonnée sur le GR10 entre deux refuges. Un itinéraire très fréquenté l'été.
4: Pour l'un d'entre eux, il présentait donc déjà une perte de mobilité, sensibilité sur un membre inférieur. Et pour l'autre, il présentait donc un impact d'entrée au niveau de l'oreille, un impact de sortie au niveau du pied.
3: Leurs pronostics vitaux sont réservés. Autrement dit, les médecins doivent effectuer de nouveaux examens avant de se prononcer sur leur état de santé. Quels sont les risques des orages pour la santé ?
5: Ça peut être les brûlures, pas toujours, les effets au niveau du système nerveux. Et après, on va avoir tout un tas de problématiques qui peuvent en découler, les effets au niveau hormonal, au niveau des cycles du sommeil.
3: En haute montagne, que faire lorsque la foudre approche ?
6: Essayer, dans la mesure du possible, donc de s'isoler du sol. Par exemple, un sac à dos, une couverture, tout ce qu'on peut trouver. Et on va juste le poser par terre, se mettre dessus et s'accroupir les pieds joints.
3: Il faut aussi éviter de s'abriter sous un arbre, s'éloigner des cours d'eau et des structures métalliques et se réfugier dans un bâtiment ou une voiture.
2: Les 27 pompiers réunionnais sont attendus dans le Var ce matin en renfort. 1500 soldats du feu sont toujours sur place pour tenter de fixer l'incendie qui reste toujours sous haute surveillance. On fait le point avec Sophie Chevalereau.
7: Ils sont intervenus juste à temps. Il ne reste que quelques flammèches. Le feu a repris 3 heures plus tôt ici à Barjols, sur 600 mètres carrés. Une intervention complexe a commencé par l'accès à ce terrain.
8: Il faut faire un peu le sanglier et se faire un chemin, quoi, comme dans la jungle.
7: Les pompiers font alors face à un feu coriace, attisé par le vent.
8: Et le feu avait déjà sauté la piste. Il commençait à prendre le massif qui n'avait pas été encore touché.
7: Au sol et dans les airs, d'importants moyens très vite déployés.
9: 16 largages d'hélicoptères et 2 largages de canadairs ont été nécessaires pour aider les pompiers à contenir ce feu.
7: Aider les pompiers, c'est ce que fait cet habitant de Corrence, sans relâche.
10: Je me couche à 3h du matin, à 6h, j'étais debout.
7: Avec d'autres habitants, ils sillonnent les forêts pour s'attaquer à la moindre reprise de feu. La lutte contre le feu n'est pas terminée, mais les équipes d'Enedis sont à pied d'œuvre pour remplacer tout le réseau électrique attaqué par les flammes. Poteaux carbonisés, câbles fondus.
8: Tous les jours, on a des nouveaux clients comme ça qui se manifestent. Donc chaque jour, on croyait être bon et chaque jour, il y en a 2 ou 3. Donc on n'arrête pas.
7: Près de 90% des foyers ont à nouveau de l'électricité. Ce groupe électrogène, lui, alimente le château d'eau pour l'approvisionnement des habitants et des pompiers.
2: En Gironde, l'incendie est fixé depuis ce week-end. Les derniers évacués du Porge et de l'Aige-Cap-Ferré ont pu retrouver hier leur domicile. Le méga-feu a mis au jour une cache oubliée d'environ 400 obus de la Seconde Guerre mondiale. Les démineurs ont dû intervenir, comme nous le montre Laszlo Gelabert.
11: Le convoi de journalistes longe le champ où les obus se trouvent sur 500 mètres. À l'arrivée, le chef du centre de déminage de Bordeaux les attend. 75 obus ont été retrouvés ici la semaine dernière et il en reste. Il faut donc être prudent. Obligation de marcher dans ses pas pour notre caméra-woman.
12: Ici, vous avez les douilles. Vous avez encore un mortier qui est ici.
11: Tous datent de la Seconde Guerre mondiale.
13: On trouve des mortiers français, des mortiers allemands, et puis les autres, ce sont des obus perforants, soit anti-chars, soit anti-bunker.
11: Pourquoi ne les a-t-on trouvés que maintenant ? Il y avait ici un bois, peu accessible. Et lorsque les flammes sont arrivées...
13: Il y a quelques obus, effectivement, avec la chaleur qui ont explosé. Donc, c'est ce qui nous a, ordonné de faire ce périmètre de sécurité et pour mettre tout le monde à l'abri.
11: Un obus s'est planté dans ce mur. Un autre a carrément atterri dans une maison. Opération délicate, donc, terminée aujourd'hui sur la surface du terrain. Ces engins, encore pleins d'explosifs, sont récupérés à la main et emmenés ailleurs pour y être détruits. Objectif de la manœuvre, sécuriser les lotissements situés autour du champ.
14: Les obus, même s'ils sont vieux, ne sont pas inertes, bien au contraire, ils peuvent être plus dangereux avec la rouille et ils ont été soumis à la chaleur, donc ça les rend particulièrement instables.
11: D'où une consigne majeure au cas où un autre obus ou mortier serait découvert aux Porges. Surtout ne touchez rien et appelez les services de déminage.
2: Aux États-Unis, l'État de Washington, dans le nord-ouest du pays, fait face à des incendies dévastateurs. Dans la ville de Spokane, un premier bilan fait état d'environ 1000 bâtiments détruits par les flammes. Justine Jankowski.
15: Il se jette sur sa lance pour lutter au plus vite contre les flammes. Filmé par leur caméra embarquée, une centaine de pompiers mobilisés nuit et jour dans ce quartier résidentiel pour sauver les maisons qui peuvent encore l'être. Le feu a franchi les portes de la ville et pousse les habitants à fuir en urgence, comme cet automobiliste qui semble traverser des murs de flammes.
16: Oh mon Dieu, c'est fou.
15: Plus de 60 000 personnes ont dû évacuer depuis samedi.
17: J'ai vu les flammes derrière les arbres, j'ai paniqué. J'ai pris mon chien et je suis allée récupérer quelques affaires chez moi.
18: Rouler dans le quartier, voir toutes ces maisons, c'est l'une des choses les plus déchirantes que j'ai vues de ma vie.
15: Depuis ce week-end, trois feux de forêt ravagent la ville de Spokane, 230 000 habitants, dans l'état de Washington, lui-même en proie à une quinzaine d'incendies. Après leur passage, la désolation. Des habitations dont il ne reste que les cheminées en briques. Au milieu des débris encore fumants,
19: c'était mon petit paradis.
15: Arik Frank, qui vit ici depuis les années 80. Derrière lui, sa maison part en fumée.
19: Je ne pense pas que je vais reconstruire ici parce que je ne pourrais pas supporter de revivre ça.
20: Oh my God.
15: Des feux de forêt particulièrement dévastateurs à cause de vents violents, un climat anormalement sec, aggravé par le dérèglement climatique. 700 structures ont déjà été réduites en cendres par ces incendies, encore loin d'être contenus.
2: Les États-Unis, où l'actualité est toujours dominée par des tensions géopolitiques majeures au Moyen-Orient, après avoir annulé une offensive militaire d'envergure, Donald Trump a indiqué laisser, je cite, « une dernière chance avant décapitation de l'Iran ». Téhéran qui assure qu'aucune négociation directe n'est en cours avec Washington. Lors d'une conférence de presse hier, le président américain s'est frontalement attaqué aux géants pétroliers, les accusant de réaliser des super-profits indécents suite à la guerre. On l'écoute.
21: Elles font trop d'argent, d'accord ? Elles profitent d'une pénurie pour gagner trop d'argent. Ça ne me plaît pas. Quand on regarde une entreprise qui a gagné 12 fois ce qu'elle avait gagné l'année précédente, elle devrait en rendre une partie au public. Et elle ferait mieux de baisser le prix de vente, le prix pour le consommateur.
2: L'Ukraine et la Russie s'affrontent dans une campagne de frappe de drones d'une ampleur inédite depuis plusieurs jours. Un drone ukrainien s'est écrasé dimanche sur une plage russe bondée de monde. L'explosion a fait au moins 6 morts, dont 3 enfants. Moscou dénonce une attaque terroriste délibérée. Kiev affirme que le drone visait une base navale. Jocelyn Azo.
22: Alors que cette plage russe est bondée, une explosion.
0: un drone vient de s'écraser. Sur la vidéo, on distingue des tirs d'interception. Le drone perd sa trajectoire et tombe sur les vacanciers. Le bilan est lourd, 7 morts, dont 3 enfants et 40 blessés. Même si l'attaque n'a pas été revendiquée, il s'agit d'un appareil ukrainien. L'Ukraine a-t-elle délibérément visé des civils ? Pour les experts, c'est une installation gazière qui était la cible. Depuis plusieurs semaines, l'armée ukrainienne a lancé une offensive sur des infrastructures russes. Comme ici cette semaine, contre plusieurs entrepôts d'un des géants russes du commerce en ligne.
1: On voit que ces derniers mois, ils ont vraiment accéléré là-dessus parce qu'ils ont détruit des défenses aériennes russes. Il y a eu un gros travail qui a été fait en amont là-dessus. Et il y a un bond technologique qu'ils utilisent notamment pour faire ces frappes dans la profondeur, l'intelligence artificielle. Ça joue aussi beaucoup sur le succès de cette campagne. Donc ce qu'on voit, c'est aujourd'hui une Ukraine qui est en capacité de frapper à des centaines de kilomètres de la ligne de front.
0: Plus de 4 ans après le début du conflit, la Russie occupe toujours près de 20% de l'Ukraine.
2: Les ministres de l'Intérieur de l'Union européenne se réunissent en visioconférence d'urgence ce mardi. La réunion vient de démarrer. Elle doit répondre à la crise migratoire qui secoue l'enclave espagnole de Ceuta au nord du Maroc. Près de 60 000 migrants y sont entrés illégalement en quelques jours, provoquant une fracture diplomatique en Europe. La première ministre italienne, Giorgia Meloni, a pris la décision radicale de rétablir des contrôles aux frontières avec l'Espagne. Le premier ministre espagnol a dénoncé la mauvaise foi de l'Italie. Le parquet de Paris ouvre une enquête préliminaire pour harcèlement moral visant les services du Premier ministre à Matignon. Cette procédure fait suite à une vague dramatique de suicides et de tentatives de suicide au sein de l'administration. Le célèbre chef cuisinier Jean Humbert, placé en garde à vue hier à Paris, le vainqueur de la saison 3 de Top Chef, est auditionné par la police dans le cadre d'une enquête pour violence conjugale. Il est visé par au moins 3 plaintes d'anciennes compagnes. Jean Humbert conteste l'essentiel des faits et demeure présumé innocent. Partons dans l'océan Atlantique maintenant. La mer fragilise dangereusement un monument que vous connaissez bien, le Fort Boyard. Il est au cœur actuellement d'un immense chantier de restauration, le plus important de son histoire. Coût des travaux, 44 millions d'euros. Sur place, Noélie.
22: Aujourd'hui, cap sur le Fort Boyard. Les ouvriers derrière moi sont à l'œuvre pour restaurer l'édifice, mais ils ont une contrainte, l'état de l'océan. Si les vagues sont trop fortes, leur journée est annulée, mais on a de la chance, aujourd'hui, toutes les conditions sont réunies.
23: Le Fort Boyard fascine depuis des décennies, mais au milieu de l'océan, il subit les tempêtes, les vagues puissantes et l'érosion. De nombreuses fissures sont même visibles à l'œil nu. Ce joyau menace de s'effondrer.
24: On a découvert une grosse cavité sous l'escalier et l'escalier tient dans le vide. Le fort aujourd'hui il est exposé à la houle directement. Donc si on fait rien, sa seule issue c'est la ruine.
23: Ce monument historique, achevé en 1866, a servi de fort militaire pendant 40 ans. De quoi faire aujourd'hui des découvertes uniques au fond de l'eau.
25: Ça c'est un morceau de canon, donc ça date d'il y a vraiment très longtemps. Donc on retrouve plein de petits vestiges comme ça, voilà. Bah, c'est assez exceptionnel hein, de travailler aussi près de ce fort-là, qui est un sacré monument hein, qu'on connaît tous. Donc ouais, je suis assez fier, on est tous très fiers de faire ça, quoi.
23: Une fierté de contribuer à ce chantier hors normes, à l'arrêt l'hiver à cause du mauvais temps, mais aussi lorsque les vagues sont trop capricieuses. Les équipes doivent s'adapter en permanence, travailler sur et parfois dans l'eau.
22: Derrière moi, les ouvriers sont en train de combler ces trous, des trous qui font parfois jusqu'à 2 mètres de profondeur avec du béton pour protéger les fondations du fort. Et on ne peut pas y accéder parce que pour l'instant, la marée est en train de monter.
23: Des travaux sur l'eau et sur terre en parallèle. 230 km plus au nord, au chantier naval de Saint-Nazaire.
26: On construit l'ouvrage de l'éperon et l'ouvrage du havre d'accostage. On viendra les positionner justement autour, donc au nord du Fort Boyard et au sud du Fort Boyard, pour venir protéger le Fort Boyard de la houle.
22: C'est un chantier titanesque. Ici, le havre d'accostage va mesurer 10 mètres de hauteur.
23: Ces deux ouvrages seront acheminés jusqu'au fort par la mer en décembre. L'ensemble des travaux s'achèvera début 2028.
2: Un retour chez nous avec un mot sur la météo de cet après-midi au port. 28 degrés quand même au thermomètre, de belles éclaircies attendues. Virgilia S. vous attend dans quelques secondes pour un bulletin complet.

0: Et c'est la fin du 12-30. Merci de l'avoir suivi. Après la météo, les feux de l'amour, Nikki complote contre Victor. Bon feuilleton à tous. On se quitte aujourd'hui sur ces magnifiques images de l'association Globis qui a officialisé la première observation d'une mère et de son baleineau de la saison sur notre île. Ils ont été repérés donc au large de l'Ermitage. Passez une très belle après-midi sur Antenne Réunion et à ce soir, 19h.
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0: Bonjour à tous et bienvenue dans votre météo du don. Vous savez, derrière chaque don du sang, il y a une histoire, un visage, une famille. Et alors que de nombreux enfants s'apprêtent à rejoindre les bancs de l'école, certains d'entre eux ont dû, à un moment dans leur vie, interrompre leur quotidien pour pouvoir combattre la maladie. Ça a été le cas de Côme, diagnostiqué d'une leucémie à seulement 3 ans. Et pendant son parcours de soins, les transfusions sanguines l'ont aidé à combattre cette maladie. Sa maman Magali nous a d'ailleurs confié, je cite, « Les transfusions sanguines lui ont donné ce que son corps ne produisait plus » et ça a sauvé la vie de mon fils. Alors aujourd'hui, Côme va beaucoup mieux, il profite pleinement de sa vie, notamment de sa passion pour le BMX, mais il n'est malheureusement pas le seul à avoir été dans ce cas. D'autres enfants, adultes, patients de tout âge ont encore besoin de vos dons réguliers pour pouvoir subvenir à leurs besoins vitaux. Alors je vous invite à la rencontre des équipes de l'EFS lors des collectes mobiles qui auront lieu la semaine prochaine, le lundi 10 août au parc du 20 décembre à Saint-Leu, le mardi 11 août à Carrefour Grand Nord à Sainte-Clotilde, mais également à la mairie annexe de Saint-Gilles-Léo, le mercredi 12 août à Leroy Merlin au port ainsi que dans la salle de l'espace socio-éducatif du 8e kilomètre à la montagne et enfin jeudi 13 août chez But à Savannah-Saint-Paul. Et n'oubliez pas qu'on donne, qu'on collecte, qu'on soigne, qu'on s'engage ou qu'on en bénéficie, nous faisons tous partie de la même chaîne, nous sommes tous unis par le don.
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6: Mesdames et messieurs, bonjour, ravi de vous retrouver en ce mardi. J'espère que vous allez bien, que la matinée s'est bien passée avec une réunion souvent coupée en deux. Si vous étiez à l'ouest ce matin, le soleil était généreux, alors qu'à l'est, c'était un petit peu plus gris. Et d'ailleurs, cet après-midi, on ressort les parapluies à l'est. Et ça va être comme ça tout au long de la semaine, un enchaînement de poches pluvieuses qui vont arriver donc de la mer, hein, qui se promène d'est en ouest. Résultat, sera arrosé cet après-midi, eh bien, l'est d'une ligne allant de Sainte-Marie jusqu'à Saint-Philippe, principalement les hauts, mais ça peut déborder aussi sur le littoral. Et puis plus on ira vers l'ouest et plus le soleil sera présent, même si vers les hauts on aura aussi un petit ennuagement, quelques farines, mais ça restera vraiment anecdotique. Sinon beaucoup de soleil encore une fois vers le chef-lieu ou encore du côté des plages de l'ouest également en direction de Saint-Pierre. Et puis l'autre élément marquant de la journée, c'est l'alizé, assez véloce, hein, surtout vers Saint-Jean, vers le sud sauvage de manière générale, hein, 70 km/h en rafale, pas de vigilance pour autant. Ça souffle aussi dans le nord, entre Saint-Denis et Saint-André, entre 55 et 60 km/h en rafale. Et sur l'ensemble de l'île, on retrouve une mer agitée, plus forte entre Sainte-Rose et le sud sauvage, au déferlement d'une houle d'alizé, entre 2 mètres et 2 mètres 50. Pour les températures, pas trop de changements par rapport à la veille, de 16 à 28 degrés, toujours plus chaud vers les littoraux, donc les plages de l'ouest ou encore tout le littoral nord. Même scénario à Saint-Pierre, 28 degrés, Saint-Benoît, Sainte-Rose autour des 27 degrés. Et si vous n'aimez pas la chaleur, c'est plus respirable au cœur des cirques avec 22 à 23 degrés, le minimum, encore une fois, pour le volcan, de 16 degrés. Le vent va encore se renforcer pour la journée de demain. C'est Harmonie Péria qui vous en parle dès ce soir. Nous sommes donc le mardi 4 août. On n'oublie pas d'embrasser les Jean-Marie aujourd'hui. Bonne fête à vous. La marée sera basse à 23h09 et le soleil nous quittera à 18h01. Pour la suite, je vous laisse avec votre feuilleton Les Feux de l'amour. Quant à moi, je vous retrouve dès demain pour la météo. Très bel après-midi à tous.
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3: Salut Tracy, j'appelle pour savoir comment va Ashley à Paris. 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

0: Salut. Toujours d'accord pour tout à l'heure? Allô? Ta fille te parle.
1: Hé. Hey. Ton père t'écoute? Que se passe-t-il?
0: T'as oublié.
1: Oublié quoi?
0: Vraiment?
1: Je suis vraiment désolée, ma grande. J'ai une échéance à tenir et...
0: T'étais pas occupée. T'avais les yeux dans le vide, comme ça.
1: Ok, merci pour cette remarquable imitation. Tu as toute mon attention, vas-y.
0: Ok, tu dis toujours que tu veux que je te parle de mes sentiments et tout ça.
1: En effet.
0: Alors explique-moi pourquoi t'étais si grincheux toute la matinée. Tout à l'heure, tu t'es défoulé sur la machine à café et t'as oublié que j'avais pas cours aujourd'hui et qu'on doit aller à l'exposition.
1: Oui, c'est vrai.
0: Je crois entendre maman.
1: Tu veux dire quoi, précisément?
0: Je lui ai demandé si elle venait à l'expo avec nous et elle m'a répondu exactement pareil. Oui, c'est vrai.
1: Et elle vient finalement?
0: Elle m'a dit de voir avec toi. Je trouve ça bizarre.
1: Non, non, ça n'a rien de bizarre. Elle sait que j'ai pas mal de boulot en ce moment. Elle veut peut-être t'emmener de son côté.
0: Non, c'est pas à cause de ça. Attends, vous vous êtes pas disputés au moins ?

0: morceau. Bonjour Ashley, je sais où tu es et je sais ce que tu y fais. J'en ai assez. Au revoir Ashley. Va en enfer.
1: Ça va Ashley? Tu es sûr que c'est une bonne chose de vouloir t'infliger ça? Ashley, tu sais, si tu as changé d'avis, ce n'est pas grave. On peut s'en aller.
2: Non. J'ai besoin de preuves de ce qui s'est passé.
1: Tu n'as rien à prouver, ni à toi, ni à personne d'autre.
2: Tu es montée dans cet avion et tu m'as dit que tu me soutiendrais jusqu'au bout, Tracy.
1: Tu peux compter sur
2: moi. Alors pourquoi j'ai l'impression que tu essaies de me décourager?
1: Non, absolument pas. Non, ne crois pas ça. N'hésite pas. Dis-moi ce dont tu as besoin.
2: J'ai besoin que ça s'arrête. Mais ça me fait du bien que tu sois là. Merci. Pas seulement en tant que sœur, mais aussi en tant que témoin. J'ai besoin de quelqu'un pour confirmer ma version de ce qui s'est passé. Et là, je pourrais couper court aux insinuations de Tucker et je pourrais enfin me le sortir de la tête. Je reprendrai une vie normale.
1: J'en suis sûre.
2: Tu comprends?
1: Oui, je comprends ce dont tu as besoin. Mais je t'avoue que je suis un peu inquiète en voyant ton regard.
2: Un message vocal de Tucker.
1: Et si tu ignorais l'appel, tout simplement?
0: Bonjour, Ashley. Je sais où tu es et je sais ce que tu y fais. Je ne voulais pas m'en mêler, mais j'ai pas pu m'en empêcher. Tu es peut-être au bistrot en ce moment même, j'espère que oui. Parce qu'un tel suspense, ça me tue. Non pas que j'ai des doutes sur ce que le personnel te dira, mais j'aimerais voir ta tête quand tu entendras la vérité. J'aimerais voir ta réaction quand tu seras face à la réalité.
2: Espèce de fumier.
3: Bonjour, Kyle. Fichez-moi la paix.

0: Ça va, la famille?
1: Mêlez-vous de vos affaires.
0: Vous n'êtes pas du matin? Oh.
1: Écoutez, en fait, vous tombez bien, j'ai une question à vous poser. Ça marche, Glissade? Vous en êtes où de ce fameux plan qui devait vous conduire au sommet pour dominer tout le secteur? Ça doit être l'enfer de trouver un nouveau conseil d'administration quand l'ancien vous a lâché, non?
0: Oh, l'ancien a été prié de partir et le nouveau conseil est déjà en place. Ça roule.
1: Oui, pour l'instant. Combien vous les avez payés pour siéger à ce conseil?
0: La loyauté est déjà une récompense en soi.
1: Accompagné d'un chèque, c'est encore mieux. Mais ça m'étonnerait que vous puissiez garantir leur loyauté très longtemps avec ce système.
0: J'adore quand vous prenez vos grands airs pour parler de loyauté. Surtout vous qui avez failli trahir votre père.
1: J'ai été un sombre idiot de m'associer avec vous, Eodra. Je me suis laissé complètement envahir par la colère et j'assume, mais j'ai compris la leçon. Je me suis souvenu de ce qui est vraiment important. Ce n'est pas l'argent, ce n'est pas le pouvoir. C'est la famille.
0: Ah. Ouais.
1: Et j'ai corrigé le tir. Ce dont vous serez toujours incapable parce que vous êtes trop, beaucoup trop toxique pour y arriver. Et quand votre nouveau conseil va détaler, parce que c'est ce qui se passera, Glissade va se ramasser lamentablement. Comme absolument tout ce que vous touchez, d'ailleurs.
2: Je n'ai pas l'intention d'attendre les réponses des autorités. Faites votre propre enquête, bon sang. Je veux du concret. C'est pour ça que je vous paye. Découvrez-moi ce qu'est devenu cette Jordan. Elle est morte dans l'incendie, elle est toujours incarcérée, elle est en liberté. Tenez-moi au courant de vos avancées, compris?
0: Assieds-toi.
3: Je suis désolée. Je ne savais pas où aller.
4: Tu as bien fait de venir. Tu es venu comment, d'ailleurs?
3: Je n'ai pas conduit ma voiture, c'est ce que tu veux dire. Je ne suis pas stupide à ce point. Assez stupide pour boire un verre, mais pas assez pour m'installer derrière un volant.
4: C'est ton chauffeur qui t'a amené ici?
3: Non, j'ai fait du covoiturage. Parce que je ne voulais pas que notre chauffeur me voie tituber à l'intérieur ou bien qu'il puisse sentir les vapeurs d'alcool et qu'il le raconte à Victor. Imagine un peu, il serait sûrement très gentil, très pédagogue et très compréhensif. Il est si compréhensif et je déteste ça. Savoir que je suis un tel poids pour lui, c'est horrible.
4: Je t'assure que tu n'es un poids pour personne. Victor t'aime profondément.
3: J'allais bien jusque-là. J'étais prête à m'attaquer à une pile de documents en attente sur mon bureau. Et c'est là que...
4: C'est là que quoi? C'est ça que je veux savoir. Qu'est-ce qui a déclenché l'incident?
3: Je vais te montrer.
4: Ok.
3: Quel idiote je suis, je ne suis même pas fichu de tenir ce maudit téléphone entre mes mains.
4: Ça va, il n'a rien. Montre-moi ce qui t'a perturbé.
3: C'est ça.
4: Un incendie imposant s'est déclaré au centre pénitentiaire des femmes de la côte sud, en Oregon, et le bilan du nombre de victimes ne cesse de s'alourdir. Nous ne savons pas, à l'heure actuelle, si les prisonnières qui manquent à l'appel sont décédées ou si elles ont pu s'échapper. Ça concerne Jordan.
3: Tu imagines ce qui peut se passer si elle a réussi à s'évader? Elle est peut-être même déjà en route pour Genoa. Elle est peut-être même sur place. On n'en sait rien, après tout. Et cette femme a voulu attenter à ma vie. C'est elle la responsable de ce désastre. Non. Non, ça c'est faux. C'est moi la seule responsable de ce désastre. Je suis la responsable. Mais je dois t'avouer quelque chose. Cette fois, je ne suis pas sûre d'arriver à me dominer. Même de tout petits trucs insignifiants suffisent à me perturber.
4: Crois-moi, ce genre de nouvelles peut perturber n'importe qui.
3: Oui, mais ça ne donne pas pour autant aux autres une excuse pour boire. Tu sais, Jordan me terrifie. Et elle est là, peut-être en train de me chercher pour me tuer. C'est là que j'ai ressenti le besoin de boire un verre, mais un seul, pour me changer les idées. Et ça n'a fait qu'empirer mon état.
4: Oui, c'est souvent l'effet que ça produit. Mais tu ne l'as pas caché, tu n'as pas voulu le dissimuler. Tu es venu me trouver, sachant que je ne blâmerai pas ton comportement et que je ne te laisserai pas tomber non plus.

0: Tu as fait ce qu'il fallait, Nikki. Tu as bien fait de venir me voir.
1: J'espère que je te dérange pas en passant comme ça, en coup de vent.
2: Non, non, ça va, ça va.
3: Alors, on y va ou quoi, cette exposition?
1: Je crois qu'il vaudrait peut-être mieux que tu en parles à ton père avant.
3: Vous me cachez un truc, j'ai l'impression. Vous êtes bizarre.
1: Mais non.
2: Mais non.
1: J'ai juste eu beaucoup de travail, j'avais une échéance à tenir.
3: Oh, c'est drôle, papa a dit la même chose, une échéance à tenir. Mais pour moi, c'est un bobard, ça prend pas.
2: Lucie, je te jure, tout va très bien.
3: Et maman, tu m'as pas dit que tu venais quand on en a discuté?
1: Oui, c'est justement parce que ça concerne le travail. Il faut qu'on parle affaires, ton père et moi.
3: D'accord, allez-y.
1: Non, en privé.
3: Je sais qu'il y a un truc que vous me dites pas.
2: Lucie, tu veux bien nous lâcher 5 minutes?
3: Non, parce que je sais que j'ai raison.
1: Ok, tu sais quoi, mademoiselle? Je sais que tu n'as pas cours, mais je suppose que tu as des devoirs à faire.
3: Mais je voulais juste...
1: Ce n'est pas une requête.
2: Tu as entendu ta mère?
3: D'accord.
4: Tiens, de l'eau. Dis-moi, à quoi tu penses en ce moment?
5: À ma honte. À ma faiblesse. À Jordan.
4: Oui.
5: Et aussi à cette maudite addiction. J'étais tellement fière de moi ce matin et j'arrivais à garder le contrôle. Plus ou moins. Mais quand même, grâce à toi... Sobre, un jour de plus. Et puis, j'étais trop en confiance. C'est l'erreur que j'ai commise et... Mais pourquoi j'ai fait ça? Qu'est-ce qui m'a pris de faire ça? Je suffoquais, je n'arrivais plus à respirer calmement. Et sans avoir eu le temps de comprendre ce qui m'arrivait, je me suis retrouvée devant un verre. Ensuite, un verre en entraînant un autre. Avant, je résistais mieux que ça.
4: Non, c'est faux, tu résistes, tu es quelqu'un de fort. Se battre contre cette maladie implique d'abord de prendre une bonne décision. Et tu en as pris une bonne en venant à mon bureau.
5: Disons que j'ai titubé. Et je sais pourtant que je dois absolument éviter les déclencheurs tels que Jordan. Mais comment m'y prendre? Je l'ai sans arrêt dans la tête. Et je la vois dans mes pires cauchemars. Que je sois éveillée ou en train de dormir, Jordan est tout le temps là. Et elle pourrait très bien vouloir de nouveau s'en prendre à moi.
4: Ok, c'est normal d'avoir peur dans ton cas. Après ce que cette femme t'a fait subir. Mais Nikki, écoute-moi. Les chances qu'elle ait réussi à s'évader sont infimes. En fait, elle a très bien pu périr dans cet incendie, vu son ampleur et le nombre de victimes. Dans le cas improbable où elle aurait échappé aux flammes et qu'elle soit assez stupide pour revenir à Genoa, où Victor a une équipe de sécurité vouée à te protéger, tu ne cours pas le moindre risque.
5: Mais, je le sais tout ça, je le sais. C'est un fait. Mais cette bête en moi, elle trouve n'importe quel moyen pour se nourrir. Je suis morte de peur de me retrouver nez à nez face à Jordan.
4: Tu vas devoir te battre, Nikki. Tu dois affronter la bête, tu n'as pas le choix. Encore faut-il que tu veuilles l'affronter.
5: Je le veux, Jack. Si tu savais à quel point je le veux. J'ai besoin de rassembler mes forces.
4: Écoute, tu n'es pas en état de faire ça toute seule. Il faut te préparer avant de combattre. Tu as besoin d'un truc solide pour pouvoir reprendre des forces.
5: Oh non! Tu veux me forcer à manger des bretzels du distributeur?
4: Non, je pensais plutôt à du mauvais café refroidi et à des donuts rassis. On va à une réunion, toi et moi. Allez.
5: Quoi? Tu veux que j'aille à une réunion dans cet état?
4: Tu ne seras pas le premier membre à venir en état d'ébriété et tu ne seras pas le dernier, malheureusement. Lève-toi. Qu'est-ce qu'on attend? Allons-y.
6: Chez les Abbott, on adore faire la morale aux autres. Oh. Ce petit sermon que vous m'avez fait, vous le faites tous. Que c'est fastidieux. J'ai sélectionné moi-même chaque membre de ce conseil. Ils ne craignent pas le scandale. Bien au contraire, ça leur donne l'impression que je veille sur eux. Du coup, ils supposent que l'entreprise est entre de bonnes mains.
7: En d'autres termes, vous avez raclé les fonds de tiroir, comme on dit, pour trouver des gens aussi dépourvus d'éthique que vous l'êtes vous-même. Mais la blague sera de courte durée.
6: Je tente ma chance. Vous, en revanche, avec vos salades sur la famille avant tout, comment ça se passe pour vous? Vous n'avez pas encore une fois été écarté du poste de second? Oh, c'est dur.
7: Je suis précisément là où je veux être.
6: Non, non, c'est faux. Si vous nous aviez suivis, Audra et moi, aujourd'hui, vous seriez aux commandes. Au lieu de me jouer cette comédie du bon garçon obéissant...
7: Oui, je préfère nettement faire mes preuves chez Jabot et réussir en faisant les choses correctement au lieu de les faire mal dans une autre boîte.
6: Kyle, comment pouvez-vous être si naïf?
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26: Il cherche à me provoquer. Il est tellement prévisible. Tu sais quoi? Laisse tomber pour aujourd'hui. Si on allait manger un croissant, on peut aller aux Tuileries.
27: Arrête,
26: ou faire les magasins.
27: Arrête, Tracy, tais-toi, je t'en prie. J'ai trop remis au lendemain jusqu'à maintenant. Et j'ai besoin de réponses. C'est la raison de ma présence ici. Oh, justement, voilà le serveur qui était là ce jour-là. Ah. Le jour de la dispute. Excusez-moi, monsieur. Vous auriez une seconde?
28: Oui, bien sûr, je vous écoute.
27: Ah, je vous remercie. Est-ce que vous vous souvenez?

0: à moi, par hasard.
1: Oui, vous êtes venu il y a quelques mois.
0: Exactement, oui, exactement. Vous vous souvenez de l'homme qui m'accompagnait ce jour-là?
1: Vous parlez du monsieur qui était en colère?
0: Ah, oui, c'est ça. Est-ce que vous avez vu quelque chose de véhément et d'agressif dans son comportement envers moi?
1: Eh bien, il était très incorrect. Il a élevé la voix plusieurs fois.
0: Exact.
1: Vu le tapage qu'il a fait et la façon dont il vous a planté là, je me suis senti mal pour vous.
0: Oh, merci, monsieur. Merci infiniment. C'était très spectaculaire quand il a fracassé ce verre par terre et balancé cette chaise. C'était horriblement embarrassant. Tu vois ?
1: Désolé, madame, mais je ne me souviens pas de verre brisé ni de chaise renversée. Je me souviens seulement qu'il a haussé le ton avec vous, qu'il vous a fait une scène et qu'il est parti.
0: Non. Ce n'est pas ce qui s'est passé. Vos souvenirs sont faux.
1: Je m'en souviens parfaitement, madame. Si vous voulez bien m'excuser.
0: Moi, je m'en souviens parfaitement.
2: Ashley.
0: Je sais ce que j'ai vu, ce que j'ai entendu. Je m'en souviens. Je m'en souviens.
3: Donc, Diane vous a abandonné. S'est fait passer pour morte. Et au final, elle obtient le poste qui vous était destiné. Je parie... Non, en fait, je sais que ça doit vous porter sur les nerfs. Cette mère inexpérimentée qui se glisse dans le fauteuil de copilogé.
4: Je vous arrête tout de suite. Pour votre information, c'est moi qui ai suggéré qu'elle ait ce poste.
3: Oui, c'est ce que vous vous racontez. Vous vous contentez juste d'être heureux de faire partie de l'équipe.
4: Je ne m'attendais pas à ce que vous compreniez quand j'évoque... la satisfaction qu'on éprouve à travailler en famille.
3: Vous savez, Kyle, pendant une fraction de seconde, quand vous collaboriez avec Audra et moi, j'ai vu qui vous étiez vraiment. J'ai vu votre ambition. J'ai vu votre volonté de réussir, mais selon vos conditions, pas selon celles de la famille. Mais à la dernière minute, vous vous êtes dégonflé. Comme Ashley.
4: Laissez Ashley en dehors de ça, ok?
3: Non, je mentionnerai Ashley tant que j'en ai envie, désolé. Vous n'obtiendrez jamais une place au soleil, tant que vous resterez dans l'ombre de votre père. Tant que vous serez planqué, vous ne prendrez jamais de risques, c'est évident. Pensez-y. Et mon café? Oh, le service est lamentable, je vais aller le boire ailleurs. Bonne journée.
5: Regarde ta fille. Elle se rend bien compte qu'il se passe un truc. Tu crois qu'elle soupçonne quelque chose?
6: Impossible.
5: Il vaudrait mieux, c'est notre secret.
6: Elle ne soupçonne rien.
5: Et pourtant, ça y ressemble. Et c'est ce que je ressens. Je sais que tu veux dire la vérité à Lily. Pour nous deux. Et je respecte ton choix, c'est ce que je veux moi aussi. Mais quelle drôle d'idée de mettre notre relation entre parenthèses jusqu'à ce que tu décides de tout lui dire. Je ne peux pas vivre dans le mensonge, ça me met mal à l'aise. Lucy se pose des questions. Je veux dire, elle trouve déjà qu'on réagit bizarrement, tu vois. Est-ce qu'on lui dit enfin la vérité ou est-ce qu'on continue comme si de rien n'était?
6: Il n'y a pas de réponse simple à ta question.
5: Si, il y en a une. La réponse, elle est là, sous nos yeux. Nous nous aimons. On a retrouvé notre connexion, notre complicité. On a eu beaucoup de chance, tu t'en rends compte? On a été à deux doigts de ne jamais y parvenir. On peut redevenir une famille, une véritable famille. On a déjà perdu beaucoup trop de temps. Je ne veux pas qu'on en perde davantage.
6: Moi non plus, Heather.
5: Mais tu as pris cette décision et aujourd'hui, on se retrouve... dans cette situation que je ne sais pas comment qualifier, je n'ai pas fermé l'œil de la nuit à tenter d'imaginer où on va. Où ça nous mène? Comment je fais pour ne pas te regarder? Pour ne pas avoir l'air d'être follement amoureuse de toi? Comment faire pour être à côté de toi sans te tenir la main? Comment faire pour être proche de toi sans pouvoir t'embrasser?
6: Je n'ai pas fermé l'œil de la nuit non plus et je me suis posé les mêmes questions que toi.
5: Et alors?
6: Ce n'est pas facile d'y répondre.

0: Voyons voir.
1: Oui, regardez, ici. Bonjour. Vous n'avez pas vu un fantôme, détendez-vous.
0: Non, je vous croyais en Espagne.
1: Comme vous le voyez, je suis venue pour mon héritage.
0: Oui, je vois que vous n'avez pas encore parlé à votre avocat.
1: Non, vous avez mon numéro de compte, vous pouvez le déposer directement.
0: Vous ne recevrez pas un centime. Mon client a laissé un document signé qui confirme bel et bien que vous êtes totalement ruiné. Je suis désolé, Ruby, mais vous avez tout perdu.

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9: Au parloir, j'ai cru mourir de ne pas pouvoir te toucher.
10: On va se rattraper. Hein.
9: Oui. J'ai beaucoup de choses à me faire pardonner. J'aurai sans doute jamais assez de toute une vie pour expier. J'ai quelque chose à t'annoncer.
10: Il veut rentrer dans un monastère. Vous allez laisser le bon Dieu vous piquer l'homme que vous aimez, bon sang. Mais vous avez raison, je vais me battre. Et que le meilleur gagne.
11: Avouez que tout ça nous a rapprochés.
12: Fichez-moi la pelle.
13: Tu m'inquiètes là, Jean-Paul.
12: Cassian est complètement tordu, comme ces jeux. C'est des énigmes complexes où tout le monde se perd.
14: Il est très important pour elle.
12: C'est ici qu'il est né. Il a trois parents.
11: C'est donc une nouvelle énigme.
12: Kevin Pelot, vous connaissez?
15: C'est un grand admirateur de Darius et un ami.
12: La personne que vous manipulez à l'extérieur, c'est Pelot.
11: Pardon? Il n'a toujours pas compris que nous sommes dans la même équipe. Ouvrez les yeux, Jean-Paul, ou une autre femme va mourir.

0: On est en train de checker le profil de tous les hommes et garçons qui sont nommés Mistral et qui ont trois parents.
1: Comme Steve Brudet, par exemple. Lui, il a un géniteur, mais c'est deux femmes qui l'ont élevé.
2: Bah, sauf que lui n'est pas né à Marseille.
0: On parle peut-être d'une naissance symbolique.
1: Il a rencontré son père biologique ici.
0: Et il est ami avec la brigadière Tanguy. Il est donc très important pour elle.
2: Non, ça marche pas, c'est trop simple. C'est déjà son prénom qui a ouvert le cryptex. Là, on est sur une autre étape du jeu.
0: Ce qui implique nécessairement une autre solution.
2: Ouais. Cassian, il aime surprendre. Ces énigmes ne se répètent jamais.
1: Faut reprendre depuis le début.
2: Oui, faut trouver Pelot et le faire parler.

0: Il doit être dans les parages, puisqu'il est censé tuer une femme d'ici demain.
1: Son téléphone n'a pas borné depuis le 5 mars. Il n'utilise plus sa carte bancaire et il n'a fait aucun retrait sur son compte.
0: Le perquis chez lui, ça donnait quoi?
1: Rien de spécial. Mais sa femme s'est rappelé un truc chelou. Il voulait passer par les bateaux il y a 2 mois.
2: Or, il aurait le mal de mer.

0: Qu'est-ce que vous voulez ?
1: Je souhaite m'entretenir avec le commandant Bauer. Laissez-moi lui parler, ou une jeune femme va mourir.
2: T'es arrivé à temps pour le livreur ?
3: Je te rappelle quand même que c'était mon jour off.
2: Je suis désolé, en tout cas, mais merci d'être venu à l'arrache.
3: Bon. Je vais terminer, je vais retrouver ma meuf.
2: Alors, en fait, je vais pas pouvoir rester. Il va falloir que tu gères le bar seul.
3: Pourquoi ? Tu vas où ?
2: En Australie.
3: Attends. Pardon ?
2: Écoute, cette nuit, un ami de Kylian m'a appelé, il est hospitalisé. Et il a fait une crise d'appendicite qui se transforme en péritonite. Et je suis inquiet, enfin, tu me connais, il faut que j'y aille.
3: D'accord, tu reviens quand ?
2: Mais je sais pas.
3: Super. Putain, mais je vais me faire tuer, moi.
2: Bon, il faut que j'y aille. J'ai mon taxi qui m'attend. Tiens, ouais, je te revaudrai ça.
3: Ouais. Bah, vas-y, file. Ouais, merde. Ouais, mon amour.
4: Dis-moi, toi, t'as oublié que tu m'avais promis le meilleur massage de Marseille ?
3: Mais non, pas du tout. Non, c'est juste que j'en ai un peu... Enfin, j'ai des bouteilles de vin qui sont éclatées dans le carton, donc je suis en train de ranger tout ça.
4: Bah, Thomas peut pas s'en occuper ?
3: Non, Thomas peut pas, non. Mais t'inquiète, hein, j'en ai pour pas longtemps, ok ? Je t'embrasse, je t'aime.
4: Ok, bisous.

0: Excuse-moi, Yolande, t'aurais pas vu Myrta ?
1: Bah, elle est allée rejoindre ton grand-père à l'église. Ils vont prier ensemble, super programme.
0: Non, ne me dis pas qu'elle encourage dans ses délires bizarres.
1: Est-ce que tu le crois, toi, quand il dit qu'il a trouvé la foi ?
0: Non, mais hier, il m'a parlé de Dieu pendant une heure. Il était en transe, j'ai rien compris.
1: Encore un coup de Saint-Joseph, va savoir.
2: Ah, je pensais pas que tu viendrais.
3: Ben, au contraire, ça me fait très plaisir de venir prier avec toi.
2: Ça veut dire que tu acceptes ma décision.
3: J'avoue que j'ai eu un peu de mal. J'ai d'abord pensé à nous, à tout ce qu'on allait perdre.
2: Oui, c'est un véritable sacrifice, je sais.
3: Et puis j'ai eu une vision. Toi en robe de bure. Et ça m'a paru tellement évident.
2: Attends, je crois pas que les moines portent encore la bure.
3: Mais bien sûr que si. D'ailleurs, attends, une minute. J'ai quelque chose pour toi.
0: Mais on est d'accord, il peut pas venir ces jours dans un monastère, ça a pas de sens.
1: T'inquiète pas, Myrta laissera jamais faire une chose pareille.
0: Pourquoi je voulais bonne sœur avec lui alors ?
1: C'est une stratégie de sa part.
4: Hein ? Oui, mais motus, hein ? J'ai rien dit.
2: Une crème hydratante.
3: Tu te masseras bien avec. Hein ? Sur tous les genoux. Tu vas prier 7 fois par jour, agenouillé sur la pierre. Au début, tu auras des durillons.
2: Enfin, 7 fois, c'est un peu exagéré, il me semble.
3: Enfin, tu t'es pas renseigné ? La prière des vigiles, 4h15 du matin, bien évidemment. 7h, les laudes. 9h20, la tierce. Midi 15.
2: Oui, c'est bon, j'ai compris.
0: Et tu penses que ça pourrait marcher ?
4: Ouais.
1: Moi, je crois qu'elle est prête à tout pour garder son homme. Et si elle pouvait affronter le bon Dieu dans un combat au corps à corps, tu vois, elle le ferait.
0: Ah ouais ? Ok.
3: Avec le jeûne, tu risques d'avoir des malaises.
2: De quoi tu parles ?
3: Enfin, Robert, le 5 avril...
2: Bah, on fêtera Pâques.
3: Et qu'est-ce qui se passe, les 40 jours qui précèdent ? Le carême. Alors, suivant les monastères, le jeûne est partiel ou il est total. Et quand je pense à ton appétit d'ogre...
2: Oui, mais enfin, moi, je serai un débutant, ça change la donne, quand même.
3: Mais que tu crois ? En plus, t'as 3 semaines de retard. Alors, t'as intérêt à t'y mettre dardard, hein.
5: Ouais, Morgane, c'est Ariane. Je sais pas, j'arrête pas de vous appeler. Enfin, rappelle-moi.
2: C'est moi.
5: Tu sais que c'est une dinguerie ? J'arrête pas d'appeler le commissariat, y'a personne qui me répond. Alors, ok, y'a Darius, tout ça, mais enfin, même Morgane, elle répond pas.
6: Pourquoi tu veux les joindre ?
5: Je sais pas, comme ça, pour prendre des nouvelles.
6: Ouais, mytho.
5: Oh, mais bon, moi j'ai pété les plombs là en fait. Il croit quoi ? Il croit que je suis en sucre ?
6: Ah, mon amour, tu peux faire ça au moins pour le bébé. Hein ?
5: Ouais. C'est quoi ça ?
6: Une tropézienne, ton gâteau préféré.
5: Sérieusement ?
6: Quoi ?
5: Putain, mais c'est hyper gras, Sarah, déjà que je suis énorme.
6: Bon, mais c'est pas grave, je le mangerai moi.
5: Bon, on verra après. Après le massage.
6: Ah.
5: C'est qu'il va falloir que tu sois à la hauteur parce que ça fait 3 heures que j'imagine tes mains chaudes sur mon corps.
6: Mon amour, je vais pas pouvoir rester.
5: Quoi ?
6: J'ai une galère au resto, faut que j'y retourne.
5: Attends, je comprends pas, t'avais pris ta journée là. Pourquoi il nous fait ça, Thomas ?
6: Bah justement, Thomas, il est dans un avion en direction de l'Australie là.
5: Tu te fous de ma gueule ?
6: Non. Kylian a une péritonite, elle était hospitalisée et Thomas va pas le laisser tout seul.
5: Oh merde. Oh, mais moi non plus, j'ai pas envie de rester toute seule. Hein. Franchement, j'ai pas envie que tu partes, je me sens pas bien.
6: Mais mon amour, je suis juste à côté, tu m'appelles quand tu veux et je te jure qu'il faut plus vite, ok ? Allez, à tout à l'heure.
5: Hé, hey, oh ! Le gâteau !

0: Bonjour.
1: Bonjour.
0: Capitaine Salem, police nationale.
1: Vous attendez. Bon, j'ai vérifié, votre gars a bien loué un petit hors-bord chez nous pour 15 jours, le 5 mars dernier.
0: Sous un faux nom. Alors comment vous savez que c'est Kevin Pelot?
1: Parce que le port de San Remo m'a contacté. Ils ont retrouvé l'embarcation à 5000 des côtes.
0: Ils l'ont arrêté?
1: Ah non. Le bateau était en train de dériver. Il n'y avait personne à bord.
0: Ok, il s'est passé quoi?
1: Bah justement, c'est incompréhensible. Là-bas, ça fait plusieurs jours que la mer est calme. Et les collègues ont retrouvé aucune trace d'impact sur la coque.
0: Et il aurait pu nager? Il y a des îles aux alentours?
1: Non, aucune. Et puis de toute façon, la mauvaise nouvelle, c'est qu'on a retrouvé son gilet de sauvetage en train de flotter.
0: Où ça?
1: Un peu plus au nord, poussé par la brise de mer. Non, à mon avis, il s'est noyé et avec un peu de chance, son corps finira par échouer quelque part.
0: Il y a un truc que je comprends pas. Comment ils ont découvert sa véritable identité?
1: Il y avait ça, dans sa cabine.
0: Ses affaires perso?
1: Il y a son portefeuille à l'intérieur avec ses vrais papiers dedans. Je vous tiens au courant si les collègues ont du nouveau?
0: Ça marche. Je vous remercie.
1: Bien.

0: T'es là? Jawad m'a dit que tu devais te reposer.
1: Oui, bah, j'ai quand même le droit de sortir de chez moi, non?
0: Okay. Mais t'attends quelqu'un?
1: Pas du tout. Non, non, je me demandais juste si les collègues allaient bientôt prendre leur pause déj.
0: Ah, mais il est 16h, Ariane.
1: Ah oui, c'est vrai. Un coup, je suis complètement déphasée. Non, plus d'autant que j'ai pas du tout envie de voir leur gueule à ces traîtres.
0: Oula! Tu veux que j'appelle Jawad?
1: Punaise, mais il est en train de se barrer sans payer, lui!
0: Quoi?
2: Police, arrêtez-vous!
0: Monsieur!
2: Ah!
0: Oh, ça va?
2: Oh, il est en train de partir sans payer, là!
0: Non, on s'en fout de ce mec, Ariane!
1: Attends, excuse-moi, je rêve ou tu vas m'empêcher de faire mon travail?
0: Non, non, non, arrête, je suis en arrêt, et en plus, t'es enceinte de 7 mois! Enfin, on s'en fout, enfin, un resto basket, ça va pas faire couler le mistral, hein, t'inquiète.
1: Ah, d'accord, je vois. Donc en fait, je sers plus à rien, quoi, j'ai plus qu'à rentrer chez moi avec une bouillotte.
0: Ah. Vas-y, viens avec moi, je vais te faire un smoothie, tu sais quoi, et une petite tarte au citron meringue.
2: Mais qu'est-ce que vous avez tous à vouloir m'engraisser, là? Je suis pas assez grosse comme ça, merde.
0: Wow.
3: Vous avez du nouveau sur Pelon?
4: On a retrouvé sa trace.
5: Le 5 mars, il a loué un bateau qui a été retrouvé ce matin vide. Il se serait noyé.
4: Ou bien c'est ce qu'il aimerait nous faire croire.
3: Pensez à une mise en scène?
5: C'est possible, ouais. La météo était clémente et le bateau intact.
3: J'avais raison depuis le début, hein. Il nous balade. Il nous avait déjà fait le coup à l'époque. Hein. Il avait simulé sa mort.
5: Le sablier se vide, les gars. Et nous, on est là, comme des cons. On n'a rien.
3: Oui, allô?
6: Bonjour, commandant. Comment allez-vous?
3: Qu'est-ce que vous voulez?
6: Je sais que vous avez besoin de moi.
3: Je crois pas, non.
7: L'énigme vous donne du fil à retordre, avouez.
3: Au contraire, on avance.
7: Ah, c'est bien.
6: Personnellement, je suis arrivé à destination.
3: Bah, si c'est le cas, dites-moi.
7: Venez plutôt me rendre une petite visite, cher ami. Je me ferai une joie de tout vous expliquer.
5: Tu crois qu'il bluffe?
3: Avec ce malade, on sait jamais.
8: Ah! Tu es très belle.
9: Bah écoute, je me suis pomponnée un peu. Mais tu m'as intriguée avec ton texto. Qu'est-ce que tu as de si important à me dire?
8: Écoute, ce matin, tu m'as fait prendre conscience. Je ne savais pas trop où j'allais mettre les pieds.
9: Ben oui, j'ai l'impression que tu n'as pas l'air de te rendre compte de la dureté de la vie monacale.
8: Oui, c'est pour ça que j'ai beaucoup réfléchi et j'ai changé d'avis.
9: Oh, tu as renoncé? Oh, mon chéri, si tu savais comme je suis soulagée.
8: Non, pas du tout, Myrta.
9: Comment ça?
8: Écoute, je me suis renseigné. J'ai longuement parlé avec un prêtre et au regard de ma situation, il m'a conseillé d'être novice.
9: Non, mais tu plaisantes. C'est qui ce prêtre?
8: Je vais profiter de ce temps d'initiation pour voir si je ressens vraiment l'appel à suivre le Christ.
9: Et concrètement, ça veut dire quoi?
8: Que je vais m'immerger pendant 2 ans dans la vie monacale.
9: Tu renonces à notre couple?
8: Oh, Myrta.
9: Non, mais tu te rends compte de ce que tu me fais subir? Je ne voulais plus entendre parler de toi. C'est toi qui m'as supplié de te pardonner, de te donner une seconde chance. Et tu me trahis à nouveau.
8: Mais non, au contraire. C'est ta patience, ta générosité, ton pardon qui m'ont guidé sur ce nouveau chemin.
9: Ça veut dire que je suis responsable de mon propre malheur? Mais dis plutôt que tu ne m'aimes plus, ce sera plus simple.
8: Mais non, pas du tout. Tu garderas toujours une place immense dans mon cœur.
9: Mais alors, pourquoi sacrifier notre bonheur?
8: Je te l'ai dit, je pense sans arrêt à cette femme qui est morte par ma faute. À son fils qui ne s'en est jamais remis. Si je veux trouver l'apaisement, j'ai besoin de vivre ma foi.
9: Oh, tu m'as tellement manqué.

0: trop fière de moi. J'ai enfin réglé le problème du bodyguard définitivement.
1: Oui. Je lui ai dit que j'avais une tension très instable qui nécessitait une surveillance quotidienne.
0: Qu'est-ce que t'as ? T'es pas contente de me voir ?
1: Écoute, ça me brise le cœur de te dire ça, mais je préfère qu'on arrête.
0: Comment ça qu'on arrête ?

0: C'est Jean-Paul. Il a besoin que je le soutienne.
1: Il a des doutes, tu flippes ?
0: Non, ça n'a rien à voir. C'est à cause de questions et de cette histoire d'enquête. Ça le perturbe beaucoup, ça réveille chez lui des souvenirs violents. Et je le sens fragilisé et je veux être là pour lui. Tu comprends ?
1: Et c'est provisoire ?
0: Désolée.

0: Mon œuvre vous plaît?
1: Quel rapport avec l'énigme?
0: Vous reconnaissez l'endroit, rassurez-moi.
1: Ouais, le quartier du Mistral.
0: Bien, vous voyez, commandant, sans le savoir, vous venez de donner la bonne réponse. Ou presque.
1: Je comprends pas.
0: Il est très important pour elle. Il.
1: Le quartier?
0: Un lieu précis, oui. Pas un homme.
1: C'est ici qu'il est né.
0: Du coup, ce pourrait être un cinéma, un parc, un café peut-être.
1: Mais il a 3 parents.
0: Ça y est, vous percutez enfin.
1: Le cabinet médical.
0: Fondé par 3 personnes, me semble-t-il, dont 2 de vos proches.
1: Vous allez vous en prendre à ma compagne?
0: Je vous rappelle que ce n'est pas moi qui ai créé ce jeu, commandant. Mais oui, vous avez raison. Je crains fort que cette chère Léa Nebout ne soit la prochaine victime.
2: Et si l'intrigue ne parlait pas de moi, mais de ma mère?
1: Rassure-toi, elle est sous protection policière, elle aussi.
2: Mais t'as pas l'air de la croire spécialement visée.
1: Parce que les victimes de Cassian, elles ont plutôt 30 ans, tu vois.
2: Bah, pas Charlotte Dubois, et moi j'en ai 35.
1: Oui, mais je miserai quand même sur toi. Il veut me faire du mal, il veut me détruire. Et en s'en prenant à la fin de ma vie, il peut y arriver.
3: Y a rien non plus dans les salles de consultation.
2: Et vous cherchez quoi exactement?
1: Idéalement, un truc qui pourrait arrêter ce sablier. Hein.
2: Et si vous trouvez pas?
3: C'est à vous, cette boîte?
2: Non, non, ça me dit rien.
1: Attends, là, ça, je vais l'ouvrir.
2: C'est pas dangereux?
1: Non, c'est pas dans le modus operandi de Cassian. Il a jamais rien piégé. Putain, merde. C'est à toi, ces vêtements-là?
2: Non.
1: À ta mère ou à ton assistante?
2: Non, je crois pas, mais j'ai un léger doute, quand même.
1: Il faut à tout prix qu'on sache à qui appartient ces vêtements. C'est la prochaine victime.
4: Ouais, mon cœur. Oui, oui, oui, j'arrive dès que je peux, ok? Attends, 2 secondes. Ah, les plats du jour. Messieurs, dames, bon appétit. Mais non, non, non, la soupe pas, c'est le coup de feu.
5: Jawad, ça va refroidir.
4: Ça va, je fais comme je peux. Bah, écoute, je te rappelle, ok?
5: Déjà, si t'éteignais ton téléphone pendant le service, ce serait mieux.
4: Avec Ariane enceinte de 7 mois qui tourneront toute seule à la maison? Mais même pas en rêve.
5: Oui, mais on peut pas fermer le restaurant non plus.
4: On se te rappelle quand même que j'étais pas censé travailler moi cette semaine. Hein.
6: Et les gars, c'est pas la peine de vous embrouiller. Hein.
4: Et merde. Elle a besoin d'un truc qui est dans un placard en hauteur maintenant.
5: Oui, et ben ça peut pas attendre. Enfin, il y a la 8 là qui patiente aussi depuis 10 minutes.
6: Mais attends, va voir ta meuf, moi je te remplace si tu veux.
4: Pendant le service, ça?
6: Mais t'inquiète, je sais faire. Puis c'est pas comme si le Mistral, je connaissais pas, quoi.
4: Je fais juste un aller-retour, ça te dérange pas?
6: Vas-y, moi, dans 30 minutes, faut que je sois parti.
4: Parfait, je reviens vite, ok?
5: Jawad, t'es sérieux, là?
4: Mais oui, enfin, ça va, c'est bon, c'est une fille de Thomas.
6: Et puis on connaît les meufs, hein, dans la dernière ligne droite. C'est précieux, capricieux.
5: Oh, c'est un petit peu cliché, là, quand même. Hein.
6: Non, même pas, c'est juste que je me souviens très bien de la grossesse d'Emma, c'est tout.
5: Oui, mais t'as pas porté d'enfant, toi?
4: Ah, parce que toi, oui. J'ai peut-être raté un épisode.

0: Alors.
1: Oh, c'est bon.
0: Je reviens. Merci beaucoup.
2: Avec plaisir.
1: Bon, bah la bite, du coup.
0: C'est parti.
2: La bite.
3: C'était quoi ce message? Tu voulais me dire quoi?
4: Je voulais te parler de quelque chose.
3: Mais ça pouvait pas attendre ce soir?
4: Non, ça commence à se savoir et je voulais pas que tu l'apprennes de quelqu'un d'autre.
3: Non, ça m'inquiète là. C'est quoi?
4: Tu te rappelles l'opération de Léa Nebout?
3: Ouais. Ouais. Évidemment.
4: Il y a un article qui a été rédigé dans une très grande revue médicale.
3: Ah, génial.
4: Ouais. Eh ben, il y a un neurochirurgien dans un hôpital de Vancouver qui l'a lu et il m'a appelé la semaine passée et il m'a proposé de rejoindre son équipe.
3: Comment ça, rejoindre son équipe?
4: Il me propose de participer à plusieurs tests cliniques.
3: Ce serait que de la neurochirurgie?
4: Ouais.
3: C'est super, hein. C'est au Canada, quoi.
4: Ouais, c'est ce que je pensais. C'est trop loin, c'est trop compliqué, et puis ça voudrait dire que je dois rester là-bas. Hein.
3: Ouais.
4: 3 mois, au moins.
3: Et tu leur as dit non? Enfin...
4: Je voulais pas qu'ils croient que je prenais la proposition par-dessus la jambe. C'est un grand hôpital. Et je lui ai dit que je donnerais une réponse la semaine prochaine.
3: En tout cas, tu peux être fier de toi. Ta réputation dépasse les frontières, quoi.
4: Ouais. Non, je dois aider aux urgences. Intoxication alimentaire dans un lycée. Faut que j'y retourne.
3: À ce soir, mon chéri.
4: À ce soir, ouais.

0: Ok, bah je vous dis. Ouais. Salut. Tu vois, Jawad,
1: Le gars que j'ai remplacé au Mistral, là.
0: Je propose de bosser avec lui jusqu'au retour de mon père.
2: Bah, c'est trop cool, ça.
0: Ah, je sais pas, putain.
2: Mais comment ça, tu sais pas?
0: Et pourquoi j'aiderais mon père à faire tourner son bar alors que quand je suis allé le voir pour bosser avec lui, il m'a dit non?
2: Je sais pas, moi, parce que c'est ton père et qu'on s'entraide dans une famille.
0: Et alors? Tu vois pas, dès qu'il y a un petit problème, il saute dans l'avion pour aller voir Kylian.
2: T'es jaloux, en fait.
0: Et je suis pas jaloux, ça a rien à voir, c'est juste que... Oh, moi, pas une fois, il est venu me voir en Australie, mon père. Je capte ou pas?
2: Tu m'as pas dit que c'était une péritonite qu'il avait, son frère?
0: Bah si.
2: Puis il est tout seul, là-bas? T'as ta femme, ton fils?
0: Je sais pas, putain.
2: Bon, sinon j'ai récupéré ton planning. Rien de nouveau, malheureusement, t'as toujours que deux chantiers d'ici la fin du mois. Tiens.
0: Merci. Ah, d'accord, en plus c'est 4 jours de chaque, genre c'est pas...
2: Puis moi je viens de perdre un client en plus. Mais les vacances de Pâques, c'est bientôt.
0: On va faire quoi des gosses encore?
2: J'aimerais bien qu'Elena passe sa première étoile. Ce sera peut-être moins cher en fin de saison. Je rigole. Mais si, je pourrais même pas payer un quart du forfait.
0: Non, bah attends, en vrai, il va y avoir mon salaire au bar, les quelques pourboires. On peut peut-être organiser 2-3 trucs sympas, non?
2: Bah attends, avec nos salaires, tu veux dire? Je vais pas te laisser tout claquer, hein.
0: Peut-être pas des vacances au ski, tu vois, mais un après-midi patinoire ou... avec un bon goûter derrière, tu vois.
2: Ouais, j'avoue. Ça serait trop cool, mais... Après, si t'as pas envie par rapport à ton père, le parc Borély, c'est bien aussi.
0: Non.
2: Non, non.
0: Non.
3: Tiens.
4: Oula. Et en échange de quoi?
3: Je veux juste savoir si la police a avancé.
4: Les secrets professionnels, ça te parle?
2: Non mais ça va, détends-toi, t'es juste stagiaire, t'es même pas assermenté.
4: Ok, peut-être. Mais c'est une question d'éthique.
2: D'accord, donc toi, il y a un tueur qui rôde dans le quartier, tu veux même pas lâcher une info à ta meilleure pote.
4: Bon, et si tu me disais ce qui va pas plutôt?
3: Léa Malarque ailleurs.
4: Merde.

0: soi-disant c'est pour son mec, pour se rendre plus disponible, je sais pas quoi.
1: Mais tu la crois pas?
0: Je sais pas, il est si impacté que ça par son enquête.
1: C'est pour ça que tu me demandes où on en est là?
0: Mais toi, tu veux pas répondre à mes questions un peu là?
1: Bah, il paraît que c'est compliqué pour lui, ouais.
0: Alors t'imagines pour moi?
1: Je sais pas si on peut comparer.
0: C'est que t'as jamais été amoureux comme je le suis.
1: Oui, ou alors je suis un peu moins nombrilo-centré, tu vois.
0: Puis ça n'a rien à voir, Steve. Je suis raide dingue de cette femme. C'est ça qui me fait du mal.
1: Ça, je le vois. Bon, tiens.
0: Non, mais...
1: Et si...
0: C'était pour toi, ça me faisait plaisir. Moi, je peux rien avaler.
1: Qu'est-ce qui se passe?
0: C'est un mail de Léa. Il me donne rendez-vous à l'hôtel Camerous à 17h, chambre 211.
1: Mais non.
0: J'en étais sûre, je l'ai vue dans ses yeux qu'elle est aussi malheureuse que moi. On est faites l'une pour l'autre, qu'est-ce que tu veux que je te dise?
1: Mais avec le tueur encore en liberté...
0: Oh, ça va, t'es relou, là. Son mec est sur l'affaire. Elle me donnerait pas rendez-vous si elle avait quelque chose à craindre. N'importe quoi. Oh, waouh, je suis une sale gueule, un peu, hein. Je vais arranger tout ça.
2: Non, il n'y a pas d'étiquette sur le chemisier. Ni dans le pantalon. Ça marche, donc tu es en courant?
1: Très bien. Je vous laisse regarder les photos. Merci.
2: Aucune empreinte digitale ni de trace d'ADN sur la boîte. Charles s'attaque aux fringues.
3: Je trouve rien non plus. C'est propre, c'est net, c'est clinique. C'est signé.
1: J'étais en communication avec Jennifer Mazron. Elle confirme que ce ne sont pas ses vêtements. Elisabeth Nebo également.
3: Est-ce que l'une d'entre elles avait déjà vu ce paquet avant?
1: Jamais. Et elles affirment toutes les deux qu'il n'était pas là vendredi soir, quand elles ont fermé le cabinet ensemble.
2: Donc il a forcément été déposé hier ou ce week-end?
3: Ouais, sauf qu'il n'y a aucune trace d'effraction, ni sur la porte, ni sur les fenêtres.
1: Mmh. Je mets la brigadière Tanguy sur le coup.
2: Ça marche. Tu penses à quoi?
3: La prochaine victime.
2: Il nous reste combien de temps?
3: Quelques heures.
2: Jean-Paul, tu connais forcément sa prochaine cible. Je suis désolé, mais c'est avec toi qui sa muscation. C'est Charlotte. Ouais, Charlotte. Comment tu dis? Ça marche, top, merci. Apparemment, les vêtements qu'on a retrouvés sont très reconnaissables. Ça appartiendra à une jeune créatrice indépendante dans Marseille.
4: Non mais Baram, je suis désolé, vous pouvez pas passer à côté de cette expérience.
5: Mais c'est pas le moment, c'est tout.
4: Et ce sera quand le moment? En plus, c'est une occasion en or de faire reconnaître vos diplômes ici.
5: Vous, vous iriez?
4: Mais évidemment, tout de suite.
5: Même si ça voulait dire d'être aussi loin de votre mari pendant plusieurs mois?
4: Non mais c'est sûr que Thomas me manquerait. Mais bon...
5: Moi, j'ai pas envie d'être aussi loin d'Eric.
4: Mais je crois que vous vous rendez pas compte, hein. C'est une opportunité dingue. En plus, il peut très bien venir vous voir.
5: Bah, j'en ai parlé tout à l'heure.
4: Et alors, il a réagi comment?
5: Il était content pour moi. Mais il m'a pas encouragé de partir. Je crois qu'il était surtout soulagé que je reste.
6: Bah, il a surtout réagi comme un con. Tiens.
5: Qu'est-ce que c'est?
6: Vas-y, ouvre. Paraît que le printemps est frisqué à Vancouver.
5: T'es vraiment la personne la plus généreuse que je connaisse.
6: Je suis intéressé. Moi, je rêvais d'avoir un mari neurochirurgien célèbre. Tu sais, quand je végétais au pavillon des fleurs, c'est toi qui m'as poussé à monter mon agence. Moi, aujourd'hui, j'essaye de faire un peu pareil, c'est tout.
7: Bonjour.
8: Bonjour.
7: Irène et Jacques?
8: Oui.
7: Police nationale, capitaine Salem, commandant Bauer. Est-ce que c'est une de vos créations, ça?
8: Absolument, une des plus récentes en plus.
9: Vous en avez vendu beaucoup?
8: Cette pièce fait partie d'une collection capsule. J'en ai mis 4 en vente pour commencer, ils sont tous partis.
9: Vous avez sûrement gardé une trace de vos clients.
8: Oui, mais pourquoi vous voulez savoir ça?
9: Ça, on peut pas vous en parler, l'enquête est en cours, mais par contre, ça nous aiderait.
8: Très bien, je vous donne les noms. Alors, Marie Delancieux, Gaël Blini, John Lawrence...
9: Ah, ça peut être pelot, ça. Il a pu utiliser encore une fausse identité.
8: Vous parlez de qui?
2: Vous pourriez nous décrire ce John Lawrence? Il est jeune, brun, les yeux clairs?
8: Non, la cinquantaine, chauve, les yeux noirs. C'est un Britannique, un des plus fidèles clients. On s'est connus à mes débuts, il a acheté ce chemisier pour l'offrir à sa fille qui adore tout ce que je propose.
9: Le quatrième.
8: Ah oui, Apolline de Boisier.
9: Merci.
2: C'est quoi le rapport que t'as avec ces jeunes femmes?
9: Elle a eu des petits problèmes de santé, je sais que Léa l'a soutenue, s'en est occupée, c'est tout.
2: Donc le lien, c'est le cabinet médical du Mistral.
9: Ouais. Il reste plus beaucoup de temps.
2: Hein. Ouais, Morgane, il faut que t'appelles Apolline de Boisier de toute urgence.
0: J'ai trop honte. J'ai complètement merdé avec notre nouveau client.
10: Monsieur Georges?
0: Ouais. Je l'ai confondu avec le bijoutier, celui que sa femme trompe avec une autre femme. Allez-y, lâchez-vous.
10: En même temps, c'est tellement chiant, ces histoires d'adultère.
0: Mais on est d'accord que ce genre de caf, c'est une faute professionnelle? Vous êtes sûr que ça va?
10: Bah oui, ça va. Pourquoi?
0: Ouais, parce que d'habitude, vous m'auriez dit qu'il faut vraiment bien étudier les dossiers, blablabla. Vous êtes pas malade, au moins?
10: Non, je suis contrarié, quoi. Ouais. Mon mari part lundi en formation 3 mois à Vancouver.
0: C'est trop cool, et alors?
10: Mais non, c'est pas cool. C'est mon mari, quoi.
0: Bah ouais, mais vous allez redécouvrir votre vie, c'est cool.
10: Surtout redécouvrir notre appartement vide. Rentrer tout seul le soir, manger tout seul comme un con.
0: Bah vous prendrez un chien.
10: Laura, un robot aurait plus d'empathie que vous. Votre compassion va droit au cœur, merci.
0: Mais non, mais moi je vois le positif. Vous aurez plus de temps pour faire décoller l'agence.
10: Là, vous êtes en train de me dire que je vais passer mes soirées avec vous?
0: En plus, j'adore le foot, donc on pourra aller boire des bières en regardant les matchs, après le boulot.
10: Oui, ou alors vous allez vous barrer, sortir avec vos amis, boire des verres et...
0: Si vous arrêtez avec votre tête de cocker, je peux faire un effort pendant 3 mois. Voilà.
11: C'est Aya qui va être contente que tu viennes en renfort.
12: Je crois. Parce que tout à l'heure, quand t'es parti, elle avait l'air de faire la gueule. Hein.
11: Ouais, mais depuis qu'elle t'a vu à l'œuvre, elle est fan.
12: Si tu le dis. Bon, par contre, avant d'accepter, j'ai un truc à te demander.
11: Quoi? Tu veux me parler de salaire?
12: Non. Non, c'est par rapport à ma coloc, Chloé. Je voulais savoir si tu pouvais l'embaucher pour quelques heures de ménage chez vous.
11: Bah pourquoi je ferais ça?
12: Bah déjà d'une, parce que ta femme est enceinte de 7 mois, hein, et que quand on est à 7 mois de grossesse, c'est pas facile de faire le ménage, déjà.
11: Ouais, et au moins j'aurais pas à le faire en rentrant, ça c'est sûr.
12: Et bah voilà, vous serez ravis de rencontrer Chloé.
11: Ouais, mais écoute, je suis pas sûr qu'Ariane supporte quelqu'un d'autre que moi, qui touche à ses affaires.
12: Oui, mais ça c'est au début, mais quand elle verra que tout est clean, elle sera contente, non? Puis en plus, la grossesse, enfin... T'as Chloé, elle connaît, hein, elle a une gamine de 7 ans, tu vois, donc...
11: Mais non.
12: Ah si.
11: Ah mais c'est super, ça. C'est-à-dire qu'Ariane pourra lui poser plein de questions.
12: Voilà. Toi, ça te fait du temps pour bosser, ta meuf, elle se sent moins seule.
11: Et Baptiste, c'est une super idée.
12: Je te file son numéro.
11: Attends, 2 secondes. Faut déjà que j'en parle à ma meuf et faut que j'arrive à la convaincre. Et ça, c'est pas gagné, hein. Oui, bébé. Oui, oui, oui. Je suis là dans 5 minutes. Même pas. 2 minutes. Allez, c'est quoi celui-là?
13: Ouais, Apolline n'est pas à la résidence et elle est injoignable. Attends, quitte pas. Steve, je cherche Apolline, tu sais où elle est?
14: T'as essayé dans sa chambre?
13: Ouais, on a cherché partout. Si tu sais quelque chose, c'est important, faut me le dire.
14: Pourquoi?
13: C'est une question de vie ou de mort.
14: Ah, je sais des trucs, mais c'est très privé, quoi.
13: Non mais Steve, c'est urgent, d'accord? Le tueur est à cette rousse.
14: Ok, elle est à l'hôtel Camrousse, chambre 211.
13: Ok, merci. Ouais, Jean-Paul, elle est à l'hôtel Camrousse, chambre 211.
15: Sur le répondeur.
14: Docteur Nebout, c'est Steve Rudet à l'appareil, je suis un ami d'Apolline.
15: Oui, bonjour.

0: Oui, il faut que vous quittiez la chambre toutes les deux immédiatement, d'accord? Vous êtes en danger de mort, là.
1: Pardon?
0: Écoutez, je suis au courant pour votre rendez-vous, mais là, il faut partir, d'accord? Très vite.
1: Ok, mais je comprends rien, là. Je suis pas avec Apolline, on devait pas le voir aujourd'hui.
0: Attendez, vous êtes pas à l'hôtel Camrous?
1: Non.
0: Merde. Allez, pour répondre. Réponds.
1: Bonjour, vous êtes sur le répondeur d'Apolline de Boisier. Laissez un message.

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0: Bonjour La Réunion, rebonjour. 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Cet après-midi, moi l'ai dans la mare en train de faire un petit peu de bateau. 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
2: Les accessoires en métal et en chrome, comme cette pomme de douche, peuvent devenir très sales très rapidement. 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Il vous suffit de le poser et de le laisser faire le travail. Je ne vais faire qu'un seul passage dessus et vous pouvez déjà voir qu'il commence à éliminer les dépôts, le tartre, tout ce qui rend plutôt moche cet ancien accessoire. Ensuite, je vais l'essuyer et vous pouvez constater que j'ai déjà redonné son éclat et sa brillance à cette pomme de douche. Et laissez-moi vous donner un petit conseil. 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

0: 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Et maintenant, chacun d'entre eux verse une pluie sur moi. Et je n'ai pas eu de pommeau de douche propre depuis 7 ans.
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0: Écoutez bien ce qui va suivre. Nos deux invités vont vous faire découvrir à quel point le nettoyage est devenu facile et rapide avec le duo spinner. Voici Joe Foller et Michel Carac.
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1: mouvement.
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0: aussi
1: moi.
0: Aussi bien.
1: Hein? Merci. Oh, regarde du vin. Tu as déjà renversé du vin?
0: Oh oui, souvent.
1: Ça ne m'étonne pas. 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Regarde cette tache grasse sur le sol de ta cuisine. Grâce à mes têtes rotatives, qui font jusqu'à 100 tours par minute, je vais la faire disparaître.
0: Disparu.
1: On peut aller plus loin. Regarde ce sol de salle de bain.
0: Il est très sale.
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1: 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Prenez bien soin de vous. 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À demain sur Antenne et bonne suite de programme.

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0: Allô?
1: Encore une belle journée qui s'annonce.
0: Charlie?
1: Tu te rappelles avoir dit que tu viendrais plus tôt pour la déco de la baby shower? Non? Parce que là, t'as déjà 20 minutes de retard.
0: Oh, non! Couvre-moi! Dis-leur que j'ai l'appendicite.
1: Si tu comptes quand même venir, je vais te dire que t'étais chez le médecin, ça passera mieux.
0: Oui, dis ça. Merci, Charlie, t'es le meilleur.
2: Amber?
1: Ouais.
2: Je crois qu'elle changera jamais. Tiens-moi ça.

0: fatiguez pas, c'est juste Amber.
1: Ah, la légendaire Juste Amber.
2: Oui, ça c'est le petit surnom que Bob m'a trouvé. Hein.
1: Voilà. Il est un peu taquin. Tu penses pouvoir récupérer Kevin avec ce look?
2: S'il te plaît, Félicia, évite de faire des remarques sur ma tenue.
1: Si tu voulais passer inaperçu, il fallait pas débarquer comme ça devant tout le monde avec une heure de retard.
3: Hey, mais c'est juste Amber.
1: Je lui ai déjà faite.
3: Ah, pas de chance. Tiens, je t'avais pris ça, mais maintenant il est sûrement froid.
2: Oh, merci, tu me sauves la vie. J'ai pas eu le temps de prendre le mien ce matin.
1: J'ai l'impression que t'as pas eu le temps de faire grand chose.
2: Oh, oh, t'as pas bien dormi cette nuit, Kevin?
3: Si, comme à Loire.
2: Oui, non, je...
4: Wow, tous les deux, vous êtes vraiment des âmes sœurs.
1: Amber, est-ce que tu trouves que c'est droit?
2: Presque, oui. Il faut... Attends, je m'en occupe. Je crois... Une seconde. Je vais t'aider. Oh, désolée. Oh, oh, oh, oh. Je suis vraiment désolée.
1: Mais c'est génial, j'arrive pas à le croire. Vous avez fait une banderole
5: et Amber vient de la déchirer.
2: Oui, mais j'ai pas fait exprès. C'était pas volontaire. Je suis désolée. Salut.
1: T'es prête pour le rendez-vous de cet après-midi?
2: Oui, je crois. Avec Charlie, on est resté tard hier soir pour revoir tous les détails, alors...
1: Super.
2: Quoi?
1: Avec Charlie?
2: Oh, non. Oh, non, c'est pas... Non, parce que Kevin et moi...
1: J'ai entendu dire que vous aviez rompu.
2: Non, pas du tout. En fait, on n'a pas rompu, c'est plutôt un break. En vrai, c'est même pas un break, c'est une mini-pause.
1: Si tu le dis, mais il paraît qu'il sort avec une fille de la compta. Alors...
2: Je suppose que tu dois être aux anges.
1: À propos de quoi?
2: Du bébé.
1: Oh, oui, oui, évidemment. Avec David, on est sur un vrai petit nuage. J'ai fini de peindre la chambre du bébé, et si tu savais le temps que j'ai mis pour que les tigres soient plus vrais que nature, il arrête pas de me dire que ça va faire peur au bébé tellement mon œuvre est parfaite. Ça va être un papa incroyable. Parfois, je me dis que la vie m'a vraiment gâtée. De toutes les femmes qui travaillent ici, c'est sûrement moi la plus chanceuse.
2: Oui.
1: Merci de me l'avoir présenté.
2: Mais je t'en prie, de rien, c'est normal. De toute façon, David et moi. Et puis vous allez tellement bien ensemble.
1: Oui, c'est gentil.
6: Oh, c'est adorable de revoir les deux meilleurs amis du monde réunis.
2: Mais là, en sourdine.
3: Attends, vous étiez au lycée ensemble, c'est dingue.
2: J'ai pas envie d'en parler.
6: Quand Emily était présidente du conseil des élèves, Amber était vice-présidente. Quand Emily était major de promo, Amber arrivait juste derrière. Et pour le bal de promo, Emily était la reine et
3: la
6: Amber...
3: La première dauphine.
2: J'étais chez moi, malade à crever.
3: Ah, là, tu es là.
2: Oui.
6: Oh, tu sais bien que j'adore te titiller. Ils n'ont pas encore annoncé pour qui était la promotion.
2: Pas officiellement.
1: Mesdames et messieurs, c'est parti pour les Olympiades des parents modèles.
3: Ouais. Les Olympiades, les Olympiades.
6: Trois épreuves qui détermineront lequel d'entre vous sera un parent modèle.
2: Partante pour ce week-end.
1: Je me concentre.
3: Tu prends au sérieux leur petit jeu stupide.
2: Oh, Charlie, Charlie, Charlie, Charlie.
3: Un petit dernier.
2: Charlie. C'est les Olympiades.
3: Ça n'a pas le moindre intérêt, si tu veux mon avis.
7: Ouais!
2: Ouais! Il y en a un qui ne partage pas ton avis. Pour Bob, je suis juste Amber, alors je dois saisir ma chance.
1: Ta chance de quoi?
2: Eh ben, ma chance. Laisse tomber. Waouh, il y a vraiment un tas de trucs pour bébé.
0: Je trouve ça génial.
2: Oui.
0: J'adore les bébés.
2: Oh, moi aussi. J'adore me balader comme ça dans les rayons pour nouveau-nés, regarder toutes ces choses craquantes. Pour les bébés.
0: Oh, je suis sûr que vous finirez par trouver le bon papa.
2: Eh bien, justement, avec Kevin...
0: Oui, je suis au courant. Vous étiez fait l'un pour l'autre.
2: Oh. C'est qu'une mini-pause.
8: 5,90
9: $2
10: $2
0: 24 $.
6: Le prix de vente en centre commercial est...
1: $24,99.
2: Quoi? Pour un simple paquet de couches?
3: Ah, ça fait mal.
1: T'en fais pas, le prix des trucs pour bébé, c'est dur à deviner. $15,99.
6: Le prix de vente en centre commercial est...
1: $15,99.
3: Yes! Bien joué, Emily.
1: Bien joué, la future maman. Ouh, elle va avoir un bébé.
6: Pourquoi moi, je peux pas avoir de bébé?
3: Si tu veux marquer les esprits pendant les Olympiades, faut élever ton niveau de jeu.
2: Bob ne jure que par Emily.
6: Bah oui, s'intéresser à l'employé qui fête l'arrivée d'un bébé, c'est vrai que c'est bizarre.
2: C'est peut-être pas Bob que je devrais essayer d'impressionner.

0: comme idée. Trois couches à deux. C'est Amber qui gagne cette épreuve. Oui. T'es la meilleure.
1: Bien joué. Bien joué.
2: C'est ta faute. C'est ta faute.
3: Je t'aime, moi aussi.
0: Oui. On va dire qu'il y a égalité.
4: Oui. Bonne idée.
0: Vous avez vu, Bob?
5: Oh. Oh, non.
0: J'admets ma défaite.
1: Ça veut dire que j'ai gagné. Oui. J'ai gagné, ouais.
3: On fait une partie de balle aux prisonniers.
1: J'adore ça. Et toi, je t'aime. C'est qui le meilleur? C'est qui le meilleur? C'est toi. Ça s'est joué.
0: Oh, yes.
1: J'adore gagner, oui. Kevin a gagné, oui. Oui.
6: Bravo.
1: Dans mes bras, Bob.
5: Dis-toi que grâce à toi, l'attention de Bob est un peu moins fixée sur Emily.

0: maman. Oh, il est triste, le petit bébé.
1: Allez, je propose de lever nos verres aux deux plus grands perdants du bureau. Qu'est-ce qu'il y a?
2: J'en sais rien. J'en ai peut-être un peu marre d'être constamment la plus grande perdante du bureau.
1: Mais non, je disais ça pour rigoler. T'es loin d'être une perdante.
2: Regarde, Émilie. Cette fille a la vie dont tout le monde rêve. Elle grimpe les échelons au boulot. Elle a le mari parfait. Une maison. Elle va avoir un bébé. Et moi, à 30 ans, qu'est-ce que j'ai dans la vie qui vaille le coup?
1: Je dirais déjà un menu demi-sandwich bacon et une salade composée.
2: S'il te plaît, je suis sérieuse, là. À une époque, je rêvais de dessiner des plans de jolies maisons. Des maisons pour des familles. Alors qu'aujourd'hui, je ne fais que modifier des plans de supermarché pour qu'ils obtiennent leur permis de construire. Je crois que je me suis trompée de vie.
1: Il y a très peu d'architectes aussi doués que toi, crois-moi.
2: C'est pas ce que pense Bob, on dirait. Sinon, il rabâcherait pas. C'est juste un beurre.
1: Oublie ce que dit Bob et écoute ce que dit Charlie, d'accord? T'es passionné, t'es créatif, tu fais passer tout le monde avant toi. C'est pour ça que je... Que c'est ce que j'aime chez toi. Amber...
2: Oh, il est temps qu'on retourne au bureau pour préparer la réunion avec Monsieur Grant. Dépêche.

0: Daniel, est-ce que tu peux poser ça sur mon bureau? Je vais me rafraîchir un peu.
1: T'inquiète pas, tu vas assurer.
0: Oui, ça va aller. T'as raison, je te remercie.
1: Vous revenez d'où tous les deux?
0: Quoi? Charlie et moi? On est allés déjeuner?
1: Toi et Charlie?
0: Oui, on est ensemble sur le projet Grant. On a passé des dizaines d'heures dessus tous les deux. C'est un type extra.
1: Écoute, j'ai pas mal réfléchi.
0: Oh, alors, désolée. Je suis un peu débordée. Tu peux aller récupérer le gâteau dans la cuisine, s'il te plaît? Bien sûr, j'arrive tout de suite. On continuera plus tard? Génial.

0: savoir pourquoi tu souris comme ça?
1: Je crois que Kevin veut qu'on se remette ensemble.
2: Oh, sérieux?
1: Quand je lui ai dit que j'avais déjeuné avec Charlie, je l'ai senti un peu jaloux. T'en fais pas, je l'ai joué super cool.
0: Évidemment.
1: Ah, il est très...
3: Oh, c'est pas vrai, c'est pas vrai. Je suis vraiment désolé. Je vais nettoyer.
0: Génial. Monsieur Grant est là.
3: Attends, désolé.
1: Monsieur Grant est là. Non, Monsieur Grant est là. Prends le gâteau, Monsieur Grant est là.
3: Okay.
1: Je dois... Je viens avec moi. Vite, cours. Entre là-dedans.
0: Calme-toi, t'es sérieuse?
1: Donne-moi ta veste.
0: Quoi? J'ai pas envie d'avoir du gâteau sur moi.
1: Moi non plus, j'en veux pas. Tiens.
4: Bonjour, mademoiselle Olsen.
1: Monsieur Grant.
4: J'ai l'impression d'arriver au mauvais moment.
1: Non, pas du tout, monsieur Grant. Tout va bien. Merci infiniment d'être venu.
5: Robert Grant?
4: Oh. Emily Baker. Oh, je ne vous ai pas revu depuis une éternité.
5: Oui, et c'est Emily Preston aujourd'hui.
4: Vous avez épousé David? Oh, c'est merveilleux.
1: Oui. Oh,
4: et on dirait que j'ai une raison supplémentaire de vous féliciter.
5: Oui, je pourrais même accoucher dans les jours qui viennent.
4: Vous travaillez jusqu'au dernier moment? Vous n'avez pas changé apparemment.
5: Il semblerait qu'Amber ne soit pas tout à fait prête à parler affaires. On pourrait peut-être aller dans mon bureau pour discuter un peu et Amber n'aura qu'à nous rejoindre quand elle sera prête.
4: Oui, très bonne
5: D'accord.
4: idée.
5: Génial.
4: Alors, comment va David?
5: Il va très bien.
0: Donne-moi ça. Je t'en prie, de rien.

0: Bon, Émilie, j'ai hâte qu'on travaille ensemble.
1: Nous sommes ravis, nous aussi. Encore merci de vous être déplacés. Au revoir. Oh, et encore une fois, je suis vraiment...
0: Dites à David de m'appeler. J'aimerais vous avoir à dîner.
1: Avec plaisir, il sera super content.
2: Il s'est passé quoi, là?
1: Monsieur Grant vient de signer pour son nouveau projet d'expansion. C'est une bonne nouvelle.
2: Tu veux dire qu'il a signé avec toi?
1: Je vais partir en congé, alors je me suis dit qu'on pourrait se partager le client. Comme à l'époque du journal du lycée, la rédactrice en chef et son assistante. Ça va, Amber?

0: Antonio.
1: J'ai appris ce qui s'était passé avec Monsieur Grant. Il faut qu'on ait une discussion au sujet de votre professionnalisme. Passez me voir demain matin à la première heure. Oh, et assurez-vous de remettre à Emily tous vos dossiers concernant le compte client de Monsieur Grant.
2: Tout va bien?
0: Kevin m'a plaqué. Je suis couverte de gâteaux, mon patron est remonté contre moi et je viens de perdre ma dernière chance de signer un contrat monstrueux juste avant mon entretien annuel.
2: Arrête, ça va aller.
0: Ça va aller? Comment ça pourrait aller, Félicia? Ma vie est vraiment pourrie.
2: T'as pas le droit de dire ça.
0: Si, c'est un désastre. Regarde, Emily. Elle me vole tout ce qui est censé m'appartenir et aujourd'hui, avec sa baby shower, c'est comme si elle me jetait son bonheur au visage.
2: T'exagères pas un peu, là?
0: Il faut que je sorte d'ici.
3: Tout va bien. Ça, c'est les lingettes du jeu de ce matin. J'ai pensé qu'elles pourraient te servir.
0: Emily.
2: Bien joué.

0: Allô?
1: Encore une belle journée qui s'annonce.
0: Charlie? Je suis encore en retard.
1: Quoi?
0: Je suis en chemin. Amber?
1: Ouais.
0: Est-ce qu'elle va venir?
1: Je suppose.
0: Tiens-moi ça.

0: fouillez pas, c'est juste Amber.
1: Ah, la légendaire.
2: Qu'est-ce qui se passe?
3: De quoi tu parles?
2: Mais tout ça, là, cette déco, c'est pourquoi?
3: Pour la baby shower.
2: De qui?
3: T'essaies d'être drôle. Il est trop tôt pour faire de l'humour.
4: Hé, hey, c'est juste Amber.
3: C'est moi qui voulais dire ça.
4: Bah, c'est trop tard.
3: Pas de chance.
2: Mais on refait la baby shower aujourd'hui? Pourquoi?
4: Je t'avais pris ça, mais maintenant il est sûrement froid. T'es sortie de ta phase arôme noisette?
2: Non, je... Bob!
0: Oui?
2: Je suis désolée pour notre rendez-vous de ce matin.
0: Quoi? Quel rendez-vous? On n'avait aucun rendez-vous ce matin.
3: Hey. Est-ce que t'es sûre que ça va? T'as pas l'air en forme.
2: Non, je vais bien, mais j'ai comme une étrange sensation de déjà-vu.
4: C'est tout à fait normal. Ça s'appelle la vie au bureau. La même chose, jour après jour.
2: Non, Charlie.
3: Amber, tu peux me donner un coup de main?
2: Pardon, mais...
5: Surprise!
2: C'est génial, j'arrive pas à le croire. Émilie, au fait, au sujet d'hier, je voulais que tu saches que...
6: Ouais? Il s'est passé quoi hier?
2: Tu sais, quand j'ai dit... Quand je... Quoi? Félicia, t'étais là, et toi, Émilie, est-ce que je peux te voir une seconde?
6: D'accord.
2: Quoi? Attends, mais qu'est-ce qui se passe ici?
3: Rien du tout, pourquoi tu me demandes ça?
2: Parce que... Tu vois rien?
7: Les Olympiades des parents modèles vont commencer!
3: Tu te comportes un peu comme une folle.
2: Les Olympiades, la baby shower.
3: Je sais, d'ailleurs on va être en retard, dépêche-moi.
2: Mais qu'est-ce que...
7: Trois épreuves qui détermineront lequel d'entre vous sera un parent modèle.
3: Toujours partant.
2: T'as pas la sensation d'avoir déjà vécu ça?
3: Vécu quoi?
2: Tout ça, comme si c'était pas la première fois.
3: La première fois à une baby shower?
2: Oui, non, je parle de cette baby shower.
3: S'il te plaît, ne le prends surtout pas mal, mais t'as bu ton café ce matin?
7: L'heure de la première épreuve a sonné! J'aimerais tant avoir un bébé, reste sage, d'accord?
2: Oui!
4: Ouais!
2: Une seconde, ça va me revenir. 25,99!
8: 24 dollars!
7: Le prix de vente en centre commercial est... 24,99!
2: 24,99, oui, bien sûr.
6: T'en fais pas, les prix des trucs pour bébé, c'est dur à deviner.
2: 15,95!
7: Amber, c'est pas ton tour.
2: Oui, désolé.
7: Le prix de vente en centre commercial est... 15,99!
0: Bien joué, Mitch.
6: Merci.
2: Oui, bien joué. Encore une fois.
7: J'adore les bébés! Et... c'est terminé. On dirait qu'il y a égalité.
9: Oh, oh, j'ai envie de faire pipi.
7: Une couche par bébé, pas plus. Kevin a gagné!
0: Ouais, excellent, Kevin. Trop cool.
6: Ah oui?
4: Apparemment, ces épreuves, c'est pas ton truc.
2: Pas deux fois dans la même semaine.
4: Ouais. Et quoi?
2: Rien, t'inquiète, je vais dans mon bureau.
4: Ça vient à peine de commencer.
2: L'équipe d'Amber abandonne cette fois.
4: C'est pas l'attitude d'un parent modèle.
10: Déjà vu. Sensation de distorsion du temps, sorte de paramnésie. Une paramnésie, c'est quoi ça?
7: Hé, hey, Amber, je suis un peu débordée. Est-ce que tu peux aller chercher le gâteau dans la cuisine à ma place?
2: Oui, bien sûr. En fait, Dana, je suis occupée pour l'instant.
7: Ah, attends, Charlie, tu peux aller chercher le gâteau dans la cuisine. Tu seras gentil.
4: Ouais,
7: merci.
4: D'accord.
10: Certaines théories, ressentir une forte impression de déjà-vu est une forme de prémonition nous permettant d'éviter de commettre la même erreur deux fois de suite.
4: Oh, je suis vraiment désolé.
2: Oh non.
4: Je vais nettoyer. Je vais nettoyer.
2: Amber, viens avec moi. Donne-moi ta veste.
3: Quoi?
2: Allez, Monsieur Grant m'attend dans le couloir. S'il te plaît, donne-moi ta veste. Génial. Et je te paierai le nettoyage.
3: Tu m'en offriras plutôt une nouvelle.
2: Merci, je t'adore.
3: Cette fille, je te jure. Et pargeons.
6: C'est par ici. Je vous en prie.
8: On a failli perdre le contrat avec Monsieur Grant. Heureusement qu'Emilie a rattrapé le coup. Il faut qu'on ait une discussion au sujet de votre professionnalisme, Mademoiselle Olsen. Demain à la première heure.
2: Oui, si demain, on est bien. Demain.
4: Hé, est-ce que ça va?
2: Non, je rentre chez moi.
4: Tu oublies Monsieur Grant?
2: C'est trop tard.
4: Emilie n'est pas préparée.
2: Elle va le faire signer, je dois y aller.
4: Il est 14h.
2: Eh ben, t'as qu'à leur dire que j'ai l'appendicite.
4: Un rendez-vous chez le médecin, ça passera mieux.
2: Oui, si tu veux.

0: Tiens bon. Tu dois réussir à ne pas t'endormir. Si je m'endors pas, il y aura forcément un demain. Amber, ta mission est de rester debout toute la nuit. Allô?
1: Encore une belle journée qui s'annonce. Tu te rappelles avoir dit que tu viendrais plus tôt pour la déco de la baby shower?
0: Non.
1: Pourtant, tu l'as dit?
0: Non.
1: Quoi? Comment ça? Ah, alors j'ai du mal comprendre.
0: Quoi? Mais...
1: Allô? Allô?
2: Amber?
1: Ouais.
2: Certains parmi nous ne sont pas du matin.
0: Non, pas ça. Non. Non. Non. Non.

0: Kevin. Attention au papier cadeau. Félicia, viens avec moi.
1: Écoute, je comprends que tu ne sois pas très emballée par la baby shower d'Emily, mais on doit quand même y assister.
0: Mais non, on a déjà vécu tout ça. Je sais.
1: Combien de fois il va falloir recommencer ces choses-là? J'en ai fait une chez ma belle-sœur la semaine dernière et là ma cousine a annoncé qu'elle était en...
0: Non, je parlais de cette baby shower. On a déjà vécu ce jour-là. D'accord, regarde.
2: Surprise!
0: C'est génial! Tu vois?
1: Je vois quoi?
0: Emily est arrivée. Comme je l'avais prédit.
1: Oui, on l'avait tous prédit. D'ailleurs, c'est le but quand on prépare une surprise pour quelqu'un.
0: Oh, je t'en prie, me dis pas que tu comprends pas ce qui se passe.
3: Salut. Ah, peut-être que je tombe mal.
1: Oui.
0: Non.
3: Je voulais juste vous remercier pour la baby shower. Vous venez à la petite fête?
1: Oui. Non. T'as intérêt à venir.
0: Allons-y.
4: Hey, ça va? D'accord, en fait, c'était pour toi, justement, alors...
0: Je sais.
4: Waouh, les Olympiades des parents modèles vont commencer. Est-ce que t'es prête?
0: J'ai jamais été aussi prête.
4: En piste.
0: 24,99.
5: 23,99.
0: 24,99, en plein dans le lit.
1: Waouh, Amber!
3: Impressionnant, les prix des trucs pour bébé, c'est dur à deviner.
0: 15,95.
3: 15,99.
1: Encore une fois, en plein dans le mille, 15,99. Elle a mangé du lion ce matin, la petite Amber.
4: Très bien, c'était ta dernière victoire.
0: Ah oui, eh ben, on va voir ça tout de suite.
4: Oh, je suis un véritable expert en ce qui concerne les coussinets d'allaitement. 5 $.
0: 12,49.
1: Le prix de vente en centre commercial est... 9,88. Charlie vient de s'emparer de la couronne.
0: 9,88.
1: T'as assez.

0: terminé. Alors, Kevin a mis deux couches et Amber a emmailloté un bébé. Ce qui est très craquant, je le reconnais, mais ce n'est pas ce qui était demandé dans cette épreuve.
1: Vu que je pourrais jamais le battre.
0: Mais pourquoi tu dis ça? La victoire est pour Kevin!
2: C'est un geste très fraternel de ta part.
1: Tu veux sûrement dire maternel, mais merci quand même, Kevin. Tiens, je te la confie. Elle est cool.
3: Tu veux aller déjeuner un peu plus tôt?
1: Pas aujourd'hui.

0: y a un problème ?
1: C'est une question extrêmement compliquée.
0: Ah oui, tant que ça ?
1: Mais est-ce qu'on peut en reparler demain ? Si demain est bien demain. Enfin, on verra.
0: Oui, bien sûr. Aucun problème.
1: Y a personne !
2: Amber ? T'es là ?
1: Kevin ?
2: Je tombe mal peut-être.
1: Non, pas du tout. Entre, je t'en prie. Quoi de neuf ?
2: Rien. Je sais pas, ce matin je t'ai trouvé un peu bizarre.
1: Oui, je passais une journée très étrange.
2: J'en ai eu quelques-unes, moi aussi. Depuis que... Enfin, tu sais.
1: Je sais. Amber ?
3: Salut, tu pourrais t'occuper du gâteau dans la cuisine ?
1: Je suis un peu débordée. En fait, je suis en réunion, là.
2: Ah bon ?
1: Désolée. On en était où ?
2: Nulle part, je voulais m'assurer que ça allait.
1: Ah, c'est parti.
2: Faut que j'y aille.
1: Comment ça ? Quoi ? Où est-ce que tu vas ? T'es pas obligé de partir.
2: Le marketing ne se fera pas sans son héros. Super réunion.
1: Non, Kevin, attends ! Kevin, attends !
4: Oh, je suis vraiment désolée, Amber.
1: Monsieur Grant est arrivé ?
3: Oui, il discute avec Emily.
1: Bien sûr. Très bien.
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0: veux bien être mon petit ami?
1: Peut-être que t'es occupé là.
0: Non, c'est bon. Salut.
1: Emily a signé Monsieur Grant?
0: En effet.
1: Quoi? Je comprends pas, elle a pas travaillé sur le dossier, mais elle a réussi à le faire signer.
0: C'est comme ça, Emily Gillal.
1: Franchement, depuis ce matin, je te trouve très étrange. T'es sûr que ça va?
0: Le truc, c'est que je sais même pas comment répondre à cette question. Je t'assure, j'en sais rien du tout.
1: On aura une question plus facile. Ça te dirait d'aller prendre un verre?
0: Oui.
1: Sérieux?

0: grand phénomène des déjà vus.
1: C'est-à-dire?
0: J'ai lu un article sur Internet. Le déjà-vu n'est pas qu'une sensation, c'est avant tout notre manière d'identifier formellement des expériences déjà vécues.
1: Tu veux parler de vie antérieure?
0: Je suis en train de revivre une partie de ma propre vie. Et ouais.
1: En tout cas, tu vas bien te souvenir de ces verres demain matin si tu continues comme ça.
0: S'il pouvait y avoir un demain.
1: D'accord, tu n'arrêtes pas de parler de déjà-vu. Tu penses à un truc précis?
0: Plein de trucs que je reviens en boucle.
1: Bah, c'est peut-être l'univers qui nous offre une chance de faire ce qui est juste alors qu'on n'avait pas réussi. Peut-être qu'on a besoin d'une seconde chance.
0: Ou d'une quatrième.
1: Ouais, peut-être. Super.
0: Charlie. T'es peut-être bien un génie.
1: Peut-être bien.
0: Je pourrais te confirmer ça demain. Mais en fait, demain, ce sera encore aujourd'hui. Mon taxi m'attend.
1: Alors, à demain.

0: chercher.
1: Mission du jour, faire signer Monsieur Grant.

0: C'est juste Amber.
1: Oh, il est 10h, t'arrives aux aurores?
0: Je suis à toi tout de suite, j'en ai juste pour une seconde.
1: Merci.
0: Quelle journée magnifique.
1: On est mardi et il y a...
0: Je sais, la baby shower, t'as pas hâte d'y être? Je suis à toi tout de suite. Stop.
1: Merci.
0: Disons que j'ai vu venir. Oh, que tout le monde se cache.
2: Pourquoi on se cache?
3: Génial, j'arrive pas à le croire. Vous avez fait une banderole.
0: Émilie, on est si heureux de passer cette journée avec toi, de faire la fête en ton honneur. Félicitations.
3: Oh, c'est trop gentil.
0: Bon, ça te branche au café?
2: Allez. Dis donc, tu contrôles parfaitement la situation ce matin.
0: Oui, je la sens bien cette journée. Alors, tu préfères quel arôme dans ton café? On part sur une touche de noisette ou bien de vanille?
2: Eh ben en fait, je suis dans une phase noisette grâce à toi.
0: Toujours 2 doses de crème et 2 sucres?
2: Quelle mémoire!
0: Et voilà!
2: Merci.
0: De rien, avec plaisir. Alors.
2: Quoi?
0: Alors, tu vois quelqu'un de la compta en ce moment, c'est ça?
2: Qui t'a dit ça?
0: Je sais pas, je sais rien, sûrement un bruit de couloir.
2: Attends, me dis pas que tu m'espionnes.
0: Quoi? Non, jamais de la vie.
2: Tu sais quoi? On va en rester là. Je vais retourner à la fête.
0: Mais Kevin, c'était histoire de discuter un peu, c'est tout. Et...

0: prêt pour ce combat, Bob.
1: Il n'y a pas besoin de me préparer pour trouver le prix d'une boîte de couches.
0: 24,99. 15,99. 9,88. J'arrive tout de suite. J'arrive tout de suite. J'arrive tout de suite. J'arrive tout de suite.
2: Surprise !
3: Oh, c'est génial. J'arrive pas à le croire.
0: Alors, comment vont tes parents ?
3: Je savais pas qu'ils étaient en plein divorce, ils semblaient tellement comblés.
0: Alors, ton nouvel ordi portable ?
3: Mais je savais pas qu'on te l'avait volé.
0: Alors, et ton chat ?
3: On m'a toujours dit que les chats avaient 9 vies.
2: Surprise !

0: Pourquoi Emily est-elle avec votre client? Il faut qu'on ait une discussion demain au sujet de votre professionnalisme.
1: Je sais. J'ai tout ouvert.
2: Salut.
1: J'ai essayé de t'appeler. J'ai cassé mon portable.
2: Oh. Non, c'est galère.
1: Pas vraiment. Je le récupère demain matin.
2: Chérie. C'est quoi tout ça? Pourquoi t'es pas au bureau?
1: Parce que ça y est. C'est bon, je baisse les bras.
2: Ça veut dire quoi?
1: J'arrête de bosser.
2: T'arrêtes de bosser? Mais t'as la réunion avec Monsieur Grant aujourd'hui. T'attendais ça avec impatience. Tu le fais signer, tu obtiens une promotion et ensuite tu récupéreras Kevin si ça se trouve.
1: Il en a rien à faire de moi.
2: Waouh, je t'ai jamais vue aussi négative.
1: Je comprends rien à ce qui est en train de se passer. Je vois pas ce que je suis censée faire de ma vie. J'ai essayé encore et encore. Je t'assure, y a rien à faire, c'est trop dur. Rien ne se déroule comme je veux.
2: Mon ange! Ça arrive à tout le monde de se mettre à douter, mais tu vas t'en sortir comme toujours.
1: J'en sais rien.
2: J'ai une idée. Sors un peu respirer, va faire un tour au parc, fais le plein de vitamine D et on se voit au bureau un peu plus tard. Ok?
1: T'es une très bonne amie, Félicia.
2: Oui.

0: Amber? Qu'est-ce qui se passe?
1: Je fais l'école buissonnière.
0: Ouais, c'est ce qu'on m'a dit. Tu veux en parler?
1: Je vois pas trop de quoi on pourrait parler. J'arriverai jamais à faire signer ce monsieur Grant. Depuis qu'Emily est arrivée dans la boîte, j'en sais rien. J'ai l'impression d'avoir été mise au placard, d'être un second couteau.
0: Vous êtes pas en compétition. Emily est juriste et toi, t'es architecte d'intérieur.
1: Je sais bien tout ça, mais je crois que ça va plus loin. En fait, je pense que Bob n'éprouve aucun intérêt pour le côté créatif. C'est l'aspect financier qui compte pour lui. Alors, si je veux pouvoir me faire une place dans la boîte et gravir les échelons, je dois jouer des coudes pour pouvoir enfin m'imposer.
0: Et tu crois qu'en te baladant au parc, tu vas réussir?
1: J'en sais rien.
0: D'accord, approche. Approche.
1: Pourquoi?
0: Tourne-toi vers moi et ferme les yeux. Fais-moi confiance et détends-toi, s'il te plaît.
1: Je veux bien essayer.
0: Maintenant, tu vas te remémorer le projet dont tu es vraiment la plus fière.
1: Bob m'a dit que j'avais très bien géré l'espace dans les plans du supermarché Carrefour.
0: Non, oublie un peu Bob. Je veux que tu me parles du projet qui t'a donné envie de devenir architecte.
1: Oui, je me souviens. À l'époque, j'avais 6 ans. Et je rêvais d'une maison de poupée toutes les nuits. Alors j'ai fait un petit dessin de la maison. Il y avait une petite salle à manger, une salle de musique. J'étais déjà convaincue de l'importance d'avoir une salle de musique, même à 6 ans.
0: Sérieux?
1: Sérieux. On a construit la maison avec mon père. Et après avoir fini la déco, il a encadré mon dessin. C'était mon premier plan d'intérieur. Il l'a accroché dans notre salle de musique et je l'ai encore aujourd'hui.
0: Bah, tu vois.
1: Ce que je vois, c'est qu'on peut pas payer un crédit avec un dessin d'enfant.
0: Amber, tu es la fille la plus incroyable que j'ai jamais rencontrée. Tu retomberas toujours sur tes pattes, quoi qu'il arrive.
1: C'est ça. Ça paraît si facile.
0: Pourquoi ce serait difficile?
1: Parce que... Enfin, j'en sais rien. Il y a encore 3 mois, je trouvais que ma vie était géniale. Tout se passait super bien. Ça marchait au boulot, ça marchait avec Kevin, et aujourd'hui, j'ai l'impression d'être perdue, d'être coincée sans savoir quel chemin prendre.
0: Il faut que tu trouves ton objectif, que tu découvres ce que tu veux vraiment et que tu fasses tout pour l'obtenir. Quoi?
1: Écoute, non, laisse tomber.
0: Quoi? Non, on sèche les cours tous les deux, là. On doit avoir aucun secret l'un pour l'autre.
1: Oh, oui, c'est interdit.
0: Oui, c'est interdit, c'est illégal.
1: Oh, illégal?
0: Illégal.
1: D'accord. Mais... De toute façon, tu me croiras jamais, alors.
0: Tente le coup. On va faire un truc. Peu importe ce que tu me diras, je te promets d'y croire, même si j'y crois pas trop.
1: T'as le temps de faire une balade?
0: Ouais.
1: D'accord.
0: Ok. Et ça dure depuis combien de temps?
1: Un sacré moment. Donc tu me prends pas pour une folle?
0: Bien sûr que si, mais une promesse est une promesse. Pourquoi ça arrive, à ton avis?
1: Eh bien, d'après ce que tu m'as dit, si l'univers me donne une chance de revivre sans arrêt la même journée, c'est peut-être pour me permettre de faire ce qui est juste alors que j'avais pas réussi.
0: J'ai dit ça? Ça aurait pu sortir de la bouche de Yoda. Un grand sage, je suis.
1: Oui, mais t'enflamme pas trop, parce que pour l'instant, j'ai toujours pas trouvé le moyen de réussir à faire ce qui est juste.

0: ça. C'était une évidence pour moi.
1: Je vois.
0: J'ai volé l'œuf dans la cuisine, je l'ai posé sur mon bureau sous une lampe et j'ai attendu l'éclosion. Et au bout d'environ un mois... Au bout d'environ un mois, j'ai décidé qu'Edgar avait besoin d'un petit coup de main. Alors, j'ai pris l'œuf et je l'ai cassé sur mon bureau. Disons juste qu'Edgar avait légèrement passé sa date d'éclosion. Ça sentait mauvais, c'était dégoûtant et j'étais super triste. Anéanti. Sérieux, c'était mon premier petit animal.
1: Oui, écoute, j'ai des tas de questions, mais la première et la plus importante, c'est en quoi ce cher Edgar va pouvoir m'aider?
0: Eh ben, je l'ai jamais dit à personne. Alors si demain tu me donnes son deuxième prénom, Dwayne.
1: Dwayne?
0: Ouais, Edgar Dwayne, qu'il repose en paix. Si tu me donnes le deuxième prénom d'Edgar, je croirai tout ce que tu me diras.
1: Et sinon, à quel âge t'as eu droit au couplet sur la petite graine?
0: Ah, oh, c'est pas vrai.
2: Surprise! Vous fatiguez pas, c'est juste Amber.
1: Oh, la légendaire...
3: Tout de suite, je dois parler d'un œuf à Charlie.
4: Hey, c'est juste Amber.
1: Je t'avais pris ça, mais maintenant il est sûrement froid.
4: Comment t'as fait ça?
1: Écoute-moi très attentivement. Kevin va faire tomber les papiers cadeaux dans 4, 3, 2, 1...
4: Attends, vous êtes de mèche.
1: Que tout le monde se cache. Emily va arriver dans exactement 17 secondes. Maintenant, planquez-vous. Plus vite, plus vite, plus vite. Donne-moi, s'il vous plaît.
5: Surprise!
6: C'est génial, j'arrive pas à le croire.
4: Tu commences vraiment à me faire peur.
1: Emily, t'es magnifique, tu le mérites, de rien.
4: Félicitations.
6: C'est gentil.
4: Waouh. Amber, qu'est-ce qui se passe?
1: Il va falloir qu'on parle d'Edgar Dwayne.
4: Je crois que c'est une très mauvaise idée.
1: Tu dis ça uniquement parce que tu connais pas Kevin.
4: Bah, je sais qu'il est pas très futé.
1: C'est pas très gentil, ça. Et si tu voyais ses abdos?
7: Microtest, 1-2, 1-2.
4: Ouais, ouais, j'entends.
7: Super. Oh. Bon, maintenant, rappelle-toi. Tu dois découvrir pourquoi il m'a plaqué et
1: ce que je dois faire pour le récupérer.
4: Ouais, et tout ça un mardi matin, en moins de 90 secondes, avec un type que je connais à peine. Fastoche!
8: Salut!
4: Oh, salut Kevin!
8: Salut! Comment ça va?
4: Ça va super. Super bien. Ouais. Et toi, ça roule?
9: Ouais, ça va.
4: Super, super. Génial. Mm-hmm. C'est cool. Au fait, t'es plus avec Amber, n'est-ce pas?
8: Ouais, ça fait longtemps que c'est fini.
1: Quoi? Pas du tout!
10: Ça fait à peine 2 semaines!
8: T'as dit un truc?
4: Non. Sûrement le vent. Un courant d'air. Qui sait pas se servir du bouton silence.
9: Hein. Mais revenons-en, à Amber.
4: Pourquoi vous vous êtes séparés?
8: Ah, ça marchait pas entre nous, c'est loup.
4: Ouais, ouais. Mais pour quelle raison?
8: Tu connais Amber?
4: Ouais, ouais, je la connais, ouais. Mais tu pourrais être un tout petit peu plus précis?
8: Une seconde. J'ai compris ton jeu.
4: Hein?
8: Toi, t'as craqué sur Amber et t'essaies d'avoir des infos pour arriver à tes fins.
4: Quoi? T'es sérieux? Moi?
8: Ouais.
4: Elle et moi? Oh, jamais.
1: T'es pas obligé d'en faire des caisses.
9: Bon, pour être honnête, Amber est... Elle est géniale.
4: Ouais, elle est géniale.
8: Mais elle m'a brisé le cœur.
4: Elle t'a brisé le cœur?
10: C'est ouais. Lui qui m'a plaqué.
4: Je pose la question.
8: Ok, mon pote, je vais te répondre. D'accord. Calme-toi. En fait, je voulais démissionner pour devenir joueur professionnel de balle aux prisonniers.
4: Balle aux prisonniers?
8: Ouais, en tant que pro. Et elle m'a dit qu'il n'y avait pas d'argent dans ce sport et que je devais plutôt essayer de grandir un peu.
4: Disons que c'est pas tout à fait...
8: La meilleure façon de me soutenir, c'est pas vrai?
4: Oui.
8: Toi, tu comprends. Tu comprends ce que je ressens.
4: T'es sûr? T'es sûr?
1: Oui.
4: Ouais, je comprends. Ouais, je comprends. C'était sympa de discuter.
8: Tu sais quoi? T'as raison, Charlie. C'était vraiment sympa. Merci, ça faisait un bail que j'avais pas eu un ami à qui je pouvais, tu vois, ouvrir mon cœur et confier ce genre de choses.
4: Oh, on est amis.
8: Ouais. Ouais, maintenant on est amis. Et si jamais un jour t'as besoin...

0: conseils sur des trucs comme l'amour ou la balle aux prisonniers. Tu viens me voir, s'il te plaît, d'accord? Faut pas que t'hésites.
1: Je suis pas prêt de l'oublier.
2: Les Olympiades des Paramandels vont commencer!
0: Oh, c'est pas vrai! Faut qu'on y aille, mon patino, on va manquer la cérémonie d'ouverture! Oh! Et tu sais, Amber, elle est géniale, mais c'est une briseuse de cœur. Elle aura toujours besoin d'une oreille attentive comme la tienne.
1: Merci. Ah, la vache. Waouh, c'était...
3: vraiment génial.
1: J'allais plutôt dire incroyablement gênant et très bizarre, mais tu sembles être ravie, donc on va rester là-dessus.
3: La balle aux prisonniers, hein? Alors comme ça, j'ai détruit ses rêves de joueur pro.
1: Ouais, t'es un vrai tyran de lui avoir dit la vérité sur la balle aux prisonniers.
2: Hé, vous allez rater les Olympiades des parents modèles.
3: On sera là dans une seconde. Tu es prête pour la phase 2?
1: Non.
3: Alors c'est parti. Suis-moi.
1: Salut, Bob. Waouh, ça c'est... c'est un super babyphone.
4: Ah ouais.
5: Cet appareil a une portée de seulement 35 mètres. Aujourd'hui, il y a des modèles qui ont une portée bien plus longue.
1: Ouais, mais c'est pas la taille qui compte. Enfin bref, peu importe. Je voulais vous parler des promotions que vous allez bientôt attribuer.
4: Oui?
1: Le poste de vice-président. Je pense qu'Amber serait parfaite dans ce rôle. Elle bosse vraiment dur pour faire signer Monsieur Grant.
5: Mais il n'a toujours pas signé.
1: Bob! Et franchement, elle a un talent incroyable. Vous avez vu son portfolio? En plus, elle compte pas ses heures.
2: Et c'est terminé! Nous avons une demi-couche pour Charlie et Bob, lui, en a 5.
5: J'ai des triplés.
1: Waouh.
3: Désolé, Charlie.
5: Regardez-moi ces petites bouilles. Pourquoi tous les bébés deviennent forcément des adultes?
1: Bob, je sais que je vous l'ai déjà dit, mais Amber a un véritable talent et elle bosse extrêmement dur.
5: Je suis d'accord. Charlie. Le problème d'Amber, c'est qu'elle a souvent des idées non conventionnelles.
1: C'est plutôt bien, non?
5: Nous n'avons pas de clients non conventionnels. Nos clients sont très conventionnels. Et même un peu trop. Ils veulent voir des plans fiables et prévisibles. Amber est...
1: peu fiable et imprévisible?
2: Oui, c'est ça.
1: Oui.
5: Oh, Robert Grant est le plus académique des présidents du conseil d'administration de Midwestern Planning et Développement que j'ai jamais connu. Et j'en ai connu un paquet. Nous surveillons de près l'issue de cette réunion. Si elle se débrouille pour faire signer M. Grant, ça la mettra en pole position pour une promotion.
1: Message reçu. Je comprends parfaitement, monsieur. Au fait, vous êtes vraiment trop mignon sur cette photo.
5: Comment vous avez su?
3: Fiable et imprévisible.
1: C'est exactement ce qu'il a dit.
3: Sérieux? Mais il a dit autre chose?
1: Que si tu faisais signer Monsieur Grant, ça te mettrait en pole position pour une promotion. Et qu'on était tous très mignons quand on était bébés.
3: À ton avis, je dois faire quoi?
1: Apprends ça par cœur.
3: Je suis en pole position pour une promotion.
6: Arrête, c'est sérieux tout ça?
1: T'es sûr que c'est sérieux parce que ça ressemble quand même à une énorme blague. Comment t'as fait pour que tout le monde joue le jeu?
3: Deux fois. T'as demandé deux fois sans oignon et il y en a quand même dans ton sandwich. Et 3, 2, 1, ketchup.
1: D'accord, c'est réel, mais...
3: mais quoi?
1: Toutes ces petites missions d'espionnage, ça me met mal à l'aise.
3: Espionnage? C'est pas de l'espionnage. On discute entre collègues.
1: Pour leur soutirer des informations.
3: Tu m'as fait une promesse.
1: Je sais, mais j'ai jamais dit que j'allais embobiner.
3: Je suis bloquée dans cette boucle temporelle depuis une éternité. C'est toi qui m'as dit que je devais faire en sorte que la journée soit parfaite. Et là, tu me tournes le dos.
1: D'accord, d'accord. Une promesse. Est une promesse. On fait quoi?
3: Il reste une dernière chose. Après les cornichons.
7: Oui, je comprends, mais on va avoir besoin de plus de temps pour obtenir le permis d'extension. Ça pourrait... excusez-moi, je vous rappelle dans 2 minutes. Très bien. Salut.
1: Salut.
7: Qu'est-ce que je peux faire pour toi?
1: Dana est débordée et elle se demandait si tu pouvais aller récupérer le gâteau dans la cuisine.
7: Bien sûr. Prête pour Monsieur Grant?
6: Oui, j'ai hâte. Emily?
2: Ton rendez-vous est arrivé.
6: Monsieur Grant, merci de vous être déplacé. Je souhaiterais vous proposer un projet conventionnel et très prometteur. Premier bureau à gauche.

0: c'est pas vrai. Je suis vraiment désolé. Ne bouge pas. Je vais nettoyer. Reste là.
1: Oh non.
2: On attend quelqu'un en particulier?
0: Voilà. Non, tiens, fais-le toi. Je vais en chercher plus. Bouge pas.
2: Mademoiselle, on peut commencer? J'ai une journée très chargée.
1: Oui. Je vous en prie, installez-vous.
2: Et à ce moment-là, le designer a suggéré d'utiliser un beige un peu plus clair.
1: Vous avez répondu quoi?
2: Je lui dis que si l'homme qui a bâti cette entreprise avait choisi du beige foncé, c'était forcément pour une raison bien précise. On passerait à quoi ensuite? Kaki et cru?
1: Non, surtout pas.
2: C'est vraiment rare de trouver une personne comme vous, quelqu'un qui discerne tout de suite notre vision des choses. J'ai vraiment hâte de travailler avec vous sur ce dossier.
1: Moi de même, Monsieur Grant.
2: Oui.
1: Merci infiniment de vous être déplacé et je reviens vers vous très vite.
2: Parfait. Emily Baker?
3: Monsieur Grant, bonjour.
1: Oh, c'était la baby shower d'Emily aujourd'hui.
3: Oui, d'ailleurs, vous allez trouver ça drôle.
2: J'ai un grand rendez-vous qui m'attend. Alors, Mademoiselle Olsen, Emily?
1: Je suis tellement désolée.
3: Non, ça fait rien. C'est pas ta faute.
1: Salut, Kevin.
4: La voilà. Hé, hey, trop cool pour toi et Charlie.
1: Quoi?
4: Oh, désolé. Vous vouliez garder le secret parce que je l'ai dit à 2-3 personnes, pas plus.
1: Oh, quoi? Non, il n'y a rien entre Charlie et moi, c'est pas du tout.
4: Quoi? Oh, c'est pas vrai. Oh, tu te rends pas compte, ça va lui briser le cœur.
1: Oh, écoute, j'ai beaucoup réfléchi à ce qui s'est passé entre nous et je tiens à te présenter mes excuses. Tu as partagé ton rêve avec moi et ce jour-là, j'ai pas réussi à te comprendre.
4: Vraiment? Parce que j'avais été super clair. Je veux jouer à la balle aux prisonniers en professionnel.
1: Oui, mais je faisais allusion à la profondeur de ce que tu...
4: Là, je t'ai perdu, désolé.
1: Je crois que ce que je voulais dire, c'est que j'aurais dû t'apporter mon soutien. D'ailleurs, sache que tu as tout mon soutien.
4: Wow. Merci.
1: Oui.
4: Ouais, merci. Ça me touche beaucoup. C'est vraiment dingue. J'ai discuté de ça avec Charlie pas plus tard que ce matin dans la salle de pause. C'est fou, non?
1: Ah oui?
4: Ouais.
1: Waouh. Quelle coïncidence.
4: Il est au courant qu'entre vous, y a rien? Parce que...
1: Oui?
4: J'ai pas envie qu'il pense que je lui pique sa copine, surtout maintenant que... Comment dire? Maintenant qu'on est un peu comme des frères.
1: Oh. Oui, mais je vois pas pourquoi il pourrait t'en vouloir. C'est un mec génial, mais... J'aurais jamais pu sortir avec Charlie.
4: Pourquoi?
1: Parce qu'il est... Parce que... Tu vois, là, ce qui compte, c'est toi et moi, ce qu'on a vécu. Ce qui me manque, c'est ça.
4: Ça me manque, moi aussi.
1: Cool, alors dans ce cas, on pourrait peut-être se retrouver tout à l'heure et discuter. D'accord, je vais prendre ça pour un oui. Oui, Bob?
5: Je viens d'avoir une conversation avec Robert Grant.
1: Oh.
5: Oui, et il faut qu'on ait une petite réunion demain matin pour parler de...
1: Mon professionnalisme.
5: Quoi? Non. Il va falloir qu'on parle du lancement du projet. On a du boulot. C'est un énorme client. Beau travail!
1: Merci, monsieur.
5: Je vous attends demain dans votre bureau à 9h précise.
1: C'est la journée parfaite.

0: Oui, entrez. Ah, c'est toi. Félicitations pour la signature du contrat avec Grant.
1: Merci.
0: Figure-toi que j'avais Monsieur Grant comme professeur à l'université. C'est vraiment quelqu'un de très gentil.
1: Émilie, t'es sûre que ça va?
0: Oui, bien sûr, oui. Pourquoi ça n'irait pas?
1: J'en sais rien. Oh non, qu'est-ce qu'il y a?
0: Excuse-moi, je suis désolée, mais je passe une très mauvaise journée.
1: Vraiment? Mais la baby shower?
0: Ça, c'était le pire. C'est terrible de devoir sourire à tout le monde en faisant comme si tout allait super bien.
1: Il y a un souci?
0: Oui, David a perdu son boulot, donc on a dépensé toutes nos économies. On vit plus que sur mon salaire. Et je m'apprête à partir en congé sans solde et je peux oublier la promotion. Alors que tout à l'heure, quand j'ai vu Monsieur Grant, je m'étais dit, c'est un signe parce qu'il est en train de recruter. Et vu que David a besoin d'un travail, j'aurais pu essayer de les mettre en contact. Mais je me retrouve couverte de gâteaux.

0: Je ferais mieux de vendre la maison et laisser les tigres sur le mur pour le bébé d'une autre famille.
1: Je suis vraiment désolée, j'étais pas au courant.
0: Non, c'est moi qui suis désolée, je suis navrée. Ce que je vis en ce moment n'a rien à voir avec toi, j'aurais pas dû t'embêter avec tout ça.
1: C'est pas juste ce qui t'arrive.
0: Non, ça va, ça va. Mais j'ai besoin de rester un peu seule.
1: Mais bien sûr. C'est pas juste.
2: Qu'est-ce qui se passe? Pourquoi tu parlais à Émilie?
1: Quoi? Parce qu'on est collègues.
2: Alors pourquoi tu partages pas tes clients avec elle? Et cette histoire de gâteau?
1: Pourquoi tu me parles du gâteau? C'était un accident. Bon, j'arrangerai tout ça demain.
2: On a l'impression qu'il n'y a que demain qui compte pour toi.
1: J'ai besoin d'un jour de plus, c'est tout. De toute façon, demain matin, elle se rappellera plus
2: oui,
1: rien.
2: Oui, mais toi, tu te rappelleras. Tu te rends pas compte que la seule chose qui change jour après jour, c'est toi, parce que t'es prête à tout pour obtenir ce que tu veux?
1: Arrête, me fais pas ça maintenant, j'y suis presque. Il me faut seulement un jour de plus, et ensuite, tout pourra reprendre naturellement sa place. D'ailleurs, c'est toi qui as dit que c'est l'univers qui nous offre une chance de faire ce qui est juste, alors...
2: Oui, de faire ce qui est juste. Réfléchis à ce que ça veut vraiment dire. Et rends-moi service demain. Si ça recommence encore, me demande rien.

0: Oh, vous allez où?
1: J'ai un dîner.
0: Avec Kevin?
1: Oui.
0: Excellent.
1: Quoi? Y a un problème?
0: Oui, bien, je venais m'assurer que vous allez bien examiner les dossiers supplémentaires concernant la réunion de demain matin.
1: Les dossiers supplémentaires? Je reviens avec le reste.
0: Je vous félicite à nouveau. Vous avez marqué beaucoup de points en faisant signer ce client. À demain.
1: Et voilà. Oh, d'accord. Désolée, Kevin. Je suis vraiment très en retard. Mais j'ai été retenue au bureau.
2: Aucun souci. Je t'ai commandé une piña colada.
1: Mais tu sais, je suis allergique à l'ananas.
2: Tu l'es toujours?
1: Oui.
2: On va pas la gâcher, hein?
1: Alors?
2: Alors?
1: C'est cool.
2: Ouais.
1: Écoute, j'étais tellement...
2: Je voulais te parler de...
1: Vas-y.
2: Non, non, toi.
1: Non, je t'en prie, vas-y.
2: J'ai pas mal bossé sur mon business plan. Pour passer pro.
1: Oh.
2: Pour l'instant, j'ai identifié toutes mes dépenses.
1: Waouh, ça fait une grande quantité de ballons.
2: Bah, au cas où je les perds en les lançant trop fort. Donc, j'ai identifié la partie dépenses et maintenant, il me manque plus que la partie revenus.
1: Oui, oui. J'essayais d'aborder avec toi la première fois, tu te rappelles? Il te faut des revenus si tu veux pouvoir faire du profit.
2: La balle au prisonnier pro va devenir un truc de fou, hein, et je suis vraiment super doué. Je suis même un crack.
1: Oh, oui, mais ce qu'il y a, c'est que... Oh, Bob, c'est pas possible.
2: Qu'est-ce qu'il y a?
1: Il faut que j'examine des documents légaux. Les ordonnances de sectorisation de 16 municipalités? Mais c'est pas juste.
2: Qu'est-ce qui est pas juste? Le résultat du nombre de municipalités divisé par le nombre de secteurs, ou bien le calcul inverse? Oui. Ou peut-être qu'en fait, c'est une question
1: piège. Rien de ça n'est juste. Rien de ce que j'ai fait n'est juste. Je me suis trompée. Je suis vraiment désolée, Kevin. Je dois rentrer chez moi.
2: Oh, aucun souci, non? Ouais, il faut que je revoie la partie dépenses, alors vas-y. Je crois qu'on va avoir besoin de plus de ballons.
3: Oui.
1: C'est ça.
2: J'en étais sûr. Yes!

0: J'arrive tout de suite. Aujourd'hui, je fais ce qui est juste. Enfin, j'espère. Ne vous fatiguez pas, c'est juste...
1: Tu disais quoi, Amber?
0: Où est...
1: Monsieur Grant, avec Bob.
0: Quoi?
1: Oui, ils t'attendent tous les deux dans ton bureau.
0: Ça y est, on est demain. J'ai enfin obtenu tout ce que je voulais.
2: Bob, elle va venir, oui ou non?
3: Bien sûr, elle sera bientôt là.
0: Je vous prie de m'excuser pour le retard, bonjour.
3: Nous étions en train de parler des franchises Fargo et Grand Forks et nous nous demandions si les modifications obligatoires liées aux sous-sections FG ne nous obligeront pas à déposer à nouveau les plans devant la commission d'attribution des permis.
0: Ah oui, les fameux documents. Je crois que la loi californienne ne nous oblige pas à repasser devant la commission, donc...
2: Les franchises concernent exclusivement le Dakota du Nord.
0: Oui, bien sûr, le Dakota du Nord. Veuillez m'excuser. Je reviens dans une petite minute.
2: Mais qu'est-ce que c'est que ce cirque?
3: Oh, Amber!
2: Je ne suis pas venue pour perdre mon...
0: Monsieur Grant, je crois que vous connaissez Emily.
4: Bonjour.
2: Emily Baker?
0: En fait, c'est Emily Preston aujourd'hui. Oui. C'est une super histoire qu'elle vous racontera plus tard. Mais pour le moment, sachez que c'est Emily qui va gérer votre dossier.
3: Je vous demande pardon. Je pourrais vous voir dehors une seconde.
0: Ce ne sera pas nécessaire, Bob. C'est Emily qui adore les comités d'attribution du comté, les ordonnances de sectorisation et les règlements de sécurité municipaux.
4: Tu peux m'expliquer ce qui se passe?
0: C'est elle dont vous allez avoir besoin sur ce dossier, pas moi.
3: Est-ce que vous avez oublié que je dois bientôt attribuer des promotions?
0: Bien au contraire. D'ailleurs, c'est Emily qu'il vous faut pour ça aussi, parce que, en ce qui me concerne, je ne travaille plus ici.
3: Quoi?
4: Quoi?
2: Quoi?
0: Merci, Bob. Merci infiniment pour l'incroyable chance que vous m'avez offerte. Je pourrai jamais oublier tout ce que vous m'avez appris. Mais je démissionne.
4: D'accord, mais maintenant tu vas faire quoi?
0: Retourner à mes premières amours. Les maisons de famille. La déco d'intérieur. À vrai dire, c'est ce qui m'a toujours passionnée. Alors c'est ce que je vais faire. Oh, Monsieur Grant, le mari d'Emily, David, vous le connaissez, il me semble. Eh bien, je pense qu'il serait parfait pour ce... Quel poste, déjà?
4: Oh, vice-président de Midwestern Planning et Développement.
0: Oui, ce poste-là. Elle est très douée, c'est ce que je vous avais dit. Et, Emily?
4: Oui?
0: Pour ce qui s'est passé hier, je suis vraiment désolée.
4: T'es désolée pour quoi? Je comprends pas.
0: Je sais, mais ça fait rien.
5: Amber? Tu peux me relire ça, s'il te plaît?
0: Oui?
5: C'est ma lettre de démission. Je veux me concentrer uniquement sur la balle aux prisonniers, mais est-ce que prisonnier, ça s'écrit avec un seul ou deux N?
0: Ah, oh, il y a un problème, oui.
5: Oh, je le savais, ça s'écrit avec deux N.
0: Kevin, je vais être honnête. J'avais raison. Il n'y a aucun avenir dans la balle aux prisonniers. Mais t'es super doué en marketing. T'as presque failli me convaincre.
5: Je pense que je peux pas être avec une fille qui peut pas croire en mon rêve.
0: Et je pense que je peux pas être avec un garçon qui a ce rêve-là. Kevin, tu es un chic type et tu vas trouver ta moitié. Seulement, cette fille, c'est pas moi. Charlie?
6: Il est parti.
0: Il est allé où?
6: Il a démissionné ce matin.
0: T'es sérieuse? Il a dit pourquoi?
6: J'en sais rien, il a pas dit grand-chose. À part qu'il n'avait plus de raison de bosser là. Et qu'il allait faire l'école buissonnière.

0: Demain a fini par arriver. J'étais pas du tout prête, mais demain est quand même venu.
1: Demain finit toujours par arriver.
0: Oui. En fait, t'avais raison.

0: agissais sans réfléchir et je me concentrais tellement sur demain que j'oubliais complètement de penser à aujourd'hui. Et pour être parfaitement honnête, je me suis mise à agir comme ça bien avant cette histoire de boucle temporelle. Et je suis passée à côté d'un tas de choses.
1: Passée à côté de quoi ?
0: Je regardais toujours au loin, alors qu'en fait j'aurais dû regarder ce qu'il y avait juste devant moi.
1: Franchement, hier j'ai découvert une Ember dont j'ignorais l'existence et j'ai détesté ce que j'ai vu.
0: Oui, je sais. Je le sais parce que tu m'as aidé à le voir moi aussi et... Écoute, j'essaye de faire ce qui est juste. Et le pire pour moi, c'est le fait de t'avoir blessé. Je croyais que ce qui avait de l'importance, c'était Emily, Kevin et Bob, mais je me trompais. C'était toi. Et maintenant, tout ça, je le vois.
1: Tu vois quoi ?
0: Une seconde chance de réussir à faire ce qui est vraiment juste.
1: J'ai démissionné.
0: Je sais. J'ai fait pareil.
1: Bah, vraiment ?
0: Oui. Alors, je suppose qu'à partir de maintenant, on va devoir se débrouiller tout seul.
1: Bah, peut-être qu'on pourrait essayer de se débrouiller tout seul, ensemble.
0: J'adore l'idée.
1: Moi aussi. On s'y mettra demain.
0: Non. Oublions demain, Charlie.

0: permis d'ajouter une salle de musique. Je crois qu'il vous en faut une. Je sais que vous aimez faire de la musique avec vos enfants. Je vais vous montrer.
1: Elle a raison.
2: Ah, d'accord.
0: Donc, de ce côté...
3: Salut. Je peux te voir une seconde?
0: C'est joli. Bien sûr, je peux vous laisser un instant.
1: Ah oui,
2: bien entendu.
0: Merci.
2: T'as vu ce petit passage?
0: C'est génial, j'arrive pas à le croire.
3: Je laisse la déco pour le prochain.
0: On va y aller étape par étape.
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0: Cette semaine, voici nos quatre futurs mariés. Pour mettre à l'honneur leurs origines guadeloupéennes et canadiennes, Sophie s'est unie à Gilles sur le thème soleil d'or et glace d'argent. Un mariage réunissant 100 invités pour un budget de 20 000 euros. Laetitia et Cyril, eux, vont embarquer leurs 24 invités et nos mariés juges en Crète pour enfin se dire oui après deux enfants. Un mariage glamour à la plage pour un budget de 12 000 euros. Puis, direction la Belgique pour découvrir Nathalie qui va épouser Didier après 5 ans d'amour. Et pour mettre à l'honneur leur thème « Amour black and white », ils disposent d'un budget de 9 000 euros. Et enfin, David, notre globe-trotteur de la semaine, va prendre la place de sa douce dans la compétition. En effet, il va embarquer pour son plus beau voyage avec Mélanie sur le thème « Bohème aventure » avec un budget de 7 000 euros. Hier, Sophie et Gilles se sont dit oui sur le joli thème « Soleil d'or et glace d'argent ».
1: Merci de m'aimer comme je suis. Merci car aujourd'hui je ne rêve plus ma vie, mais je vis mes rêves.
2: Ouais, c'est touchant, hein.
0: Si le soleil d'or de la Guadeloupe avait rayonné...
2: Ah, j'adore. Oui.
0: La glace d'argent du Canada avait soufflé le froid.
3: Par contre, vous avez vu le gâteau, là?
4: Ah!
5: Bah, j'espère que c'est pas celui que vous allez manger, les gars.
6: Aïe, aïe, aïe, le gâteau, il a un prix cher.
7: Le gâteau, c'est la tour de Pise.
8: Ils ont osé me le servir.
9: Ah, je meurs sur place, je ne peux pas voir ça. Oh, le carton rouge de toute ma carrière, il est violacé, rouge, noir, bleu.
0: Malgré ce carton rouge d'anthologie, Sophie avait récolté des moyennes tout à fait honorables. Mais elle va devoir attendre la finale pour connaître les notes attribuées par Elodie.
10: Salut, c'est Laetitia
11: et Cyril.
10: Et on part se marier en Crète. On est prêts, on a nos habits, l'avion est là et je crois que tout le monde est prêt.
0: Tous deux fans absolus de bachata, Laetitia et Cyril se croisent lors d'une soirée latino il y a presque 10 ans. Mais très vite, les partenaires de danse sont devenus des partenaires de vie.
12: Ce qui m'a charmé chez lui, c'est vraiment son sourire, ses yeux. En fait, il a les yeux vraiment très rieurs. Il est tout le temps drôle, il est tout le temps en train de faire des blagues. Enfin, moi, j'adore. Je l'aime énormément, voilà.
0: De cet amour naissent deux beaux enfants. Et la famille adore s'aimer en traversant les frontières.
12: C'est Cyril qui m'a fait découvrir le voyage. Et honnêtement, c'est quelque chose dont j'aurais du mal à me passer aujourd'hui parce que on aime vraiment ça, quoi. C'est pour ça qu'on a décidé donc de se marier en Crète. Parce que, comme notre vie a été un peu rythmée sur le voyage, on a décidé de se marier à l'étranger.
0: C'est donc les pieds dans le sable et sur le thème « glamour à la plage » qu'ils vont célébrer leur union, espérant ainsi ravir tous leurs invités, y compris les mariés juges.
12: Je pense qu'on a toutes les chances de gagner parce que vraiment notre lieu de mariage reste exceptionnel et je pense que ça peut faire le petit plus. En tout cas, je l'espère.
0: Aujourd'hui, une fois n'est pas coutume, c'est à l'aéroport que Nathalie, Sophie et David ont rendez-vous. Direction une destination encore inconnue pour célébrer le mariage de Laetitia.
13: Et on est content ou pas de quitter Paris?
14: Ah oui, ah,
13: allez,
14: là, c'est génial.
13: Direction le soleil.
0: Effectivement, la grisaille ne sera pas de la partie puisque nos mariés juges filent tout droit vers la Crète.
13: Ouais, la barre elle est haute là. La barre elle est carrément haute quoi. Donc profitons. J'ai hâte, je crois qu'il fait 30 degrés. Je crois que j'ai pas prévu les bonnes affaires.
0: Espérons que ces températures présagent d'une ambiance plus que chaude, à l'image de l'état d'esprit de nos mariés juges.
13: Ce soir.
14: On va s'occuper de
13: la fête de fou.
0: Si l'avion de notre trio atterrit en douceur à l'aéroport d'Héraclion, non loin de là, dans le joli petit village de Leurapétra, nous retrouvons. retrouvons Laetitia en plein préparatif dans son hôtel, aux côtés de sa belle-sœur, Mallory. Et notre maquilleuse professionnelle le sait bien, on n'est jamais mieux servi que par soi-même.
11: Il va me falloir la contouring. De toute façon, je vais commencer par faire mon teint. Hop. Alors, ok, je vais partir sur marron, orange, beige, doré.

0: Voilà. Parfait. Nickel.
1: Top. On est bon, on est prêt.
2: Ok.
1: On est au pied, enfin, on va aller se marier.
2: Pas vrai.
1: Ouais, non, bah vas-y, va te préparer. Va te préparer, vas-y, go, go, go.
3: Laetitia n'en a pas fini non plus avec la préparation. Il est temps d'enfiler sa robe de mariée aux côtés de Carole, sa témoin, et de Dylan, son frère.
1: T'es beau ?
4: Toi aussi, t'es belle.
2: C'est bon ?
1: Yes, ouais, parfait.
2: Magnifique.
4: Relax.
1: Allez, on y va ? On est go ? Allez, c'est parti.
3: David, Nathalie et Sophie ont eu le temps d'enfiler leur tenue de gala et les voici arrivés à la plage de Katarades à l'heure à Petra. Et oui, c'est au bord de l'eau que va se dérouler le mariage de Laetitia sur le thème « Glamour à la plage ».
5: On est en Crète, ça permet de changer d'air, pas très loin de la France, facile pour amener des invités, super destination.
6: La montagne, la plage, non franchement là...
7: T'as la montagne là-bas,
8: ouais.
7: Quand tu regardes, et quand tu regardes là-bas, t'as la plage.
8: C'est beau.
6: Il y a des moments où tu te sens privilégié.
8: Ah franchement, c'est magnifique.
6: Moi, ça me change de Saint-Nazaire.
8: Ah bon? Assez clair.
9: Génial, merci. Merci de m'avoir invité.
5: Ah, oh, c'est bien, tout plein de gratitude et de reconnaissance, David, merci. Bah, vous tombez sur une bonne semaine quand même, je veux dire, petit voyage sympa en Crète, c'est bienvenu, quoi.
8: Oh là là.
7: Oh là là, c'est joli
8: oh,
7: tout
8: c'est
7: ça,
8: beau,
7: là.
8: Magie.
7: Qu'est-ce qu'on regarde, là?
8: Oh là là.
7: Oh.
5: Ah, c'est pas mal, dis donc, ce petit bord de plage. Moi, j'aime bien la plateforme, le parquet bois, l'arche vue mer, un peu classique. Moi, j'aurais bien aimé qu'on ait un petit peu plus de volume, avec une assise un peu en velours. On est sur un budget forcément au-dessus, mais glamour, hein, les enfants.
7: Un beau cas.
8: Elle a bien choisi, Laetitia. Franchement,
7: Non, c'est joli.
10: C'est super, l'environnement. On ne pouvait pas rêver mieux. Magnifique.
6: J'aime bien le coup de l'arche quand même face à la mer.
8: Oui,
6: c'est efficace, quoi. Il y a un côté un peu magique.
8: Ouais.
6: Hein.
8: Ouais.
6: Bah, là, on est dans le thème, hein. C'est l'amour à la plage.
8: Ouais, c'est tout, tout à fait ça.
5: Mariage à la plage, en Crète, bon, qui dit donc, quoi.
7: J'ai hâte d'assister au mariage de Laetitia. Et la cérémonie galaïque, je pense qu'elle va être très touchante.
3: Patience, ça ne devrait plus trop tarder.
1: Allez, c'est bon, du coup, on y va. Go pour le mariage, on est prêt, on avance vers la cérémonie. Et je suis pas du tout stressée, ça va.
5: Ah bon? Moi, j'aurais peut-être cru percevoir une petite note de stress. On y va pour la cérémonie.
3: Les invités commencent donc à prendre place. Le maître de cérémonie, Jérôme, va prendre la parole.
11: Bonjour à tous. Si vous êtes là aujourd'hui, c'est que vous avez quand même une place importante hein, dans la vie de Laetitia et Cyril. Je suis vraiment fier, justement, d'être là pour les unir et partager ces quelques instants de bonheur avec nous tous. Merci d'accueillir notre futur marié, Cyril.
12: Allez, tu es marié.
3: Et c'est au bras de sa maman que Cyril fait son entrée.
8: Il est beau, hein?
6: Super classe.
8: Ah ouais, c'est classe.
5: Moi, j'ai un problème, en fait, avec ce thème, glamour à la plage, en fait. Glamour à la plage, on peut se permettre d'opter un petit peu plus sur le côté sexy, un petit peu moins sur le côté élégant,

0: parce que la plage, et là, je peux avoir un marié qui arrive avec un vrai pantalon un peu chino, des petits revers, une chemise un peu ouverte, bien bronzée, les manches relevées, parce que je suis à la plage.
1: Merci d'accueillir Laetitia, notre futur marié.
2: On attend que ça, nous.
3: On l'attend, Laetitia, on l'attend.
4: Notre star du jour peut toujours compter sur son frère Dylan pour la conduire à l'hôtel.
3: Elle est très belle.
0: Bon, là, elle joue vraiment la carte du glamour. Presque tapis rouge pour le coup. La robe que Laetitia choisit dans cet aspect glamour incarne parfaitement ça, notamment au niveau du décolleté qui est très généreux et qui fonctionne bien. Le choix de la dentelle qui est mêlée aux petits brillants des bretelles convient parfaitement. Et puis on a choisi une robe qui est près du corps et pour ce côté glamour, c'est parfait. J'ai pas grand chose à dire si ce n'est que je suis sur un glamour à 100%. Elle va sur un tapis rouge habillée comme ça, c'est très très bien. Glamour à la plage, c'est un peu trop.
2: Elle est belle. Regarde-moi ça. Ta dentelle et tout
5: ça lui va super bien.
2: Mais la taille pour, hein. Ouais.
3: Belle, hein. Vraiment belle.
0: Bah ouais, David.
6: Je la trouve magnifique. Et puis elle se rapproche, il y a un truc qui me gêne, moi c'est le décolleté. On peut avoir un petit décolleté, mais là, franchement, il était un peu plongeant. Trop plongeant.
0: Il est très plongeant. Mais on parle de glamour, de l'audace. Ma Sophie, de l'audace.
3: Moi, j'aime quand on ose les choses. Et clairement, c'est osé. Et je trouve ça plutôt réussi.
7: Ouais. Moi, tant que ça plaît à la mariée, elle s'habille pour elle, elle s'habille pas pour les autres. Moi, je la trouve superbe.
0: Ah, c'est bien. Merci beaucoup, Nathalie. Les notes pour la robe?
6: Pour ta robe, Laetitia, je te mets un 14 sur 20. Il y avait trop de décolleté, il était trop plongeon et c'était compliqué de pouvoir mettre plus, malheureusement, mais t'étais magnifique.
0: Ah, elle répond au thème quand même, tu vois.
8: Je te donne la note de 17 sur 20.
0: Ah.
8: C'est osé ce que t'as fait, c'est sexy, c'est pas vulgaire. Et là, on est dans le thème, parfaitement dans le thème.
0: Bah dis donc, c'est un expert en glam, ce David. Très bonne note, bravo.
7: Je t'attribue la note de 16 sur 20. Tu étais vraiment sensuelle, glamour, la robe t'allait parfaitement. Franchement, rien à dire. Bravo Laetitia.
0: Bah, c'est un bon cru de notes pour le coup. Donc bravo Laetitia et merci les mariés juges pour votre honnêteté. Et ces bonnes notes en tout cas.
4: La touche sexy a donc payé. Laetitia obtient une moyenne de 15,7 sur 20 pour sa robe. Mais reste encore à découvrir la note d'Élodie en fin de semaine.
3: Ils sont trop mignons tous les deux, j'adore. Et son gars, il est très ému.
1: Laetitia, Cyril, on vous remercie tous ici, du fond du cœur, d'avoir pu être présents et d'avoir pris part à l'un des plus beaux jours de votre vie. Et au nom de toutes les personnes ici présentes, nous vous souhaitons beaucoup de bonheur, d'amour. Maintenant, nous allons passer effectivement à l'échange des alliances. Ah.
2: Non, la musique là, j'adore.
4: Et c'est Loevan et Diane, les enfants du couple, qui sont chargés d'apporter les alliances.
0: Oh, qu'ils sont beaux.
3: Ouais, les petits gars.
2: Petit bout.
7: C'est trop mignon. Ça me plaît bien, ça. Au moins, ils font participer leur fils à leur cérémonie.
0: Et quelle chance pour des enfants que de participer au mariage de leurs parents. Enfin, moi, j'adore.
9: Toi, mon amour, souviens-toi, j'étais jeune et innocente. Tu avais déjà de l'expérience. On s'est fait confiance et c'est rapidement devenu une évidence. Tu m'as offert le plus beau rôle d'une vie, celui d'être maman. Et pour tout ça, je te remercie, toi mon mari. Par cette alliance, je te promets de prendre soin de toi chaque jour qui passe et de t'aimer d'un amour inconditionnel. Tu es un mari, un père formidable, ne l'oublie jamais.
7: C'est beau.

0: aujourd'hui, je suis là pour parler de toi. Tu es toujours rayonnante,
1: lumineuse, c'est beau ce qu'il dit, hein.
0: Ouais. Élégante, et je t'admire. Tu es ma joie de vivre, ma force, ma beauté. Tu es la femme parfaite.
2: Alors les vœux de Cyril, ah, j'ai trouvé ça magnifique. C'est vraiment, il a de l'amour pour sa femme. Et là, il a expliqué tout ce qu'il ressent. Et c'était vraiment, avoir un homme comme ça qui t'aime de cette manière, c'est magnifique.
3: De l'amour et de l'admiration même.
0: Je t'aime pour la vie, ma femme, mon amour.
4: Une gorge qui se serre quand on a des choses à dire et quand ça nous touche. Ah ouais, jackpot, c'est touché.
3: Et ouais, c'est un beau moment.
5: Je trompe.
3: Si, si, elle passe. Évidemment que le décor joue. La brise, la mer, le ciel bleu. Enfin, on est ailleurs, quoi. On est ailleurs dans tous les sens du terme. Donc, ça marche.
6: Messieurs, dames, les témoins, vous êtes invités effectivement par Cyril et Laetitia à les rejoindre sur scène.
7: Ça, mon avis, pour danser.
8: Qu'est-ce qu'on va faire sur scène?
7: Il y a de l'entraînement, hein. Elle gère, Laetitia.
9: Oh, c'est vraiment chouette pour une sortie des mariés.
3: Alors, c'est fun, c'est léger, mais pour moi, on est en décalage total. Je peux pas avoir une robe aussi tirée à quatre épingles. Et ouais, make it hot, take it right, get it on. Non, je suis pas encore à ça. Je dois arriver à clôturer cette cérémonie de la même façon qu'elle a commencé et rester sur cet aspect glam, quoi. Donc c'est un peu raté, hein, il faut le dire. Voilà, il faut le dire.
10: Lumière de soleil.
11: Félicitations.
12: Félicitations.
13: Merci.
14: Merci. Merci. Merci.
15: Moi, j'ai adoré le discours de ma femme.
16: Ouais, et moi, j'ai adoré le discours. Et maintenant, du coup, on va laisser éclater avec nos amis.
15: Allez, à tout à l'heure.
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0: Nous sommes toujours en Crète, dans le joli village de Leurapetra, et nos mariés juges se dirigent vers le restaurant dans lequel Laetitia et Cyril ont choisi de fêter comme il se doit leur union. Notre trio va enfin découvrir la déco glamour à la plage de Laetitia.
1: Qu'est-ce que tu en penses, toi, du lieu pour un mariage ?
2: Ben, Resort, c'est vrai que moi, j'aurais jamais pensé à ça, parce que ça fait quand même plus village de vacances.
1: On est d'accord.
3: Attention, hein, ça peut être vite impersonnel, un hôtel, hein ? On aurait pu faire un dîner à la plage, pourquoi pas?
4: Moi, tu vois, c'est pas trop le genre d'endroit que j'ai l'habitude de côtoyer. Mais après, pour le cadre d'un mariage, ouais.
2: Non, moi, je trouve ça super, moi.
5: Il y a beau avoir des gens en vacances, non, franchement, c'est propre, quoi. Bah, ça fait pas cheap du tout, quoi. On est dedans, c'est classe.
4: Ah, ah, ah, ah.
2: Ouais.
4: C'est sûrement là que ça se passe.
2: Je pense, oui.

0: J'aime l'endroit où ça se passe, les petites voûtes de pierre et puis cette grosse table en bois sur laquelle on est allé poser ce chemin de table un peu froissé, la couleur rouge, bon, bien choisie pour aller sur le thème de l'amour. Et puis ces compositions florales quand même assez élevées et hautes. En soi, on est bien. Et pour moi, le gros point noir qu'il y a, c'est que ce ne soit pas privatisé, en fait. J'ai des touristes de cet hôtel qui sont là en train de manger. C'est particulier.
1: Ah ouais.
2: Effectivement. On a une belle petite déco, là, cette tête.
3: Les fleurs, c'est la même déco que...
1: C'est la même fleur.
2: Ouais. Bah, une réception dans un restaurant... Je suis dubitatif, hein, moi. On est à l'extérieur, mais on est quand même... avec le public extérieur, quoi.
1: Ah ouais.
2: Encore une fois.
3: Mais ça, tu dois faire abstraction. Mets tes œillets.
2: Ça fait pas mariage. C'est un restaurant, c'est compliqué. C'est pas personnalisé.
0: Et avoir des inconnus qui mangent tranquillement parce qu'ils sont à l'hôtel et qu'ils ne sont pas du tout invités au mariage... No way.
2: C'est des vraies fleurs.
1: Ouais. Ah ouais.
2: Les serviettes, c'est du tissu.
3: Oui.
1: Ouais.
2: Sont jolies.
3: Oui.
2: Mais c'est simple. Oui, bah, c'est vrai qu'il n'y a même pas de rond de serviette.
0: Oh non, le pliage est intéressant quand même. Arrêtez les filles. Sortez-moi de vos ronds de serviette là qu'on fait depuis 50 ans dans le mariage. Ça va 2 secondes. La serviette de table, les filles, aujourd'hui est considérée comme un vrai élément de décoration pour votre table. Vous pouvez vous amuser avec les couleurs, avec la matière. Et puis surtout, vous pouvez les plier comme bon vous semble. C'est un vrai élément de décoration, amusez-vous avec ça, franchement.
2: Il manque quelque chose. Peut-être pour éclaircir, il y a trop de rouge.
0: Non, non, il manque rien. Il y a trop, au contraire. Calmez-vous, calmez-vous.
4: Pour moi, il y a trop de terracotta sur la table.
5: Mais bon, si c'est un choix de sa part, voilà quoi.
4: Mais depuis le début, Sophie, elle est quand même un peu critique. Mais bon, chacun sa façon. Si ça plaît au marié, moi, il n'y a pas de souci.
0: Ma chérie, c'était toi hier, hein?
1: Ah là, l'apparition de la Belgique, on l'appelait.
6: Je suis gentille, je suis pas méchante. Mais je dis les choses.
1: Oui, mais c'est ça, j'avais peur.
0: T'as trouvé plus forte que toi, peut-être.
1: Mais est-ce que c'est notre table, du coup, celle-ci? Parce que pour le coup...
4: Ah, la table.
2: Bah moi, ouais, elle est jolie. Je comprends pas pourquoi on n'a pas les mêmes bougies, parce que celle-là... Je sais pas, elle est pas belle la bougie.
1: Ouais, mais regarde, on n'a pas les mêmes bougies.
3: On n'a pas le même.
1: On a un super beau chemin de table.
3: Ah, oui, moi je préfère celui-là. Hein.
2: Oui, je dis pas le contraire. Et pourquoi on n'a pas d'assiette?
1: Ouais,
3: peut-être qu'on mange.
2: Il n'y a pas d'assiette, il n'y a pas de fourchette, il n'y a pas de verre, il n'y a pas de.
7: Moi, ce que j'en pense, je me dis qu'en fait, c'est pas fini, quoi, tout simplement. Ils ont pas terminé, ils vont les amener les assiettes.

0: Assiette, je pense que c'est une question de patience, là, pour le coup.
1: Je suis assez d'accord avec David, à mon avis, c'est pas fini du tout, du tout, du tout. Vous arrivez trop tôt. Les notes pour la décoration.
2: Pour ta décoration, Laetitia, je t'attribue la note de 13. Malheureusement, pour moi, le glamour, c'est rouge. Et ta décoration était un peu simpliste. Elle n'était pas personnalisée. C'est dommage.
1: Glamour à la plage, on peut aller sur la terracotta.
3: Tu lui attribues un 14 sur 20.
1: Merci, Nathalie.
3: Pour moi, glamour, c'est plus rose que terracotta. C'est le petit hic, quoi. Mais autrement, ça allait pas.
1: Chacun a la sienne.
0: Je lui attribue la note de 15 sur 20.
1: Bien.
0: J'ai adoré. On est dans le thème glamour. Le seul point négatif, peut-être, le terracotta qui était un peu marqué.
1: On est sur des teintes, des nuances autour du rouge. C'est hyper intéressant, quoi.
4: Résultat, Laetitia et sa décoration obtiennent une moyenne de 14 sur 20. Et c'est à 21h pétante que la fête est lancée. Place à nos stars du jour.

0: très bien, très bien,
1: oui,
0: très
1: hein.
0: festif.
2: L'ambiance est là et ça promet pour la suite.
3: Alors, pour 24 invités, c'est vrai que cette ambiance-là est plutôt intéressante. Mais c'est dur de faire des petits mariages. Donc, on peut, là, un peu plus se lâcher, glamour à la plage, OK, on peut maîtriser. Mais là, je rentre dans le côté soirée et je suis toujours à la plage. Lâchez-vous un peu, quand même.
4: Ah, bah, tu vois, c'est dressé. Trop bien, merci. Merci beaucoup.
5: Félicitations.
4: Tu nous donnes des explications.
3: Ben oui.
4: Mais oui, oui, oui.
3: Vous avez tout vous expliquer.
4: Mais si.
3: Oui, je vais.
4: Qu'est-ce que c'est que ce projet là?
3: Qu'est-ce que c'est que ce projet? En fait, nous, on aime beaucoup le voyage. Donc pour nous, c'était impensable de faire notre mariage ailleurs que pendant un voyage. Et en fait, j'ai eu un gros coup de cœur pour cet hôtel. Du coup, nous voilà ici.
4: C'est trop bien. Merci beaucoup.
6: Ah, donc en fait, Laetitia, elle n'est pas grecque, quoi.
3: Bon, à aucun moment, quand même, Sophie, je me suis dit que Laetitia était grecque. Juste, je le dis au passage, parce que je ne sais pas d'où elle allait chercher ça.
7: Elle a voulu se faire un kiff en resort. Eh ben, vas-y, hein, c'est classe. Ouais, ouais, c'est classe, c'est osé.
3: Bon, on se revoit tout à l'heure.
8: OK.
3: À
8: tout à
9: l'heure. Eh oui, il est temps de passer aux choses sérieuses. Le dîner. Et c'est certainement une bonne surprise qui attend notre trio. Restaurant oblige, point de buffet ou de menu imposé, c'est sur la carte que chacun pourra choisir ce qui lui plaît.
3: Ah ouais, vous êtes au resto, quoi. Ça,
10: les Anglais, et vous avez la plat principaux, vous choisissez.
3: Super, merci.
10: Avec plaisir.
3: Merci.
4: Alors du coup, là, on choisit, c'est ça?
3: Oui, donc on est comme au resto.
11: Ah ouais, on peut manger ce qu'on veut.
4: Ça, c'est cool. C'est trop bien.
2: Ben, c'est un truc de dingue, parce que quand on va à un mariage, on ne choisit pas ce qu'on va manger. Ici, on a un menu vraiment comme un restaurant. On va pouvoir apprécier les plats proposés.
3: Et vous avez beaucoup de chance. Bon app, choisissez bien.
9: La commande est passée. Voici les entrées sélectionnées. Une salade de boulgour, un couscous aux crevettes, des croquettes de légumes et des croustillants à la feta et leurs figues. Le tout à partager.
3: Mais je suis un peu déçue. Plutôt que de venir servir deux assiettes, trois assiettes, hein, j'aurais aimé avoir quelque chose de central et de pouvoir piter un peu comme ça et de goûter. Là, je suis pas emportée, quoi.
4: C'est joli.
2: Oh, c'est beau, hein. C'est bien présenté.
6: Pour moi, un dressage de mariage, on doit remarquer une petite déco, quelque chose. Et là, c'était pas le cas. Là, c'était vraiment, c'était posé, quoi.
2: Mais bon appétit.
3: Bon appétit, hein.
4: Bon appétit.
2: C'est bon. Faut manger un peu de figue avec. Mais Laetitia, elle met quand même la barre haute, hein. Qu'on choisisse les menus comme ça et qu'on nous dit en plus qu'on va goûter aux quatre entrées.

0: Moi, je vais être honnête, hein. C'est très bon.
1: Ah ouais. Non, moi, c'est...
0: Tu t'aimes pas? Ah ouais.
1: Alors, c'est un couscous qui est censé être aux crevettes avec des œufs de poisson. Moi, les œufs de poisson, ça passe pas.
2: Ah bah, la figue passe pas, les œufs de poisson passent pas. Ma chérie, il va falloir que tu t'ouvres quand même. Sinon, tu vas rien manger.
3: Sophie, elle a l'air très, très à cheval sur plein de petites choses.
2: Ah ouais, elle est exigeante, exigeante, de ouf. Parce que David, il est dithyrambique, lui, hein.
0: Honnêtement, j'ai rien à dire. Faut que je fasse gaffe, parce que moi aussi, faut que je rentre dans ma robe dans quelques semaines, là. À manger comme ça, ça va pas aller, hein.
2: Bah, tu iras faire du sport, David, écoute. Tu feras comme nous, on fait. Vraiment, pour rentrer dans notre robe.
4: Et pourtant, pour la diète, il faudra repasser. Le service du plat choisi sur le menu est lancé. Un filet de dorade pour Nathalie et un bœuf stifado spécialité grecque pour David et Sophie.
2: Ah, ça, c'est pas mal.
1: Oh. Petite déco, là.
0: Ouais, c'est non, mais c'est super sympa.
1: Ça, c'est joli, ouais, j'aime bien. C'est frais.
0: Ouais, j'ai hâte de goûter.
2: C'est bien parce que là, pour le plat, on est sur une spécialité grecque, vraiment. En tout cas, pour Sophie et David.
1: J'ai que de la viande, moi. C'est quoi des...
5: C'est des oignons, ça, non?
1: C'est des oignons.
0: Je crois que c'est des oignons, ouais, ouais, ouais.
1: C'était un morceau de viande et des oignons. Et ça, c'était dommage. Ça, les oignons, je pouvais pas les manger. Et donc, il me restait que le bœuf. Il y avait pas de purée, il y avait pas de riz, il y avait rien à côté, quoi. Donc, c'était dur.
2: Mais dites donc, ma petite Sophie, on serait pas un peu tatillon, là? Bon, cela dit... Ah oui, il manque un peu de générosité dans ce plat, quand même.
5: Maintenant, il faut voir si c'est bon.
1: Oui, oui.
0: La viande n'est pas mauvaise, c'est vrai, mais la cuisine, elle est un peu spéciale, là, pour le coup. Je pense que c'est local.
1: Je pense.
0: C'est sûrement très bon, mais j'accroche moins qu'à l'entrée. Bon,
5: j'ai bien fait prendre du poisson.
1: Je vais goûter la mousseline de crevette.
0: Ouais.
1: Oh, c'est citronné. Il y a plus de citron que de crevettes.
0: Ah, oui.
1: Ils ont bien dosé le citron, hein. Non, c'est, pour moi, c'est immangeable. Il n'y a que du citron, en fait. Je sens même pas le goût de la crevette. J'étais contente de pouvoir goûter ça, mais là, ça va pas le faire.
2: Bah, c'est pas très réussi pour du local, quand même.
6: Alors, ça se passe comment?
2: Alors, elle vient prendre la température, Laetitia.
6: Bon, vous vous régalez?
0: Ouais, ouais, ouais, ça passe bien. Ça passe vraiment bien.
2: Mais j'adore ce moment-là! David! Là, elle va découvrir vendredi à la finale que ton plat, t'as pas aimé, elle vient, tu lui manques, quoi.
1: C'est citronné, c'est plus citron que crevette, quoi.
6: Ah, d'accord. Bah écoute.
2: Bah, Nathalie, elle est honnête, quoi. Elle dit ce qu'elle pense. C'est bien, merci, Nathalie.
6: Après, on va descendre. On repart au lieu de cérémonie pour faire le reste de la soirée.
0: What? T'as pas vu un truc?
6: Peut-être.
0: Merci.
6: Peut-être.
2: Le fait de partir, ça veut dire que je redéplace mes invités. Ça veut dire que je casse encore une fois mon rythme. Là, on prend du risque, quoi.
1: Moi, je m'arrête là. Je suis...
2: Ouais.
1: Ah ouais. Je sais pas si c'est de la graisse, si c'est de la gélatine, je sais pas si ça passe pas, ça.
6: Ah ouais.
1: Tout ça, là, j'en ai plein de partout, là.
3: La vie de Sophie est un peu tranchée. La réflexion est un peu tranchante. Est-ce que je trouve que Sophie est dure? Ah, telle est la question. Quoi qu'il en soit, elle est dans le jeu.
2: Je pense qu'en fait, Sophie se sent un peu menacée parce que tout ce décor fait forcément flipper, il faut dire la vérité, à un moment donné. Et je pense que Sophie, elle est un peu à l'affût du moindre petit détail. Ma chérie, je t'aime beaucoup, mais t'en fais un peu des caisses quand même.
4: Bref, il est temps de migrer vers la plage pour découvrir la surprise tant attendue des mariés.
2: C'est une blague, le gâteau, ou c'est... J'ai pas assez pour 25 personnes, jamais de la vie. Vous me faites une spéciale gâteau ou quoi, là, cette semaine? C'est quoi le truc, en fait?
5: Un gâteau, ça doit être au frigo.
2: Mais je meurs. Je ne peux absolument pas mettre mon gâteau, mon vrai gâteau, en décoration, alors qu'il est censé être au frais, que je casse la chaîne alimentaire du froid de... Mais ça va pas. Deuxième jour, deuxième gâteau, je m'en remets pas, hein. Attention.

0: au gâteau. Les points, ils vont sauter, hein, je vous le dis. Oh non. Ça.
1: Le gâteau, ben, il est pas haut parce qu'il n'y a pas beaucoup d'agité.
2: Mais il y a des feux.
1: Dans le thème ou pas?
2: Ouais, on est dans le thème. Dans le thème, ouais. Ça a Odin Clay.
1: Oui, voilà.
3: Le petit gâteau qui arrive. Je me suis dit, c'est peut-être en fonction du nombre d'invités, mais c'est vrai qu'il était petit et malheureusement, il n'y avait pas de déco, il n'y avait pas les figurines, il n'y avait que des fleurs dessus, c'est dommage.
0: Alors écoute, Sophie, s'il te plaît, pas toi. Quand je vois les gâteaux que tu m'as servi hier, ne viens pas donner des leçons. Tu ne peux pas t'aventurer sur ce sujet. Tu écoutes.
4: Oh, c'est bon, on est en plage, on est en Crète, on est à l'autre bout de l'Europe, c'est bon, tout va bien, on fait un truc simple. Parce que, justement, le cadre et le décor se suffit à lui-même, pour le coup.
0: Non, on peut pas non plus prendre d'excuses de le super décor, alors je me foule pas. Non, c'est une étape clé, je dois répondre à ça.
1: Je vous amène le gâteau, du coup?
5: Merci.
1: Bah oui, du coup, je fais le service, on fait tout.
0: C'est pas très glam, madame la mariée, de faire un petit service, dites donc.
5: On va aller manger là-bas?
1: Ouais. Eh oui, calez-vous.
0: Mais donc, il s'assoit sur un petit matelas pour manger le gâteau? Pas très glam non plus, hein?
5: On va goûter?
2: Allez, on goûte.
5: Sauf en base. Ouais, c'est délicieux. Il est léger,
6: ouais.
5: Tout est bien.
6: Une bonne petite crème dedans.
5: Ouais.
7: Vraiment, il est délicieux, super léger. Et j'aurais bien dit, avec des fruits rouges, c'est des framboises au top.
0: Bon, c'est bien, c'est frais. Allez, les notes pour le repas. J'ai hâte de savoir, dites donc.
4: Pour ton repas de mariage, Laetitia, je t'attribue la note de 16 sur 20. C'était très bon, je me suis régalé au travers des plats. Le bœuf, j'ai moins accroché. Je me suis rattrapé au gâteau.
0: David est fan.
7: Je t'attribue la note de 16 sur 20. J'ai tout aimé du début à la fin. Je n'ai rien à dire, c'était trop bon. Il y a juste un petit hic, c'était la mousse de crevettes citronnées. Là, ça n'a pas fait. Désolé.
0: Je trouve ça un peu surnoté quand même.
3: Je te mets un 11.
0: Ah ouais, là, en dessous quand même.
3: Les entrées, certaines saveurs n'allaient pas avec moi. Malheureusement, le bœuf était un peu gélatineux ou je sais pas si c'était du gras, mais par contre, au gâteau, il était bon.
0: Un peu dur quand même, Sophie, avec ce 11 sur 20. 16, on est surnoté. Hein. Là, je suis grand écart de notes, quoi.
8: Pour son repas de mariage grec, Laetitia obtient donc la moyenne de 14,3 sur 20. Et c'est maintenant au bord de la piscine de l'hôtel que notre trio a rendez-vous pour l'ouverture de bal de Laetitia et Cyril.
0: Ouh là là!

0: Moi, j'aime bien la musique qui est proposée. Après, je suis moins fan du cadre, là, les parasols fermés. C'est une transat qui a encore posé les tables où j'ai mangé les frites à 4 heures en snacking. Oh. Où est le glam, là, les gars? On a même les vélos pour faire de l'aquabike, dites donc.
1: La kizomba, c'est toute ma vie, je kiffe la musique. Là, je suis dans mon élément.
2: Ah ouais, là, c'est ton élément, ça.
3: Ah, franchement, en plus, ils se débrouillent bien, ils dansent, ils sont en harmonie et tout. C'est magnifique.
4: Bachata.
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0: Chorégraphie, hein, dit-on. Autant Laetitia que Cyril, joue le jeu.
2: Bravo. Glamour, amour à la plage. C'est ici, si c'est pas plage, mais ça marche.
6: Ouais, ça marche.
7: C'est donc un vrai cours de bachata, cette danse de République dominicaine qui s'improvise.

0: il n'y avait que les danseurs. Ils dansent tous la bachata, c'est génial.
1: Retourne à droite.
2: Ah, même David suit, hein. Bravo.
1: Ça devait être beau avec toutes les
3: danses. Ah, c'est extraordinaire, extraordinaire.
2: Génial.
1: Petit cours particulier?
3: Et on remet la musique, là, j'ai un cours particulier avec la mariée.
2: Tu pointes. 1, 2, 3. En fait, celui-là, tu le poses pas, tu vois, tu pointes.
3: Voilà.
2: Ça. Ouais. 1, 2, 3, tu pointes.
4: C'est bien sur l'instant, mais on fait quoi de vous inviter, là?
5: 2, 3, 4. Moi, je trouve ça funny parce que pour le coup, Cyril et Letty, ils essayent vraiment de mettre leurs invités dans l'ambiance. Ils essayent de proposer des trucs et bah, je valide total.
2: Allez, voyons les notes pour l'ambiance.
5: Pour ton ambiance, Laetitia, je t'attribue la note de 16 sur 20. C'était vraiment sympa, pas trop de musique, mais tout est là. En plus, j'ai dansé avec toi, c'est parfait. Moi, j'ai adoré. J'ai vraiment passé un agréable moment.
2: C'est quoi ces petits « en plus, j'ai dansé avec toi » et ce 16 qui est totalement surnoté?
6: Je t'attribue la note de 16. J'ai tout aimé, en fait. On a eu des petits cours de bachata et tout, et ça m'a bien plu. C'était très bien.
2: J'ai pas de dance floor, les gars. Comment vous faites pour mettre des 16 sur 20, là?
7: Donc pour ton ambiance, Laetitia, je t'accorde un 13.
2: Oui, c'est un peu plus raccord, quoi.
7: On a bien été intégrés par tes invités. On a dansé. Ça a été, c'était agréable, c'était bien.
2: J'ai un décalage dans les notes qui est assez incroyable. 13, 16, à croire que vous n'avez pas participé au même mariage, tout cela. C'est fou.
8: Pour son ambiance, Laetitia obtient une moyenne de 15 sur 20. Mais il reste encore à découvrir les notes d'Élodie lors de la finale. D'autant qu'elles vont compter pour moitié dans la moyenne finale de Laetitia. Après une journée chargée en voyage et en émotion, notre trio tire sa révérence à 1h du matin.
3: On va vous faire un gros bisou et vous remercier, bien sûr, pour la soirée.
1: Merci. On a passé une excellente soirée.
2: Eh ben,
9: merci beaucoup.
1: Un bisou.
2: À bientôt. Oui, on fait un cours de bachata.
1: Hein, oui. Bonne soirée.
2: Bonne soirée. Bisous.
6: Franchement, le mariage de Laetitia, il était super. Je ne sais pas si je vais faire mieux, mais je vais essayer le faire le plus possible, au mieux.
2: Alors, le bilan. Moi, j'ai adoré l'idée de partir en Crète. C'est plutôt chouette. Mais pour moi, rien n'a été créé. On s'est simplement reposé sur un décor et une destination. Et malheureusement,

0: Et tu sais que vraiment, je t'aime à la folie et t'es l'homme de mon cœur.
1: Non, moi je t'aime plus que toi.
2: Blanche et rouge.
3: Oh, ça tient de faire pleurer. Oh mon amour.
4: Ah, Didier, il est touché.
5: Monsieur Didier, acceptez-vous de prendre pour épouse Madame Nathalie, ici présente.
6: Fais attention, je te vois demain.
7: Oui, je le veux.
8: Grâce à toi, maman a retrouvé la joie de vivre qu'elle avait perdue secrètement.
9: C'est touchant, hein?
10: Mais chérie, ça va aller.
9: Elle fait une déclaration à sa mère. Moi, du coup, ça me touche beaucoup. C'est incroyable.
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10: Pose ça. Pose le par terre. Crois-moi, c'est pas vraiment un jouet.
11: Oui. Oui, donne-le-moi. Vas-y, donne-le-moi, ok? Joue pas avec ça.
10: Allez.
11: Donne-le-moi, petit singe, allez.
10: Hé, petit bonhomme. Hé, regarde ce que j'ai pour toi. Un fruit mûr et délicieux. Tous ces copains mangent ça dehors, ils ont l'air d'adorer ça.
11: Okay.
10: Donne-moi ce détonateur et moi je te donne ce fruit. Oh, tellement bon. Délicieux. Vous mangez ces horreurs et votre espèce a survécu.
11: Tu crois qu'on va survivre? Faut être complètement barjo pour laisser un détonateur dans une pièce remplie d'explosifs.
10: J'avais besoin de mes deux mains pour désarmer un rebelle et j'étais très pressé. Riley, voilà pourquoi. J'ai posé le détonateur par terre pendant une seconde. Comment je pouvais savoir qu'un singe cappuccino allait penser que ce serait comestible?
12: C'est un capucin, un cappuccino.
10: Un capucin,
11: c'est un primate.
12: En tout cas, la bonne nouvelle, c'est que il y a encore la sécurité. Alors on court aucun danger tant qu'il trouve pas le moyen de l'armer.
10: C'est pas vrai.
12: On devrait donner à ce petit curieux quelque chose de plus intéressant pour lui avant qu'il appuie sur le bouton et qu'on se retrouve totalement pulvérisé.
11: D'accord, mais quoi?
12: J'en sais rien.
10: Hé, hey, mon grand. T'as vu ça? Oh, regarde, ça brille. C'est intéressant, non? On échange? Hein, viens.
12: Vas-y, dépêche-toi.

0: est sauvé. Sauvé? On est sauvé parce que t'as donné un canif à un cappuccino? Tu te rends compte de ce que t'as fait?
1: Je sais pas, Jack. Quoi?
0: T'as probablement créé la planète des singes, Mac.

0: Salut vous tous. Ça va? Je voulais vous remercier de tout mon cœur pour vos fleurs et tous vos cadeaux. Et Bowser, t'avais raison. C'est vrai que les restes de pastrami étaient merveilleusement bons. Ça y est, les médecins m'ont donné la permission de voyager, alors je vais prendre l'avion pour l'Australie demain et aller m'installer chez ma sœur, où je pourrai finir ma convalescence. Vous me manquerez tous. Alors, prenez soin de vous. Et veillez bien sur Jack. Et si vous pouvez, trouvez Murdoch pour moi.
1: Je lui ai dit que c'était dans nos projets.
2: T'as bien fait.
1: Et là, qu'est-ce que ça donne?
3: C'est long. J'ai cru que t'avais perdu la tête quand t'as dit que les 11 chiffres du numéro gravé sur le rouage étaient un indice te permettant de retrouver ton père. Mais quand ce cadeau de Noël super bizarre est arrivé prouvant que t'avais raison, je me suis posé encore plus de questions.
1: Ouais, du genre, pourquoi le numéro sur le bras de ce type correspond exactement au numéro du rouage?
3: C'est ça. Et aussi, qui est ce mec? Et qu'est-ce qu'il a à voir avec ton père?
1: Écoute, tout ce dont je suis sûr, c'est qu'il est pas dans nos fichiers.
3: Qu'est-ce que Matty pense de ce dossier?
1: Je sais pas.
3: Tu lui as pas montré?
1: Non.
3: Pourquoi? Quand il s'agit d'analyser des infos bizarres, c'est elle la meilleure.
1: Parce que je crois qu'elle est impliquée. Ouais. Je croyais avoir la preuve qu'elle connaissait mon père, alors je lui en ai parlé et elle a dit pas du tout. Je pense qu'elle ment, mais en même temps, je peux pas le prouver.
3: Eh ben, ça fait beaucoup de choses à digérer. Je comprends que ça t'embête pas plus que ça d'avoir perdu ton canif.
1: Je l'ai pas perdu, je l'ai donné. Et c'était jamais qu'un couteau.
3: Non. Ce qu'on utilise pour découper la dinde de Noël, ça, c'est un couteau. Là, c'était un couteau suisse vintage que t'avais offert ton grand-père.
1: Ah ouais, t'as pas tort. Mais étant donné qu'il a terminé sa vie de couteau en sauvant la mienne et celle d'Aurélie, je crois que ça plairait à mon grand-père.
4: Je serai très heureux de vous commander un nouveau couteau, ou vous pourrez demander à mon remplaçant de le faire.
3: Arrête! Pour la centième fois, je te répète que tu ne vas pas être remplacé. Ça, c'est un véhicule de combat, un drone pour le concours de recherche scientifique Corman. C'est une compétition qui a lieu tous les ans, et rien dans notre labo n'a jamais dû être remplacé à cause de lui.
4: Bon, ça vaudrait mieux. Ces armes seraient totalement inutiles dans l'enceinte d'un laboratoire. Et vous avez essayé de lui parler? Il n'a pas la moindre personnalité.
5: Parce qu'il en a pas besoin, c'est tout. Le but de ce concours est de créer un prototype totalement autonome de véhicule militaire, pas un assistant de laboratoire. Vos compétences ne sont pas mises en concurrence.
3: Un jour, ce drone pourra peut-être faire pour nos troupes ce que Predator a réussi à faire pour l'Air Force.
1: Si, on peut battre la CIA cette année.
5: Et la NSA, et le département de la Défense, et le JPL.
3: Attendez, on est absolument sûr de les battre. Ayez un peu confiance en vous. C'est notre année.
6: Bon, je sais que vous êtes très pris par la future compétition, mais Jack agit de façon bizarre.
1: Ce qui serait bizarre, c'est qu'il ne soit pas bizarre.
5: Ouais, tu devrais savoir que ça fait partie de ses paramètres par défaut.
6: Oui, mais là, c'est bizarre, bizarre, même pour Jack.
1: On va voir ça.
6: Ok.
1: Qu'est-ce qu'il y a, Jack? C'est qui, lui?
3: Un assassin? Un terroriste?
7: Non, pire, bien pire, c'est James LeRoy. Jimmy pour ses amis et ses ennemis.
5: Et quoi, c'est une nouvelle mission?
7: Non, c'est pas une mission, Riley. Ce que tu vois là, c'était mon pire cauchemar au lycée.
3: T'es sérieux? Wow.
1: T'as enfin décidé de m'écouter et d'aller à la réunion d'anciens? C'est cool.
5: Apparemment, ça te gêne pas du tout d'utiliser les moyens de Phoenix pour aller fouiller dans le passé d'un citoyen innocent.
7: Innocent? Qui te dit qu'il est innocent? Le type que tu vois là a passé 4 années à me gâcher systématiquement la vie. Il a toujours été devant moi. Quand on s'est tous les deux présentés comme délégués de classe, il a gagné. Quand on a brigué le poste de quarterback, il a gagné. Quand on a concouru pour la plus belle coupe de cheveux, devine quoi?
3: Il a gagné.
7: Encore une fois, il a gagné. Et en dernière année, il est arrivé premier aux élections du plus bel élève et roi du bal de promo. J'ai plus jamais été le même après avoir croisé ce mec.
1: T'es au courant que le roi de la promo n'a pas de vrai pouvoir, Jack?
7: C'est une question de principe. Ce mec a tué ma confiance en moi.
5: Ouais, je comprends, Jack. Mais c'était il y a des années.
3: Des décennies.
1: Des siècles.
7: Très amusant. Allez-y, vous gênez pas. Marrez-vous, riez à mes dépens. Je vous dis que ça a été un tournant capital. Pour moi, dans ma vie, qui sait ce que j'aurais pu accomplir s'il n'y avait pas eu cette espèce de salaud.
3: Si tu le détestes tellement, pourquoi est-ce que tu vas à cette réunion?
7: Je devais pas y aller. Mais vous vous êtes tous inscrits à cette compétition de robotique apocalyptique à laquelle j'ai aucune envie de participer.
1: Jack, le concours Corman, c'est juste une compétition amicale.
7: Ouais, je parie que c'est ce que Miles Bennett Dyson a dit quand il a activé Skynet et lâché toute une armée de Terminator. Est-ce que Matty est au courant que vous allez participer à ce concours?
8: Je peux savoir pourquoi vous me faites encore attendre? Parce que tout est prêt pour notre départ pour la Virginie. Et il ne manque plus que mon équipe, c'est-à-dire vous. Alors dépêchez-vous de me rejoindre. Et Dalton, votre couverture, c'est toujours vendeur de carrelage de salle de bain.
7: Je sais.
8: Et si jamais j'apprends que vous avez laissé filer des infos top secret pour impressionner une ex-pom-pom girl du cours d'harmonica du lycée de votre jeunesse, alors vous allez voir ce que c'est qu'une apocalypse robotique. Il y a 10 ans, le chercheur Martin Corman a fait un rêve. Il a voulu créer un moyen de transport et d'évacuation autonome qui pourrait aller récupérer les soldats blessés sur le champ de bataille sans pour autant mettre en danger les hommes de troupes. Il a donc créé le concours Corman, dans le but de rassembler les plus brillants cerveaux et avec l'espoir qu'un beau jour, quelqu'un pourrait accomplir son rêve. Mais il y a un des aspects de cette compétition qui est toujours le même. Notre équipe n'a jamais gagné. Mais cette année va être notre année.
2: Ouais.
8: C'est l'année où Phoenix va remporter le ruban bleu et tous les moyens budgétaires qui seront attribués à cette récompense. Alors serrez-moi bien tous ces écrous et vérifiez chacune des lignes de code, parce que tous les éléments de ce véhicule doivent être absolument... Bowser ?
3: Pas de problème, on va réparer ça.
8: Je n'accepterai pas la moindre erreur. Aucune. Maintenant, vous gagnez ce concours.
9: Tu me passes la pince, s'il te plaît ?
3: Tiens, voilà, merci.
10: Des pinces et une chaise pliante. Waouh ! La Fondation Phoenix travaille vraiment avec des moyens réduits. Contente de te revoir, MacGyver. Je viens de souhaiter bonne chance.
1: Ali Winthrop. Comment ça va, la division des recherches spéciales de la CIA ?
10: Oh, la routine. Chaque année, on crée un nouveau super prototype.

0: présente Bruno, notre véhicule de sauvetage piloté à distance par informatique. On se retrouvera à la ligne d'arrivée, MacGyver. Que le meilleur robot gagne.
1: Je suis plus tout à fait sûr que ça va être notre année.
2: Vous êtes restés longtemps ensemble?
1: Quoi?
3: Ouais, un certain temps.
4: Eh ben, c'est des points bonus pour le concours quand même, ça. Pourquoi tu m'en as pas parlé?
3: Parce que ça n'a rien à voir avec ce concours. C'était il y a quelques années, à mes débuts ici. Elle me plaisait, et je croyais que je lui plaisais. Jusqu'au jour où je l'ai vue fouiller dans mes projets, sur mon ordinateur portable.
4: Elle a fouillé dans ton portable?
3: Oui, Bowser. Faut croire que pour certaines personnes, le plus important, c'est gagner.
5: Forme, j'adore ton chapeau.
6: Tina,
2: oui.
6: Oh,
5: ma belle, t'es jolie comme tout. Oh, je suis super content de vous revoir.
6: Ça fait combien de temps depuis?
7: En deuxième année.
6: Deuxième année.
5: Oui, oui, c'est bien ça.
6: Il y avait qui d'autre?
2: Jimmy les rails.
5: Non, je crois pas que Jimmy était.
2: Jimmy.
8: Hey, salut.
6: Ça va?
8: Salut.
5: Oh, c'est pas vrai.
6: Oscar.
5: Il vieillit encore mieux que George Clooney.
8: Allez, allez, hop, boum, super.
5: Quoi de neuf, Carl? Toujours dans Donjons et Dragons? Ah ouais, tant mieux.
6: Ouais, super. Hey!
9: Concurrent suivant sur la ligne de départ.
1: Votre organisation?
3: La Fondation Phoenix.
1: Et c'est quoi le nom de votre véhicule?
4: Le cauchemar de Dalton. C'est une blague entre nous.
1: Ah, ok. C'est une course de 35 km. Votre véhicule marque les points pour la précision, la vitesse et la capacité à faire la différence entre les cibles. C'est un exercice à balles réelles, alors je vais devoir vous demander de venir...
4: Mais toutes nos armes ont été calculées pour être quasiment inoffensives. Carabine à plomb, pistolet électrique, grenade au poivre...
3: J'aime pas les armes à feu.
1: Super. Je vais quand même vous demander de vous mettre derrière la ligne. On est d'accord?
2: On est d'accord.
10: Si votre robot ne gagne pas, vous êtes tous virés.
3: Merci.
10: Mais bonne chance.
1: Pour la dernière fois, ceci est un exercice à balles réelles. Vous devez garder vos distances. À vos marques. Prêt?
4: C'est sûrement pas dans le règlement, ça!
3: Ça fait pas non plus partie du concours.
4: Allez! Allez!
0: C'est pas moi! Je suis bloquée! Bruno répond plus aux commandes!
11: T'as déjà eu ce problème avant?
0: Jamais! Je sais pas ce qui se passe!

0: T'as eu l'idée de mettre un coupe-circuit ?
1: Un blindage très résistant en polymère et un moteur hybride essence-électricité avec une autonomie de 1200 km. C'est comme un drone Predator sur roue, mais qui en plus est commandé par une intelligence artificielle qui est devenue complètement folle.
2: Ouais, enfin, en théorie, l'intelligence artificielle devient pas folle. Ça ressemble plutôt à un drone qui n'obéit plus parce que son code a chopé un virus. Ça s'appelle un flyaway. Ok, c'est peut-être pas le bon moment pour pinailler sur la terminologie.
3: J'ai soumis Bruno à des dizaines de milliers de simulations sans avoir le moindre pépin.
4: Ouais, bah Bruno a détruit 8 autres robots et essayé de nous transformer en chair à pâté. C'est plus qu'un simple pépin.
5: Écoutez, tout ce qui importe maintenant, c'est d'empêcher Bruno de détruire autre chose.
4: Mais pour l'en empêcher, il faudra le trouver. Comment on va faire ?
3: Va vers McLean.
5: En Virginie, il irait au quartier général de la CIA.
3: Si Bruno a un problème, il se met en mode sécurité automatiquement. Aussi longtemps que le GPS à bord fonctionnera, il continuera à le piloter vers mon laboratoire.
2: On rentre chez maman. Mignon quand c'est un bébé chien. Mais là... c'est vraiment pas le cas.
1: Allez, j'ai des hélicoptères dans le ciel, des tout-terrains au sol et une vision satellite jusqu'à McLean. Il n'y a aucune trace de votre drone. Comment on peut le repérer ?
3: Je suis pas sûre qu'on puisse. Il est invisible pour les radars, les sonars et pour les caméras thermiques. Il a un camouflage visuel et il est programmé pour se dissimuler sous les feuillages.
5: Et on va avoir du mal à repérer les bonnes traces de pneus sur une base d'essais militaires.
4: Allez, t'as pas pensé à installer sur Bruno un coupe-circuit général au cas où il arriverait ? Un truc comme ça.
3: Bien sûr que j'ai mis un coupe-circuit. C'est la première chose que j'ai essayé de déclencher quand il est parti. Mais le code doit être corrompu parce que ça n'a pas fonctionné.
5: Si je me souviens bien, Ali, t'as dit que Bruno était un hybride essence et électricité. Alors je sais comment le trouver.
6: Hé, Matty, dites à tous vos véhicules de recherche de couper leur moteur.
1: Parce qu'on va trouver Bruno plus vite s'il y a moins de personnes qui le recherchent.
6: Ouais.
5: En fait, on va pas se servir de nos yeux, on va le suivre à l'odeur. Ali, tu prends le volant ?
7: Oui.
5: Mother, trouve-moi un tournevis, s'il te plaît.

0: Tu vas utiliser l'air conditionné et ses capteurs de dioxyde de carbone pour essayer de fabriquer un nez électronique qui va renifler les gaz d'échappement de Bruno.
1: C'est peut-être pas une méthode très scientifique, mais ça devrait faire l'affaire.
2: Dalton!
3: Jimmy!
2: Salut, comment mec! Dans mes bras, mon pote, dans mes bras! Oh, content de te revoir, comment tu vas?
3: Ça va bien.
2: Tant mieux, t'as l'air en forme.
3: Merci, ça fait un sacré bail.
2: Ouais, c'est sympa de se revoir. Comme autrefois, y'a rien de changé.
3: Alors, raconte, qu'est-ce que tu deviens?
2: Oh, ça va très bien, super, merci de poser la question. En fait, j'ai vendu mon entreprise l'an dernier pour 10 fois le montant de mon investissement. On a utilisé les bénéfices pour monter une association, on vient d'ouvrir 3 écoles et un hôpital

0: Afrique. Et ma femme, elle est toujours mannequin de temps en temps, mais sa société de produits d'aliments bio vient d'entrer en bourse et les actions sont en train de grimper comme des malades. Ah oui, mes enfants, attends, attends. Tiens, ça, c'est Jimmy Junior. Un as du lancer de la main gauche, les Blue Jays lui ont déjà fait une offre. Mais me lance pas là-dessus. Et ça, c'est ma petite princesse, Mélodie. Elle doit entrer à Harvard cet automne. Alors tu vois, j'ai pas à me plaindre, hein. Tout va bien pour moi. Et toi, Dalton, qu'est-ce que tu fais dans la vie?
1: Je suis un agent hautement qualifié du gouvernement. Et j'ai combattu le terrorisme sur plusieurs continents et sauvé le monde une douzaine de fois au moins.
0: Je t'adore! Tu rentres dans mes bras! Ah, c'est bien toi, t'as pas changé, Dalton. Toujours le rigolo de la classe. C'est super de te retrouver, ça me fait vraiment plaisir. Mais sérieusement, t'es toujours dans le carrelage de salle de bain?
1: Mais bien sûr! Bien sûr, il soigne des enfants malades, il a bâti plusieurs écoles en Afrique, sa femme est un top modèle hyper doué pour les affaires, et ses enfants font des études supérieures. Ils sont des athlètes très recherchés. Bien sûr. Et toi, qu'est-ce que tu fais dans la vie, Dalton? Qu'est-ce que tu fais?
2: Salut Jack.
3: Salut Ahmed.
2: Content de te revoir.
3: Ouais.
4: Écoute, je sais que je suis mal placée pour critiquer le travail de quelqu'un d'autre, mais vous êtes sûr que votre machin va fonctionner?
5: Faut jamais douter de Mac. À gauche, Ali, à gauche. À droite, tourne à droite. Bruno doit pas être loin, devant nous.
6: On a Bruno en visuel. Suivez notre signal.
7: Je vois votre signal.
4: Mais surtout, je vois son signal à lui. Je vais essayer de rentrer dans son programme pour l'arrêter.
6: Alors fais-le vite, parce qu'il vient de quitter la base et on est en territoire civil maintenant.
5: Regardez, c'était la sortie pour McLean.
6: Je croyais qu'il était programmé pour rentrer.
4: Je sais pas ce qu'il fait, Mac. Tu vois bien qu'il m'occupe
7: sa page
4: et aucun accès à ses données.
7: Si tu utilises mon login, ça devrait te donner les droits d'administrateur.
4: J'ai essayé. L'administrateur a été changé. Je peux pas le pirater parce que quelqu'un d'autre l'a déjà fait. Qui que ça puisse être, c'est lui qui a le contrôle de Bruno.
5: Mais alors, si Bruno rentre pas à la maison, où est-ce qu'il peut bien aller?
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0: Jack! Hey, Jimmy. Hey, t'allais te barrer sans me dire au revoir?
1: En fait, ouais, je suis sur le point de partir, là. J'ai du travail. Tu connais le proverbe, les salles de bain, ça ne dort jamais.
0: Je l'avais jamais entendu, celui-là. Non, pars pas, reste encore un peu avec nous. Ce sera pas pareil si tu t'en vas. Laisse-moi au moins te payer un verre pour me faire pardonner ça.
1: Te pardonner quoi? Ah, non, c'est bon, ça va, arrête, tu me dois rien. T'as été élu roi de la promo de façon parfaitement régulière, mon pote.
0: Sauf quand je suis entré dans le bureau de Monsieur Hofden après les cours pour trafiquer les bulletins de vote.
1: Mais je te demande pardon, qu'est-ce que t'as dit?
0: J'ai trafiqué les bulletins de vote.
1: Tu as trafiqué les bulletins de vote?
0: Bah ouais, bien sûr, comment tu voulais que je gagne? Tout le monde avait voté pour toi, tout le monde. C'est vrai, ouais, je me rends compte que c'était stupide, mais on était toujours au coude à coude et tu venais déjà de remporter une coupe de baseball pour l'école, alors. Mais tu m'en veux pas, j'espère. Il fallait que je te le dise parce que ça fait tellement longtemps que ça me pèse sur la conscience.
1: Non, t'en fais pas, mais non, je t'en veux pas du tout. Faudrait vraiment que je sois un pauvre petit loser pour avoir été obsédé par un truc comme ça pendant toutes ces années, ce serait idiot. Comme si un événement aussi insignifiant avait pu changer le cours de toute mon existence.
0: Ouais, t'as raison, c'est vrai. Ouais, reviens avec moi au gymnase, j'ai parié avec Ahmed qu'il était plus capable de faire un salto arrière. Et je crois qu'il va essayer, on va se marrer.
1: Désolé, j'aimerais bien, mais j'ai un problème de carrelage qu'il faut que je règle de toute urgence.
0: Ah ouais, je comprends, parce que... les salles de bain, ça dort jamais. Hey Jack, on reste en contact, hein. On n'attend pas encore 10 ans avant de se revoir.
1: Ouais, ouais, c'est promis, on s'appelle. Ne me dites pas, j'ai deviné. Vous avez lancé l'apocalypse des robots?
2: Oui, nous avons effectivement un robot en fuite.
1: Vous voyez, je vous l'avais bien dit.
2: Mais c'est un humain qui le contrôle. Quelqu'un vient de détourner un drone militaire et nous pensons qu'il veut s'attaquer au Pentagone.
1: Est-ce que cette personne a un nom ou pas?
2: On y travaille. Riley a réussi à tracer le signal jusqu'à Oklahoma City. Et vous êtes le plus proche des lieux. Au moment où vous arriverez, on devrait avoir des coordonnées précises.
1: D'accord, j'y vais, Matty. Allez, les longs nords!
3: Je vois pas comment quelqu'un a pu prendre le contrôle de Bruno, je sais pas, à cause d'une brèche dans le pare-feu ou par hameçonnage.
4: Non, non, y a pas plus paranoïaque que moi. Et j'applique des protocoles encore plus durs que la NSA.
3: Quelqu'un a pris le contrôle et il faut qu'on le reprenne. Riley, tu peux pas intervenir sur les antennes relais pour qu'il ait plus de réseau?
4: Bien sûr que j'ai essayé. Mais 300 millisecondes après que j'ai chanté les antennes, Bruno s'est branché sur un satellite espion chinois. J'essaie de le pirater, mais ça prendra des heures.
3: On n'a pas le temps. On est à 30 minutes du Pentagone.
4: Et même si tu tuais le satellite, j'ai programmé Bruno pour qu'il s'adapte. Il ira tout de suite sur un autre cellulaire, un Wi-Fi non sécurisé ou sur l'infrason.
3: Je crois que j'ai une idée. Ali, arrête-toi là.
5: Retirez sur la ligne de 25 mètres. Qu'est-ce que le coordinateur de l'attaque va décider, Bob? C'est surprenant, non?
6: Il a le meilleur coureur de la ligue, donc je pense qu'il va prendre le risque. Il lui faut de dodge.
3: Vas-y, roule.
4: T'as pas écouté ce que je t'ai dit? Si tu brouilles le signal que Bruno utilise pour recevoir les ordres, il passera tout de suite sur un autre.
3: Je vais pas brouiller le signal, je vais lui brouiller la cervelle. Je vais avoir besoin d'Ali. Bowser, tu prends le volant, s'il te plaît. T'aurais pas pu penser à ça plus tôt avant qu'on reparte avec la parabole que t'as volée? Hé, tu me connais, Bowser, j'improvise au fur et à mesure. Prends le volant. Oh, tiens, prends ça. Tu coupes et tu dénudes ces deux câbles pour moi.
4: Ouais.
3: On va s'en servir pour alimenter la parabole.
4: Je suis désolée.
3: Non, c'est pas ta faute. Même les meilleurs systèmes peuvent être piratés.
4: Non, non, je parlais pas de Bruno. Oh, bien sûr, je suis désolée pour Bruno. Et en plus, j'ai vraiment honte de moi. Mais ce dont je voulais parler, c'est ce qui s'est passé quand on s'est rencontrés.
3: Ah. T'inquiète pas pour ça, parce que, crois-le ou non, parmi tous tes mensonges, c'est pas le pire que tu m'aies raconté.
4: Comment ça? Quand est-ce que je t'ai menti?
3: Vraiment? Tu te souviens quand tu m'as dit que je te plaisais, mais qu'en fait, la seule chose qui t'intéressait, c'était de me piquer mes plans?
4: Mac, je t'ai pas menti. C'est vrai que j'ai l'esprit de compétition. Il est même super développé. À un point pratiquement anormal. C'est pour ça que j'ai pas pu m'empêcher d'examiner les plans de ton projet. Mais je mentais pas en disant que tu me plaisais. C'était vrai. Ça l'est encore.
3: C'est très... Je sais vraiment pas quoi te répondre là, maintenant, mais... On va aller stopper cette saleté de robot, d'accord?
4: Bonne idée.
7: C'est quoi ton plan, Mac? Tu vas l'arrêter avec un programme télé?
3: Ça va t'étonner, mais c'est à peu près l'idée. Tu vois, les ordinateurs fonctionnent grâce au déplacement d'électrons qui se promènent à travers des câbles minuscules. Alors, si je crée suffisamment d'ondes radio, une très grosse quantité, je pourrais bouleverser le déplacement des électrons.
4: Corrompre les données de Bruno et exploser son réseau.
3: Exactement, en espérant qu'il ne fera pas exploser autre chose au passage. Mais pour que ça marche, faut être à moins de 10 mètres de lui. Alors, tu sais ce que t'as à faire, Bowser?
7: Absolument pas.
3: Accélère, roule plus vite, il faut qu'on le rattrape.

0: Et vous êtes sûr que c'est bien l'adresse que Riley a envoyée ?
1: 100% sûr, Jack. L'adresse IP conduit à un bureau au 4e étage.
0: Ok.
1: Comment s'est passée la réunion ? Vous n'avez pas la voix d'un homme qui vient tout juste de prendre sa revanche sur un ennemi juré ?
0: Ah oui ? C'est comment la voix d'un homme qui vient juste de prendre sa revanche sur un ennemi juré ?
1: J'en sais rien. Enthousiaste ?
0: Ouais, sans doute. Ça s'est pas exactement passé comme je le pensais, mais vous savez ce qu'on dit, la vengeance est un plat qui se mange froid. Je vous raconterai plus tard. Vous savez à qui je vais m'attaquer, là ? Une communauté de pirates informatiques ? Une cellule dormante d'agents étrangers ou quoi ?
1: Oui, ça peut être ça, ou bien n'importe quoi d'autre.
0: C'est quoi, l'opération aiguille dans une botte de foin ? Mathis, s'il vous plaît, vérifiez cette adresse encore une fois, merci.
2: Vas-y, Buzzer, accélère encore un peu.
3: Ok,
2: mais je tiens à signaler que c'est une très mauvaise idée.
4: Hé, Mac. La personne qui contrôle Bruno vient de décider qu'on était une menace.
2: Je déteste avoir raison,
3: mais les gars, s'accélèrent.
2: Il est à notre portée, allez, vas-y.

0: Mais où est-ce qu'elle va?
1: J'ai branché l'antenne directement sur notre batterie. Mais elle absorbe beaucoup plus d'énergie que ce qu'on peut produire. Alors, une fois qu'on aura plus de jus...
0: Tu veux dire que Bruno va se réveiller, c'est ça?
1: Ouais. Garde l'antenne fixée sur Bruno.
0: J'aime pas du tout ça.
1: Allez, sors de là avant que la porte... Non !
2: Oh non.
0: Allez !

0: Je suis sûr que ça va aller. On va la récupérer. Évidemment qu'on va la récupérer. On a perdu Zoé, on a failli perdre Cage. On perdra plus personne.
1: Les garçons, nous avons un gros problème.
2: Vous voulez dire plus gros que le drone de combat militaire qui fonce sur le Pentagone avec Ali enfermé à l'intérieur ?
3: Malheureusement, oui.
1: L'Air Force vient d'annoncer qu'ils envoyaient un F-22 avec l'ordre de survoler Bruno et de le détruire.
3: Vous avez 20 minutes maxi pour faire sortir Ali du fourgon.
4: Mati, dites-leur d'annuler cet ordre.
3: J'ai essayé, Mac.
1: L'état-major est convaincu que c'est la meilleure option.
5: Va falloir en trouver une meilleure que ça.
2: Dans les 20 minutes qui viennent ? Et si on peut pas ?
5: Y a plus qu'à espérer que Jack va pouvoir trouver celui qui contrôle Bruno avant qu'il soit trop tard.
6: Mati, ces bureaux sont gigantesques, il y a un monde fou. Vous pouvez me dire comment trouver ce salopard ?
7: Désolé, Jack. Je peux te dire où il est sur le réseau, mais pas dans le monde réel. Va falloir que tu vérifies ordinateur par ordinateur.
6: Ou alors, je peux utiliser un vieux truc du lycée.
8: Alerte incendie ! Tout le monde dehors ! Prenez vite vos affaires, partez ! Hé, vous voulez mourir pour un salaire minimum ? Ça m'étonnerait. Brûlez vite, c'est absolument rien de réjouissant. Allez, allez, on se dépêche. Dirigez-vous vers les issues de secours plus vite que ça, pas de temps à perdre.
6: Et il n'en resta plus qu'un.
5: Un petit sourire ? Riley, je t'envoie sa photo.
6: Hé, attendez une minute. On se connaît ? Vous étiez dans le même lycée que moi ?
7: Non, Jack, vous n'étiez pas au lycée ensemble, mais tu l'as déjà vu. C'est Martin Corman, fondateur de la compétition.
6: Le geek qui a inventé l'apocalypse des robots, c'est lui ? Pourquoi saboter votre propre création ? C'est absurde.
4: Parce que c'est pas ma création, ça ne l'est plus.
6: Comment ça ?
4: J'essayais de construire des ambulances autonomes pour sauver les soldats blessés, mais tout ce que le gouvernement voulait, c'était une arme de plus.
9: Ils veulent faire la guerre en supprimant tout élément humain.
6: Moi, monsieur, j'ai été l'élément humain dans la guerre. Et croyez-moi, c'est moche. Tout ce qui permet d'enlever les soldats des champs de bataille est plutôt une bonne chose.
4: Pas si on peut pas contrôler ce qu'on met à leur place.
6: Ça, c'est vrai.
4: On peut pirater les robots, mais pas les soldats. J'ai essayé d'expliquer ça à mes supérieurs, et ils m'ont retiré mon habilitation sécurité
9: et écarté des laboratoires. Il fallait que je leur fasse voir l'erreur qu'ils commettaient.
4: Et comme la violence semble être la seule chose qu'ils comprennent...
6: Et vous l'avez programmé pour faire quoi, ce drone ?
7: Je peux répondre à ça. Je viens d'entrer dans l'ordinateur de Corman. Il a ordonné à Bruno d'envoyer tout ce qu'il a sur le Pentagone.
6: Si t'es dans l'ordinateur du docteur Mabuse, Riley, tu peux pas arrêter le monstre tout de suite ?
7: Non, je peux pas. Il a donné ses derniers ordres, puis il a coupé sa connexion avec Bruno. Maintenant, le drone est totalement autonome. Et je peux pas le pirater à distance. J'ai essayé.
6: Ok. Ok. Allez, le petit génie de l'informatique. Debout. Et pas de blague, ou bien je t'en colle une. Avance.
7: Ok. Allez, Bruno, laisse-moi entrer. Oh. Pourquoi est-ce que tu charges ton canon ?

0: Ça y est?
1: Non, il vous reste encore 9 minutes et demie avant que le F-22 soit à portée de tir.
2: Hey Mac, comme Jack te dirait, c'est le moment d'improviser. T'as une idée?
3: Ouais, c'est vrai, c'est le moment et j'ai absolument rien.
1: J'ai peut-être une idée. Je peux modifier le code de Corman pour réinstaller le coupe-circuit et arrêter Bruno pour de bon, mais... Je peux pas changer le code à distance.
2: Qu'est-ce que ça veut dire?
1: Que vous devez physiquement télécharger le code en branchant une clé USB à l'intérieur de Bruno.
2: Quoi? Ça, c'est de la folie.
1: Je suis d'accord, mais pour l'instant, on n'a rien de mieux. Mac, vous croyez que vous y arriverez?
3: À quoi? À grapper à bord d'un véhicule militaire hors de contrôle et trouver le moyen d'y entrer en moins de 9 minutes? On va très vite le savoir.
4: Andrews, ici Lima, Juliette, 9-4. Je suis à 3 minutes de l'interception. Arme chargée, nous sommes prêts. Attendez, elle fait quoi cette voiture?
2: Ça y est, le téléchargement est terminé. J'ai ton coupe-circuit, Riley. On fait quoi?
1: Vous branchez la clé USB dans Bruno. Ça va le stopper.
2: Tu vas encore vouloir changer de pilote tout en accélérant?
3: T'as envie de sauter sur le toit d'un drone militaire à 150 km à l'heure?
2: J'ai compris.
3: Et ralentis pas.
2: Compris.
3: Désolé, pardon.

0: confirmation que le véhicule civil a évacué la zone. Vous pouvez armer vos missiles et détruire votre cible.
1: Bien reçu, Andrews. Missile armé, on approche de la cible.
2: Ali ! Ali, tu m'entends ?
3: MacGyver, comment t'as réussi à monter ?
2: Je t'expliquerai plus tard !
3: T'es complètement fou, tu le sais ?
2: Ouais, mais j'aimerais bien rester un fou vivant ! Alors, si je veux y arriver, il faut que je te fasse passer cette clé ! Comment on va faire ?
3: Ok, il y a une bouche de ventilation à l'arrière, côté conducteur. Enfin, s'il y avait un conducteur.
2: J'y suis !

0: l'attaque aérienne tout de suite. Bruno est arrêté, je répète, annulez l'attaque aérienne.
1: Lima Juliette, mission annulée, je répète, mission annulée.
2: Oh. Bien reçu, mission annulée.
1: La prochaine fois, prenez plus de temps, Max. Ça vous permettra de faire durer encore plus le suspense.
0: Allez, ça va?
3: Tu as sauté en marche d'un véhicule volé, atterri sur le toit d'un robot, et tout ça sous un F-22 qui avait l'ordre de faire feu.
4: Et j'ai aussi démoli mon téléphone.
3: Pourquoi t'as pris tous ces risques? Pour moi?
4: Bah, en fait, c'est une question de principe. Je veux pas voir mourir les gens à qui je tiens.
3: Tu tiens encore à moi, même après tout ce que je t'ai fait?
4: Ouais. Mais j'apprécierais que t'aies un peu moins l'esprit de compétition.
3: Je trouve qu'il n'y a rien de plus sain qu'un peu de compétition.
4: Les mots importants étant sain et un peu.
1: Corman est en détention provisoire et va subir une évaluation psychiatrique qui déterminera s'il peut être jugé.
4: Il n'y a rien de mal à vouloir que le monde soit plus pacifique.
5: Tu veux dire, en tenant pas compte du fait qu'il a volé un drone militaire et qu'il a essayé d'attaquer le Pentagone pour faire passer le message?
4: Oui, en tenant pas compte de ça. Ça va, c'est bon.
6: Quoi, c'est bon?
7: Quelle que soit l'issue du procès, on sait au moins que Martin Corman n'aura plus le droit de s'approcher d'un ordinateur jusqu'à la fin de ses jours.
8: Est-ce que je suis le seul à me sentir un peu vexé qu'il n'ait pas choisi notre drone?
6: Bah oui, t'es le seul.
7: En tout cas, on pourra garder ça. C'est tout ce qui reste du cauchemar de Dalton après l'explosion.
8: Alors le gouvernement a dépensé $500,000 pour un bout de métal.
1: Croyez-moi, c'est pas le pire des investissements qu'ils aient pu faire.
9: Quelqu'un a faim? C'est moi qui invite.
7: Cool.
8: Ouais, bonne idée, allons-y.
5: D'accord. Mac, attends une seconde. J'ai quelque chose pour toi. Je sais que je suis pas ton grand-père, ni quoi que ce soit, mais je suis...
4: T'es presque assez vieux pour l'être.
5: Et pour te coller mon poing quelque part.
4: Tu m'as tendu la perche, désolé.
5: Arrête maintenant, ça suffit.
4: Ok, j'arrête.
5: Ouvre-le.
4: Wow! Oh, Jack! Voilà, merci.
5: De rien. En fait, je me suis dit que c'était probablement ma faute si tu l'avais perdu, alors...
4: Oh non, sérieusement, ça fait très plaisir, merci.
5: Je t'en prie.
4: Vraiment plaisir. Et moi, j'ai aussi quelque chose pour toi. Tiens, voilà, cadeau.
5: Ah, merci.
4: Tu m'as pas raconté comment s'était passée la réunion d'anciens?
5: Oh, oui, c'est vrai. Alors écoute, Jimmy a finalement admis qu'il avait triché pour remporter le titre de roi de la promo.
4: Comment il a fait?
5: En trafiquant les bulletins de vote. Non, mais tu le crois?
4: T'es sérieux?
5: Mm-hmm.
4: Et une fois qu'il a libéré sa conscience, qu'est-ce que t'as fait?
5: Je l'ai laissé partir.
4: C'est vrai?
5: Ouais. Ouais, en fait, je me suis dit qu'il avait bien fait de tricher, parce que si j'avais été couronné roi de la promo à l'époque, alors j'aurais atteint mon sommet. Il faut pas atteindre son sommet à cet âge-là, c'est trop tôt. Mais le fait de perdre m'a donné l'impression d'avoir quelque chose à prouver, tu vois. Ça m'a motivé pour la suite de ma vie. C'est probablement pour ça que j'ai fait l'armée dans les forces spéciales et que je suis entré à

ありがとうございます。

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6: Et avec nous aujourd'hui, c'est la magnifique Lina Boyer, notre Miss Réunion 2020. Bonjour.
7: Bonjour Charline.
6: Comment tu vas?
7: Ça va très bien et toi?
6: Ça fait plaisir de te retrouver.
7: Également.
6: Sur Antenne Réunion à la maison pour toi,
7: exactement.
6: Tu connais bien.
7: Bah oui. Ça fait plaisir même si t'es d'être ici,
6: oui,
7: de revenir.
6: De se retrouver après tant d'années, enfin tant d'années. 2020, c'est pas si loin, mais c'était une année particulière quand même.
7: Exactement.
6: Pour toi. Tu l'as vécu sous le Covid.
7: Exactement.
6: À commencer par l'élection et le sacre.
7: C'est ça.
6: Qu'est-ce que tu peux nous raconter?
7: C'était une année justement qui était particulière, qui a été quand même malgré tout riche en émotions parce que j'ai vécu une année pas comme les autres Miss, j'étais la Miss Covid, voilà, Miss Covid. C'était très particulier, mais après on s'y fait, le show était là.
6: Et ça t'a pas empêché de nous ramener ce magnifique titre de 5e Dauphine.
7: Exactement.
6: Ma chère Lina, aujourd'hui avec toi et aussi grâce à toi, on va pouvoir offrir à nos chers téléspectateurs un lot très généreux puisqu'il s'agit d'un chèque pour les grands centres.

0: 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Regardez.
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0: Un magnifique cadeau signé Les Grands Centres. Et ce n'est pas tout, ma chère Lina, puisque tu réserves à notre futur gagnant ou gagnante une petite carte dédicacée.
2: Exactement, ça fait longtemps, mais je vais réussir à le faire, je pense.
0: Oui, c'est ce que tu leur réserves un petit peu.
2: De beaux mots, de leur dire surtout, de profiter de la vie et que la vie est belle.
0: Et comment tu profites de la tienne, justement? Qu'est-ce que tu es devenue aujourd'hui?
2: Alors moi, après Miss Réunion, je suis partie faire mes études en métropole. En école de commerce, j'ai fini mes études, je suis rentrée à La Réunion.
0: Pour être au plus près de tes proches et particulièrement de tonton, il me semble.
2: Exactement, d'un de mes tontons qui maintenant n'est plus là. Mais maintenant je profite de mes proches, du soleil. Et maintenant je travaille et voilà, la vie
0: quotidienne. Et ton métier alors aujourd'hui?
2: Je suis chargée de communication.
0: Ok, très bien. Et tu t'épanouis?
2: Et je m'épanouis et c'est génial.
0: Bon, c'est tout ce qu'on avait besoin de savoir, que tu es heureuse, bien, et tu es toujours aussi rayonnante. Le soleil, c'est aussi encore toi aujourd'hui, même si le titre date d'il y a quelques années.
2: De beaux
0: mots. On te garde bien chaleureusement avec nous.
2: Merci.
0: 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D'ailleurs, pour tenter de les remporter, continuez d'envoyer jeu, J-E-U, par SMS au 70 80. Qui sait, vous serez peut-être notre futur gagnant. En attendant, celui d'hier s'affiche en bas de notre écran. Merci d'avoir été avec nous. Je vous dis à très vite sur Antenne Réunion.
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4: Bonjour à tous. Pendant que nos collégiens profitent des vacances, les équipes du département, elles, s'activent dans toute l'île. Sécurisation, confort thermique, rénovation des cuisines ou végétalisation, la collectivité profite des vacances scolaires pour moderniser nos établissements. Aujourd'hui, le département des générations vous emmène d'est en ouest pour découvrir ces chantiers qui préparent la rentrée.

0: Monsieur Pellegrini, bonjour. Le département gère un parc imposant de 78 collèges publics. Des travaux y ont lieu toute l'année, mais la période des vacances scolaires reste stratégique.
1: Effectivement, nous profitons de la période des vacances actuelles pour faire des travaux importants qui ne peuvent pas être faits en présence d'élèves. Nous avons des travaux de réhabilitation de collèges existants, donc le collège Mille-Roche, le collège Hippolyte Fouque et le collège Harry Gruchet, pour lesquels les travaux vont se terminer d'ici fin d'année. Nous avons aussi des travaux dans trois cuisines de collège, donc le collège Andesme, le collège Pointe des Châteaux et le collège Henri Matisse. Nous avons des opérations de rénovation d'étanchéité de toiture sur plusieurs collèges. Nous avons également des travaux de rénovation de toilettes, notamment le collège Raymond Vergès et le collège de Trois-Bassins. Également, nous faisons des salles de sécurité, comme sur le collège ici, à Hubert-de-Lille. Et enfin, nous avons une opération pilote au niveau du collège de la Pointe des Châteaux pour enlever le bitume et replanter dans le cadre du réchauffement climatique.
0: Monsieur Razakatiana, bonjour. Nous sommes ici au collège Hubert-de-Lille et de nombreux travaux ont lieu simultanément pour la rentrée 2026. Quelles ont été les priorités ?
2: La priorité, c'est la sécurisation des entrées séparées, visiteurs

0: élève avec un sas, un nouveau sas composé de clôtures métalliques, de portillons et de portails sécurisés. Le plateau sportif que vous voyez derrière vous, entièrement rénové, a été équipé d'une résine bleue spécifique. Elle permet de limiter la réverbération et de faire chuter la température au sol pour un meilleur confort des élèves. Des travaux d'étanchéité avec une isolation neuve sont également en cours. Pour la rentrée d'août 2026, la SECPA, la section d'enseignement général et professionnel adapté, bénéficiera d'un nouvel équipement en locaux modulaires que vous voyez d'ailleurs en travaux, qui sera dédié à la filière vente, distribution et logistique. Nous sommes à présent à Saint-Leu, au collège de la Pointe des Châteaux. Laurent Rivière, ici, le département teste des solutions pour lutter contre les fortes chaleurs grâce à la renaturation. En quoi consistent ces travaux ?
1: Avec une partie des travaux financés par l'État, nous retirons 1 350 m² d'enrobés pour les remplacer par des dalles alvéolées végétalisées avec du gazon ou des copeaux de bois, avec également la réalisation de 326 m² de béton drainant. L'objectif est de permettre à l'eau de pluie de s'infiltrer et de créer des îlots de fraîcheur avec l'implantation prochaine de microforêts urbaines.
0: Une transformation écologique qui s'accompagne d'une modernisation de la restauration scolaire dans cet établissement, mais pas que.
1: Tout à fait. Nous sommes en phase finale de la réhabilitation lourde des travaux de la cuisine, avec une mise en service prévue pour la fin de ce mois d'août 2026. Nous poursuivons également avec le collège Jean d'Esre, avec une livraison prévue pour le mois de mai 2027, là encore avec des travaux financés par l'État. Enfin, nous gérons l'urgence quotidienne, comme au collège Raymond Vergès, où nous allons rénover les sanitaires cet été, dans l'attente d'une réhabilitation plus globale d'ici 18 à 24 mois.
2: Le département fait des collèges une priorité en investissant 25 à 30 millions d'euros par an pour créer et moderniser ces établissements. Pour faire face aux défis climatiques, nous déployons un plan chaleur. En prenant en compte l'isolation thermique, des brasseurs d'air, le photovoltaïque et la débitumisation ainsi que la végétalisation. D'offrir aux élèves réunionnais des lieux d'apprentissage sûrs, écologiques, agréables et sécuriser nos enfants. C'est notre engagement pour les familles réunionnaises.
0: Offrir à nos jeunes réunionnais des conditions d'études sûres, confortables et adaptées aux enjeux de demain. Le département prépare activement l'avenir de notre jeunesse. Très belle fin de vacances à tous les élèves. À très bientôt sur Antenne Réunion, dans le département des générations.
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6: Mais qui est plus moi? 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
7: Ok. Donc, si quelque chose ne fonctionne pas, on frappe.
6: Rien à voir, t'es, mais là, mais comprends pas pourquoi il fonctionne pas, la poignée va moins.
7: Justement. Tu veux pas essayer de comprendre d'où vient le problème au lieu de frapper dessus pour que ça fonctionne?
6: 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Là, jamais apprendre à moi.
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3: Bonsoir à tous. Globalement, c'est un ciel humide qui nous accompagne ce soir. Regardons notre animation satellite. Ça concerne l'ensemble de la Réunion. Et puis ensuite, ça va se calmer, principalement sur l'ouest, c'est vrai. Parce qu'on va conserver quelques petites averses tout de même vers Brapanon ou encore Saint-Philippe. Le reste, je vous le disais, ça se calme, même si on a tendance à garder cette sensation d'humidité. On aura toujours du vent modéré sur le nord, également sur le sud, voire même sur les hauteurs exposées. On conserve aussi une mer agitée. Les températures un petit peu plus douce pour cette nuit. Pour demain matin, le soleil fait son grand retour. On notera tout de même un peu d'humidité encore présente sur l'est-sud-est, mais ça reste quand même lumineux. Et puis pour l'après-midi, on a l'habitude, les nuages arrivent une fois de plus sur les hauteurs de l'ouest, dans l'intérieur, les hauteurs du sud-est, des précipitations à prévoir, et puis une dégradation revient, c'est vrai, en fin d'après-midi, toujours sur l'est-sud-est. Sur le littoral ouest et sud-ouest, on devrait conserver quelques éclaircies. Regardons maintenant le vent, 50-60 km/h sur le nord, également sur le sud. Localement, on pourra avoir des rafales de 70 à 80 vers les hauteurs de Saint-Philippe. Quant à la mer, elle restera agitée et puis un peu plus calme, vous le voyez, sur l'ouest. Pour les températures minimales, 22 degrés à Saint-Denis, 10 à Sillaos, 13 du côté de Salazie. On terminera avec Saint-André avec 18 degrés. Pour les maximales, 28 degrés au port, 27 du côté de la pointe des Trois-Bassins, 21 au Colimaçon. On terminera avec Saint-Pierre avec 28 degrés. Demain, nous serons le mercredi 5 août. Des bisous d'avance à vous, les Abel. Le soleil s'élèvera à 6h47 et nous quittera à 18h01. On se retrouve juste après le journal de Julien Andy. À tout à l'heure.
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0: Bonsoir et bienvenue à tous. Il est 19h sur Antenne Réunion. Voici les titres de l'actualité. Où sont passés les randonneurs de Mafat? Les sentiers semblent peu fréquentés. Les professionnels du secteur se disent inquiets à moins de 2 semaines de la fin des vacances scolaires. Les conducteurs roulant avec une plaque A ont désormais l'interdiction de rouler avec une voiture puissante, une mesure suite à l'adoption de la loi Riposte qui vise à lutter contre les graves accidents. Les concepteurs et utilisateurs professionnels de l'IA devront obligatoirement mentionner que leurs contenus ont été créés par cette technologie sous peine d'amende, une opération transparence indispensable selon l'Union européenne. La programmation du deuxième semestre des théâtres départementaux de La Réunion a été officialisée, des rendez-vous incontournables jusqu'à décembre. Ça démarre cette semaine, on en parle à la fin de ce journal avec Thierry Boyer, le directeur général et directeur artistique des théâtres départementaux. Il est notre invité. Mais d'abord, cet éboulé sur la route de Salazie en fin d'après-midi. Un bloc rocheux est tombé sur un véhicule. Les dégâts seraient que matériels. Le conducteur est choqué. On attend un bilan officiel. Les forces de l'ordre sont sur place. La circulation est fortement perturbée sur la RD 48. Le temps s'est dégradé cet après-midi dans le secteur. Plus de détails sur cet important éboulé à retrouver donc sur notre site l'info.re. Vous êtes peut-être senti un peu seul ces derniers jours lors de votre randonnée à Mafat, un constat que dressent de nombreux habitués, mais aussi les professionnels du secteur. Les sentiers sont anormalement peu fréquentés dans le cirque pour cette période d'hiver austral. Illustration concrète sur le terrain avec Ambre Calza.
1: Rodolphe est taxiteur à la rivière des Galets. Chaque jour depuis 10 ans, il emmène les randonneurs jusqu'à l'entrée de Mafat au volant de son 4x4. Habituellement, les rotations s'enchaînent, mais en cette période de vacances scolaires, le parking reste étonnamment calme.
2: Il y a moins de clients et on est beaucoup de chauffeurs. Et des fois, ben voilà, on va dire, la fréquentation de 4x4 se fait rare. Côté de chez nous, là, dans la rivière des Galets, auparavant qu'on mettait dans la benne, il y avait beaucoup plus de gens qui montaient dans le cirque. On avait des touristes de l'extérieur et des touristes locaux aussi.
1: En remontant le bras de la rivière, nous croisons bien quelques randonneurs, mais ils se comptent presque sur les doigts d'une main. Le chemin vers Mafat paraît inhabituellement calme pour des vacances scolaires.
3: On habite juste à côté de la rivière des Galets et effectivement, la Réunion pendant l'hiver austral, il n'y a personne. C'est assez calme, assez tranquille. En rando, il y a des gens quand même, mais c'est vrai que ouais, c'est moins chargé qu'à certaines périodes de l'année.
1: Et au bout de la piste, même constat au camping de Debras. Habituellement, les vacances apportent leur lot de marcheurs et d'amateurs de nature. Cette année, les emplacements se remplissent beaucoup plus lentement et les réservations peinent à décoller.
4: Là, cette année, c'est hyper calme, quoi. La semaine, on n'a pas forcément de jours précis où les gens vont venir. Avant, c'était plus ou moins régulier. Et là, cette semaine, par exemple, j'ai zéro réserve. Bon, on est là pour travailler, quoi. En fait, nous, ce qu'on veut, c'est bosser, accueillir des gens et leur faire à manger et tout ça. Et là, c'est super calme.
1: Avec ces températures bien plus fraîches, l'hiver austral est pourtant une saison prisée pour découvrir Mafat. Mais cette année, les professionnels comptent sur les derniers jours de vacances pour relancer la fréquentation.
0: Le groupe Caillé sort du silence et confirme bien la décision de l'autorité de la concurrence d'autoriser le projet de rapprochement avec Mac Distribution, propriétaire des hypermarchés Run Market. Dans un communiqué envoyé cet après-midi, le groupe propriétaire des magasins Leader Price indique toutefois que l'opération avec le groupe mauricien IBL n'est pas encore finalisée, que des échanges avec les partenaires sociaux vont se poursuivre. Les syndicats des différents groupes craignent des pertes d'emplois suite au rapprochement entre Leader Price et Run Market. La page de l'enseigne Tati se tourne au centre-ville de Saint-Denis. Depuis vendredi dernier, le célèbre magasin situé rue Maréchal Leclerc est fermé. Les autres Tati situés à Saint-Louis et Saint-Joseph vont aussi disparaître. Le grand bâtiment du chef-lieu devrait laisser la place à une nouvelle enseigne commerciale. Vos réactions avec Julie Lerman.
5: Rideau baissé, vitrine vide. Après 11 ans d'activité dans la rue du Maréchal Leclerc, Tati ferme définitivement ses portes. Une page se tourne pour l'enseigne à petit prix. Dans l'Hexagone, le tout dernier

0: magasin Tati, à Barbès, à Paris, avait déjà disparu en septembre 2021.
1: C'était pas là où j'achetais mes habits, mais c'est un peu dommage, quoi. Mais je constate aussi que oui, il y a des commerces qui ferment, beaucoup de commerces qui ferment en ce moment, je sais pas pourquoi.
2: C'est un peu triste parce que je peux plus rien acheter et tout, vous voyez, et ça, c'est un peu chiant.
0: 4 étages, 1700 m² en plein cœur du chef-lieu. La disparition de ce commerce emblématique intervient alors que le centre-ville perd des clients.
3: C'est toujours dommageable quand une enseigne ferme sur le centre-ville de Saint-Denis. Maintenant, l'enseigne Tati est à l'arrêt depuis un moment en métropole. Donc, ça va dire que c'est une suite logique. Nous, on espère qu'il y a une reprise rapide qui sera faite dans ces locaux. Oui, nous sommes dans une période difficile toujours, dans un contexte mondial particulièrement incertain. Donc oui, il y a de l'inquiétude. Maintenant, là, on est dans la période de la rentrée scolaire, donc il y aura certainement de l'affluence. On espère que les chiffres seront au rendez-vous.
0: L'avenir du bâtiment reste à écrire. Plusieurs projets sont à l'étude pour redonner vie à ces locaux. Textiles ou autres activités commerciales, les discussions sont en cours.
4: La voiture de Jean-Baptiste Cheng Kiwang-Yung a été retrouvée hier dans un champ de canne entre Bérive et Bassin-Martin au Tampon. Un corps sans vie a été découvert à l'extérieur du véhicule. Il pourrait s'agir de l'homme de 86 ans porté disparu depuis le 20 juillet dernier. Des analyses sont en cours pour confirmer officiellement l'identité de la victime et les circonstances exactes du décès. Je vous en parlais en titre, c'est désormais officiel. La nouvelle loi Riposte interdit aux conducteurs en permis probatoire de conduire des voitures jugées trop puissantes. La limite exacte du nombre de chevaux, de kilowatts autorisés n'a pas encore été fixée. Cette réglementation vise à réduire les accidents graves sur la route. Morane Sacle.
5: Noah a obtenu son permis il y a bientôt 3 ans. Au volant de sa petite voiture, il se sent en confiance. Pour lui, pas besoin d'un véhicule plus puissant.
6: C'est lorsqu'on apprend toujours à conduire, lorsqu'on est toujours dans cette phase d'apprentissage. Là, 3 ans, en période probatoire, autant la jouer à la prudence.
5: Depuis la mi-juillet, la loi Riposte prévoit d'interdire aux jeunes permis de conduire des voitures jugées trop puissantes. Objectif, renforcer la sécurité. Pour certains professionnels, cette mesure ne suffit pas. Ils réclament surtout plus de prévention.
7: Pas tous les jeunes conducteurs ont des gros véhicules. Souvent, les accidents qui ont été répertoriés comme relevant de la vitesse, c'est soit par rapport à une vitesse inadaptée ou une vitesse excessive. Et je veux dire par là que quel que soit le véhicule, vous prenez une citadine lambda, c'est suffisant pour être au-dessus de toutes les limitations de vitesse qu'on a actuellement.
5: Pour Houssen, mandataire automobile, le choix de la première voiture est essentiel. Il oriente les jeunes vers des modèles de 90 chevaux maximum.
8: Moi, quand j'ai des jeunes qui m'approchent pour acheter un véhicule, quand ils veulent quelque chose, parce qu'en général, ils veulent un truc qui est à plus de 100 chevaux, moi, je suis obligé de les limiter parce que quand ils ont moins de 2 ans de permis, je suis obligé de les limiter parce qu'ils sont limités à 90 chevaux. Parce qu'autrement, ils vont avoir du mal à l'assurer.
5: Les assurances font déjà office de filtre. Plus la voiture est puissante, plus l'assurance est chère. Demain, avec la loi, les jeunes conducteurs n'y auront tout simplement plus accès.
9: Un véhicule puissant, ça nécessite une certaine expérience de la conduite qu'on n'a pas toujours quand on vient d'avoir son permis. Et potentiellement, donc on a plus de risques d'avoir un sinistre, d'avoir un accident. La grosse différence, c'est qu'il va être désormais, pour le jeune permis, interdit. Il va être interdit pour lui de conduire un véhicule puissant. À la manière du permis moto, qui est scindé en 2 catégories.
5: Chez les 18-24 ans, la vitesse reste l'un des principaux facteurs d'accidents mortels, au même niveau que l'alcool, devant les stupéfiants et les autres comportements dangereux.
4: Nos 27 sapeurs-pompiers sont arrivés en renfort aujourd'hui dans le Var pour lutter contre l'incendie qui a déjà ravagé plus de 1800 hectares. Pour faire le point sur cette actualité, le lieutenant-colonel Henri-Claude Potin est en direct depuis l'Hexagone. Bonsoir, lieutenant-colonel. Où est-ce que vous vous trouvez exactement? Est-ce que le travail des pompiers réunionnais a déjà démarré?
10: Alors effectivement, nous sommes arrivés dans le Var ce matin et déjà nous avons des sapeurs-pompiers qui ont été répartis dans des centres de secours et qui sont déjà dans des dispositifs préventifs curatifs ou alors ils se préparent, une équipe actuellement se prépare, une équipe de dégâts.
4: Alors l'incendie dans le Var est contenu mais pas fixé. Comment est la situation sur place en termes de chaleur et au niveau des conditions météo?
10: Alors je vais vous laisser la parole au contrôleur général Roy qui est le directeur départemental du Var.
11: Oui, bonjour à tous. Alors, c'est un feu qui...

0: maintenant en longueur, parce qu'il y a eu plusieurs clous en fait de différentes tailles. Et donc, on est obligé au moins aujourd'hui de juguler toutes les lisières, plus de 200 km de lisières, plus de 6300 hectares, avec des feux difficiles. Et c'est pour ça que la venue de vos sapeurs-pompiers est quelque chose de très important pour nous. Nous étions, et j'étais particulièrement au chef du détachement français au Maïdo lors de feu de 2011. Et aujourd'hui, je retrouve des gens avec qui nous avons l'habitude de travailler. Et nous avons été formés ensemble. Et donc, votre connaissance des feux un peu complexes, difficiles, va nous intéresser ici, puisque on n'a pas de tourbe ici, on n'a pas des feux pour aller gratter, mais sur cette configuration-là, votre connaissance de ces feux-là va nous intéresser. Et on va aller au très vite, on va mettre au travail, bien évidemment, dans le cadre de ce feu, ce détachement à qui je souhaite la bienvenue et que M. le préfet du Var va saluer dans quelques instants.
1: Lieutenant-colonel Potin, vous qui êtes habitué des gros incendies, notamment à La Réunion, comment est la situation sur place, d'après votre expérience, et dans quel état d'esprit sont les collègues de l'Hexagone ?
2: Alors, les collègues de l'Hexagone, ils sont fatigués, mais ils tiennent bon. C'est un phénomène qui est connu ici, et dont cette année, la rapidité, la propagation du feu a été quand même exceptionnelle. Et puis, c'est cette succession de feux qui n'arrêtent pas de se produire dans le département et qui met à mal les personnels. Et le moral, il est très bon, je les ai vus, on les a vus encore sur le terrain.
1: Combien de temps estimez-vous que le travail des différents sapeurs-pompiers sera nécessaire pour espérer fixer et éteindre l'incendie ?
2: Alors nous, en ce qui concerne le détachement océan indien, parce qu'on a également avec nous 6 sapeurs-pompiers maorais, on reste jusqu'à la mi-août et on sera donc affecté en fonction de ce qui se passe sous les ordres donc, du directeur départemental, en fonction des besoins et des feux différents s'il y aura.
1: Bien, merci beaucoup d'avoir été en direct dans le 19h d'Antenne Réunion ce soir pour nous faire un point complet sur la situation donc, de cet incendie dans le Var, toujours en cours. On essaiera de prendre des nouvelles quotidiennement de cet incendie et du travail de nos sapeurs-pompiers. Un défi maintenant sur le traitement des ordures ménagères. L'initiative est portée par l'association Zéro Déchet. La Réunion, l'an passé, 27 familles ont participé à la première édition. L'opération a permis aux habitants du territoire de l'Ouest concerné d'économiser 170 kilos de déchets en un an. Le reportage de Romain Guest.
3: Et si un simple défi pouvait se transformer en un véritable engagement ? Lors de la dernière édition, 27 foyers ont participé au défi Foyer zéro déchet. Certains étaient simplement curieux, d'autres déjà sensibilisés à cette démarche.
4: On aime bien faire des challenges dans la famille et c'était vraiment l'occasion avec ce défi de changer un peu nos habitudes aussi. Donc les habitudes, c'était vraiment essayer de réduire les emballages. Nous, c'était vraiment notre point faible.
5: Je suis en appartement, donc comment gérer mon petit bac à compost et puis mes biodéchets, j'ai beaucoup appris, mine de rien.
6: Je suis très intéressée par les questions qui touchent à l'environnement et je suis très satisfaite d'avoir participé à ce défi.
3: À l'origine de cette initiative, l'association Zéro Déchet Réunion. Son objectif, sensibiliser, mais surtout accompagner les familles vers des gestes plus responsables. Rencontres avec les acteurs du territoire, visites de sites, ateliers pratiques, autant d'actions pour apprendre tout en restant motivé.
7: Même peu importe de où on commence, tant qu'on a envie d'apprendre, d'être ensemble et de trouver des solutions, ce sera la principale critère.
3: Une initiative qui intervient alors que la problématique des déchets sauvages persiste sur toute l'île. Dans l'Ouest, 50 millions d'euros sont investis pour améliorer leur gestion.
8: Et il est important parce qu'on montre l'exemple. On montre aussi comment on fait, parce que c'est une chose de dire, de mettre des objectifs, mais c'est une autre chose de faire, d'encadrer, de voir, d'apprendre aussi comment on peut faire en sorte qu'un foyer tende vers le zéro déchet demain.
3: L'association souhaite désormais aller plus loin en développant le défi, en abordant des thèmes comme la pollution numérique ou la fast fashion. Cette fois-ci, avec 60 foyers volontaires.
1: La Civis annonce un nouveau renfort des moyens mobilisés afin d'améliorer les opérations de ramassage des déchets à Saint-Pierre et Petite-Île. 8 mini-bennes à ordures ménagères sont déployées afin de mieux desservir les petits chemins, les secteurs les plus difficilement accessibles. Conséquence du mouvement de grève des salariés de Richebourg, Océan Indien, entamé le 13 juillet dernier, donc qui se poursuit. Une nouvelle réunion de négociation avec la direction est prévue demain à la direction du travail à Saint-Denis. L'accumulation des déchets à l'extérieur attire inévitablement les rats. Une mauvaise nouvelle quand on sait que notre île est concernée par une épidémie de leptospirose, 221 cas enregistrés depuis le début de l'année. Un second décès vient aussi d'être signalé. Des analyses sont en cours pour déterminer si la bactérie est la cause principale de la mort de cette personne. Sur le terrain, les agriculteurs se montrent particulièrement vigilants. Reportage Farouk Moulin.
9: Parmi les plus exposés à la leptospirose, les agriculteurs. Dans les champs de canne, les traces laissées par les rats sont encore bien visibles.
10: Le dératisme, hein, même si dératisme, franchement, on est nard le rat quand même. Donc nous, on est très, très exposés à la leptospirose. Là, pour couper quand on a le gant, on est obligé de mettre bottes pour qu'au moins on a point contact avec le sol déjà. Il faut éviter, hein, éviter le contact direct avec le sol. Il suffit d'une petite blessure, rien du tout, qu'on ne fait pas un compte avec. Et après, quand les symptômes, là, on peut traiter comme on veut. Hein. Il vaut mieux savoir docteur.
9: Habituellement plus présente durant l'été austral, la leptospirose connaît cette année une hausse inhabituelle. L'ARS appelle à redoubler de vigilance.
11: Nous avons eu cette année un pic de contamination assez élevé au mois de mars, avec plus de 70 cas, ce qui a été quelque chose d'inédit. Il est mis en place avec la médecine, un diagnostic le plus précoce possible, avec notamment une distinction entre deux autres maladies qui circulent sur le territoire, qui sont les arboviroses, avec le chikungunya et la dengue, puisque pour la leptospirose, un traitement par antibiotique est très efficace, plus il est pris tôt, donc il faut une prescription d'antibiotique à ce moment-là, et en parallèle peuvent se faire les analyses de biologie.
9: Depuis le début de l'année, près de 200 cas de leptospirose ont été recensés. Un décès a été confirmé et un second, fortement suspecté d'être lié à la maladie, est toujours en cours d'investigation.
1: Les pluies récentes sur le département ont soulagé les niveaux d'eau, notamment dans l'Est. La quasi-totalité de l'île reste malgré tout concernée par une phase de vigilance liée à la sécheresse. Des coupures nocturnes ont notamment dû être instaurées par Sudéo dès 21h30 à Saint-Philippe. Les détails avec Morane Sacleux.
12: Le contraste est saisissant. Habituée à un débit spectaculaire, la cascade Niagara laisse aujourd'hui apparaître un tout autre visage.
13: Il y en a 20 ans de ça, c'était beaucoup plus fou à y arriver au mois d'août. Vraiment, à partir de septembre, octobre, tu commences à rire comme ça. Mais depuis, tu vas dire, 5-10 ans, septembre, octobre, est complètement à sec. Il n'y a même plus un petit filet de l'eau comme ça maintenant. Et même quand ça va vers Grand Galil, il est pareil. Même le voile de la mariée, il n'est plus comme le voile de la mariée, il y en a 20-25 ans de ça. Hein.
12: Dans l'Est, zone la plus touchée par les restrictions en eau, le changement saute aux yeux, les habitants voient les cours d'eau diminuer et le paysage évoluer année après année.
14: À 20 ans, il y avait de l'eau partout, il y avait grand bassin là, dans la Tessotte.
15: Mais maintenant, vu le problème mondial, partout dans la sécheresse. Là, la rivière après nous, où nous sommes nagés là-bas, maintenant, un bébé peut aller dans la rivière, il n'y a plus d'eau. Hein.
16: Et on voit qu'on est dans la sécheresse, en fin de compte. Parce qu'avant, les rivières coulaient fort quand même. Et là, elle a fait beaucoup.
12: Si les récentes pluies ont permis de reconstituer une partie des réserves, la vigilance reste de mise dans certaines zones, notamment dans le sud sauvage.
17: Grosse rivière, la rivière des Marsouins. On devrait avoir aujourd'hui autour de 6000 litres seconde. Aujourd'hui, on est à 2500. On a moins d'eau que ce qu'on devrait avoir pour un mois de juillet, c'est vrai, mais il y a quand même de l'eau. Il y a aujourd'hui un secteur qui m'inquiète plus, moi, c'est le secteur de l'Angevin. On devrait avoir autour de 700 litres seconde, on est à 51 litres. Oui, parce qu'on devrait avoir, ce sont des grandes rivières, donc là, et la saison des pluies a été trop peu productive. Donc on est parti vraiment trop bas.
12: Face à cette crise hydrique persistante, le préfet a renforcé les restrictions d'usage de l'eau le 21 juillet. Depuis, sur l'ensemble du territoire, chacun est invité à préserver la ressource. 4 communes sont en alerte renforcée.
1: C'est une journée que cochent chaque année les commerçants dans leur calendrier, le jour du versement de l'allocation de rentrée scolaire. Les virements ont démarré aujourd'hui pour 80 000 familles à La Réunion. Effet immédiat dans les magasins ce matin à Saint-Paul, Romain Guest.
18: Les crayons, les pochettes et le canson.
3: Et la liste des achats est loin d'être terminée. Dans ce magasin de fournitures scolaires, les clients sont nombreux à commencer, poursuivre ou finaliser leurs achats pour la rentrée. L'allocation de rentrée scolaire permet d'alléger le budget des familles, mais elle ne couvre pas l'ensemble des dépenses.
18: Moi, bien sûr, je vais avoir piqué pour l'allocation. Okay. Mais moi, normalement, comme tu gagnes avant, tu n'es jamais assez. Il fallait te remettre l'argent dessus.
19: Ah oui, beaucoup. Ça m'aide beaucoup. Bah là, j'ai pris du coup les effets pour la cinquième. Et là, il me manque les copies simples en petit format, mais aussi l'encre de Chine et les porte-plumes.
3: Une période de forte affluence, très attendue par les enseignes, qui s'y prépare depuis plusieurs semaines pour accueillir les clients.
20: On a essayé de bien agencer les rayons, avoir un bon fonctionnement au niveau de la gestion, c'est-à-dire bien mettre un suivi logique pour les clients déjà. Et bien, c'est le mieux à faire, hein, bien remplir les rayons. Alors, cette année, à cette période-là, c'est le meilleur chiffre qu'on a à faire. Donc ouais, c'est plus important, oui.
3: Puis, direction le magasin de sport. Dans les rayons, chacun compare, hésite, et fait son choix.
21: J'ai pris une paire de baskets pour ma fille, pour la rentrée.
22: Anthony, il faut refaire le magasin aussi, parce qu'il grandit vite.
23: Là, c'est vraiment les derniers achats, les effets sont faits, les vêtements, j'achète au fur et à mesure.
3: Parmi les articles les plus demandés, les sacs à dos et les chaussures de sport. Une période stratégique pour les commerçants, qui représente une part importante de leur chiffre d'affaires.
24: On a quand même une grosse différence en termes d'affluence en magasin. Il faut savoir que cette période de rentrée des classes, c'est le mois le plus important pour nous sur l'année. Hein. Ça représente quand même 15% de notre chiffre d'affaires annuel, donc ce qui n'est pas négligeable. Oui, pour nous, c'est vraiment la période la plus importante de l'année.
3: Il reste encore quelques jours pour remplir les cartables et les placards avant le retour en classe, prévu le 18 août.
1: Les fermetures administratives se multiplient depuis le début de l'année sur notre île. Une dizaine de bars, restaurants ou hôtels ont dû baisser leur rideau après un contrôle des services de l'État. Les fermetures des établissements sont en général liées à des questions d'hygiène ou au non-respect des règles de sécurité. Dans l'Ouest, le Choca a rouvert récemment ses portes après avoir été fermé plus de 4 mois. Julie Lerman.
25: Après 4 mois et demi, le Choca rouvre ses portes. Une reprise très encadrée avec des normes de sécurité renforcées. Deux sorties de secours désormais bien distinctes, des garde-corps installés et un balisage renforcé. Chaque détail est pensé pour répondre aux nouvelles exigences.
26: On a profité de cette fermeture pour pouvoir tout remettre aux normes, donc pour ce qui est des évacuations de secours, de la sécurité incendie. Et l'idée pour nous, c'est de pouvoir être nickel pour accueillir, par exemple, comme les dimanches sur les brunchs, plus d'une centaines de personnes, donc on a besoin d'être serein et d'avoir un établissement bien aux normes pour notre clientèle.
25: Pour l'instant, seule la partie haute de l'établissement est ouverte au public. Une capacité d'accueil désormais limitée à 200 personnes. Réouvert depuis une semaine et demie, le Choca en profite aussi pour se réinventer. Nouvelle identité, nouvelle carte. Manioc, songe ou encore bread sont désormais au menu.
27: Tout ça, en travaillant ça différemment, c'est à vie différemment. Donc pour avoir du moins un visuel différent aussi. Et travailler aussi les couleurs que La Réunion nous propose.
25: Restaurants, bars, hôtels, depuis le début de l'année, une dizaine d'établissements ont déjà fait l'objet d'une fermeture administrative à La Réunion.
28: Je crois qu'il faut communiquer sur les normes, sur la façon d'appliquer ces normes. L'action de l'État ne peut pas se limiter à la répression, à la sanction. Il faut qu'il y ait une action d'accompagnement vis-à-vis des entreprises.
25: Le Choca, lui, regarde déjà vers l'avenir. De nouveaux projets devraient voir le jour dans les prochains mois.
1: Depuis dimanche, l'Union européenne a décidé de renforcer son filet de sécurité autour de l'intelligence artificielle. Les concepteurs et utilisateurs professionnels de l'IA devront obligatoirement mentionner que leurs contenus ont été créés par cette technologie sous peine d'amende. Vous avez peut-être même déjà vu apparaître une petite icône depuis le début de la semaine. Les explications de Farouk Moulin.
29: Une petite icône désormais obligatoire pour les professionnels. Lorsqu'un contenu est généré ou modifié par l'intelligence artificielle, son utilisation doit être impérativement signalée au public. Une mesure qui vise à mieux distinguer le vrai du faux.
30: Pour l'instant, c'est encore remarquable, je trouve, mais on arrive à un niveau où ça devient de plus en plus compliqué.
0: Mais je pense qu'il faut, bah, il faut continuer à faire attention, on va dire.
2: Les images, ça se remarque encore. Quand, à La Réunion, généralement, ils ne maîtrisent pas encore vraiment ce genre de logiciel. Par contre, pour certains autres aspects, je sais que je ne pourrais pas reconnaître. Tout ce qui est musique IA, par exemple, je me suis déjà fait avoir. Et au niveau aussi des IA textuelles, je sais très bien que beaucoup d'entreprises utilisent des textes préfaits qui ont été faits par des intelligences artificielles qu'on ne peut pas forcément reconnaître.
4: Moi, je pense que c'est une bonne chose pour... pour voir qu'est-ce qui est vrai, qu'est-ce qui est faux, et éviter de se faire berner maintenant. Et voilà, c'est nécessaire, je pense, pour l'avancée de l'IA.
29: Face à des images toujours plus réalistes, cette obligation entend renforcer la transparence et mieux protéger le public contre les risques de désinformation.
5: Ce qu'amène l'Europe aujourd'hui ici, c'est une obligation de transparence. Et à l'heure de la communication qui est facilitée par l'IA, plus de transparence par les entreprises et le fait qu'elles aient une obligation de la maîtriser, c'est très positif. Et donc, concrètement pour les entreprises, hein, c'est 15 millions d'euros d'amende, 3% de leur chiffre d'affaires mondial. Donc, les amendes sont suffisamment significatives pour qu'elles prennent le sujet sérieusement.
29: La Commission européenne précise que les contenus générés par l'intelligence artificielle qui ne respectent pas encore ces nouvelles règles ont jusqu'au 2 décembre 2026 pour s'y conformer.
1: La culture maintenant et la programmation du deuxième semestre des théâtres départementaux de La Réunion qui a été officialisée. Ça démarre cette semaine. On en parle tout de suite avec Thierry Boyer, le directeur général et directeur artistique des théâtres départementaux. Bonsoir et bienvenue.
6: Bonsoir Julien.
1: Un mot peut-être d'abord sur le reportage qu'on vient de voir et la place de l'intelligence artificielle. Est-ce que vous êtes favorable à ce que les contenus issus de l'IA soient bien identifiés? On sait que le secteur de la musique est très concerné par l'utilisation et le développement de l'IA.
6: Je pense que c'est essentiel, c'est un nouvel outil qui élargit la palette des possibles en termes de création musicale, de vidéo, de scénographie. Mais par contre, il faut faire attention parce que c'est la propriété intellectuelle est menacée. Moi, j'ai juste un chiffre, deux chiffres. En janvier 2025, la création par IA, c'était 10% sur les plateformes. Aujourd'hui, on a dépassé les 50% en juin 2026. Donc c'est une vraie menace par rapport à la création. Il faut être extrêmement vigilant à ça.
1: On va donc évoquer hein, cette programmation maintenant pour les théâtres départementaux. C'est parti donc pour plusieurs mois jusqu'en décembre. On démarre cette semaine, on est en vacances, donc les enfants à l'honneur. Hein.
6: Tout à fait, les enfants à l'honneur. Troisième édition du festival Amusez-vous, le festival jeune public. Et là, on a vraiment donné autour de l'art du cirque cette année, avec à la fois des spectacles en salle, des spectacles aussi sur le parvis de Champfleury et des ateliers, donc avec tout ce qu'il y a de festif cette année, notamment une compagnie de cirque sud-africaine, Zip Zap Circus, qu'on a déjà eu, que les adultes ont apprécié et que les enfants vont adorer.
1: Le festival démarre jeudi. Hein.
6: Démarre jeudi, vendredi et samedi après-midi. Et samedi après-midi, toutes les activités, y compris les spectacles, sont gratuits, donc de 13h à 18h. Et j'invite vraiment tout le monde à venir à cette grande fête pour le jeune public et pour les plus jeunes.
1: On aura aussi le plaisir de retrouver Marie Lanfroy hein, d'ici la fin du mois, le groupe Saudage. Hein, la chanteuse était restée un peu en retrait, on sait, hein, ces derniers mois, suite à la polémique autour de qui ou peut ou pas faire du mal au IA. Comment est-ce que vous positionnez, vous, en tant que directeur des théâtres départementaux, vous accueillez tous les artistes en
6: Alors,
1: général.
6: On est extrêmement clair là-dessus. J'accueille Marie de Saoudage avec grand plaisir pour l'ouverture du théâtre de plein air cette année, le 29 août. Mais on a reçu Créolo Cause et Gaël Véléien au mois de mai. Donc je pense qu'il faut entendre à la fois l'expression de cette forme de colère, d'un besoin de transparence qui est exprimé. Mais après, on se situe, enfin moi je me situe en tout cas dans la construction et pas dans la division et dans l'opposition. Donc je dis allons, que chacun trouve sa place et toute sa place, c'est ce qui importe.
1: Alors il y a aussi, toujours en musique, trois grandes soirées pour les Francopholies début septembre. Hein.
6: Tout à fait, alors on a vraiment une saison musicale exceptionnelle. Alors cette soirée, effectivement, cette année, trois soirées donc avec les Francopholies, avec des coplateaux. On aura Emanona et Solane pour la première soirée, on aura Horus et Gael Naim pour la deuxième soirée, et on aura Graine Semée et Lojo, donc vraiment une grande fête avec les Francopholies cette année au Théâtre de plein air.
1: Les artistes locaux hein, à l'honneur notamment, mais il y a aussi une place importante au Star National, hein. Il y a Calogero, Yannick Noah prévu dans quelques semaines.
6: Tout à fait, on aura Calogero, on a un mois d'octobre en fait qui va être pas que le mois d'octobre mais qui sera extrêmement musical. On aura en local Dominique Barré, on aura en local mais qui est en métropole Olivier Querorio Quartet qui va venir aussi nous rejoindre. Et après Calogero bien sûr, on a Yannick Noah, mais on aura les Pattes Jaunes, Apollonia, beaucoup de choses en fait en musique sur ce semestre.
1: On va faire le tour maintenant du côté du théâtre. À quoi il faut s'attendre?
6: Alors en théâtre, on va avoir à la fois des compagnies, enfin surtout des compagnies locales pour cette année, on aura à la fois de l'humour et du théâtre. théâtre, on aura Koljak, Sky is the Limit avec Daniel Leocadi, de Kissamilé, on aura Rouge Chercé, un théâtre musical de la compagnie ILA, ensuite on a la compagnie du Kairos pour les jeunes publics, enfin énormément de choses. Jennifer Vigneault pour une très belle conférence aussi, et puis tout ce qui est théâtre d'improvisation, les fonds de cœur, comme on a toujours l'habitude de le faire. Les humoristes aussi avec Mariage t'engage de Marie-Alice Sinamant et Clément Vitorovitch qui nous viendra aussi de Métropole.
1: On le connaît pour son phrasé. Du classique en octobre ?
6: Tout à fait, un festival classique au mois d'octobre. Deuxième édition de ce classique festival, j'y suis vraiment très très attaché. La première édition était exceptionnelle. On aura quatre soirées exceptionnelles avec un ensemble Stella d'Oriente sur la musique médiévale, en fait sur instruments anciens. J'y suis attaché. Un trio d'exception aussi avec des artistes, bon, que je ne citerai pas là, mais allez voir sur le site au service des chefs-d'œuvre de la musique européenne. L'ORR aussi, l'orchestre de région, qui va nous donner Fragment Inde et en apothéose à ne surtout tout pas raté, la chapelle Rhénane pour le Messie de Handel, qui est vraiment une des œuvres majeures de la musique baroque.
1: Et le gros temps fort aussi en danse, c'est la dernière du chorégraphe Thierry Malandin.
6: Alors, les amateurs de danse, ça n'a raté sous aucun prétexte. La dernière Thierry Malandin, après près de 30 années à la tête du Malandin Ballet de Biarritz, il prend donc sa retraite et il nous fait le plaisir de donner les dernières représentations à La Réunion avec Mozart à 2 et Minuit à 2. Donc, pour les amateurs de danse, ça n'a raté sous aucun prétexte au mois de novembre.
1: Mois de novembre, oui. Fin 20-21 novembre, les dates, je crois, avoir vu. On termine avec peut-être un bilan de la première saison, comment elle s'est déroulée cette année pour les théâtres.
6: Écoutez, on est extrêmement satisfaits parce que la semaine prochaine, ça fera 3 ans que j'ai pris la direction des théâtres et le public est au rendez-vous, le public est fidèle et surtout, on a répondu à la fois à notre volonté qui était à la fois d'assurer cette excellence, mais aussi d'avoir une démocratisation. On a beaucoup de gens qui viennent pour la première fois au théâtre et un travail aussi sur le territoire parce qu'on n'en parle pas assez, mais on travaille sur quasiment toutes les communes de Lille, de Sillaos à Salazie et c'est important pour nous d'aller sur les théâtres et d'aller au plus près des gens pour qu'ils puissent ensuite aussi venir pousser la porte des théâtres.
1: Eh bien, pourvu que ça dure, merci beaucoup Thierry Boyer d'avoir été l'invité de ce 19h ce soir. Je rappelle que vous êtes le directeur général et directeur artistique des théâtres départementaux.
6: Merci.
1: La météo demain matin à Grand-Coude, il fera 12 degrés, le temps sera ensoleillé dans les hauteurs de Saint-Joseph. Harmonie Peria pour un bulletin complet dans quelques instants. Et c'est la fin du 19h. Merci à tous de l'avoir suivi. Après la météo, votre série policière, Les Dames. L'information revient demain à 6h avec Jonathan Denisot et le 6-8 Ensemble des Vacances. On se quitte ce soir sur ces magnifiques images de l'association Globis qui a officialisé donc la première observation de la saison d'une mer et de son baleineau. Ils ont été localisés au large de l'Ermitage. Excellente soirée à tous sur Antenne Réunion et à demain, 12h30.
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2: Bien le bonsoir, La Réunion est ravie de vous retrouver pour votre météo. Regardons ce qui se passe un petit peu sur notre animation satellite. Et bien pour ce soir, globalement, ça reste assez humide. On le voit bien, des paquets nuageux qui restent surtout concentrés sur l'est de La Réunion. Ça concerne surtout la première partie nuit. Ensuite, ça se calme, notamment sur l'ouest. On notera quelques petites averses de temps en temps vers le secteur de Brapanon ou encore Saint-Philippe, Saint-Benoît. Le vent reste présent de manière modérée sur le nord, également sur le sud de La Réunion, pour avoir des rafales un peu plus importantes sur les hauteurs de l'île. Les températures seront douces pour ce soir et quant à la mer, elle continue de s'agiter. Regardons le temps pour demain matin. On a droit à du soleil sur l'ensemble de La Réunion, peut-être encore un petit peu de nuages, c'est vrai, sur le sud-est, mais ça reste quand même assez lumineux. Pour l'après-midi, les nuages s'invitent une fois de plus sur les hauteurs de l'ouest, les hauteurs du sud-est. Dans l'intérieur, c'est bien bâché, quelques averses au programme. Ça s'ennuage au fil des heures. En fin d'après-midi, surtout, ça revient sur l'est-sud-est. Puis ça devrait quand même rester assez dégagé sur le littoral ouest et sud-ouest. Regardons maintenant le vent, 50-60 km/h sur le sud, également sur le nord. Mais localement, c'est vrai qu'on pourrait avoir des rafales sur les hauteurs de Saint-Philippe aux alentours de 70 à 80 km/h. On conserve une mer agitée, vous noterez qu'elle sera calme sur l'ouest. Pour les températures minimales, 22 degrés à Saint-Denis au port, 11 à Petite-France également, à Takamaka, on terminera avec Piton-Sainte-Rose avec 20 degrés. Pour les maximales, 28 degrés à Sainte-Pierre, 26 au Baril. On termine une fois de plus avec Piton-Sainte-Rose avec également 26 degrés. Pour ces prochains jours, pas de grands changements. On conserve, c'est vrai, cet aspect un petit peu humide, mais tout de même, par secteur, on retrouve le soleil. Les températures sont comprises entre 5 et 28 degrés.

0: degrés. On notera qu'il y aura pas mal de rafales de vent pour jeudi. Chez nos voisins maintenant, le soleil pour Madagascar, la même chose pour Rodrigue, quelques averses pour Maurice. Un peu plus loin, le soleil brille pour Johannesburg, quelques averses pour Moroni. La même chose pour Mahé. Direction l'Hexagone, le soleil reste bien présent. Les températures commencent à être un peu plus basses en fonction des secteurs. Ce sera toujours assez chaud du côté de Marseille. Donc ce sera compris entre 25 et 36 degrés. Retour chez nous demain, nous serons le mercredi 5 août. Des bisous d'avance à vous les Abel. Le soleil se lèvera à 6h47 et nous quittera à 18h01. Excellente soirée à vous tous et d'ici là, restez dans l'air du temps sur Antenne Réunion.
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0: Putain, il est quelle heure?
1: Tu dors pas?
0: Ah, si, je dors, ouais.
1: Je suis désolée, j'ai un peu trop bu. On a fêté le départ de Gilles, il se barre à France Inter. Oh putain, j'ai la tête qui tourne. J'espère que je vais pas vomir. T'es rentré tard, toi?
0: Pas trop, non. T'aurais pu me dire que tu rentrais pas, quand même.
1: Bon, dis donc, j'ai laissé une note sur le frigo. C'est pas de ma faute si tu lis pas mes messages.
0: Ah ouais, je m'excuse, là. Bon, excuse-moi, j'aimerais bien dormir maintenant, j'ai beaucoup de travail demain, d'accord?
1: Pas marrant, toi. Tu sais ce qu'il m'a dit, Gilles?
0: Gilles?
1: Mais c'est le chef de rubrique qui s'en va.
0: Non.
1: Et on voit bien que je viens de bosser avec lui à France Inter. Mais il était bourré, j'y crois pas plus que ça. Tu sais quoi? Je crois qu'il a juste envie de me baiser. Hé? Hey. Hé? Hey. Hey. T'es jaloux?
0: Bon, t'arrêtes de me bassiner avec tes conneries maintenant, hein? Puis va le retrouver, ton Gilles, dans sa radio pourrie, t'arrêtes de me faire chier.
1: Maintenant, c'est pour la matinale, j'ai plus du tout envie. Les horaires de merde, merci, c'est bon.
0: Bon, hé! Hey.
1: Quoi, tu vas où? Viens!
0: Non, je vais dormir sur le canapé, je suis fatigué.
2: Bon, hé!
1: Aïe là! Mais ça va pas ou quoi? Tu m'as fait hyper mal!
0: Je suis désolé. Bonne nuit.
1: Sale flic!
3: Salut!
0: Salut!
4: Ah, salut Martin.
0: Salut Jeannette. Ça va?
4: Tiens, je t'ai préparé ça.
0: Merci.
3: Ça vient doré.
0: Et alors, tu veux que je l'ouvre?
3: Non, je suis idiote. Ça va, je vais l'ouvrir.

0: Qu'est-ce qui se passe? C'est quoi? Tiens.
1: Ça va, merci. Il faut apporter cette enveloppe et cette mèche à Bélier.
0: Mais elle va faire quoi? Elle va la comparer avec quoi?
2: Rien, mais emmène-la à Bélier, on sait rien, elle va l'archiver, voilà. Bon, t'inquiète pas, je suis sûr que c'est de mauvaises blagues. Allez, viens, on va prendre l'air. Viens, on va prendre l'air. Ça va aller, tiens. Ok. Merci. Bon. Vigan s'est pas échappé de prison, il prépare son procès en appel. Ça va?
1: Non.
2: T'es rassuré?
1: Non. Même si Vigan n'est pas dans le coup, c'est flippant, cette mèche. C'est comme un faire-part de décès.
2: T'exagères un peu. Je comprends que tu sois bouleversé, mais je suis quasi certain que c'est le courrier d'un cinglé. Avec le procès en appel de Vigan, on va forcément parler de toi. De relier port et de toute l'affaire. Et les cinglés, ça les excite.
3: Bon, je me suis renseigné à l'état-major. On a retrouvé une jeune femme blonde assassinée d'un coup de couteau en plein cœur. Chez elle, à quelques kilomètres d'Orée. La mort date de 36 heures, apparemment, ou un peu plus. Et elle était nue, ligotée sur son lit.
1: Putain, Martin.
3: Je sais que ça fait penser à l'affaire des blondes, mais Vigan, il est en tôle, non?
2: Mais oui, il prépare son procès en appel.
3: Bon, celle-là, au moins, c'est sûr qu'il a pas pu la tuer.

0: Paul Vigan, la Cour vous condamne pour les assassinats de Émilie Liéport, Anna Massard, Georgina Charvin, Sandrine Wieslowski, Viviane Thibault et Roland Liéport à la réclusion criminelle à perpétuité.
1: Ok. Ok, merci Bélier. Bon, la mèche de cheveux appartient bien à Blondine Perona. La jeune femme m'a trouvé morte à l'arrêt. Et il n'y a aucune empreinte lisible sur l'enveloppe.
2: Ça ressemble au crime de Vigan. À cette différence près que cet assassin-là, il ne fait pas disparaître les corps.
1: Ça fait une grosse différence. La marque de fabrique de Vigan, c'était justement de faire disparaître les corps. Au point qu'on a souvent cru à des fugues et que les enquêtes ont été bâclées.
3: Pourquoi il m'a envoyé cette mèche?
1: Parce que c'est toi qui as arrêté Vigan. C'est un défi. Il veut te montrer qu'il connaît le dossier à fond. C'est comme s'il te disait, bah tu vois, lui tu l'as eu, mais moi tu m'auras pas.
3: Je voudrais enquêter sur l'assassinat de la femme dorée.
1: Je connais le directeur de la SDPJ Dora. Je lui ai demandé s'il peut nous communiquer un double des constats et des PV d'audition de témoins. Enfin, tout le bazar.
3: Ouais. Il a accepté?
1: Ça, je peux pas te garantir que oui. Hein. Puis je te préviens, ça va rester leur enquête, Jeannette.
3: Merci.
1: Are you?

0: Ça va? Où est Rodolphe?
1: Bah, il est chez ma mère. T'as oublié que je partais à Montpellier demain?
0: Ah oui, merde, c'est vrai. Tu bois quelque chose?
1: Non. Je vais faire une petite pause pendant quelques jours. J'ai un peu abusé hier. Mais c'était pas une raison pour me dire ce que tu m'as dit et me traiter comme tu l'as fait. J'ai encore hyper mal au poignet. On a franchi un cap hier, non? À quoi, j'ai pas rêvé? Tu m'as frappé?
0: Non, je t'ai juste poussé.
1: Ouais, ça commence comme ça. C'est pour moi? Alors offrez-les-moi.

0: Alors ?
1: Ils ont trouvé une empreinte partielle sur le couteau, mais ils l'ont pas identifié. La victime a eu une relation sexuelle récente. On a trouvé des traces de lubrifiant de préservatif sur les parois de son vagin. Difficile de savoir si le rapport a eu lieu dans des circonstances normales, avant sa capture, ou quand elle était déjà prisonnière de son agresseur. Quand on l'a retrouvée, elle s'était pas présentée à son travail depuis 3 jours. La dernière personne à l'avoir vue vivante est sa voisine. Et les analyses toxicologiques font état de traces de rohypnol dans les urines. Le tueur est venu chez elle, l'a droguée, l'a déshabillée. Et l'a posée sur une bâche en plastique avant de la tuer, et peut-être de la violer. Elle a une sœur, plus âgée, qui vit à Laval.

0: Allô ?
1: Oui, bonjour. Je voudrais parler à Madame Christine Le Goff.
2: Oui, bonjour, c'est moi.
0: Bonjour, je suis le commandant Beaurepaire de la brigade criminelle.
1: Je voudrais vous poser quelques questions au sujet de votre sœur.
2: Qu'est-ce que vous voulez ? On m'a déjà posé tellement de questions.
1: Ça peut être important.
2: Bon, allez-y.
0: Est-ce qu'elle vous a dit si elle a
1: rencontré un homme dans les mois qui ont précédé son décès ?
2: Non, je pense pas.
1: Vous ne pensez pas qu'elle vous l'aurait dit ou vous ne pensez pas qu'elle aurait rencontré un homme ?
2: Non, je crois qu'elle me l'aurait dit.
1: Elle vous racontait tout ?
2: Non, mais ça, elle me l'aurait dit.
0: Et vous n'aviez reçu aucune nouvelle d'elle récemment ?
2: Aucune.
1: Bon, je vous remercie.
2: Et si vous trouvez quelque chose, vous me tiendrez au courant ?
1: Oui, je le promets.
2: Merci. Au revoir.
0: Et si vous trouvez quelque chose, vous me tiendrez au courant ? Oui, je le promets. Merci. Au revoir.
1: T'en penses quoi, à part que j'aurais pas dû l'appeler ?
3: Pas grand-chose. C'est juste que...
1: Que quoi ?
3: Bah, pourquoi elle est aussi sûre que sa sœur lui aurait dit s'il avait eu un mec ?
1: Oui. Ouais, moi non plus, je trouve pas ça clair, mais t'as vu, pour elle, ça avait l'air évident.
3: Et ce tueur-là, s'il s'inspire de Vigan, il a peut-être écrit en prison, non ?
4: J'ai eu l'administration pénitentiaire de Vannes. Vigan est dans les quartiers des condamnés à perpète et il reçoit quasiment aucune visite ni aucun courrier. Sauf de la part de sa femme, Marine, qui a divorcé, mais qui continue à l'écrire une fois tous les trimestres pour lui donner des nouvelles des gamins. Voilà, c'est un prisonnier sans histoire. Il a très peu de contact avec les autres détenus, voire aucun.
1: Les contacts peuvent aussi bien passer par son avocat.
4: Ouais, là, de ce côté-là, on est un peu coincé. Enfin, les avocats qui jouent à ce jeu-là, ils risquent très gros, quand même.
3: Renseigne-toi sur lui.
1: Elle, c'est une femme. Elle s'appelle Christine Richard.
4: Non, en fait, il a changé d'avocat. La première a déclaré forfait après le procès. Et la seconde, c'est aussi une femme, elle s'appelle Maître Langman. Voilà, il paraît que c'est une battante, une pénaliste pure et dure. Elle a la réputation de défendre les cas les plus difficiles. Les sadiques, les violeurs. Et sa grande spécialité, c'est de s'appuyer sur les fautes de procédure.
3: Tout ce qu'on aime, quoi.

0: Zoé, tes chaussures.
1: Je peux regarder un peu la télé?
0: Non, ma chérie, il est tard. Tu vas te laver les dents et au lit.
1: Je peux même pas jouer à l'ordi?
0: Zoé.
1: Ok, je vais me brosser les dents, maman. Et tu viendras me voir après?
0: Oui, ma chérie.

0: Ouais.
1: C'est moi.
2: Qu'est-ce qui se passe?
1: J'ai reçu une lettre postée de Paris. Signée Roland.
2: Putain, chez toi?
1: Ouais.
0: Elle dit quoi, cette lettre?
1: Ma chérie, je pense à toi et au jour où tu seras enfin dans mes bras.
0: Et c'est l'écriture de Roland Guépard?
1: Je sais pas, je suis pas sûre, on n'a pas le temps de s'écrire.
0: Enfin, c'est sûrement un faux.
1: Bah ouais, il est mort.
0: Non.
2: Ou alors c'est une vieille lettre adressée à sa femme.
1: Tu crois? Comment elle serait venue en possession de la personne qui me l'a envoyée?
0: Je sais pas. De toute façon, apporte-la demain, on la fera expertiser, d'accord?
1: Martin. Pourquoi j'ai reçu cette carte?
0: Je sais pas, je sais pas. C'est peut-être... De toute façon, c'est la même personne qui t'a envoyé la mèche de cheveux.
2: Ah, c'est sûrement le meurtrier de Blandine Perrona.
1: Et qu'est-ce qu'il cherche?
0: À foutre le bordel. Et comme par hasard, ça tombe juste avant le
2: procès en appel de Ligand.
1: À propos, j'ai aussi reçu une convocation du tribunal de Vannes. Je voudrais bien savoir ce qu'ils me veulent.
0: T'as dîné?
1: Non.
0: Tu veux quoi, chinois ou pizza?
1: C'est gentil, Martin.
3: Reste avec ta famille.
0: Non, non, mais je suis tout seul. Tu veux quoi comme pizza?
1: D'accord. Merci. Je prends le premier train. À tout à l'heure, monsieur le juge. T'as bien dormi?
0: Impeccable.
1: J'ai un peu trop bu hier soir, mais ça m'a fait du bien que tu sois là. Merci d'être resté.
0: C'est normal. C'était le juge de Vannes que t'avais au téléphone, là?
1: Oui. J'ai demandé s'il voulait bien me recevoir aujourd'hui, et il est d'accord. Il faut que j'appelle Xavier, qu'il aille récupérer Zoé à l'école ce soir. Il faut que je regarde les horaires de train. Ça te dérange pas de m'accompagner à la gare?
0: Pas du tout.
1: Cool. Oui. Allô, Xavier? Non, non, tout va bien, je viens de la déposer à l'école. Dis-moi, est-ce que tu pourrais la récupérer ce soir? Oui. Merci. J'espère qu'ils vont pas trop me faire chier à cause de mon aventure avec les porcs. Et sur la façon dont j'ai piégé Vigan.
0: Si le juge est pas trop con, il t'emmènera pas là-dessus. C'est quand même toi le flic qui a su coincer Vigan, non? Sans toi, on n'aurait jamais pu l'incriminer. Il a quand même tué 6 femmes, voire plus.
4: Voici. Attention, fermeture des portes.
0: Tu m'appelles quand tu sors du bureau du juge?
1: Ouais, ouais, d'accord.
0: Ok.
1: Tu crois que Vigan peut gagner son procès en appel?
0: Non, ça, je peux pas le croire.

0: Commandant Bourpère, la défense de M. Vigan a soulevé des points, des zones d'ombre qui méritent qu'on s'y arrête. Et je voudrais voir votre avis de témoin et d'expert. Au procès, vous avez bien affirmé que vous aviez vu Roland Liéport vous regarder alors que vous étiez ligoté dans la cabine de son bateau.
1: Oui, je l'ai vu. Ce que je ne savais pas, c'est qu'il était déjà mort.
0: C'est là que je voudrais en venir. Pour vous, au moment où vous l'avez vu, il était vivant.
1: En effet, monsieur le juge. Mais en y réfléchissant...
0: Attendez. Le problème, commandant, c'est que la défense soutient dans sa requête que rien ne permet d'affirmer qu'il était mort à ce moment-là. Et ils se serviront probablement de votre témoignage dans ce sens.
1: C'est une blague ?
0: Pas du tout.
1: On a retrouvé son corps 3 jours plus tard ?
0: On a retrouvé un corps 3 jours plus tard, en partie déchiqueté par une hélice. Les empreintes digitales étaient illisibles et ont suffi à l'allure générale du corps, à la taille, à la couleur des cheveux et à une cicatrice de l'appendicite. Autant dire que l'identification laissait à désirer.
1: On n'a qu'à l'exhumer et comparer l'ADN.
0: Le corps a été incinéré, vous l'avez oublié. Toute comparaison génétique est impossible.
1: C'est donc ça la stratégie de l'avocate de Vigan.
0: On a quand même retrouvé il y a quelques jours une femme blonde assassinée dans des circonstances très semblables à celles dans lesquelles ont été assassinées les 6 femmes. Crimes pour lesquels on juge aujourd'hui, Vigan. Vous avez reçu une mèche de cheveux appartenant à la victime et sur le couteau qui l'a tué, on vient d'identifier une empreinte. Elle appartient à Roland Liéport.
1: Quoi ? Je comprends pas. C'est pas possible.
0: Commandant Bourpère.
1: Oui ?
0: Mais ça va ?
1: Oui. Oui. Voilà ce que j'ai reçu hier chez moi. L'original de cette carte postale est entre les mains du laboratoire d'identité judiciaire. Même si c'est un faux, ça induit un doute sur la mort de Roland Liéport. C'est comme le couteau. Il veut essayer de nous faire croire que Liéport est vivant et qu'il continue à tuer des femmes blondes.
0: Qui ça, il ?
1: Paul Vigan.
0: Et vous vous rendez compte de ce que vous dites ? Paul Vigan est en prison, commandant.
1: Monsieur le juge, on retrouve une jeune femme blonde assassinée dans des circonstances exactement semblables à celles des disparus et juste au moment où il rejugeait Vigan, ça ne peut pas être une coïncidence. Ça fait partie d'un piège destiné à faire naître le doute dans l'esprit des jurés. On a cru que c'était un copycat, en fait c'est un complice de Vigan.
2: Si vous permettez, monsieur le président... Il est bien connu que les tueurs en série n'aiment pas qu'on attribue leurs crimes à d'autres. Si Liéport est vivant, il peut très bien éprouver un sentiment de jalousie devant la célébrité usurpée de Vigan et vouloir récupérer le bénéfice médiatique de ses crimes au moment où l'affaire revient au premier plan de l'actualité.
1: Si vous-même vous croyez que Liéport est vivant, ça prouve que Vigan a déjà gagné. Le jury l'acquittera au bénéfice du doute et vous remettra en liberté un assassin multirécidiviste.
0: On n'en est pas là.
1: Dès qu'il sera libre, il recommencera à tuer des femmes. Ça n'est pas une probabilité, c'est une certitude. Il a déjà recommencé par complice interposé. Vous êtes tout à fait son type. Belle, blonde, diplômée...
0: Commandant, je vous en prie.
1: Je ne plaisante malheureusement pas, monsieur le président. Vous avez d'autres questions à me poser ?
3: T'aurais peut-être pas dû leur parler de la carte postale.
1: C'est toi qui me dis ça ? Ça aurait été encore pire de leur cacher. Dissimulation de faits liés à une enquête criminelle.
4: L'avocate de Vigan aurait forcément fini par l'apprendre.
5: Ouais, t'as sûrement raison. Bon, tu rentres quand ?
1: Bah demain, il n'y a plus de train direct. Du coup, j'ai appelé le flic responsable sur l'enquête de la mort de Blandine Perona. Je lui ai demandé si je pouvais visiter la scène de crime. Il m'a proposé de m'y conduire.
5: Super soirée.
1: Martin, dis-moi.
5: Ouais.
4: Tu crois que je pourrais me tromper ?
1: Que Vigan pourrait être innocent ?
5: Mais ça va pas, t'es complètement folle.
1: Oui, je sais, mais... De voir les autres douter comme ça devant moi, je veux dire que
4: ça m'a fait un sacré coup. Et l'identification du corps de Liéport,
1: je savais pas que ça avait été aussi bâclé.
5: Non, ça a pas été bâclé, c'était lui. Point.
1: Ok, je crois que mon rendez-vous vient d'arriver là. Je te rappelle
4: plus tard.
5: Ouais. Capitaine Mathieu Resto.
1: Bonjour, Jeannette Beaurepaire. Vous buvez quelque chose ?
5: Non, merci. On y va ?
1: Oui.

0: Voilà ce que vient de me communiquer le juge. C'est peut-être l'élément nouveau qui va tout changer pour nous.
1: Qu'est-ce que c'est ?
0: Cette mèche de cheveux appartient à une jeune femme, Blandine Perona, qu'on a retrouvée morte, poignardée sur son lit. Et la police scientifique a identifié une empreinte de Roland Liéport sur le couteau qu'il a poignardé.
1: Vous êtes sûr de ça ?
0: Ouais. Attendez, c'est pas tout. Regardez la signature.
1: Il a envoyé une carte à sa victime ?
0: Non, mieux que ça. Il l'a envoyé au commandant Jeannette Beaurepaire. La flic qui vous a arrêté.
1: Si vous croyez que je l'ai oublié. Elle était folle de Liéport. Tellement folle de lui qu'elle était prête à tout.
0: Si on peut prouver que Roland Liéport est vivant, c'est incontestablement un élément nouveau. Le tribunal doit en tenir compte.
1: Ah, vous avez raison. C'est magnifique. Voilà, enfin une bonne nouvelle. Qu'est-ce qu'il y a ? Vous paraissez pas convaincu ?
0: J'espère que les parties civiles ne vont pas semer le doute dans l'esprit des jurés. Devant ces indices qui s'accumulent juste avant votre procès en appel et qui vont tous dans le sens de votre innocence.
1: Non, faut simplement leur expliquer que Roland n'a jamais aimé qu'on lui vole longtemps la vedette. Je reconnais bien là. Il sort enfin du bois.

0: monsieur le juge.
1: Bonjour, commandant. Il ne me semble pas vous avoir demandé de venir ce matin.
0: Je sais, monsieur le président. C'est moi qui sollicite une entrevue. En fait, j'aimerais que vous m'autorisiez à parler à Vigan avant que je rentre à Paris.
1: J'espère que vous ne comptez pas intimider le prévenu. Je vous rappelle que l'instruction est close depuis longtemps.
0: Non, et même si je voulais l'intimider, ça ne marcherait pas, monsieur le président. C'est juste pour savoir où j'en suis.
1: Vous commencez à douter de sa culpabilité ?
0: Non. Au contraire.
1: Je suis curieux de découvrir ce que vous avez en tête. Je peux vous accorder 10 minutes. Suivez-moi.
0: Non seulement Vigan a tué 6 femmes, mais il a aussi tué un flic à Strasbourg. Et les mères de ses 2 premières victimes qui auraient pu témoigner contre lui. Je sais que ça paraît insensé, mais je suis convaincue qu'il a très bien pu former un disciple capable de continuer à tuer pour pouvoir le dédouaner. Sa seule faiblesse, c'est son arrogance. Et je pense que je peux l'amener à se trahir.
1: Merci. Normalement, c'est le rôle du débat contradictoire et le travail de l'avocat général pendant le cours du procès devant les jurés et moi-même, afin que nous puissions nous former notre opinion.
0: Je sais, monsieur le président. Mais Vigan, que je le veuille ou non, a un lien avec moi. Je suis une de ses victimes. Pardonnez-moi de parler comme ça, mais je crois qu'il est trop malin pour se faire avoir pendant son procès. Et je suis la seule à pouvoir le coincer.
1: Qui est arrogante, là ? C'est bon, vous aurez votre autorisation de visite.
0: Merci, monsieur le président.
1: C'est la première fois que je vous vois sourire, commandant. Vous devriez le faire plus souvent, ça vous va bien.
2: Écoute, si tu crois que c'est une bonne idée, et tu crois que tu vas supporter de te retrouver en face de lui ?
0: Ça va, je suis pas en sucre.
2: Et comment t'as fait pour obtenir une entrevue ?
0: Le président du tribunal m'a à la bonne.
3: Si je pouvais parler aussi avec son avocate.
2: Non mais attends, c'est n'importe quoi, Jeannette. T'es témoin clé, t'es flic, tu peux pas avoir un rendez-vous avec l'avocat de la défense. C'est pas possible, en plus c'est sûrement une vicieuse, elle va t'enfoncer, arrête.
3: Ouais, t'as raison.
0: Mais je pourrais voir au moins son ancienne avocate, celle qui s'est barrée. Elle doit avoir des choses à dire.
2: Mais non, elle te dira rien, et tu le sais. Hein? Bon, après tout, si t'as du temps à perdre. Allez, salut.
4: Alors ?

0: Non, mais elle a réussi à obtenir une entrevue avec Vigon.
1: Bah, attends, les mazos ou quoi?
0: Je pense qu'elle peut l'amener à se trahir.
1: Non, pas Vigon.
0: Bah, qui sait, elle l'a déjà baisé une fois.
1: Ah oui. En propre comme au figuré, d'ailleurs.

0: Komunám.
1: Bonjour, Jeannette. Tu me permets encore que je t'appelle Jeannette ? Tu sais, tu es la dernière femme avec laquelle j'ai fait l'amour avant d'être arrêtée. Il y a 27 mois et 5 jours. T'as maigri. T'as des soucis ? Non, mais t'es toujours aussi jolie, hein. Mon avocate m'a conseillé de pas te parler. Mais moi, j'avais envie de te revoir. Et puis, je me suis dit que c'était une chance que je devais pas laisser passer. Une chance de te démontrer mon innocence.
0: C'est à moi que tu veux faire croire ça. J'ai enregistré tes aveux et tes menaces au moment où j'étais coincé.
1: Ouais, j'ai dû dire de drôles de choses ce jour-là, c'est vrai. Tu m'avais tiré dessus. J'avais les idées embrouillées. J'ai paniqué.
0: Le point de me dire que t'aurais mieux fait de me finir sur le bateau.
1: J'aurais mieux fait de finir sur le bateau.
0: T'avais tué Roland et ses salopes.
1: J'ai tué Roland et ses salopes.
0: Et que tu me baiserais avant de me tuer dès que tu serais sorti.
1: Et toi, je t'ai baisé. Je te baiserais avant de te tuer. J'étais fou de rage et de douleur. T'avais une arme pointée sur moi. Et j'ai lu le meurtre dans tes yeux. Alors j'ai dit ce que tu voulais entendre.
0: Mais depuis, t'as pu t'expliquer, non ? Il y a une longue instruction.
1: Une instruction ? Une instruction à charge, oui. Et j'ai été fait, même ma première avocate ne m'a pas cru.
0: Mais la seconde, elle te croit ?
1: Oui. Elle est plus maligne. Hein.
0: Tu lui as dit quoi ? Pour la convaincre ?
1: Elle a simplement examiné les faits. En toute objectivité. Tu sais, ton témoignage contre Liéport, là. Et puis, la simple évidence. Roland a tué sa femme parce qu'elle avait couché avec moi et qu'elle voulait le quitter. Et l'enquête a démontré que Liéport était la seule personne à avoir côtoyé toutes les autres victimes.
0: Donc, pour toi, c'est aussi Liéport qui a tué Blandine Perona à Auray il y a 5 jours.
1: C'est bien son mode opératoire, non ? Il paraît même qu'on a retrouvé ses empreintes.
0: Pourquoi Liéport aurait tué cette femme de façon si ostentatoire pour démontrer que t'es innocent ?
1: Non, parce qu'il peut pas s'arrêter. Tout simplement. C'est le propre des tueurs en série. Non ?
0: Qu'est-ce que tu veux me dire ? Que d'autres femmes vont mourir ?
1: Il a déjà essayé de te tuer une fois. Fais attention à toi, Jeannette.
0: Roland est mort depuis plus de 2 ans. Tu le sais, hein ?

0: Commandant Beaurepaire ?
1: Oui.
0: Bonjour, je suis Maître Langman, l'avocate de Paul Vigan. Je lui avais conseillé de ne pas vous parler, mais il m'a dit que vous étiez un policier honnête et qu'il ne voulait pas laisser passer sa chance de pouvoir s'expliquer avec vous.
1: Paul Vigan est le plus grand manipulateur qu'il m'ait jamais été donné de rencontrer.
0: Je pense que vous vous trompez, mon client est innocent. Il a toujours nié les faits. C'est une erreur judiciaire et vous pourriez contribuer à la réparer. D'autant que d'autres vies sont en jeu.
1: D'autres vies ? Vous aussi, vous allez me parler des femmes qui vont mourir ? Vous aussi, vous pensez que je serai la prochaine ?
0: Si le vrai coupable court toujours alors que le faux est en prison, c'est effectivement le risque.
1: Au revoir, maître. De temps en temps, regardez les photos des victimes de votre client. Peut-être que vous changerez d'avis. Yepor est mort. Et c'est Vigan qui l'a tué.
0: Je pense que mon client se trompe. Vous n'êtes pas si bon flic que ça. Au revoir.

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11: Alors, Vigan ?
12: Un peu plus maigre, plus pâle. À part ça, il a très peu changé.
11: Bon. Et ça, il s'est comporté comment avec toi ?
13: Il était très calme, aimable. Ce type doit me haïr plus que tout au monde et me regarder comme si j'étais une vieille amie.
11: Bah, c'est un psychopathe, tout le monde le sait, non ? Les émotions, contrairement à toi, c'est pas son fort.
13: C'est bon, je sais maîtriser.
11: Ouais, bon, et t'as appris quoi ?
13: Pas grand-chose.
11: Bah voyons.
12: Il a osé me dire en face qu'on avait
13: commis une erreur et que Liéport était le vrai coupable.
11: Ah bon ? Et qui va le croire, ça ?
13: Eh ben le jury, si ça se trouve, ça peut marcher. J'ai vu aussi son avocate, Maître Langman.
11: Ah putain, Jeannette, merde, je t'avais dit...
13: Je viens de la croiser et c'est elle qui m'a abordée.
11: Sans blague. Et qu'est-ce qu'elle t'a dit ?
13: Qu'elle allait jouer à fond la carte de l'erreur judiciaire.
11: Et ton président de la cour d'assises qui doute déjà ? Bah putain,

0: Et quoi ?
1: Igor m'a dit qu'il risquait d'y avoir d'autres victimes.
2: Et son avocate a enfoncé le clou. Merci.
3: Bonne journée, madame.
2: Au revoir.

0: c'est depuis que je t'ai vu, j'ai pas arrêté de penser à toi. Au début, je me suis dit que c'était parce que tu t'intéressais vraiment à ce qui était arrivé à Emily. Puis en fait, j'ai vite compris que c'était autre chose. Je crois que j'étais vraiment en train de tomber amoureux de toi. T'es con, hein?
1: Je veux pas que ça se termine comme ça.
0: Ça n'a pas l'importance. T'attends maintenant, s'il te plaît. T'attends.

0: Allô, Bélier, c'est moi, Jeannette.
1: J'allais justement t'appeler. Il y a trop de gens qui ont touché la carte et l'enveloppe pour qu'on puisse isoler une empreinte. Par contre, je suis pas graphologue, mais l'écriture ressemble à celle de Lieport.
2: Oui, je sais, ça colle parfaitement. J'ai notre carte de lui sous les yeux, c'est
0: exactement la même écriture. La personne qui me l'a envoyée est venue la prendre ici, dans son grenier.
2: Comme le couteau qui a tué Blandine Perrona.
1: Attends, t'es chez Lieport, là?
2: Oui.
0: Qu'est-ce que tu fous là-bas? On a tout ce qu'il faut ici
1: pour faire les analyses. Tu restes pas, c'est morbide.
2: On veut nous faire croire que Lieport est vivant. Personne ne se rend compte de ce qui se passe?
0: Tout le monde est en train de se faire manipuler par Vigan. Et si je fais rien, ce salopard va se
2: faire acquitter, c'est ça que tu veux?
1: Ça va, Jeannette, calme-toi.
0: Je te rappelle.
2: Salut.
1: D'ailleurs.

0: Attends, on peut savoir ce que tu fous chez...
1: Ayez peur.
2: J'ai fait des recherches, c'est Bélier qui t'a prévenu.
1: Attends, mais des recherches de quoi? Tu dévisses ou quoi? Cette baraque, elle est à l'écart de tout.
0: Hein? On a pu te suivre à la sortie de prison, t'imagines, pour Vigan? Si on te trouvait mort, tu n'y es pas, le cadeau que tu lui ferais?
2: Je sais me défendre.
1: Ah ouais? Comme sur le bateau?
3: Il a besoin de mon témoignage au procès.
2: Il a besoin que je répète devant les jurés que j'ai vu les...

0: mort-vivant dans son bateau.
1: Pour le moment, je pense que je ne risque rien.
0: Je te rappelle.
2: Putain, elle me fait chier, hein.
3: Qu'est-ce qui se passe?
2: Mais elle fait n'importe quoi, l'échelier port, là.
3: Putain, quelle conne.
2: Tiens, trouve-moi le numéro du cabinet médical de Liéport-Avignon.
3: Ouais. Ouais, ouais.
2: Attends, j'ai une meilleure idée.

0: Tiens, ça, c'est la liste des clients du cabinet à l'époque. Blandine Perrona, c'était une des clientes.
1: Oh putain, ça recommence.
2: Mon patron a trouvé le nom de Blandine Perrona sur la liste des patients du cabinet de Liéport.
1: Bonjour.
2: Bonjour. Ça veut dire que l'assassin s'attaque à des femmes blondes qui ont connu Liéport. Il faudrait repérer et protéger ces femmes, en priorité.
1: Ok, je m'en occupe. Je peux la récupérer, cette liste ?
2: Oui, j'ai déjà demandé qu'on vous faxe une copie.
1: Merci. Ça confirme plutôt la défense de Vigan, non ?
2: Pourquoi ?
1: Parce que ça prouve que la victime est liée à Liéport.
2: Et à Vigan. Ils travaillent ensemble. Je peux utiliser Internet ?
1: Oui, bien sûr. L'avocate de Vigan, elle vous intéresse ?
2: Oui, je l'ai croisée devant la prison. Elle m'a paru très hostile, presque comme si elle défendait une cause personnelle.
1: Ça, on la connaît bien ici. Elle a une réputation de garce, comme la plupart des femmes qui réussissent. Mais personne ne nie que c'est une bosseuse et qu'elle a plus de couilles que la plupart des mecs qu'elle affronte.
2: Elle n'aime pas les flics ou elle n'aime pas les femmes ?
1: Je crois qu'elle n'aime ni ne déteste personne, elle vaut le pour elle.
2: Et gagner le procès de Vigan, c'est la clé du succès.
1: Exactement. Vous êtes sûr que vous voulez pas venir manger à la maison ? On a prévu un barbecue, il suffit que j'appelle ma femme.
2: Non, merci. Je vais me coucher tôt, je suis crevée. Et l'ancienne avocate de Vigan, vous la connaissiez ?
1: Non. Je sais même pas comment elle s'appelle.
2: Richard. Christine Richard.
1: Ah oui, c'est ça. Je vous vois venir, mais elle vous apprendra pas grand-chose. La déontologie le lui interdit, surtout à un flic.
2: Je sais, mais on peut toujours essayer. Je l'ai vue au premier procès, elle ressemble pas à Langman, elle a l'air moins dure.
1: Pourquoi j'essaie de vous convaincre que c'est du temps perdu, vous allez y aller quand même, quoi que je vous dise.
2: J'aimerais bien savoir pourquoi elle défend plus Vigan.
1: Elle vous le dira pas.
2: Sans doute pas, mais elle va peut-être lâcher quelque chose. Je peux pas négliger la moindre chance de le confondre.
1: Vous dites ça comme s'il était déjà libre.
2: Si personne ne fait rien, c'est ce qui arrivera, bientôt.
1: Bonsoir. Ouais, bonsoir.

0: Madame.
1: Commandant Jeannette Beaurepaire.
0: Nous n'avions pas rendez-vous?
1: Non. On s'est rencontrés déjà. Au procès Vigan, il y a 2 ans.
0: Oui, bien sûr, je me souviens de vous. Votre visite est professionnelle ou personnelle?
1: Je suis venue vous voir pour parler de Paul Vigan.
0: Vous savez, je ne le défends plus, mais je suis quand même tenue au secret professionnel et je ne peux rien vous dire.
1: Je sais. Mais je vous demande 10 minutes d'entretien, pas plus. Vous voulez bien?
0: Bon. Suivez-moi. Je vous écoute.
1: Je peux vous demander si c'est vous qui avez décidé de ne plus défendre Vigan ou si c'est lui qui vous a remercié?
0: C'est moi qui ai abandonné sa défense. Mais je pense qu'il a gagné au change avec Maître Langman.
1: Mais je peux vous demander pourquoi?
0: Je ne peux vous donner qu'un des éléments de ma décision, car il ne concerne en rien Paul Vigan. Je suis tombée malade et je n'avais plus l'énergie nécessaire pour traiter ce dossier.
1: Et vous l'avez aidée à choisir, Maître Langman?
0: Non. Elle s'est présentée elle-même. Elle était passionnée par cette affaire. Elle a sauté sur l'opportunité.
1: Vous êtes d'accord avec sa stratégie?
0: J'avoue que je ne suis pas au courant.
1: Elle veut démontrer que Vigan est innocent, car le vrai coupable, pour elle, c'est Liepor, qui serait toujours vivant. C'est sa stratégie. Vous pouvez me dire ce

0: déjà posé tellement de questions, ça peut être important. Bon, allez-y. Est-ce qu'elle vous a dit si elle a rencontré un homme dans les mois qui ont précédé son décès? Non, je pense pas. Vous ne pensez pas qu'elle vous l'aurait dit? Vous ne pensez pas qu'elle aurait rencontré un homme?
1: Non, je crois qu'elle me l'aurait dit.
0: Elle vous racontait tout?
1: Non, mais ça, elle me l'aurait dit.

0: Allô?
1: Oui, capitaine Arestou, ici Jeannette Beaurepaire.
0: Oui, commandant.
1: Je me trompe peut-être, mais je pense que Blandine Perona était lesbienne.
0: Ah bon? Pourquoi?
1: La littérature féministe militante, la statuette des jeunes filles enlacées, aucune représentation masculine et surtout...
2: La réaction de sa sœur quand je lui ai demandé si Blandine avait un petit copain.
3: Le préservatif serait à l'heure.
0: Ça change tout. Je vais reprendre son agenda.
3: Il est relevé. Je vais rappeler sa sœur.
0: J'ai cherché un mec, moi, pas une fille. Si on trouve sa copine, on va peut-être en savoir plus
3: sur elle. Ok, je m'en occupe.
2: Merci.
1: Le complice de Vigan, c'est une complice, une femme en contact avec Vigan, c'est elle qui a approché et tué Blandine Perona.
4: Attends. De quoi tu parles?
1: C'est une complice.
4: Une femme? Tu crois?
1: Oui, je sais, on a toujours du mal à imaginer une femme en tueuse de sang-froid. Souviens-toi, Magdalena Petit.
4: Donc t'imagines une femme complice d'un tueur de femme, c'est ça?
1: Mais pourquoi pas? Si elle est folle de lui, une femme est capable de tout pour un homme, je sais de quoi je parle. Hein. Et si je te dis ça, c'est pas une lubie de ma part. Je crois que Blandine Perona était lesbienne.
4: C'est pour ça que sa sœur a été étonnée par ta question. Et pour toi, elle se s'est fait draguer par la complice de Vigan, c'est ça?
1: Oui, elle l'a draguée, elle est venue chez elle, l'autre s'est pas méfiée et elle l'a tuée. Une femme prête à faire libérer Vigan, quel qu'en soit le prix.
4: Et tu penses à son avocate? Comment elle s'appelle déjà?
1: Maître Lormann, je sais, c'est dingue, c'est logique, non?
4: Je sais pas.
1: Elle s'est présentée elle-même pour défendre Vigan. Elle s'est probablement débrouillée pour que Maître Richard abandonne le dossier.
4: Et t'as pu lui parler à Richard?
1: Oui, mais elle m'a pratiquement rien dit, j'ai le sentiment qu'elle était pas très à l'aise. Langman a axé toute sa stratégie de défense sur le fait que Liéport est toujours vivant. Et comme par hasard, une femme se fait tuer à l'orée du procès en appel, une femme liée à Liéport, me dit pas que c'est une coïncidence. Qui a le plus à gagner à la libération de Vigan, à part Vigan? Elle.
4: Bon, attends, Jeannette. Les avocats tuent pas les gens pour aider leurs clients, ils ont d'autres méthodes. Hein.
1: Blandine Perronnet est concierge juridique dans une grosse boîte, ça veut dire qu'elle était avocate et qu'elle connaissait peut-être Langman. Ça vaudrait le coup de se renseigner, non?
4: Jeannette.
1: Bon, je vais essayer de joindre au resto.

0: Si je me mets à la place de Vigan, le postulat est simple. Son complice doit tuer des femmes liées à Roland Liéport pour lui faire porter le chapeau. Pas seulement à Roland, à Paul Vigan aussi. Comme Émilie, la femme de Roland, et comme toutes les autres, y compris la dernière, Blandine Perrona. Je suis sûre qu'il a déjà choisi sa prochaine victime. Si seulement on pouvait trouver qui c'est.
1: Bon, tu veux pas te poser un peu, tu me fais flipper là. Hein. Bon, et à part dire qu'il était innocent, il t'a dit quoi d'autre, Vigan?
0: Que sa vie professionnelle était foutue, que sa femme l'avait quittée.

Je sais qu'elle a repris son nom de jeune fille, maison neuve, et qu'elle a déménagé dans le 94 avec ses enfants. Voilà, c'est bon. 09 45 00 12 25.

0: מתה.
1: Elle est vivante. C'est pas Marine.
2: Ouais, une blessée par arme blanche. Au 30 rue Arthur Roger à Vincennes. Faites vite. Il a raté son coup. Si ça se trouve, il nous a entendus. Si ça se trouve, oh putain.
1: Les secours arrivent.

0: Il était là quand on est arrivé. Il est monté au troisième étage, à une seconde près, on le chopait. C'est toi qui avais raison depuis le début, hein.
1: Drogué, ligoté, poignardé par le même genre de lame que pour Blandine Perronard, longue et pointue. C'est quasi le même mode opératoire que pour les autres victimes de Vigor, mais à cette différence près qu'il n'y a pas d'empreinte, que la lame a raté le cœur et que l'auteur de ces homicides n'a pas prévu de faire disparaître les corps.
2: Pour une raison bien simple, il faut contrôler les victimes pour qu'on puisse accuser Liepor. Ça fait partie de sa stratégie.
3: Ça s'appelle Delphine Maisonneuve, c'est la sœur cadette de Marine, ex-femme de Vigan. Elle va emprunter l'appartement de sa sœur pour 15 jours. Là, Marine est avec ses deux enfants chez la grand-mère, elle rentre tout à l'heure.
2: L'auteur du meurtre ne connaissait pas Marine. Tout au plus, il a vu des photos d'elle et du coup, il a confondu les deux sœurs. Ce qui prouve une fois de plus que ça peut pas être Liepor puisque lui, il la connaissait.
0: Non, ça prouve malheureusement rien, tu le sais bien.
4: Personne ne savait que j'avais prêté l'appartement à ma sœur. Vous croyez que c'est moi qu'on voulait tuer ?
0: C'est probable. On va vous mettre sous protection.
4: Mais pourquoi ? Il y a quelqu'un qui imite les crimes de votre mari, téléguidé par lui. Mais comment il peut faire ?
2: On ne sait pas. Il est la plupart du temps isolé depuis qu'il est enfermé. Tout son courrier est épluché.
4: Vous voyez quelqu'un parmi ses amis, ses relations d'avant, qui pourrait l'aider ? Non. Il n'avait pas d'amis à part Roland Liepor. Sorti du travail, il fréquentait pas ses confrères.
0: Une maîtresse ?
4: Je sais pas. Bon, appelez-moi si quelque chose vous revient.
5: Comment imaginer que cette nouvelle tentative d'assassinat sur une femme blonde, ex-belle-sœur de Paul Vigan, ait l'effet du hasard ? Pour moi, cela prouve une fois de plus et sans contestation possible l'innocence de mon client. Donc je vais déposer au greffe dès demain matin une demande de libération anticipée en attendant le procès en appel. Garder Paul Vigan en détention en attendant le procès serait ajouter l'intolérable à l'injustice. Cela fait...
0: Ouais.
4: Cette salope de Langman demande la libération de Vigan.
0: Ouais, je sais, je viens d'avoir aux infos, là. Mais non, si c'est vraiment la complice, je trouve pas qu'elle en fait un peu trop, hein.
2: Ou alors les bonnes comédiennes, ce qui pour une avocate...
0: Ouais. Attends, excuse-moi, Jeannette, hein, je te rappelle, hein.
2: Ok.
6: Maman.
7: Coucou.
8: Ça va ?
7: Mmh.
8: Oh, il a été absolument odieux, il m'a fait payer mon absence, je te dis pas. Pourquoi il est jamais odieux quand c'est toi qui pars ? Tu peux lui donner à manger, s'il te plaît ? Je prends une douche.
7: Ouais.
8: Merci.
0: Oh, c'est vrai, t'es odieux ?
6: Oui.
8: Avec mes copines ce soir.

0: Bienvenue, il y a au moins 3 semaines. C'est l'anniversaire de Sybille, tu te souviens pas?
1: Ah, c'est super, à peine t'es arrivé, tu te casses, quoi.
0: Pour ça, moi, je suis partie 2 jours. Puis comme ça, tu verras ton fils. Ça fait au moins 1 semaine que tu l'as pas vu.
1: Ah oui, dans 5 minutes, il dort.
0: Oui, enfin, dans 2 heures, il est réveillé, hein, c'est sûr.
1: Ouais, c'est génial. Ça promet une belle nuit, ça.
0: Ah bah, sinon, tu dors avec lui, comme d'habitude.
1: Pourquoi? Parce que tu comptes pas rentrer?
0: Mais si, je vais rentrer, mais je sais pas à quelle heure. Ah, voilà. Très bien, ça.
1: Oh, ça pédale, ça pédale, ça pédale.

0: 芝麻，芝麻。
1: Tu as raison. C'est ce que tout le monde doit croire.
0: Non. Je t'en supplie. Non. Je t'aime.
1: J'aurais aimé pouvoir faire autrement. Je regrette tellement. Je suis désolé, ma chérie.

0: à des situations où les enfants sont aussi complètement choqués par les images.
1: Papa,
2: je te dérange? Je te rappelle demain si tu veux.
3: Non, tout va bien. Qu'est-ce qui se passe?
1: Tonton,
2: ça va pas. J'ai l'impression de devenir folle. J'ai l'impression que c'est à cause de moi que ça recommence.
4: Je vois cette fille où je suis son lit.
2: Et je pense déjà à la prochaine. Il n'y a aucune raison que ça s'arrête.
4: Dès que je m'allonge et que je ferme les yeux, je me relance.
2: Je vais rentrer chez moi et...
3: Arrête.
1: Oui.
4: Je sais, c'est dingue.
2: Je m'en veux de t'appeler comme ça pour me plaindre. Bon.
4: Moi, demain.
2: Merci.
5: Ouais.
3: Et essaie de dormir, hein?
2: Oui.
3: Allez, à demain.
0: J'habitais ici à l'époque, gamin, il y avait des animations, les gens n'y restaient pas dans le quartier, il y avait des activités, camping, des séjours en Espagne.
3: Hey. Ça te dirait d'aller faire un tour de voiture avec papa?
2: Qui est là?
1: Papa, Maxa.
2: Qu'est-ce que tu fais là?
3: Je te dérange pas?
2: Non. Entre.
3: Je t'ai réveillé?
2: Non. Oh. J'ai l'impression qu'il a doublé de taille. Ça fait combien de temps que je l'ai pas vu?
3: Je sais pas. 8? 6? 9 mois? Je vais le poser quelque part, ça commence à être un peu loin.
2: Oui, on va le coucher dans la chambre de Zoé, elle est chez son père.
1: C'est son père.
2: C'est gentil, mais il fallait pas te sentir obligé de venir.
3: T'inquiète pas pour ça, va.
2: Marion est en voyage?
3: Non, elle est allée à un anniversaire avec une copine. Et après, elle va danser.
2: T'as pas envie d'y aller avec elle?
3: Je t'ai pas invité. J'aime pas danser.
2: C'est l'instantané. Je suis désolée, j'ai plus de dosettes.
3: C'est parfait.

0: Ne me regarde pas comme ça. Je suis moche et fatiguée.
1: Non.
0: Quoi, non? Bien sûr que si, je parais que j'ai le nez rouge. Je suis pas du tout maquillée, mais c'est n'importe quoi.
1: T'es peut-être fatiguée, mais t'es pas moche. T'es même hyper belle.

Ah.

0: Bon, on en parle?
1: Tu sais ce que je me disais ce matin?
0: Non.
1: Bon. On a peut-être fait une connerie. Mais...
0: Oui.
1: Que j'avais terriblement envie de... d'être dans un lit avec toi.
0: Ce serait trop compliqué. Encore sans travailler pas ensemble.
1: Pareil. Puis j'ai pas envie d'arrêter de travailler avec toi. Est-ce qu'on pourrait pas quand même...
2: Salut.
0: Salut.
2: Tenez, gardez ça.
1: C'est la meilleure chose qui puisse arriver, non?
0: Quoi?
1: La libération de Vigo.
0: Pourquoi tu dis ça?
1: Bah, s'il est libre, il peut nous mener à sa complice.
0: Excusez-moi, j'ai un rendez-vous.
2: J'ai pas tout compris, là. Il se passe quoi?
1: De quoi, quoi?
0: À quoi elle ressemble, cette complice, à votre avis?
3: Bah, à supposer que votre raisonnement soit juste... Cette femme est par définition violente. Si elle a déjà tenté d'assassiner une femme et qu'elle en a tué une autre. Obsessionnelle, avec une forte tendance au sadisme, donc au masochisme. Tantôt soumise, tantôt dominante. En tout cas, elle attend des bénéfices de ses actes. De l'énorme risque qu'elle a pris.
0: Le journaliste n'arrête pas de m'appeler. J'ai évidemment refusé toute interview, mais... je me demande si je ferais pas bien de leur exposer ma théorie. Au moins, ça pourra en faire réfléchir quelques-uns.
3: Non, si j'étais vous, je m'abstiendrais. D'abord, vous n'avez pas l'ombre d'une preuve, et ensuite, vous allez vous faire laminer. Vous allez passer pour une garce qui s'acharne sur un innocent condamné à tort. Non, si j'étais vous, je resterais à ma place.
0: C'est ça que vous me proposez. Ne rien faire. Mais vous, vous y croyez à ma théorie ou vous pensez que je suis folle?
3: Pourquoi est-ce que vous seriez folle?
0: Parce que je refuse d'admettre que Lieport est vivant, parce que je refuse d'accepter que c'est lui l'assassin, que je me suis trompée depuis le début. J'en ai marre.
4: Attendez!
1: Oui, merci. Merci. Delphine Maisonneuve est toujours en réa.
0: Ah, j'ai parlé à Florence.
1: Ah bon? De nous?
0: Non, de Vigan.
1: Ah ok. Et alors?
0: Elle pense que je suis folle.
3: Non, je pense pas que vous êtes folle. Mais si vous parlez à la presse, tout va ressortir et en déformer. Officiellement, votre hiérarchie prendra votre défense, mais dans 6 mois, vous êtes à la police des frontières en Guyane, au mieux. Le procès de Vigan va avoir lieu en appel, je vous conseille d'attendre.
0: Combien d'autres femmes devront être tuées avant que la justice prenne conscience que Vigan la manipule?
3: La seule chose que vous pouvez faire, c'est de retrouver la complice, si elle existe. Tu sais, c'est facile à dire, mais vous n'avez pas vraiment le choix.
0: Martin a raison. Si on veut trouver cette femme, on n'a plus qu'à espérer que Vigan sorte de tôle et qu'il nous mène à elle.
3: C'est pas parce que son avocate a demandé sa libération qu'il va être élargi. Faudrait vraiment un élément nouveau, à mon avis, pour que la justice accepte de se déjuger et de le libérer.
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2: Tiens. Faut que Vigan sorte de prison.
3: Qu'est-ce que t'as en tête?
2: Quelque chose qui va pas te plaire, mais écoute-moi jusqu'au bout, ok?
3: Marion? Ça va? Rodolphe est déjà couché?
4: Tu sais taper Jeannette?
3: De quoi tu parles?
4: C'est pourtant simple comme question. Est-ce que t'as couché avec Jeannette?
3: J'ai couché avec personne.
4: C'était au milieu du lit. À hauteur de bite. Tu vois, du coup, je suis allée regarder dans le linge sale et j'en ai trouvé deux autres dans ton caleçon. Ouais, j'ai beau chercher une autre explication, il n'y en a pas. Un cheveu, ça passe, pas trois, surtout là où je les ai trouvés.
3: T'étais tiens.
4: Mais tu te fous de ma gueule ou quoi? T'as pas vu que j'étais rousse en ce moment? Je vais me casser, Martin, je vais me casser.
3: C'était pas Jeannette.
4: Je crois pas.
3: Il y a eu quelqu'un, mais c'était pas Jeannette.
4: C'était qui, alors?
3: Une avocate. J'ai témoigné dans un procès, il y a deux mois, on s'est rue, et voilà.
4: Et vous avez couché ici, dans notre lit?
3: Non, pas ici, chez elle. J'ai dû ramener des cheveux quand je...
4: Mais ta gueule! Quand?
3: Quand t'étais à Montpellier.
4: Son nom?
3: Je te dirai rien.
4: Son nom?
3: Langmann!
4: Depuis quand tu couches avec elle?
3: J'ai fait qu'une fois.
4: Je crois pas. Non, puis de toute façon...
3: Bon, écoute, ça va. Tu m'as jamais trompé, toi.
4: Non, je t'ai jamais trompé. Je ne t'ai jamais, jamais trompé.
3: Mais j'en sais rien. Si ça se trouve, à Montpellier, c'est...
4: Mais t'es vraiment un connard, Martin. Ouais, dégage, je vais te faire foutre.
3: Merde, putain. Mais Marion a compris que j'avais passé la nuit avec quelqu'un. Et a tout de suite pensé que c'était toi.
5: Ah, merde.
3: Alors je lui ai dit que c'était pas toi, évidemment.
6: Donc si elle appelle, tu confirmes?
5: Ok. Mais comment elle t'a gaulé? Elle est rentrée avant toi?
3: Non, elle a trouvé des cheveux. Donc...
5: Désolée. Mmh. Et tu lui as dit que c'était qui?
3: Quelqu'un que tu connais pas.
5: Et qu'est-ce qui va se passer maintenant?
3: Bah, j'en sais rien. En tout cas, c'est barré.
5: T'es triste?
3: Bah oui. J'ai pas envie qu'elle me quitte. Bon, tu m'appelles quand tu sortiras le juge?
5: Oui. À plus.

0: Ah, le jour où je pourrais t'aligner, ma vieille. Martin s'est tapé l'avocate de Paul Vigan, mais il est complètement taré ou quoi?
1: Donc, si je résume, vous déclarez que votre intime conviction aujourd'hui est que Paul Vigan est innocent. Et que Roland Liéport est l'auteur de tous les meurtres de femmes blondes, y compris celui de Blandine Perrona. C'est bien ce que vous affirmez?
2: Oui, monsieur le juge.
1: Dommage que vous n'ayez pas défendu ce point de vue au premier procès. Vous auriez évité beaucoup de frais à la justice. Et peut-être une grave erreur judiciaire.
2: Je suis désolée, monsieur le président, mais je n'ai jamais caché les faits, c'est l'éclairage qui change. Et de toute façon, Vigan ne peut être l'auteur du meurtre de Blandine Perrona ni de la tentative de meurtre sur son ex-belle-sœur. Personne ne peut le nier puisqu'il est toujours en prison.
1: Si mes souvenirs sont bons, cela ne changeait en rien votre opinion à notre dernière entrevue. C'est votre rencontre avec Vigan qui vous a fait changer à ce point?
2: Peut-être. En partie. Je m'attendais à des invectives, à de la haine et il n'y a rien de tout ça. Je me suis retrouvée face à un homme qui m'a regardée avec beaucoup de sérénité et qui m'a dit qu'il m'en voulait pas. Qu'il comprenait même comment j'avais pu être fragilisée et manipulée par Roland Liéport. D'abord, j'ai cru qu'il jouait un rôle. Mais il paraissait étonnamment sincère. Ça m'a fait réfléchir, beaucoup réfléchir. Et j'ai fini par me demander si ce n'était pas moi qui me fourvoyais depuis le début.
1: Mieux vaut un coupable libre qu'un innocent en prison. C'est ce que vous pensez?
2: Je sais pas. Je vois pas si loin. Mais je pense maintenant qu'il y a un doute raisonnable et que Vigan, manifestement, ne veut pas échapper à son second procès. Il veut être réhabilité, mais il désire se présenter en homme libre. Ce que je peux comprendre.

0: J'ai le souvenir très net des choses que vous avez dites la dernière fois et de la façon dont vous les avez dites. Et j'entrevois une autre hypothèse qui me fait frémir. J'espère que vous n'êtes pas en train de vous imaginer que vous allez pouvoir faire justice vous-même. Si c'était le cas, si je m'aperçois que vous avez volontairement dupé la justice, et quelle qu'en soit la raison, hein, je dis bien quelle qu'en soit la raison, je ferai tout ce qui est en mon pouvoir pour que vous soyez lourdement condamné.
1: Je peux vous assurer solennellement, Monsieur le Président, que je n'ai pas du tout l'intention de faire justice moi-même.
0: J'en prends acte, Madame Bourpère, vous pouvez disposer. Allô, Maître Langman. Ici le président Samaran.
2: C'est moi.
3: Alors ?
1: Je crois que ça a marché. Il n'y a plus qu'à attendre. Qu'est-ce qu'on fait maintenant ?
3: Tu rentres à Paris.
2: Ok.

0: Demain, je m'en vais. Faudrait qu'on règle certaines choses avant mon départ.
1: Ok. Donc on se sépare.
0: Tu vois une autre solution?
1: J'ai fait une connerie, mais c'est pas la peine de tout foutre en l'air. Ouais, t'es pourtant bien, là, non?
0: Ah ouais, c'est ce que je croyais aussi, ouais. Pourquoi tu t'es tapé cet abonnement?

0: Casse-toi, va retrouver ta blondasse. Puis t'inquiète pas, on partira dès que j'aurai récupéré mon appart.
1: Ouais, Isa, c'est ton père. Bon, mais c'était juste comme ça. Je te rappellerai plus tard.
2: Ouais, salut, je te dérange ?
3: Non, ça va. Mais je peux pas te parler longtemps, je sors.
1: Ah.
3: Qu'est-ce qu'il y a, Martin ?
1: T'as toujours ta chambre d'amis ?
3: Oui, enfin, le lit n'est pas fait, mais...
4: Vous êtes disputé ?
1: Ouais, en quelque sorte, ouais.
3: Qu'est-ce que t'as fait ?
2: Une connerie, je t'expliquerai.
3: Bon, tu me raconteras ça plus tard, hein, ou pas. Je te laisse les clés sous le paillasson, tu te souviens du code ?
1: C'est là que je suis en bas, là.
3: Bon, tu peux pas le dire plus tôt, monte. Tu veux que je t'aide à faire ton lit ?
1: Non, je me débrouillerai.
3: C'est marrant de te voir ici. La salle de bain, c'est à droite. Eh, n'utilise pas ma brosse. Ce serait con que Marion trouve un cheveu brun sur toi.
1: Ah, très drôle.
3: Tu veux pas venir avec moi à mon dîner ? Ça te changerait les idées ? Puis ça se fait d'emmener son ex. Et ça intéresse toujours les gens, les flics.
1: Ouais, mais je suis pas d'humeur, là.
3: Très bien. J'insiste pas. Si t'as faim, il y a à manger et à boire dans le frigo. Mon petit déjeuner demain à 7h30.
1: D'accord. Merci, hein.
3: De rien, chérie.
5: Tu sais, Anaïs, elle a le droit de regarder la télé jusqu'à minuit.
6: Elle a de la chance, Anaïs. Allez.
5: Et en plus, elle a un chat, elle.
6: Bonne nuit.
5: Bonne nuit, maman.
6: Et tu dors.
5: Bonne nuit, maman.
6: Bonne nuit, ma chérie.

0: Qui est là?
1: C'est Marine. Marine Maisonneuve.
0: Qu'est-ce que... Comment avez-vous pu faire ça?
2: Arrêtez!
0: Comment?
2: Arrêtez! Arrêtez! Calmez-vous, calmez-vous!

0: suis désolée que vous l'ayez appris par un journaliste.
1: Peu importe comment je l'ai appris. C'est vrai ou c'est pas vrai?
0: Vous voulez bien m'écouter? Tel que c'est parti, votre ex-mari est pratiquement certain de gagner son procès en appel. On a un seul moyen de le faire condamner, c'est de trouver qui est sa complice. C'est là que vous pouvez nous aider. Ce que je vais vous demander n'est pas facile.
2: Eh ben non, je comprends pas du tout, et même je trouve ça mais complètement irresponsable.
3: Écoute, on a pris la décision ensemble. C'était la seule manière de les coincer, lui et sa complice.
2: Mais parce que d'après vous, quand il sera dehors, il va vous mener droit à sa complice? Mais ça marche pas comme ça. Il est pas débile, Vigan, il est même très intelligent, il a déjà prouvé.
0: Peut-être, mais elle, elle est folle. Après ce qu'elle a fait pour lui, elle va pas le laisser retrouver tranquillement sa famille. Et c'est comme ça qu'on l'aura. Allô, oui?
3: Il a raison.
0: Attends, oui?
4: Ici Madame Massard, la
1: tante d'Anna Massard. Vous vous souvenez de moi?
0: Oui, madame. Très bien.
4: Je viens de lire le journal.
1: Je peux pas croire ce que j'ai lu. Vous n'avez pas pu faire ça.
0: J'avais pas le choix, Madame Massard. Je vous expliquerai.
1: Je ne veux pas de vos explications. Vous remettez en liberté un assassin. Vous trahissez la mémoire d'Anna, d'Émilie, des autres.
0: Je suis désolée que vous le preniez comme ça.

0: Ça va?
1: C'était la tante d'Anna Massar, la deuxième victime de Vigan.
2: Y a pas un autre moyen de la trouver, cette meuf? Après tout, elles sont pas des centaines à tourner autour de Vigan, ça devrait pas être si difficile.
0: Pourquoi une proche? Ça peut être une cinglée qui habite au bout de l'hexagone aussi.
1: Ça pourrait aussi être une matone. Ça fait bientôt 3 ans qu'il est en taule.
2: Ou Maître Langman, tout simplement.
0: Mais ça, on y a pensé déjà. Qui d'autre?
1: Ça doit pas être une complète étrangère. C'est forcément une personne avec qui il a pu se concerter, discuter de l'avenir, une personne en contact étroit avec lui.
2: Une ancienne consoeur de son cabinet médical?
1: Non, et il reçoit quasiment pas de visite ni de courrier.
2: Alors, pourquoi pas une flic?
0: Bon, ça sert à rien de chercher comme ça. On va pas aller à la pêche.
1: Attends, il y a nécessairement quelqu'un dans l'entourage de Vigan à qui on n'a pas pensé.
2: Ça pourrait être une psy. Il a forcément dû être interrogé par des experts psychiatres.
1: Oui. Ce sont deux. Un mec et une femme, tiens. Leurs noms sont là.
2: Bon, bah ça, je vais me renseigner.
3: Le juge qui t'a convoqué dans son bureau, là, il a pas une collègue avec lui qui plaidait pour l'innocence de Vigan, non?
1: Si. Elle s'appelle Laure de la Roche. Elle a vu Vigan plusieurs fois.
0: Ah oui, en tête à tête?
1: Je sais pas.
2: Tu penses que ça pourrait être la juge?
1: Pourquoi pas? Elle a accès à toutes les infos, tout le dossier. Ça pourrait très bien être une magistrate.
0: Sinon, il y a une personne à qui on n'a pas pensé, c'est son ancienne avocate, Christine Richard.
4: Olivier, tu...
2: Ouais, ok, j'ai tout. Les deux psys, la juge, l'ancienne avocate. Je vais me prendre un sandwich. À toutes.
0: Ouais.
1: Non, j'essaie de vous dire... Écoutez-moi, monsieur Charles. C'était le mari de la troisième victime de Vigan.
0: C'est dur, hein? Enfin, en même temps, tu savais ce qui allait se passer. Personne ne peut comprendre ton revirement. Puis encore moins l'accepter.
1: Je fais ça pour Roland. Pour les victimes, pas pour leur famille. Toi non plus, ça n'a pas l'air d'aller très fort. La vie privée, ça s'arrange?
0: Pas très bien, non. Marion est vraiment partie. Je peux finir ton creux?
1: Elle doit m'en vouloir terriblement?
0: Non.
1: Bien sûr que si.
0: Mais c'est pas que cette fois, je te l'ai dit.
1: Mais elle est pas con, je suis sûr qu'elle va finir par deviner.
0: Ah, tout de suite pensais que c'était toi. Je lui ai dit que c'était quelqu'un d'autre.
1: Qui ça?
0: Langman.
1: Quoi? Mais... Langman, pourquoi t'as dit ça? C'est n'importe quoi, tu la connais même pas.
0: J'en sais rien. C'est le premier nom qui m'est venu à l'esprit.
1: Il t'a cru?
0: Je crois.
1: Ma mère doit te prendre pour un fou. L'avocate de Vigan, mais c'est n'importe quoi. Pourquoi t'as fait ça? Pour me protéger?
0: Non. Pour me protéger, excuse-moi. Attends, si j'avais dit que c'était toi, j'avais plus une minute de paix.
2: Bon, pour les deux psys, ils sont hors de cause. Le mec est hospitalisé depuis 3 mois et la nana a pris sa retraite outre-mer. Laure de la Roche, la juge. Vieille famille de magistrats, célibataire, un enfant. Voilà, j'en sais pas plus pour l'instant. L'ancienne avocate, Christine Richard, elle est née en 68, elle a fait ses études à Rennes. Comme Maître Langman. Voilà, j'ai rien trouvé sur elle dans le stick et apparemment elle est inscrite sur aucun réseau social. Sinon, elle est célibataire et elle a pas d'enfant, comme Maître Langman, là aussi.
0: Enfin, y a combien de femmes en France entre 30 et 60 ans, sans enfants, célibataires, je sais pas, 5 millions? Non, ça fait pas d'Aline coupable.
1: Si je pense à Christine Richard, c'est sans doute la femme qui a eu le plus facilement accès à Vigan et en tête à tête, pendant les 18 mois qui duraient l'instruction. Beaucoup plus que Langman, en fin de compte.
0: Donc pour toi, c'est soit Langman, soit elle, c'est ça?
1: Ouais.
0: Et elle t'a dit pourquoi elle avait abandonné sa défense?
1: Elle m'a dit qu'elle était tombée malade après avoir perdu le procès.
2: Non, mais ça, elle peut toujours le dire, ça, c'est invérifiable.
0: Non, c'est une bonne excuse, ça.
1: Bon, admettons que ce soit elle. Vigan l'a vue ostensiblement. Quand je l'ai vue, il a pris la peine de me préciser qu'elle l'avait mal défendue. Et le connaissant, c'est certainement pas par hasard qu'il m'a dit ça. Ils ont eu largement le temps d'élaborer un plan aussi tordu qu'imparable. Introduire le doute dans l'esprit des jurés, en tuant d'autres femmes blondes et en ressuscitant les porcs virtuellement pour le faire accuser. La lettre, le couteau avec l'empreinte.
0: Donc si c'est elle la tueuse, c'est probablement elle qui a suggéré d'engager Langman aussi.
2: Ouais, une avocate énergique, sans trop de scrupules, et prête à se jeter sur la piste liée par le retour. Ouais, ça marche.
0: Et le mobile pour toi, ce serait quoi?
1: L'amour fou. Elle est tombée raide dingue de lui. Et nous, on va la rendre folle de jalousie.
5: Paul, je te demande pardon. Si tu savais comme je regrette, je comprendrais que tu ne veuilles pas revenir à la maison. Tu manques tant aux enfants. Marine, Cette lettre de votre ex, c'est la cerise sur le gâteau. Ça, plus la déclaration du commandant Beaurepaire admettant qu'elle s'est trompée. C'est inespéré. Je vois pas quel jury pourrait vous condamner. Je vais vraiment finir par croire que vous êtes innocent.
4: Maître.
5: À plus tard.

0: Vigan.
1: Monsieur Vigan, quelques mots, s'il vous plaît. Monsieur Vigan.
0: Maître
1: Langman.
2: Monsieur Vigan.
1: Maître Langman, s'il vous plaît.
2: Maître Langman, s'il vous plaît.
3: La pauvre.
4: Maître Langman, s'il vous plaît.
1: Maître. La grandeur de la justice, c'est de savoir reconnaître ses erreurs. Le procès est dans un mois. Mon client n'a cessé de clamer son innocence. Ce qui me touche le plus, c'est de voir cette famille brisée par une erreur judiciaire se retrouver aujourd'hui. C'est un gage d'espoir et je ne peux imaginer qu'on condamne à nouveau Paul Vigan pour ses crimes atroces, commis par un assassin retors que la police ne s'est même pas donné la peine de rechercher.
5: En tout cas, on ne peut pas le nier. Hein. Langman sait y faire.
0: Langman, Monsieur Vigan, quelques mots, s'il vous plaît.
6: Je n'en veux à personne. Voilà, aujourd'hui, la seule chose qui compte pour moi, c'est de retrouver ma femme que j'aime et de serrer mes deux fils dans mes bras.
1: Voilà. Merci. Merci. Allez, venez, on y va.
0: Monsieur Vigan, vous avez passé deux jours.
7: Maître
0: Langman,
6: désolé, je ne peux rien dire de
0: Madame Vigan, quelques mots. Vous pensez qu'il faut reprendre le cours d'une vie normale?
7: S'il vous plaît, Madame Vigan.
0: Monsieur Vigan, s'il vous plaît. Monsieur Vigan.
1: Merci. Merci, messieurs-là.

0: Je vais devoir y aller, Paul. Je dois aller chercher les enfants à la sortie de l'école.
1: Tu leur diras qu'il me manque, hein. Si seulement je pouvais prendre un train avec toi. Je... Hey, je sais à quel point ça a été dur pour toi. On va s'en sortir. Tu verras.
0: Faut que j'y aille. Je dois prendre mon train.
1: Ok, à bientôt, chérie. Bonjour, la 241, s'il vous plaît. Merci beaucoup.
2: La femme de Vigan vient de sortir de l'hôtel. Vigan monte dans sa chambre.
3: Ok, on récupère Marine.

0: Jamais je pourrais recommencer à jouer de la comédie.
1: Le TGV.
0: Je pourrais plus jamais supporter qu'il me touche.
2: Merci encore, Marine. Vous avez été très courageuse.
0: C'est pour ma sœur que je l'ai fait. Et pour toutes les autres femmes. Et pour moi. Aussi.
1: Éloignez-vous de la bordure du quai, s'il vous plaît.

0: Qu'est-ce que c'est ?
1: Service d'étage.
0: Christine, t'es folle enfin. Il me surveille, hein. Il m'avait dit qu'il fallait laisser un peu de temps.
2: J'en pouvais plus. J'en pouvais plus. Mais je suis passée par le parking, personne m'a vue. Mais... T'es pas heureux de me voir ?
0: Si, mais...
2: Prends-moi dans tes bras.

0: C'était touchant, cette déclaration à ta femme devant les journalistes. Tu vas te remettre avec elle?
1: Bien sûr que non. Non, c'était juste pour la presse. Chérie, jusqu'au procès, il faut qu'on nous voit ensemble.
0: Je supporterai pas que tu la prennes dans tes bras.
1: Si je le fais, ce sera juste pour les caméras. T'as aucune raison d'être jalouse. Il n'y aura jamais qu'une seule femme dans ma vie. C'est toi. Dès que je serai quitté, on partira ensemble.
0: Je n'ai aimé. Je n'aime. Et je n'aimerai jamais que toi. Ça pourra jamais être aussi bien.
1: Pourquoi tu dis ça ?

0: Dites-moi que vous n'aviez en aucun cas prévu un tel dénouement.
1: Comment aurais-je pu le prévoir, monsieur le président? Je ne savais même pas qui était la complice de Vigan.
0: Pourtant, tout se passe comme si vous aviez fait exactement ce qu'il fallait pour que Vigan soit puni et l'affaire définitivement classée.
1: Monsieur le président, je ne comprends pas de quoi vous m'accusez. Je ne voulais pas que Vigan meure, c'est trop facile. Je voulais qu'il passe le restant de ses jours en prison.
0: Je ne vous accuse de rien. Je ne suis pas accusateur public, j'essaie de comprendre simplement. Vous aviez raison depuis le début. Pourquoi avez-vous fait mine de changer d'avis si ce n'est pour faire libérer Vigan?
1: J'espérais qu'une fois libéré, il irait rejoindre sa complice et qu'on pourrait ainsi l'identifier. Je n'avais pas prévu que la dite complice en finirait de cette façon. Je ne savais évidemment pas qui était cette complice. Christine Richard faisait partie des possibles, mais il n'y avait pas que Christine Richard parmi les candidates. J'avais aussi pensé à vous.
2: Mais je ne vous permets pas.
0: Vous avez quand même menti à la justice, Madame Bourpère.
1: Je n'ai jamais menti, Monsieur le Président. Si vous reprenez tous les mots de ma dernière déposition, il n'y a aucun élément qui ne soit avéré.
0: Je sais, sinon ce n'est pas devant moi que vous auriez comparu, mais devant un juge d'instruction. Et il y aurait eu une forte probabilité pour qu'à l'issue de cette comparution, vous eussiez été mise en examen. Je vais tirer un trait, madame. Et ce, pour une seule raison. Ce double suicide aura probablement permis d'éviter d'autres morts. Et des morts innocentes cette fois. Et vous pouvez disposer.

0: Alors ?
1: Je l'ai échappé belle.
0: Ah, tu les as manipulés, ils sont furieux. En même temps, ils peuvent rien faire. Puis tu leur invites les frais d'un nouveau procès. On rentre ?
1: Je vais rester un peu.
0: Tu crois que c'est une bonne idée ?
1: Non, enfin... J'ai besoin de ça pour tourner la page.

0: Ah, excuse-moi, je pensais que je pouvais rentrer.
1: Je finissais un article.
0: Bah, te gêne pas, je vais te laisser tranquille, je vais pas t'imposer ma présence, hein. Envoie-moi un texto quand t'as fini.
1: Attends. Il faudrait qu'on parle.
0: De quoi? Excuse-moi, j'ai eu une longue journée.
1: T'inquiète, je vais pas pleurer. Pourquoi tu m'as fait ça? Et où je te parle? Je suis là. Merde, qu'est-ce qu'il te faut de plus? Martin, pourquoi tu m'as fait ça?
0: Rien.
1: Ok, tu répondras pas, je le sais, je te connais. Je voudrais juste te demander quelque chose. Une seule chose. Est-ce que tu peux me jurer que tu recommenceras plus? Plus jamais.
0: Je te le jure.

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0: Et avec nous aujourd'hui, c'est la magnifique Lina Boyer, notre Miss Réunion 2020. Bonjour.
2: Bonjour Charline.
0: Comment tu vas?
2: Ça va très bien et toi?
0: Ça fait plaisir de te retrouver.
2: Également.
0: Sur Antenne Réunion à la maison pour toi,
2: hein,
0: tu connais bien.
2: Bah oui. Ça fait plaisir même d'être ici,
0: bah, oui.
2: De revenir.
0: De se retrouver après tant d'années, enfin pas tant d'années, Miss 2020 c'est pas si loin, mais c'était une année particulière quand même.
2: Exactement.
0: Pour toi. Tu l'as vécu sous le Covid.
2: Exactement.
0: À commencer par l'élection et le sacre.
2: C'est ça.
0: Est-ce que tu peux nous raconter?
2: C'était une année justement qui était particulière, qui a été quand même malgré tout riche en émotions parce que j'ai vécu une année pas comme les autres Miss, j'étais la Miss Covid, voilà, Miss Covid. C'était très particulier, mais après on s'y fait, le show était là.
0: Et ça t'a pas empêché de nous ramener ce magnifique titre de 5e Dauphine.
2: Exactement.
0: Ma chère Lina, aujourd'hui avec toi et aussi grâce à toi, on va pouvoir offrir à nos chers téléspectateurs un lot très généreux puisqu'il s'agit d'un chèque pour les grands centres, un chèque des grands centres d'une valeur de 200 euros. Regardez.
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0: Un magnifique cadeau signé Les Grands Centres. Et ce n'est pas tout, ma chère Lina, puisque tu réserves à notre futur gagnant ou gagnante eh bien une petite carte dédicacée.
2: Exactement, ça fait longtemps, mais je vais réussir à le faire, je pense.
0: Ouais. Qu'est-ce que tu leur réserves un petit peu?
2: De beaux mots, de leur dire surtout, je pense, de profiter de la vie et que la vie est belle.
0: Et comment tu profites de la tienne, justement? Qu'est-ce que tu es devenue aujourd'hui?
2: Alors moi, après Miss Réunion, je suis partie faire mes études en métropole. En école de commerce, j'ai fini mes études, je suis rentrée à La Réunion.
0: Pour être au plus près de tes proches et particulièrement de tonton, il me semble.
2: Exactement, d'un de mes tontons qui maintenant n'est plus là. Mais maintenant je profite de mes proches, du soleil. Et maintenant je travaille et voilà, la vie
0: quotidienne. Et ton métier alors aujourd'hui?
2: Je suis chargée de communication.
0: Ok, très bien. Et tu t'épanouis?
2: Et je m'épanouis et c'est génial.
0: Bon, c'est tout ce qu'on avait besoin de savoir, que tu es heureuse, bien, et tu es toujours aussi rayonnante.
2: Et
0: le soleil, c'est aussi encore toi aujourd'hui, même si le titre date d'il y a quelques années.
2: De beaux
0: mots. On te garde bien chaleureusement avec nous.
2: Merci.
0: 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Merci d'avoir été avec nous. Je vous dis à très vite sur Antenne Réunion.
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0: 5 ans, on avait 7 enfants. Et 5 ans après, nous en avons 9. En 5 ans, moi, je trouve qu'on a quand même mûri.
1: Parce que t'oses pas dire vieilli. On a passé la quarantaine, hein, ça y est.
0: Mais moi, j'ai des cheveux blonds. Francky, il a pas changé.
1: J'ai toujours autant pas de cheveux.
0: J'ai des lunettes. Après être casse-couille, je suis presbyte.
2: Cali, Cali.
0: Demain, nous allons fêter les 1 an de Calypso et les 11 ans de Malo. Du coup, je vais en profiter pour faire tout ce qu'il y a à faire avant le grand jour. T'as bien préparé ton sac, Malo ?
3: Oui, c'est bon.
0: Margot, elle est réveillée. Oui, je l'ai entendu tout à l'heure, elle est passée. Elio, il est parti faire son sac, c'est ça ?
3: Quoi ?
0: Hugo, tu y vas ? Oui. Bonne journée. Oui. Tu vas pas en claquette ?
4: Non, je vais mettre mes chaussures qui sont à la porte.
0: Ah bon ? Tu passes au bureau faire un bisou à ton père, s'il y est ? Franck part de la maison, lui, entre 4h30 et 5h30. Il passe la porte, il a quelques pas à faire, il est déjà arrivé à l'entreprise. Et après, à partir de 6h, 6h15, les enfants se lèvent au fur et à mesure, en fonction de à quelle heure ils doivent prendre leur bus ou partir à l'école. Un bisou, maman, bonne journée. Bisous. Bon, je t'aime, allez.
4: Aussi.
0: Bonne soir. Toi, tu laves, vous lavez bien vos dents, vous les schtroumpfs, là. Ça va ? T'as déjeuné ? Pour de vrai ? Ok, d'accord. Bon, je finis de me préparer. À tout à l'heure. Cette année, tous les enfants sont un peu éparpillés. Hein. Il y en a dans tous les collèges, les écoles. Et du coup, tout le monde a des heures à respecter. J'ai pas le droit à l'erreur, quoi.
3: Je pense que c'est dans ici parce que. Oh, on peut pas, parce que sinon, on réveille Calypso.
0: Puis en fait, il faut être organisé. Hein. Tout part d'une organisation. Moi, je sais que la veille, je prépare le petit déjeuner, comme ça, tout est prêt. Et puis après, moi, je m'habille. Il faut que je sois vraiment habillée avant de les réveiller, les petits. Oh, j'entends une petite crevette qui arrive.
5: Ça va, mon cœur ? T'as fait un gros dodo ?
3: Oui.
0: Alors, cette leçon de conduite ?
3: Bien.
0: Bonjour, mon fils. Ça va ?
6: Ouais.
0: Est-ce que tu veux une petite mousse au chocolat ?
6: Non. Maman.
0: Déjà, 5 années sont passées. Les enfants, ils ont énormément changé et grandi.

0: Impressionnant. Toi, t'es avec papa? T'as pas besoin de gamelle? J'ai des pâtes à revendre et une mousse au chocolat.
1: J'ai goûté, les pâtes, elles sont trop cuites.
0: Les pâtes, elles sont trop cuites?
1: Ah ouais, elles sont bien. Bon, allez, bonne journée.
0: Bonne journée, bisous. Nino a 19 ans. Il part de bonheur parce qu'il est en apprentissage dans l'entreprise de papa et de maman. Du coup, il est content, papa. Ouais, je viens te chercher ou pas?
2: Non, non, je vais en bus.
0: Et t'as pas fait de bêtises hier? T'as passé les vitesses?
2: Non, je me suis garée.
0: Tu t'es garée? Et alors?
2: Bah, ça va, c'est facile. On marche avant, hein. Attends.
0: Margot va avoir 18 ans dans 3 mois. Elle est en train de passer son permis. Quand elle est sur la route, on évite de sortir, quoi, parce que...
3: On envoie des messages à tous les gens qu'on connaît. Sortez pas.
0: Ouais. Tu envoies des messages?
4: Comme hier, c'est bon, on peut y aller.
0: Ouais. Je t'aime. Bonne journée. Bisous, Malo. Les enfants, maintenant, sont plus grands, quand même. Ils sont plus autonomes qu'il y a 5 ans. Ils étaient tous tout petits. Là, maintenant, j'en prépare que 2.
5: T'es déjà réveillée? Et tu t'es habillée tout seul comme un grand?
4: Oui.
5: Mais tu sais que c'est fini l'été, il fait pas beau.
0: Tu me fais un bisou?
6: Je t'aime.
7: Qui c'est qui a fait un gros dodo?
5: Bonjour mon amour. Oui, bonjour maman. Bonjour Marceau. Tu viens avec maman?
0: Je vais réveiller Calypso, donc vers 8h. Parce qu'on part à 8h30, donc Calypso, il y a juste à la changer, la préparer, elle prend son biberon. Et après, direction l'école et la nounou.
5: Allez, c'est parti mon kiki.
0: J'aurai le champ libre pour une journée bien chargée, quoi. Pour préparer l'anniversaire de Calypso et de Malo.
8: J'ai fait des choses, regrettables, c'est ça qui toujours regrettable.
9: T'es mal avec nous, ou plus tard, je suis pas bien, et t'es pas bouche.
8: Ça ne doit rien à regarder, de toute façon, je suis bloqué sur toute l'année. On s'est fait le temps d'une soirée, on va
9: sentir ma bouche
8: préparée. On a mangé.
5: Et voilà les chevilles, on est arrivé à la première étape. Attention,
9: la guitare.

0: des draps. Vous vous mettez au boulot, s'il vous plaît. Moi, je range et vous, vous m'enlevez. Vous m'enlevez tous vos draps. Vous me faites un tas de draps sales et après, je vais aller le mettre à la machine.
1: Aujourd'hui, c'est le changement de drap.
2: Ça se fait toutes les semaines et comme on est nombreux...
1: Je demande tout le temps aux enfants de le faire avec moi pour les responsabiliser un petit peu dans leurs tâches.
0: Quand on est nombreux, il faut aussi apprendre à travailler un peu tous en équipe. Quoi.
3: Maman, je peux
0: pas. Je peux pas toute la vie faire tout moi toute seule tout le temps. Si vous avez besoin d'aide, je vous aide.
3: Dites-moi. Ok, maman.
0: Non, mais d'abord, vous faites les trucs tout seul.
3: On se fait à la dernière, on la couette.
0: Les coussins, vous pouvez y arriver sans moi. Ça m'évite d'aller en haut. Maman est vieille maintenant, il faut en prendre soin.
1: On a les lits superposés, c'est super pratique parce qu'on a gagné beaucoup de place. Par contre, pour le changement de drap, c'est la pépita.
0: Paul, j'ai dit quoi? La pile, elle va au milieu, merci. Voilà, ça m'évite à avoir à tout enlever. J'ai plus qu'à prendre le tas et à le laver parce que les draps, je les stocke pas. Je les lave et je les remets dans la même journée.
1: Parce que quand on a une famille nombreuse, faut être assez minimaliste. Sinon, on n'a plus de place.
0: Bon, ça leur fait faire une activité un peu physique. C'est pas suffisant pour les fatiguer, mais c'est déjà ça.
4: On fait le ménage dans la maison, on passe aspirateur des fois. Maxime, arrête de me mordre, c'est pas drôle. On passe aspirateur, on fait des fois, on nettoie nos vies.
1: J'ai commencé à les faire participer pendant les vacances d'été. Il y a des jours où on n'est pas forcément sorti, où par exemple j'avais pas forcément l'énergie. Et donc on a utilisé ces jours-là pour faire des choses comme le ménage, le rangement, qui sont à la fois utiles à la maison, au bien-être de tous, et qui sont à la fois intéressantes sur le plan des apprentissages, tout simplement.
0: Après, c'est sûr que dès qu'on leur confie une tâche, de suite ça se transforme vite en jeu. Hein, mais bon.
1: Paul, tu peux faire les choses plus doucement.
5: Ça peut aller de tout en haut et faire le parachute hein, de la montagne.
3: 3, 2, 1, vas-y.
0: Maxime, tu vas te casser un membre.
1: Maxime, il a toujours des idées assez douteuses sur le plan de la sécurité.
0: Ouais. Non, Rose, il n'y a rien de moelleux là-dedans. Paul, tu peux m'enlever cette housse de coussin, s'il te plaît? Rose, va aider ta sœur, va. Lucie, en général, elle n'est pas du tout volontaire, mais vraiment pas.
1: Parce que Lucie ne fait que ce qu'elle veut depuis toujours. Bastien et moi, on était apparemment des enfants très dociles. Mais nous, on craignait nos parents. Moi, mon père, il disait, tu fais ça, j'y allais. Et je réfléchissais pas deux fois, quoi. Et je m'amusais pas. C'était avant.
0: Tu me mets tout au milieu, allez.
3: Ah, voilà. À demain.
0: Maxime, il faut que j'aille le laver, ton truc.
3: C'est terminé.
0: Merci, Lucie. Rose, Rose.

0: 41, 43. Oui, bah, je cherche le 42 depuis tout à l'heure là.
1: C'est 45.
0: Ah, 45, attends. Coucou. Allez, rentrez. Oups. Ce matin, je dois maquiller une mariée.
2: Coucou.
0: Coucou toi. Oh là là. Ok. Ça douce la couleur. C'est le jour J.
2: Oh, j'ai trop eu, je stresse.
0: Tu stresses en ta chou et tout et tout.
3: C'est un maquillage.
0: Un pinceau, ma chérie.
3: Un pinceau.
0: Ouais. Les filles sont toujours contentes de venir au travail avec moi. Quand je peux pas emmener mes enfants au travail et que j'ai pas de solution pour les garder, je refuse tout simplement le contrat. Ma priorité, c'est mes enfants avant toute chose. Là, il y a quoi qui...
2: C'est le stress de fou. T'as même mis le stress et j'ai envie de pleurer, quoi.
0: Ben non, pas du tout.
2: Ben oui, ben c'est
0: compliqué. Ok, ben pleure maintenant, parce qu'après que je t'ai maquillée, il n'y a pas de ça, en fait. Ça va aller. Tu commences pas à te mettre la pression, ça va aller.
2: Ben, tu veux faire ça, c'est bon. Ok. Attends. Oui.
4: Ton plus grand, ta plus grande, il a quel âge?
0: Non, il a 18 ans.
4: Moi, je me pose des questions, comment elle arrive à gérer tout sa petite tribu. Surtout quand monsieur est au travail, en fait. Avec 6 enfants.
2: Parce que moi, j'étais en train de me plaindre que ouais, c'était pas du tout repos avec 3 enfants. Et quand elle m'a dit, moi, j'en ai 6. J'ai halluciné.
0: Je suis maman depuis tellement longtemps que aujourd'hui c'est même plus une question que je me pose, le comment je vais faire s'il y a personne pour m'aider. Non, pas du tout.
2: Et les mamans célibataires même?
0: Ben, j'ai connu ça un temps. J'ai connu ça un temps. C'est pas facile, hein. À cette époque-là, j'avais 25 ans. J'étais célibataire depuis un an et j'étais maman de mes 3 premiers enfants, Noah, Tiana et Jazz. J'ai galéré, hein. J'ai galéré avec mes enfants quand j'étais seule. Quand on fait des enfants et que malheureusement on se retrouve célibataire, eh ben 99% du temps, c'est les femmes qui éduquent leurs enfants seules. C'est une galère pour avoir une pension alimentaire, c'est une galère pour que la personne en face, elle décide de s'en occuper. On porte nos enfants à bout de bras quotidiennement. Il faut qu'on pense comment ils vont manger, comment ils vont s'habiller, comment on va faire pour la rentrée.
5: Je suis passée par... des étapes, hein, pour pouvoir nourrir mes enfants. J'ai fait toutes sortes de secours populaires, secours catholiques, restos du cœur, etc. Les premières fois, c'était compliqué parce qu'on se dit, on est assis là, au milieu des gens, et on se dit, waouh, où est-ce que j'ai échoué? Où est le problème? Comment ça se fait que je me retrouve là? Mais c'est surtout une fois qu'on est rentré et que les placards sont pleins, le frigo est plein, et que nos enfants ont à manger, l'ego, fierté, au revoir. L'essentiel, c'est que j'ai fait ce qu'il y avait à faire pour mes enfants. Bravo. C'est comme ça que je prenais les choses à force. Aujourd'hui, je sais que je suis dans une situation où je suis tellement loin de ça, donc je peux que être fière. Mais encore une fois, quand tu dois faire ce qu'il faut pour tes enfants, tu ne te poses pas de questions.
2: C'est ça.
0: C'était il y a 10 ans. Comme quoi, en 10 ans, il y a tellement de choses qui changent.
2: Est-ce que je ressemble déjà à une princesse?
0: Bien sûr que oui.
3: C'était moi, la princesse.
0: Quoi? Pourquoi je lui ai fait une princesse? Parce qu'elle va se marier, bébé, elle va se marier avec son prince charmant. Du coup, forcément, il faut que ce soit une princesse, une reine.

0: Vas-y.
1: Wow, c'est grand la machine à laver.
2: Combien tu fais de machines par jour, tous les jours?
0: En été, une, en hiver, deux.
3: Oh. Les lessives, ça représente certainement le poste le plus important de tâches, au niveau des tâches ménagères à la maison. On est 8 personnes, sachant que Bastien fait 2 personnes à lui tout seul. Voilà, Arthur se change, il éternue, il se change. Hein ? Heureusement que le chien porte pas de vêtements, quoi.
0: Ça, c'est une machine de 18 kilos.
2: C'est l'équivalent de Martin Bieton.
3: Si on se relâche une journée sur le linge, on peut le payer très cher les jours suivants. Ça s'accumule à une vitesse dont on n'a même pas idée. Les paniers qui dégueulent de linge, donc ça peut être vite, vite, vite, vite, très stressant.
2: Et la lessive ?
3: Attends.
2: C'est quoi, maman ?
3: Je voulais faire un lavage un peu express, mais... Attends, attends. Les machines, je les fais que dans les heures creuses, c'est 12h38 exactement. Et après, la machine, on la programme le soir pour qu'elle se déclenche aux heures creuses pendant la nuit, aux alentours d'une heure du matin, oui. Quand on fait beaucoup de machines et quand on utilise beaucoup d'appareils électriques, c'est des gains, ça c'est super important, il faut vraiment y faire attention parce que, oui, à force, quand ça s'accumule, on sent réellement la différence. Attends, attends. Non, attends.
2: Pourquoi t'as baissé
3: ton... Oh, mais c'est pas vrai, oh.
2: Attends.
3: Laisse-moi réfléchir.
2: Maman, elle fait beaucoup de machines à laver.
3: Ça marche pas. Alors. Attends, attends.
2: Non, Martin, on ne fait pas.
0: Allez, vous pouvez sortir, merci.
3: J'ai une pièce où il y a mes machines et mon linge. Alors malheureusement, c'est une pièce qui est bien trop petite parce que ça stocke un peu tout. C'est la pièce un peu bazar. Comme on n'a pas de cave, on est obligé d'un peu tout entasser un peu comme ça. Donc je suis obligée de faire le tri assez souvent. Mais sinon, oui, alors ça, c'est clairement indispensable. Il y a toujours un panier ou deux. Attends, parce que là, je peux pas. Pousse-toi, Marty. Puis après, évidemment, tout ce linge, il faut le plier et le ranger.
0: Non, non, Maxime, ne le porte pas!
3: Non, c'est dingue, hein?
0: Maxime! C'est plus facile quand tu sors à l'école, hein, bien évidemment. Mais bon.

0: Attention, on ouvre une grande bouche à hérisson. Miam miam. Ça va, c'est pas trop dur à manger? Mais il faut que j'aie de l'essert un petit peu. Est-ce que c'est bon? Alors là, demain, je serai à 41 semaines. Donc, ça commence à faire longtemps. Mon terme, c'était jeudi, donc on est mercredi. Elle prend son temps, elle n'a pas envie de me quitter. J'ai l'impression que mon corps ne sait plus accoucher. Je suis un peu désespérée. J'espère que ça va vite se terminer parce que je fais que vomir, je fais des malaises tout le temps. J'ai mal partout. Oh, je déteste. Je suis énorme. Oh, horrible. Quel enfer. Oksana,
1: ouais.
0: Je voudrais que tu manges ton repas. Ça fait 3 fois que je te le demande. Allez. Bon, d'accord, je vais venir t'aider alors. Tu commences pas, s'il te plaît. Parce que sinon, tu sais que tu vas aller dans ta chambre, d'accord? On a Oksana qui aime bien faire des bêtises en ce moment.
1: C'est moi, plus sens. Non, c'est moi.
0: Les deux sont pas du tout de même caractère. Tu vas la boire, ton eau. Hein. Je te la changerai pas.
1: Il a fait quoi?
0: Bah, regarde la couleur de l'eau. Tu la boiras, je te la changerai pas, tu as gaspillé. Tu fais
1: il
0: des bêtises de bébé.
1: Dedans.
0: Mais tu boiras ton eau.
1: Non.
0: Ah bah si, moi je te mettrai pas une autre eau. Ma patience, elle est arrivée à sa limite. Maintenant, je suis à 41 semaines de grossesse. Je fais mon maximum, mais alors autant dire que il y a des moments où la bienveillance me quitte un petit peu, j'avoue, on va pas mentir. Assieds-toi comme il faut. Eden, mange ton fromage comme il faut, sinon je l'enlève. J'enlève l'assiette. Bon, allez, tu fais des bêtises, ça suffit, je l'enlève.

0: Hop, c'est terminé. Voilà. Non, j'avais dit que si tu faisais des bêtises, je m'en vais. Tu m'as pas écouté. Oui. Tu peux pleurer, tu sais qu'avec moi, ça change rien du tout, ça. Ça, je m'en fiche complètement. Les garçons, c'est vrai que je suis obligée de beaucoup plus les reprendre que les filles, quand même. Et que de temps en temps, c'est vrai qu'ils poussent bien les nerfs au bout. En fin de grossesse, j'ai une très très forte sensibilité au bruit, c'est très pénible pour moi. D'habitude, bon, bah, je suis plus détendue, quoi. Mais là, j'y arrive pas. Tu te tais. Tu te tais, on n'a pas le droit de crier. Allez, tu manges, sinon je t'enlève aussi tes pattes, d'accord? T'es fatiguée, je sais. Mais maintenant, tu manges, sinon on enlève, d'accord? Oh, Eden, tu me casses les pieds quand tu fais ça, franchement. Allez.
1: J'espère, pas secrètement, que le cinquième enfant prendra exemple sur les plus calmes, parce que c'est vrai que si on prend exemple sur les jumeaux, ça va être sport.
0: Oui, toi, c'est bien. Arrête de faire du bruit. Franchement, aujourd'hui, vous faites que des bêtises. Hein. Je suis pas très contente. Je vous ai demandé de faire un peu de silence, s'il vous plaît.
1: Et en fait, bébé, je pense qu'elle entend le bruit qu'il y a dans la maison et qu'elle se dit qu'elle a pas envie de sortir.
2: On m'a pas perdu, mais comme ça, elle va bien sortir.

0: Alors, c'est parti.
1: Je viens faire les courses pour faire des grosses salades pour l'anniversaire de Calypso et de Malo. Et ce matin, bah, les enfants m'ont donné, ils m'ont dit si tu vas en cours, il me faudrait ça, il me faudrait ça. Donc en même temps, je vais faire des courses qui n'étaient pas prévues.
2: Une fois que tous les enfants sont déposés, école et nounou, du coup, bah, j'ai le champ libre. J'en profite pour faire tout ce que je peux faire avant de récupérer les enfants à l'école.
1: J'ai un objectif, c'est que ce matin, j'aimerais que toutes les salades soient faites et que tous les ballotins soient faits. Et aller chercher à manger pour mon mari accessoirement parce que on mange tous les deux comme un vieux couple.
3: J'ai invité beaucoup de monde, environ 100 personnes
2: pour l'anniversaire de Calypso et de Malo.
3: Il me faut une demi-heure pour faire ma course. Après, le temps de rentrer, tout préparer, je veux que tout soit prêt avant midi. Parce qu'à partir de midi, j'ai ma meilleure amie qui arrive. Et là, derrière, faut partir à la salle. Faut préparer toutes les tables et tout ça. Et après, je dois récupérer mes enfants.
4: Équerre, critérium, compas, gomme, rapporteur.
1: Nino m'a envoyé une photo. Donc, il était en cours. Et il faut que je lui achète ça. Ça part en cacahuète déjà.
4: Ouais, voilà, il y a tout dedans. Un compas.
1: Voilà, ça c'est fait. Après, j'ai la liste de Paolo.
4: Lac Déo, ça c'est là-bas, hygiène et beauté. On va aller là-bas.
1: Allez, c'est parti. Et là, c'est intéressant, au moins 80 sur le deuxième, c'est là qu'il faut faire le plein. Quand ça vaut le coup, je prends tout le temps parce que bah, le jour où il n'y en a plus, bah, tu l'achètes plein pot.
2: Et puis on va reprendre nos lait d'amande.
3: J'ai ma liste de courses pour les salades, j'ai la liste des enfants et en plus de ça, bien sûr, si je vais dans un super ou hypermarché, je peux pas fermer les yeux devant les promos. Il y a toujours une petite promo qui traîne.
1: À la base, je suis venue acheter des tomates et des concombres et pour l'instant, il n'y a pas une tomate et pas un concombre dans mon caddie et je suis pressée. Alors là, tomates.
3: Je vais préparer des petites salades grecques. Je sais ce qu'il me faut pour faire la salade. Après, moi, je sais pas s'il faut 10 tomates et 2 concombres pour tant de personnes. Moi, je fais au feeling.
1: Là, il me manque les olives noires et la feta.
3: Je cuisine tous les jours pour 11 personnes. Là, faire quelques salades pour 100 personnes, c'est juste que je double les quantités.
1: Là, c'est bien. Oh non. J'ai oublié de peser un truc. Oh non, j'ai oublié de peser des tomates. Alors.
5: 40,
1: 98. Parfait. Non, merci, ça va aller. Au revoir, monsieur, bonne journée. Et c'est reparti.

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0: Allez, tu vas y arriver.
1: J'espère.
0: Prépare-toi pour la prochaine. Juste prépare-toi pour la prochaine. On est sur la ligne de départ, là.
1: T'es au top. T'es au top.
2: Bah, Axel, la CL a commencé son travail. Et du coup, bah... On attend que ça arrive.
1: Là, il bouge.
0: On bouge.
3: Moi, j'ai choisi un accouchement non assisté à la maison, entouré de mes enfants, de mon mari, de ma maman.
0: Je sens que ça vient, là.
1: Non, mais je sens que c'est long entre la contraction et en général, quand même ça, je me fais tuer après.
3: Sans médecin, sans sage-femme, voilà, toute seule. Alors, la sage-femme passe quand même après la naissance pour voir le bébé. Donc, c'est tout à fait légal. On peut accoucher comme on en a envie, si on se sent bien sûr, si on a certaines connaissances et une très bonne préparation. Alors, on fait un petit débrief pour la journée ou la nuit d'accouchement. J'ai rien laissé au hasard. J'ai acquis certaines connaissances médicales, le fait de pouvoir m'examiner moi-même. J'ai fait des formations pour, par exemple, tout ce qui est la réanimation du nourrisson, avec une sage-femme, avec les pompiers du SAMU, j'ai eu plein de préparations. Et évidemment, donc au moindre risque, au moindre pépin, on alertera les pompiers, le SAMU, on se rendra nous-mêmes à l'hôpital en fonction de l'urgence de la situation.
1: Imaginez, ça s'arrête et en fait, c'était du faux travail.
0: Non. Non, pas là, non. Non, non.
2: C'est un petit peu rigolo.
0: Alors, j'ai jamais fait d'accouchement de ma vie, mais je pense que ça, c'est du vrai. Ça ressemble bien au film.
4: Quand je vois que le travail commence, j'essaye de me remémorer un petit peu tout ce qu'elle m'a dit, toutes les fiches qu'elle a préparées. Donc j'essaye de me remettre un petit peu tout ça en tête et j'essaye d'être là au maximum pour elle.
0: Ça va venir. Allez, concentre-toi. Allez, allez. Allez, c'est bien. Allez, c'est bien. Allez, allez, c'est bien. Allez, c'est bien. Allez, c'est bien. Allez, mon chat. Allez, tu tiens. Allez, génial. Génial, génial.
2: Il y a des flics qui vont débarquer tout à l'heure. Ça, je rigole. Faut bien rigoler un peu.
1: T'es au top. Continue comme ça, t'es au top.
3: Les contractions deviennent vraiment très, très fortes. Et je vais devoir lâcher prise. Et en fait, je me dis, c'est pour ça que je devais vivre ce moment. C'est pour apprendre à la Axel qui contrôle tout, qui a toujours la mainmise sur tout. Bah non, bah là, tu vas laisser faire, en fait, parce que tu peux rien faire.
0: C'est bien, ma puce, c'est bien. C'est bien. C'est bien. Oh, chaque fois, ça avance un peu plus. Oh, oh. Ça va aller.
4: Je perçois à chaque instant sa douleur. Je la ressens comme si c'était en moi. Parce que je pense qu'en plus, en tant que maman, on est liés. Et là, d'accoucher sa fille, c'est son bébé qui a un bébé, en fait.
0: Tout va bien. Je suis avec toi. Allez, courage. Tu vas y arriver.
1: Grosse chuchote.
0: Non, t'es pas une chuchote, ça va pas la tête. T'es une guerrière.

0: Rachel, elle est levée. Et il se lève tard, hein. C'est midi déjà. Aujourd'hui, c'est dimanche. Et du coup, eh ben, c'est brunch parti. Au moins, comme il se lève tard, ça fait petit déjeuner, déjeuner et goûter. On fait la totale. Quand il fait chaud comme ça, les enfants, ils kiffent les pique-niques en vrai. Le brunch, c'est un bon compromis. Et tu mets de tout, quoi. Oui, sérieusement. J'arrive pas, moi, à faire des grasses mat. L'avenir appartient, on m'a souvent dit, l'avenir appartient à ceux qui se lèvent tôt le matin. Donc je me lève le matin et je me dis que j'ai peut-être un avenir. Quelque part.
1: Maman, what's mon oeil? Mon oeil. C'est quoi le menu?
0: Pâteau de fromage, charcuterie. Oh. On sort tout, hein. Un brunch, c'est simple, c'est qu'on pose de tout. Les oranges, il y a les bananes. Le melon, très important. Du sucré, comme du salé, comme des œufs, comme de la confiture, comme un chocolat chaud. Enfin, chacun prend ce qu'il a envie, mais on dépose tout sur la table de manière à ce que ce soit, ça donne envie. Voilà. Sucré, salé, ça, il manque les œufs. Voilà, c'est bon. Moi, j'ai l'habitude de préparer les petits déjeuners dans des maisons. Que ça fait depuis 14 ans que je suis gouvernante dans les maisons. Et du coup, ben, encore plus, ça me donne envie de le préparer pour mes enfants. Si je le fais pour les autres et je le fais pas pour les miens, ça veut pas le faire.
2: Ma mère a du talent.
0: Mais non, tout le monde sait le faire, ça. On les voit sur les vidéos. Et en fait, il faut le placer comme ça, directement sur le verre. Et tu tournes. Je prépare un brunch, donc il faut qu'il soit, beau quand même. Et le résultat, ça fait une rose. Enfin, une fleur. Hein. C'est plus joli. Puis les petits se régalent après. Hop. Voilà.
2: Merci, maman, pour ce beau repas, là, que je suis en train de voir. Et je t'aime. Hein.
0: Sûrement moi aussi, je t'aime mon fils. C'est normal ça. On va faire des œufs brouillés, des œufs à l'américaine, parce que moi je suis américaine, j'étais américaine dans une autre vie. Alors c'est un chef américain qui me l'a appris ça. Donc on bat nos œufs, on lance nos œufs, une minute pas plus de saisie, on retourne un peu comme ça, on rajoute de la crème fraîche et on le sert. Pépitas.
1: Les brunchs de maman, c'est les meilleurs au monde entier.
3: Oh. Voilà.
2: Voilà.
3: Ouais.
1: Et je t'en fais avec le cœur, t'inquiète.
0: Allez, c'est parti, on passe tout sur la table. Maman, on prend les assiettes là.
1: Mais
2: ça.
0: On va voir again.
2: Attention, attention, faites doucement.
0: Emportez-moi tout ça là. Tout le monde met la main à la pâte, logiquement, ils aiment bien le faire. Puis c'est ça d'avoir une famille nombreuse. On met le melon au milieu. Fromage d'un côté. Non, melon. Voilà. Allez, posez la table.
2: Dis pas maman.
0: C'est bon, laisse, hein, t'occupe plus. Bête.
1: Bon, c'est bon, t'as vu, tu me sauves.
0: C'est pas grave. Hein. Une gouvernante, elle est au service du client et du coup, elle va être vraiment minutieuse et faire attention à ce que le client ne manque de rien du tout. Donne. Tino, donne. Tu veux ou pas? Et elle anticipe toujours tout. Mais c'est un peu comme une maman de famille nombreuse.
3: Un masque alors?
0: Là, normalement, on est bon.
4: Bon, allez, bon profit. Mmh. Régalez-vous. Rachel, on mange pas. Le quoi? Le quoi?
0: C'est un moment familial, convivial. En plus, on peut s'asseoir tous ensemble à table. On peut tous discuter, passer un bon moment. En fait, ça permet aussi de se retrouver, tous ensemble.
3: Waouh! T'as tâté la rose, Laina?
0: Voilà, un peu de pain comme tomate. Et voilà.
5: Par contre, il fait vraiment, vraiment trop chaud.
4: Maman.
0: Mais bon, allez se baigner. Juste après, vous allez vous baigner.

0: vite. Et là, la glace, là, elle va fondre, hein, les gars. Hein. Ça dans le congèle de la des glaces. Hein.
1: Non, attends, attends.
0: Et les gars, les bracelets, là, vous me les dégagez de là. Hein. Ça se voit pas, ça, OK? Ça, il faut pas que ça se voit, ça, OK? Et on donne que si nous,
2: ouais,
0: on dit.
2: Mais,
0: c'est la première soirée de Théo, donc on va le voir pour la première fois travailler. On va voir comment que ça se passe.
3: Moi, pour le pain. Merci.
4: Je le fais, celui-là.
2: Ah, ouais, fais-le, il y en a deux.
4: Ouais, bah là, je regarde, je les connais pas encore par cœur, du coup, je regarde la liste, comment les faire et tout ça, et. Ah, parce que je les connais pas encore par cœur, mais je pense que c'était, j'aurais plus besoin.
5: Il montre pas qu'il a la pression, mais bon, je pense qu'intérieurement, voilà, il veut pas décevoir non plus, donc c'est stressant, c'est. Ce premier job où il y a ses parents à le regarder, donc il n'est pas très à l'aise.
4: C'est un peu chaud, mais voilà.
6: Dans mon équipe, c'est moi le plus jeune. Bah ouais, j'ai 14 ans.
4: J'ai voulu faire ce job d'été parce que aussi je voulais acheter ma télé moto. Parce que j'ai pas réussi à avoir les bonnes notes pour me l'acheter. Enfin, normalement, si j'avais la moyenne, ben, mes parents allaient me l'acheter, mais là, du coup, je ne l'ai pas eu. Alors, je travaille pendant 3 mois cet été.
5: La condition, c'était qu'il ait 7 sur 10 de moyenne tout au long de l'année, en fait.
0: Il n'a pas fait le job, donc ben voilà, il n'a pas de moto. Là, il essaye de rattraper le coup en bossant pour essayer de gagner de l'argent.
4: C'est vers les 3000 et quelques, un truc comme ça. Ben, du coup, je pense que si je travaille 3 mois, ça va aller. Je vais pouvoir me l'acheter et avoir un peu d'argent de poche.
0: On lui a pas donné des règles de dingue, hein, de toute façon, hein, mais les bases, hein, les règles de base. Alors les règles de base, c'est ben voilà, premièrement d'arriver à l'heure au travail, ok, de bien se comporter avec les clients et de faire ce qu'il y a à faire et pas de rechigner à la tâche, quoi.
5: Parce que quand il nous a demandé de travailler, on lui a dit il y aura pas de passe-droit, il y aura rien de tout ça. Tu travailles comme tout le monde, comme nous aussi, nos parents nous ont appris.
2: Pour un petit 14 ans, je trouve que c'est pas mal. Tout de suite, il se met dans le jus, quoi. Je lui dis de faire quelque chose, il le fait avec le sourire. Il s'occupe bien des gens, il est toujours souriant, toujours actif, donc c'est hyper cool de bosser avec lui.
5: Franchement, mais c'est un chef, quoi. Franchement, je trouve que Théo se débrouille vraiment comme un chef au bar. Franchement, je suis très fière de lui. Hein. Il est là, tac, tac, tac. Je ne ferais pas mieux. Il est volontaire. Enfin, voilà, quand il sait gérer, c'est vraiment bien, quoi. Je suis fière de lui.
4: Nawa, grande.
5: David, la lumière a sauté pour les musiciens, là. Tu peux aller voir?
7: Comment?
5: La lumière a sauté. Va voir.
7: T'as pas les fumigènes là, les
0: trucs? Non, les a pas. Attends, je te les ramène dans 2 secondes. Benjamin, mets-la au congèle.

0: mais ça, faut pas entourer. Parce que tu ne bronces pas les dents avec ça. Le robinet. Ça, là-bas. C'est ça, le dentifrice.
1: Ah, mais il n'y aurait pas eu Jazz, il n'y aurait pas eu Ellie. Hein. J'aurais pas pu gérer Ellie sans être sûr que Jazz pourrait être là, ou Diana, par exemple.
0: Elle est facile à occuper.
1: Ce qui est bien quand j'emmène Jazz avec moi, c'est que je sais qu'elle va être présente pour pouvoir m'aider à gérer Ellie, qui, elle, est une pile électrique.
2: Ça, c'est pour sauter.
1: Olé.
3: Elle a quel âge?
1: 3 ans. On se moque pas, je lui ai acheté sa première corde à sauter hier. Elle apprend.
4: T'as commencé de bonne heure?
1: On a commencé à 9h. Ellie, arrête de crier, ma princesse. Ellie commence un petit peu à s'impatienter, mais elles savent que j'ai besoin d'être concentrée. Donc Jazz me connaît par cœur, elle sait que quand je suis au travail, je compte sur elle beaucoup pour pouvoir m'aider à gérer sa petite sœur. En arrivant, je lui ai dit, je compte sur toi hein, pour m'aider. C'est la première fois que Jazz dort pendant que je suis au travail. Ça m'a fait rire parce qu'elle s'est mise à ronfler. C'est juste ça et elle déteste ça.
5: Maman?
1: Oui, mon bébé.

0: Pardon ?
1: Ça, c'est ton téléphone. Le fait de prendre ton téléphone.
0: D'accord.
1: Ça, c'est ton téléphone. Pardon. Ton téléphone. Après, j'appuie sur mon bébé parce que...
2: C'est pas forcément le...
0: C'est pas la meilleure des solutions.
2: C'est
0: mais
2: ça.
0: C'est une solution qui déconne. Reste là si tu veux, mais reste pas devant maman, chérie. Sinon, tu vas m'empêcher de travailler. Merci, ma puce. Alors, moi, je suis une maman écran. Peut-être que c'est pas bien, mais je suis une maman écran, malheureusement. Ou heureusement, j'en sais rien. En tout cas, dans ce moment-là, j'ai besoin d'être focus. Et il y a besoin d'attention. Et j'ai pas d'autre solution, là, que de lui donner mon téléphone. Donc, oui, ça m'a aidé. Pour le coup, oui, ça m'a clairement aidé.
2: Voilà, ma beauté.
3: C'est trop belle.
2: Oui, c'est belle.
0: T'as faim ? Dis à Jazz, réveille-toi. Mission accomplie. J'ai faim, j'ai chaud, j'ai mal aux pieds, mais je suis très contente du résultat. Elle est juste sublime, elle est parfaite et je suis fière de mon travail. Et après, après je rentre, il faut qu'il mange. C'est important. Là, je sais que c'est l'heure de rentrer à la maison et que la seule chose qu'ils ont dans le ventre, c'est leur petit-déj et les grignotages. Donc, il faut qu'ils mangent.
2: Range-les dans le sac noir, on va y aller, ma puce. On va les retrouver à Zéline.
1: Pourquoi, maman ?
2: Parce qu'elle me manque.
1: Pourquoi ?
2: Parce que ta sœur me manque.
1: Pourquoi ?
2: Parce que je ne l'ai pas vue depuis ce matin.
1: Pourquoi ?
2: Parce que je devais aller travailler.
1: Pourquoi ?
2: Parce qu'on a besoin de sous.
1: Pourquoi ?
2: Pour te donner à manger.
1: Pourquoi ?
2: Sinon, tu vas mourir.
1: Pourquoi ?
2: Si tu meurs, je serai triste.
1: Pourquoi ?
2: Parce que je t'aime.
1: Pourquoi ?
2: Parce que t'es ma fille.
1: Pourquoi ?
2: Parce que je t'ai porté 9 mois.
1: Pourquoi ?
2: Parce que papa et moi, on s'aime beaucoup.

0: Ici, vous voulez qu'on parte sur ce modèle-là. Donc, il est un petit peu plus accentué, un petit peu plus blond, mais pas jaune.
1: Non, pas jaune.
0: Et sans effet racine.
1: Ouais,
0: un effet fondu en racine, mais plus marqué.
1: Ouais, c'est ça.
2: Non, j'aime pas ma couleur. Enfin, je trouve qu'ils sont trop foncés.
3: Thaïs, aujourd'hui, va se faire un petit balayage pour le mariage.
2: Il y a vraiment un truc comme ça, les deux premières.
1: Puis surtout à 15 ans,
3: voilà, elle grandit et elle a le droit aussi d'avoir un petit peu ce genre de choses.
1: Et je peux pas non plus tout leur interdire. Voilà, je préfère dire oui et l'encadrer moi-même qu'elles aillent faire je ne sais quoi, enfin on ne sait jamais, n'importe où et s'abîmer les cheveux. Là je me dis c'est pas une couleur bizarre, donc puis c'est encadré, elle le fait à la maison, donc voilà.
0: Mais là on fait du léger et on fait un truc très naturel, un effet soleil léger quoi.
3: J'ai trouvé cette coiffeuse qui habite à côté de chez nous et qui se déplace à domicile, donc c'est un gain de temps. Donc pour notre vie à 1000 à l'heure et notre vie de famille XXL, c'est en tout point, c'est nickel.
0: Les copines, elles font ça aussi?
2: Ouais, elles font des colorations. Mais après, il y en a, ils font même sans l'accord des parents. Donc,
3: oh là.
4: Moi aussi, je pourrais me faire des mèches blondes.
1: Non.
4: Pourquoi?
1: Parce que t'as
4: même pas en troisième. Non, mais en troisième.
1: Ouais, elle
4: si j'ai le brevet.
5: Oui, moi, j'aimerais bien en faire un. J'ai demandé pour après le brevet, mais elle dit que je suis trop jeune pour abîmer mes cheveux. En fait, moi, je trouve que j'ai 16 ans, donc elle peut plus me dire oui, mais Zoé, je comprends. Non, je comprends pas, mais on va dire que je comprends.
4: Et à 15 ans non, 14 ans.
3: Mais t'es pas
4: ça. Après le brevet, ça là, le brevet.
6: Non, 14 ans, c'est non, ce sera non direct.
1: C'est non, c'est moi, c'est ta maman, je dis non.
3: C'est nul. Zoé, c'est non. Ouais, elle a 13 ans. Pour moi, elle a pas l'âge de faire quoi que ce soit au niveau de ses cheveux. Après, c'est drôle parce que moi, à l'époque, à 14 ans, je me faisais déjà des colorations. Ma mère, elle me laissait faire des colorations de supermarché. J'avais une mère qui était assez conciliante sur ça. Moi, j'avoue que je préfère qu'elles attendent encore un peu parce que ça abîme les cheveux, parce que c'est un coup, parce que dès qu'on commence, ça s'entretient.
6: Donc là, c'est quoi? C'est des mèches blondes, c'est ça que tu fais?
1: Oui, enfin, pas blonde, c'est plus clair. On éclaircit un petit peu. Ouais.
2: Est-ce que tu laisserais Esmé à son âge faire des mèches?
6: Aucun avis là-dessus, vraiment. Des fois, c'est vrai que j'entends des gens qui disent trop jeune. J'avoue que moi, c'est une coiffure, ça me choque pas.
2: C'est même pas une coiffure.
6: Je sais même pas.
2: C'est une décoloration. Elle décolore son cheveu.
6: Ouais, bah écoute, ok.
7: C'est pas mal comme ça, Thaïs. Il y a un truc, hein, vraiment.
1: Il se moque de toi.
2: Ouais, je crois que...
6: Non.
1: C'est ça, les femmes, quand on va chez le coiffeur, on se retrouve avec du cellophane sur la tête.
3: Même si c'est à la maison et que c'est beaucoup moins cher qu'en salon, j'en ai eu pour un peu moins de 80 euros, donc qui est tout à fait raisonnable. Mais c'est vrai qu'on ne pourra pas faire ça tous les mois et pour chacun des enfants, parce qu'après, ça fera un sacré budget.
0: La couleur, ça te convient comme ça?
2: Oui, c'est bien comme ça.
0: Donc on a un dégradé, c'est plus clair, on voit quand même.
2: Ouais. C'est beau. Moi aussi, je vais faire ça.
1: Non. Non, 13 ans, Zoé, abuse pas.
8: Elle s'éloigne, les contractions, mais elles sont de plus en plus fortes, quoi.
2: Tout est OK, tout est sous contrôle.
8: Je sens
2: que
8: ça avance pas très vite.
2: Mais si, ça vient. Si, ça vient. Ça avance. Allez, ça vient. Allez, c'est bien.
9: À 20h, j'examine mon col et je vois qu'en fait, je suis à dilatation complète et que mon bébé est engagé. Et en fait, je vois que ça passe pas. Et je comprends pas pourquoi mon bébé descend pas, parce que je la sens sous mes doigts, elle est vraiment à côté, quoi. Et elle descend pas. Donc là, je sais que je vais galérer.
2: Allez, t'es incroyable. Continue. Allez, c'est bien. Encore.
9: J'essaye de bloquer toutes mes pensées à moi et je me mets derrière elle et j'appuie en bas du dos, je place mes mains. Ça se fait de manière instinctive, je pense plus à rien, enfin j'essaye.
2: Respire.
4: Quelle idée de merde. J'ai peur, je suis pas sûre que je vais y arriver.
2: Mais si, tu vas y arriver. Bien sûr que tu vas y arriver, t'es prête?
4: Ouais.
2: On est là, on est avec toi.
9: Vraiment, la douleur, je me dis, mais je vais pas y arriver. Je veux pas savoir quand elle est la prochaine, en fait. Je veux pas savoir. Laisse-en faire.
2: Elle était au top.
4: Non,
10: Non, je peux pas.
11: On va y aller.
12: La phase la plus compliquée de l'accouchement, c'est la phase de désespérance. Pour les accompagnants, c'est là que ça va être un peu compliqué à voir en général. Parce que je vais vomir, je vais dire que je vais mourir, qu'il faut m'emmener à l'hôpital, que je vais achever moi. On est une équipe.
13: Voilà, on est une équipe, exactement.
12: On est une équipe. On va y arriver.
13: Tu vas y arriver.
10: C'est trop.
12: Tu vas y arriver.
13: Quand on t'entend pas, tu nous as dit, faut pas
12: t'écouter. Oui, mais là. Et on n'écoute pas. Même si on a envie d'écouter, on écoute, j'y arrive plus, maman.
11: Tu vas y arriver, ma puce, t'es forte. Allez, si t'es forte, on est avec toi, je suis fière.
12: Ça fait trop mal, franchement, je peux pas.
11: Je sais que ça fait mal. T'es forte.
12: Sa fille souffrir, c'est pas évident, donc j'essaye de me scinder en deux dans ma tête. J'essaye de me dire, allez, c'est ta fille, ok, mais c'est surtout une maman qui va donner la vie et j'ai pas le droit de faiblir. Moi, j'étais l'espèce de coach, comme un coach sportif en fait, hein, je donne tout.
14: T'es capable de le faire, t'es capable. Bien sûr que si, t'es capable. T'as tout préparé, ma puce, t'as tout préparé. C'est là.
15: J'ai l'impression qu'elle descend.
14: Si.
11: Tu vas y arriver. Non, n'aie pas peur.
15: Non, mais je peux pas.
11: Si,
15: franchement, je peux pas. Je crois que je vais annuler.
11: Je vais annuler. La réservation, je peux pas la changer. Okay. Tu veux qu'on fasse venir un médecin? Tu veux qu'on fasse venir un pompier?
15: Je vais l'appeler les pompiers.
11: Ah non, c'est trop tard. Là.
13: Non,
11: c'est trop tard. Ouais. Pompier, on peut appeler les pompiers pour aider.
13: Je fais de mon mieux là pour pas montrer que je suis inquiet et que voilà, c'est pas très rassurant. Mais voilà, j'essaie de rester de marbre.
11: C'est bien.
15: Ça va aller.
11: Si,
15: non, je te jure que je peux pas. Il faut les
11: pompiers
15: là.
11: Tu vas y arriver. J'y arrive
15: là-bas.
13: Merci.
11: Tu veux qu'on les appelle? Non. J'ai de quoi faire. Tiens.
12: Un moment qui est très difficile à gérer, entre en effet cet instinct maternel de venir en aide à ma fille et puis la promesse que j'ai faite à ma fille de respecter son choix. Je suis à deux doigts d'appeler les pompiers, je ne sais plus quoi faire. Mais elle nous avait prévenu, elle ne veut pas qu'on appelle les pompiers ni le médecin, elle veut faire ça toute seule. Et pour l'instant, je vois qu'elle gère, donc ça va, mais c'est vrai que si j'ai le moindre doute, on appelle. C'est le bruit de maman. On y retourne.
13: Allez, vas-y.
11: Allez.
13: Respire bien.
11: Allez, respire. Allez.
13: Bien.
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0: sauveuse.
1: Alors, les oignons, Khadouche.
0: Pidez maman un peu, s'il vous plaît.
1: Oh, merci Ruben, t'es trop fort. Donne, mets sur la table. Ruben, c'est comme un mini Stéphane. Ah, oh, regarde-lui aussi, mini Stéphane. Oh là là là là là là, mais ils sont excellents, ces enfants. J'ai pris des assiettes en carton. On est quand même beaucoup, là, tous réunis ce soir. Ça m'évite les corvées.
2: Il reste pas beaucoup de temps avant la fête. Les enfants sont survoltés. Tout le monde sait qu'on prépare la fête de Maëlle. Et du coup, il faut se mettre au boulot, là.
1: Alors là, le budget course, on est à 140 euros. Enfin, pour les petites décos, on en a pour 35 euros. Donc là, on est déjà à 180. Voilà, on voulait marquer le coup. C'est quand même une année difficile qu'il a passée. Une épreuve difficile avec les rattrapages. Et je pense que c'est mérité, quoi.
3: Coucou! Oh. Salut! Nénouche! Ça va?
4: Mais oui, je suis parti acheter le cadeau.
5: Moi, j'arrive avec Mamie Blanche et le tonton Manolo. Aujourd'hui, on veut lui faire plaisir, on veut le surprendre et on veut qu'il sente qu'on est tellement fiers de lui et que c'est ce qu'il nous a fait, c'est exceptionnel.
0: Une remontada,
5: c'était. Finale de Ligue des Champions, il nous a fait. Finale de Ligue des Champions, mon fils. Il m'a fait vivre, non, il m'a fait vivre 98, la France. 98, quand Zizou met la tête. C'était exceptionnel. Non, mais c'est vrai.
1: Non, mais oui, oui.
5: C'est ça, c'est les sensations, là. Ouais. C'est, voilà.
6: Mais pas trop gros, chérie, ça va être moche.
1: Mais de quoi?
6: Pas grave, mais c'est pas grave, mais le cœur, mais.
1: Pour moi, c'est, là, ça se voit pas en dessous.
6: Mais, c'est bon?
5: Ah, je vais y arriver. C'est moche, mais on va y arriver.
1: Tu crois que ça va tenir, là?
5: Non, faut pas qu'on ouvre un. Tu sais, un truc pour les fêtes, là. Laisse tomber, le scotch marron. Laisse tomber. Hein? Nous, on est bons à faire des enfants. Voilà, parfait.
1: On est good.
5: On est pas mal, là.
1: On est pas mal?
5: Non, non, on n'a pas fini. Il faut ça.
1: Oui, ça, on va le faire.
5: Déco, on a pris rien en déco.
1: Alors, c'est une écharpe spéciale dédicace. Donc on va, ça fait souvenir en fait. Hein. C'est voilà, tout le monde va mettre son petit mot. Alors,
0: bravo, mon fils.
5: Félicitations, mon fils d'amour,
4: cœur.
5: Cette fête est très importante pour moi parce que Maëlle il a quand même galéré pour voilà, pour avoir ce bac. C'est un parcours très difficile et là c'est très important pour nous de lui féliciter en faisant cette fête.

0: donc personne n'a eu le bac et lui il l'a et on est très contents et on est très fiers et les mamies elles sont encore plus fières parce qu'elles se disent voilà nos enfants l'ont pas eu mais c'est nos petits-enfants quoi.
1: Ouais, donc, c'est une réussite.
0: C'est une réussite.
2: Magnifique. Hein. Putain, ma soeur, c'était mon rêve de savoir écrire comme ça.
3: Je peux prendre des cours encore.
2: Ouais, je peux, non, mais c'est la dyslexie, moi je peux pas, même les cours.
4: Félicitations, je le vois. Je le vois écrit là. Je fais ça, je sais plus comment ça s'écrit.
2: C'est un homme, c'est franchement, c'est frustrant des fois. Hein. Mais ça va, ça le fait. Je sais coller des tubes.
5: Je travaille avec la plomberie, c'est les maths. Hein.
2: Les maths, par contre, les maths, ça va.
5: Parce que si t'es pas pro en maths, tu peux pas faire de la plomberie. Hein.
2: Ouais, c'est vrai. Hein. Après,
5: c'est
2: ça
5: bien. Ouais, voilà. Bien. C'est juste que t'as pas le bac, c'est tout. T'es pas diplômé, c'est tout. Ouais. Mais t'es plombier.
2: Exactement.
5: Tu t'en sors bien.
2: Ouais.
5: Ah, c'est le trophée.
2: C'est la fierté.
5: Ouais. Ouais. Le trophée.
2: Il y a beaucoup de fautes d'orthographe maintenant.
5: Écoute, hein, il va nous corriger, Maël.

0: Andrea, tiens, il y a un petit lapin, tu le mets, tu le ranges dans son placard, stop.
1: Je le mets à mon bébé.
0: Ouais, bah, passe-le à ton bébé. Attention, j'ai branché le fer, on doit pas courir à côté.
2: Ok.
0: Alors clairement, moi, c'est vraiment pas une passion le repassage. Après, en vrai, je pense que personne n'aime repasser. En fait, en vrai, je ne repasse rien, à part, donc, admettons, il y a vraiment une fringue avec un col, avec un truc, t'as l'air d'un plouc, donc ça, je le fais. Mais genre, je le fais au dernier moment, comme ça. Ou alors, si on a une fête, un mariage, un événement, quelque chose, là, oui, je repasse, bien sûr, les vêtements de tout le monde. En vrai, je réfléchis même quand j'achète des fringues, je me dis, bah, ça, j'ai pas besoin de le repasser ou quoi, parce que trop chiant. Je trouve que c'est une perte de temps de fou. Mais par contre, il y a certaines pièces de vêtements où c'est vrai que t'as pas le choix. Et typiquement, les chemises pour aller travailler, bah, c'est vraiment un truc. Tu peux pas y aller avec le col comme as. Enfin, c'est pas possible. Alors, les chemises, effectivement, c'est pas moi qui mets ces chemises pour aller au travail. C'est bien les chemises de la personne qui partage ma vie. Là, vous vous demandez, mais qui c'est? Et donc, c'est le papa de Jacques et Andrea. Qui effectivement est de retour dans ma vie. Avec ses chemises, du coup. Alors c'est vrai que depuis la dernière fois qu'on s'est vu, il y a eu pas mal de changements, puisque ça fait quelques mois que je me suis remise avec le papa de Jacques et Andrea. Ce retour me rend heureuse, je suis très contente et je pense que c'est une bonne chose pour la vie, pour l'avenir, pour les enfants, d'être ensemble, quoi. Comme on n'a jamais vraiment rompu lien et qu'on s'est jamais vraiment dit qu'on s'aimait plus, bah, c'était la logique de se dire, bah, en fait, malgré l'éloignement et malgré le travail et la possibilité que bah, parfois, géographiquement, on n'est pas à côté, en fait, ça nous convient comme ça.
1: Je t'ai fait une surprise.
0: Tu peux voir ma surprise ?
1: C'est quand on regarde nos épisodes.
0: De quoi c'est quand on regarde nos épisodes ? Là, je peux pas la voir maintenant, ma surprise ?
1: Bah oui.
0: Ok, bah, tout à l'heure alors. C'est vrai qu'il est beau gosse, sympa. Par contre, vous n'aurez pas l'occasion de découvrir et de rencontrer le papa de Jacques et Andrea parce que bah, pour des raisons personnelles, il n'a pas envie d'apparaître. Donc, on n'aura pas la chance de le voir, de l'entendre s'exprimer en interview. Et franchement, c'est dommage parce que ça aurait été très drôle et très sympa. Mais il restera invisible.
1: Maman, viens, la surprise est prête.
0: J'ai fini de repasser les chemises de papa, j'arrive.
1: Deux,
0: ça, c'est...
1: trois.
0: Waouh, c'est DJ Miaou. Mais c'est toi qui l'as fait? Mais c'est trop beau, merci. C'est mon préféré, DJ Miaou. Merci beaucoup. Mais dis donc, t'es hyper forte.
1: Ouais.
0: Magnifique, bravo Andrea, c'est très très bien. On va ranger les livres par contre.

0: Qui veut faire sa pizza ?
1: Moi !
0: C'est vous qui allez faire la pizza. Alors, c'est juste papa qui met dans le four. Esmel, Madi et Ezra, ils veulent des légumes. Comment ça? C'est trop bon.
2: Tu veux une pizza à quoi alors, mémé?
1: À la licorne.
0: Une pizza à la licorne. Bah, on en a pas trouvé au magasin.
3: Mais... on fait cheddar, pommes de terre et viande.
4: Allez. Ça fait des mois que j'aimerais qu'on fasse un repas rituel une fois par semaine. Parce que t'en avais toi avec tes parents, j'en avais moi avec au

0: c'est que mon frère et ma mère.
1: Je le redis, mais vous le savez, ça c'est chaud. On touche pas. Bah, merci.
0: C'est vrai qu'on n'avait jamais trop mis ça en place et pas trouvé quoi faire. Et là, le four à pizza peut être une bonne idée. Ouais. Donc on va tenter de faire ça avec les enfants et au moins on sait qu'ils aiment bah, tous la pizza. Donc là, en gros, vous allez faire chacun votre pizza, d'accord? Donc chacun prend les ingrédients qu'il veut.
2: Non mais du coup, on doit faire la plus belle et tout. Et
0: vous non mais alors, c'est pas forcément la plus belle, c'est ta pizza que tu vas manger. Hein,
2: t'as la plus belle, la plus belle.
3: Voilà. Attends.
2: Oula, la pizza, elle est ovale maintenant.
0: Bah, la pizza, elle est ovale, voilà. On a innové, nous, c'est une pizza en forme de ballon.
1: Il est fort probable que ce soit un réel carnage, mais je pense que ça va plaire.
0: Ouais.
2: Elle a pris pour...
4: Ça fait une grenouille.
2: Mais oui, on a compris.
5: C'est nous qui vont gagner tantôt.
0: C'est toi qui vas gagner le concours, mon gars.
2: Mais pour bien, on va mettre les yeux.
4: Mais tu mets les pains rôtis.
1: L'atelier pizza, c'est vrai que c'est assez ludique. Les enfants aiment bien. Ça allie le côté pratique. C'est eux qui font leur bouffe, ce coup-ci. C'est pas nous.
0: Est-ce que vous voulez mettre du gruyère un petit peu?
5: Oui.
0: Et du fromage orange?
5: Ouais.
1: C'est l'occasion de toucher les ingrédients, de faire tous les trucs que d'habitude ils font pas. Ils kiffent.
2: Mais ton sourire est bizarre, pour les hauts.
4: Elle est trop belle, notre pizza.
0: Non, mais putain.
1: C'est ça qui est rigolo, c'est que c'est plus c'est les ados ouais, qui les ados font qui n'importe quoi et les petits qui sont impliqués.
2: On a réussi,
0: trouvez ça. Et vous allez la manger, votre pizza.
5: Non, rien.
1: Verdict tout de suite, attention, Léa, s'il te plaît. Tu recules, d'accord?
0: Aïe, aïe, aïe. Alors?
1: C'est le Mimi, c'est le Rara et c'est la même merde.
0: C'est vrai?
1: Ouais.
0: Ah merde.
1: Alors, je gère la cuisson. Est-ce que j'ai la pression?
0: Non.
1: Non.
0: Bah non.
1: Voilà, mais c'est pas grave. Le four que j'ai choisi coûtait aux alentours de 300 euros. C'est quelque chose qui, dans le temps, durera. On ne fait pas souvent commander des pizzas. Mais quand on le fait, on a facilement pour 40 euros, 50 euros. Donc je pense qu'en 4 fois, 4-5 fois, le four est amorti. Hein.
6: Bon, ça va.
2: Oh mon Dieu! Vous avez fait quoi, notre pizza, là?
4: Il est où, son pizza?
2: Je sais pas. Là, il y a son œil.
0: Allez, vas-y, coupe. On y va.
2: Dépêche.
1: Ok.
2: Ah,
1: bon.
2: Oui,
1: là, c'est
2: un gros
1: toi. Ah, très bonne. Ok, cool. C'est déjà ça.
2: Elle est trop belle, j'ai le chat.
0: Oh, elle est belle.
1: Merci, merci, merci, merci.
0: C'est lui qui a gagné.
1: Bon, est-ce que c'était cool de faire les pizzas?
0: Oui.
1: J'entends rien. Est-ce que c'était cool de faire les pizzas?
5: Ouais.
1: Okay, ok, cool.
0: Allez.
1: Allez, bah, je vais faire la vaisselle.
2: Tous les samedis soir, moi, j'ai la pizza.
0: Ouais, c'est faire un rituel.
1: Après, si ça te va pas, on peut se faire de brocoli et des haricots verts.
2: Des pizzas.

0: faire le filtre là. Voilà.
1: Voilà.
0: Hop.
2: Ne tire pas la téléphone.
1: La première, elle doit aussi plier tous les vêtements elle-même. Mais c'est dur. Non, c'est pas du tout dur.
0: C'est hyper chiant, puis il y en a des tonnes. C'est vrai que c'est pénible, mais maintenant j'ai appris à être super rapide. C'est pas du travail bien fait. On n'est pas dans un hôtel 5 étoiles, mais rapido presto. Il y a des choses pour lesquelles je m'encombre pas, comme plier les culottes par exemple.
3: Le linge, la vaisselle, les courses. C'est toutes les petites corvées des grandes familles qui on peut pas y échapper, sauf avoir beaucoup de chance dans la vie, mais c'est pas notre cas. Donc voilà, 18 kilos de linge à plier tous les jours. Voilà, en fin de semaine, si vous le faites pas 2-3 fois d'affilée, vous avez 50 kilos de linge à plier. Voilà, c'est facile, hein.
0: Minimum 2 heures par jour de temps, quoi. Franchement. Parce qu'après, il y a aussi, quand on n'a pas eu le temps la journée, on le fait aussi le soir quand les enfants ils dorment. Ça m'arrive de le faire avec Bastien, ou Bastien de le faire tout seul.
3: Je le fais en regardant la télé des fois le soir. C'est tellement passionnant de plier le linge qu'il vaut mieux le faire devant un bon
0: programme
3: télé.
0: On se met la télé des fois, et quand on se met à deux, ça...
3: Un match de foot, un truc un peu sympa à regarder, et pour rester inactif, on plie le linge.
1: Oui, puis que les vêtements, maman, elle s'occupe de plier et de faire beaucoup plus que... Papa. Mais non, hier on s'est notre langue, on l'a fait, prépare le repas, et on s'est passé l'aspirateur, on a nettoyé le sol, nettoyé les vitres, des fois on s'est nettoyé les murs.
0: Après, attendez avant de mettre du bazar.
1: C'est important d'aider papa et maman quand il y a beaucoup d'enfants.
0: C'est bon, si tu as plié ça. Non mais regarde, écoute, tu veux que...

0: te montre? Est-ce que tu veux que je te montre? Tu as ce côté-là, tu prends, tu rabats comme ça. Là, tu prends ce côté, tu rabats. Voilà, et une fois que tu as fini, tu prends et tu rabats. Hop, et je le pose sur la pile.
1: Attends.
0: Qui veut essayer?
2: C'est moi.
3: Non, c'est moi.
4: Non, c'est moi.
5: Non, c'est moi.
6: C'est moi.
7: Les enfants, ils aiment quand on leur confie des tâches. Ils aiment un petit peu, ça les responsabilise, ça les fait grandir et ils apprécient et ça les canalise aussi plus facilement.
8: C'est moi,
0: c'est ça. Un pour toi. Attends.
9: Je veux le faire, moi.
10: Oh, alors,
9: c'est nul.
7: Maxime, il a un degré de patience très, très limité.
11: Mon cheval, c'est nul.
7: C'est pas sa vertu, on va dire, la plus... C'est pas celle qu'on voit le plus. Il a vraiment besoin d'apprendre à se canaliser.
0: Bah, c'est pas si mal. Franchement, c'est pas mal du tout.
12: C'est pas tout ce qu'il fait, si.
13: Voilà.
0: Criez-moi les chaussettes, retrouvez-moi les pères. Vous savez comment ça se passe.
14: Oui, maman.
0: Merci, Rose. Allez, c'est fini, bonne journée.

0: 100 pieds si possible.
1: On va être tout nu.
0: Wouh, génial.
2: Ma relation avec mes enfants, je dirais qu'on est fusionnel.
3: Ouais, super complice.
2: Super complice, ouais. C'est vrai que quand il faut appeler quelqu'un, en général, c'est papa.
3: Quoi que maintenant, Ezra, il dit un peu
2: quoi plus que maintenant, quand papa écrit, Ezra écrit maman. Donc...
0: Alors, ce qu'on va faire, qui va commencer?
2: Bon, là, c'est les vacances, il est un petit peu tard. Donc, exceptionnellement, à 21h30. Donc là, d'habitude, quand c'est l'école, on est plus sur les 19h, 18h, 19h. Mais ouais, en général, c'est ma partie, de laver les enfants. On est habitué, on est rodé, ça va vite, quand ils mettent un peu du leurre. T'es content de te laver, Ezra?
4: Oui.
2: Non, ouais, bah c'est pas grave, ça ira quand même. Il voulait regarder la télé, bah ouais, c'est sûr que c'est bien les vacances, ça va faire bizarre quand on leur retourne à l'école.
5: Des fois, ça peut être une contrainte, on peut se dire, ah, allez, vas-y, c'est parti. Mais en fait, non, moi, j'ai cet aspect, cette vision de vouloir profiter de mes enfants à 2000%. Mes enfants, c'est tout. C'est tout pour moi.
3: Ça va, tu t'en sors? Mais mets l'eau.
2: Ça va.
3: Elle est lavée.
2: Ouais, elle rince comme bien la poupette. C'est bon, toi.
5: Je savais que j'étais prêt à être père déjà depuis très longtemps. Donc voilà, c'était la concrétisation de notre couple et de notre amour, entre guillemets. J'ai toujours accordé une place très importante aux trois enfants d'Axel. Et l'arrivée d'Esmé me fait passer de beau-père à beau-père. Bonheur immense, papa pour la première fois. Et après, donc, Ezra arrive. Petit garçon. Un bonheur immense, c'est vrai que alors moi je suis forcément quelqu'un qui montre ses émotions facilement, mais là j'étais obligé d'avoir l'alarme, c'était obligatoire.
2: Est-ce que papa il s'occupe bien de toi, il est gentil avec toi?
4: Non.
2: Bon bah super, tu m'occupes papa poule, je suis un papa quoi?
4: Maman, et toi c'est un fille, papa oui.
2: Oh mon chaton, maman est pas gentil, papa oui.
0: Qui serait pas le plus gentil du monde?
2: Est-ce qu'on dit papa je? J'entends rien du tout. Je. Ah bon. T'allais pas le dire quand même.
5: J'ai découvert ce que c'était que l'amour inconditionnel.
3: Bah merci pour moi.
5: Non mais oui, il y a l'amour que je te porte.
3: Bah, je passe bien après maintenant.
5: Non, oui, c'est... Oui. Mais non, c'est des amours qui sont différents. Mais c'est vrai que l'amour que tu portes à tes enfants, c'est quelque chose de magnifique.
2: Il est là?
4: Non.
2: Bah mince alors, je sais vraiment pas est-ce qu'il peut. Allez, venez les loulous.
5: T'entends toujours des gens qui disent « Ouais, mes enfants, ça peut être mes etc. » Tu dis tout « Ah, vas-y, arrête un peu avec ces histoires. »

0: Et puis finalement, quand t'es là, quand t'es devant le fait accompli, tu te dis ouais.
1: Ouais.
2: Vous mettez vos doigts tout doucement sur le serpent.
1: Non, attendez.
2: Plus doucement, plus doucement, plus doucement.
1: Oh, allez-y, allez-y, allez-y. Par contre, faites attention, c'est un serpent très venimeux.
3: Ah. Allez.
1: Mets-le au câlin. 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Allez, à demain, petit lapinou. Ah, bah, je crois que c'est pourtant au programme. Hein. Alors, bisous,
3: câlin. Bisous,
4: câlin.
1: C'est bon, on a fait plein de câlins, bisous, câlin. Allez, à demain, petit chat. Maman, tu veux venir faire un bisou, câlin?
4: Bisous, câlin.
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6: Aujourd'hui c'est le grand jour, on fête la victoire de Maël, le bac de Maël. Enfin voilà, c'est un événement, c'est l'événement de l'année. Maël arrive avec une prestance, on voit direct qu'il a son bac quoi. Ouais, direct la différence. Hein.
7: Il est fier et c'est ce qu'on veut.
8: T'es content?
7: Merci à toi.
6: Donc là je fais l'assiette à Denis. Denis il est malade, je pense qu'il doit avoir une angine. Mais bon, on connaît tous le truc de quand les hommes sont malades.
9: Eh bien.
6: Voilà. Donc je ramène à manger au lit. Mon petit malade, oh, mon bébé, il est malade. Oh, arrête, laisse-le tranquille, ouais.
7: Je suis fier de mon frère. Là, je peux aller le voir. Enfin, je vais aller le voir après. Prendre des forces et je vais aller lui dire que je suis fier de lui. J'espère faire le même parcours l'année prochaine. Réussir et avoir mon bac.
6: On n'a pas dit bravo mamie, c'est super bon. Personne n'a rien entendu. Voilà. Mais on a vu.

0: écharpes.
1: On remet l'écharpe.
0: Voilà, oh. Ça c'est avec les dédicaces de la famille.
2: Ouais, merci la famille. Hein.
0: Voilà. Merci. Félicitations.
1: Bon. Allez, on passe au cadeau quand même.
0: Voilà.
1: Tu
0: allez, voilà. Ah, ah, ouais. Ouais.
1: C'est
0: pas une voiture.
1: Non,
2: c'est symbolique.
3: C'est symbolique.
4: Moi, je vais être gendarme depuis la classe de 4e, 3e. Moi, c'est un métier que j'aime beaucoup.
2: C'est canon.
0: Ouais, t'as vu là.
2: C'est
0: moi. Félicitations, on va être super. Continue comme ça, tu vas y arriver. Ok.
2: Ah oui, merci.
4: Franchement, ça me fait énormément plaisir. Ça me touche de tout ce qu'ils ont prévu pour moi. L'écharpe, la nourriture aussi, le repas. Ensuite, j'ai reçu des cadeaux. Franchement, ça fait énormément plaisir.
2: Merci. Merci.
5: Ça me donne exactement la même envie que lui de l'avoir. Et de même pas question des cadeaux, c'est question de voir nos parents heureux. Ah

0: a le sentiment d'avoir accompli quelque chose de grand. C'est voilà, l'éducation. Ouais.
1: On a réussi.
0: Voilà, notre éducation qu'on voulait, c'est pas fini.
1: J'allais neuf ans derrière. Et j'espère que l'année prochaine, on va fêter ça pour Denis.
0: Et on va fêter même le brevet de Timéo.
1: Inch'Allah, ouais. C'est quoi ? Je suis obligée de le dire. Ça y est, on se dit, ils sont dans la cour des grands, là, vraiment. Ça veut dire que les études vont commencer. Voilà, s'il intègre l'école de la gendarmerie, ça veut dire qu'il va devoir partir de la maison. C'est presque plus un enfant, c'est notre enfant, mais c'est un adulte,
0: c'est
1: quoi. Ça y est, voilà.
0: C'est mon bébé.
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8: Bonsoir. Ce soir, un numéro de E=M6 entièrement consacré au secret du plus célèbre des paquebots, le Titanic, révélé par la science tout de suite de semaine.
9: C'est le bateau le plus mythique du monde. Un géant de 269 mètres de long, haut comme un immeuble de 20 étages. Construit à partir de 1909, le Titanic est pour l'époque un concentré de luxe et de modernité. Mais dans la nuit du 15 avril 1912, alors qu'il file vers New York depuis l'Angleterre, rien ne peut empêcher la catastrophe. Le paquebot heurte un iceberg et sombre dans l'Atlantique. Le naufrage fera 1500 victimes. Comment ce navire, réputé insubmersible, a-t-il pu couler? Et que nous révèlent les objets remontés des profondeurs? Ce soir, dans E=M6, la science lève le voile sur les secrets du Titanic. Dans le port de Brest, Mac est attendu à bord du Pourquoi pas, un navire d'exploration scientifique qui accueille aujourd'hui un invité de marque, le Nautile. Ce petit submersible est l'un des 5 au monde à avoir approché l'épave la plus mythique de l'histoire, celle du Titanic.
10: Jean-Paul, bonjour.
11: Bonjour.
9: Jean-Paul Justiniano en a été le pilote pendant 28 ans.
10: Alors, ça, c'est le fameux Nautile. Il est pas grand, dis-moi.
11: C'est le Yellow Submarine français. Le petit sous-marin jaune qui fait 8 mètres de long, 3 mètres de large, à peu près 3 mètres de haut, et qui peut embarquer 3 mètres.
9: Mais ne vous fiez pas à sa petite taille. Le Nautile a des capacités hors normes. Conçu pour l'exploration scientifique, il est l'un des 5 sous-marins au monde à pouvoir plonger à 6000 mètres de profondeur.
10: Alors en 87, on confie au Nautile une mission très particulière, c'est plonger sur l'épave du Titanic.
9: C'est un robot sous-marin américain qu'il a découverte 2 ans plus tôt. Mais cette fois, on fait plonger des humains. Après 1h30 de descente, Jean-Paul pilote à tâtons, à 3800 mètres de profondeur, dans une obscurité totale.
11: On est passé d'une plaine abyssale totalement morne, avec tout à fait plate, quelques poissons, 2-3 crevettes qui se promenaient. Et d'un coup, on s'est retrouvé face à l'épave du

0: hasard. Mais c'est vrai que c'est intéressant et on peut vraiment tout trouver.
1: C'était 200 grammes, 30 grammes.
2: Oui, 100 grammes, ouais. Alors ?
3: C'est superbe.
4: Même des lingots de loukoum à 35 euros le kilo.
2: Donc c'est des feuilles d'or alimentaires qui recouvrent le loukoum. Et du coup, on passe du simple au double au niveau tarif parce qu'il y a des feuilles d'or. Voilà. C'est le loukoum de luxe.
4: De l'autre côté de la ville, on retrouve Elodie dans son espace de coworking. Moyennant une centaine d'euros environ le mois, des télétravailleurs du monde entier y posent leur ordinateur. Et ici, ça bosse fort. Consultante en social media pour une quarantaine d'entreprises en Bretagne. Digital nomade, elle peut travailler où elle veut dans le monde, mais elle a choisi Istanbul.
5: Je reviens en Bretagne tous les mois et demi, deux mois, pour visiter tous mes clients, parce que j'ai besoin de ce côté proximité, mais je peux travailler à distance, surtout de la création de contenu.
4: Et elle se fait ici de nombreux contacts.
5: Ça me permet également de créer des liens avec des personnes du monde entier. J'ai travaillé avec des Libanais, Marocains. Enfin voilà, il y a plein de nationalités présentes dans cet espace.
4: Si c'est ce lieu qu'elle et de nombreux étrangers ont choisi à Istanbul, c'est en grande partie...
5: Le clou du spectacle est juste ici, avec une vue imprenable sur le Bosphore.
4: Pour profiter de ce paysage...
5: Quand on a envie de faire sa pause, on peut se poser justement, faire un break ici. Là, on a juste Galata en face. Enfin, c'est vraiment chouette, quoi.
4: Pour le déjeuner, Elodie a ses habitudes non loin de là, dans un établissement typique d'Istanbul.
5: C'est un kebab ouvert qui fait aussi des jus de fruits frais, qui a une renommée ici, donc c'est juste là.
4: Cette façon de faire griller la viande existe depuis le Moyen-Âge en Anatolie. En revanche, le sandwich a été inventé dans les années 70 à Berlin par un Turc.
5: En France, on a toujours de l'agneau. Là, c'est une viande de bœuf et celui-là, il est au poulet. Pour les durum, ils utilisent une sorte de galette. Et après, ils vont ajouter, là par exemple, il y a du piment et on a des tomates. Ils vont ajouter de la coriandre également. Bon, il n'y a pas de sauce blanche comme nous, on connaît dans les kebabs en France. Bah ici c'est le vrai kebab traditionnel, donc oui, c'est meilleur.
4: Et la preuve qu'on est au bon endroit pour un kebab, c'est qu'en terrasse, il y a peu de touristes et beaucoup de locaux.

0: Merhaba.
1: Merhaba.
0: Nasılsınız?
2: Chez Carlos, le restaurateur belge, pas de kebab. Il propose des plats méditerranéens, mais sous de la cuisine franco-belge.
0: Alors là, je fais une noix farcie au pruneau. Alors, c'est vraiment des choses qu'on ne trouve pas du tout en Turquie. Alors, ça va être cuisiné avec de la bière. Spécialité un petit peu de mon pays, un petit peu des Ardennes. C'est justement pour ça que les gens viennent ici, en fait.
2: Mais le chef travaille ici sous quelques contraintes. Certains produits dont il a besoin pour concocter ses recettes sont pratiquement introuvables en Turquie.
0: C'est un petit peu le même type de recette que le lapin à pruneau, par exemple. Sauf qu'ici, on est sur du veau. Bah, ici, trouver du lapin, c'est... Voilà, on trouve pas. Il y a des choses qu'on trouve pas beaucoup ici, donc j'essaye toujours un petit peu d'adapter selon ce que je trouve, etc.
2: Il doit faire face à des problèmes de pénurie.
0: Il y a beaucoup de produits que je trouve plus que je trouvais avant, ou des produits qu'on vend pas. On a un gros problème, par exemple, maintenant de pommes de terre. La qualité des pommes de terre, parce que les pommes de terre sont généralement importées. Là, on travaille avec un produit turc, et c'est vrai que malheureusement, parfois, je trouve pas la bonne qualité.
2: Enfin, il doit évidemment se soumettre aussi aux traditions du pays.
0: J'ai des clients qui viennent, pas d'ailleurs que des Turcs, des clients étrangers qui viennent, qui sont en vacances ici, et qui me demandent s'il y a de l'alcool dans mes plats ou pas. Donc là aussi, je dois m'adapter et faire un steak au poivre sans cognac, par exemple, ça marche. Oui. Même à contre-gré, parce que c'est pas vraiment la même chose, mais voilà, c'est comme ça, on s'adapte. Il faut s'adapter quand on est dans un pays comme ça, c'est logique.
2: Ce soir, Carlos devra encore s'adapter. Une soirée organisée dans son restaurant devrait attirer beaucoup de monde. Un peu plus au nord du Bosphore, dans le quartier huppé de

0: Starabia. En turc, cela veut dire thérapie. C'est ici que les sultans venaient prendre l'air et se poser. Le long de la corniche, de belles maisons avec vue sur le détroit et un cadre verdoyant. Le dimanche matin, s'il y a bien une tradition que respectent scrupuleusement tous les stambouliotes, c'est celle du brunch. Valérie et Mehmet n'ont pas mis longtemps à s'adapter à cette coutume.
1: Serpme kavalte. Voilà ce que nous avons commandé, le serpme kavalte. Et c'est un petit déjeuner qui est composé de plein de choses. Vous allez voir, c'est tout petit, mais ils vont nous ramener énormément de choses à table. C'est impressionnant.
0: Le petit déjeuner dominical ici, c'est le repas des titans.
2: Le placement, c'est un sport national, vous allez voir. Il n'y aura plus un centimètre carré de vide.
0: Sucré, salé, il ne faut surtout pas manquer. Plus d'une vingtaine de mets différents vont recouvrir la table, le tout pour 8 euros par personne.
1: Du fromage, de la charcuterie, des œufs, des choses grillées, chaudes.
0: Et une spécialité particulièrement calorique.
1: Alors nous avons par exemple des brochettes de soujuk. C'est un petit peu le saucisson turc, un saucisson à l'ail un petit peu relevé.
2: C'est, bon, c'est gras. C'est notre charcuterie préférée, on va dire. Il est bon le soujuk. Hein.
0: Et en Turquie, à la table du dimanche, les heures s'étirent.
1: Les Turcs, le dimanche matin, eh bien, se retrouver. Alors, en famille, entre amis, ça leur permet de faire des petits dédicodus, c'est-à-dire les petits ragots du quartier ou familiaux. Donc, c'est des moments sympas et ici, c'est vraiment une institution.
0: C'est ce genre de moment où l'on prend son temps qui séduit et aimante les étrangers à Istanbul.
1: Ils tiennent tous le même discours. Une fois qu'ils sont venus à Istanbul, ils veulent revenir à Istanbul. Parce que sentimentalement, je pense qu'on s'attache très très vite.
0: Valérie et Mehmet, eux, n'ont pour l'instant pas l'intention de quitter la métropole turque. Au sud de la ville, dans le quartier de Galata, les jeunes touristes françaises, Rayen, Ikram et Yasmine, ont aujourd'hui une mission.
3: Du coup, on remonte la rue, là. Oh, c'est celui qu'on a été voir la première fois.
0: Ikram, musicienne, est venue à Istanbul en grande partie pour trouver son instrument, le oud, un luth oriental. Les boutiques dans ce quartier sont nombreuses, mais les vendeurs pas toujours de très bonne humeur.
3: En fait, on regarde un petit peu la tête de la personne. On voit s'il est gentil, s'il a une tête de gentil ou pas. Et là, il a l'air énervé un peu. On rentre.
4: On va là. Il a l'air
3: là-bas. Do you speak English? Okay, good. We are looking for oud.
4: Mais là, je suis dans mon monde, là. Ça y est, c'est... Franchement, je suis trop contente.
0: Ikram a eu un coup de cœur pour celui-ci.
4: Ça sonne vraiment bien.
5: Esthétiquement, il l'a aussi.
4: Esthétiquement, ouais. What's your last price? Enfin, il a souri.
6: Celui-là, c'est mon préféré. C'est mon amour.
0: Et pour convaincre de laisser partir son amour, Rayen et Yasmine vont devoir déployer tout leur talent de négociation.
3: On va faire de la publicité.
6: Vraiment ?
0: Mais c'est un autre argument qui va convaincre le vendeur. La musique adoucit les mœurs, mais aussi les humeurs. Berkan t'est charmé.
6: Allez, 7500, ça fait 500 lire de remise.
3: 500 lira. On va
1: enlever
3: encore 5. Continue de jouer, continue.
1: Je pense qu'il y a moyen de négocier encore plus.
3: On lâche. You have to learn French because many French people are going to come to see you. Yeah. So you have
6: to. J'ai déjà commencé à apprendre le français.
7: Yeah. 150, 150, 250.
4: C'est les chiffres.
3: Money.
7: 7000.
3: Ouais.

0: 300
1: Les pourparlers se poursuivent en euros.
2: 80.
3: 350,
4: c'est le meilleur
3: prix. We don't have more.
4: Allez, c'est bon.
3: Really?
5: Thank you.
3: Ça mérite un câlin.
6: Il l'a dit, je suis content parce que mon préféré va être destiné.
3: C'est trop mignon.
6: Thank you.
4: À partir de maintenant, quand tu joueras, ce sera pour moi.
3: Ah, il est trop chaud.
7: Ah oui, franchement.
3: Je suis soulagée. On a plus d'argent.
6: Ça va, c'est le dernier.
3: Nos vacances se terminent aujourd'hui.
6: Merci beaucoup, au revoir.
3: Bye bye. Goodbye.
1: Et comme Istanbul est une salle de concert à ciel ouvert. Ikram ne tarde pas à trouver une occasion d'essayer son oud.
3: My new oud.
1: Pour une improvisation au cœur d'une ville qui ne s'arrête jamais de chanter. Non loin de là, toujours dans le quartier de Beyoglu, l'une des zones les plus festives d'Istanbul. Ici, pas une rue sans terrasse de café ou restaurant. Elodie, la jeune digital nomade, y retrouve régulièrement.
8: Tu as prévu de visiter d'autres régions de la Turquie ?
1: Istanbul est une tour de Babel.
3: On a Farida qui est d'Azerbaïdjan, Aïssa qui est de Pologne et Djibile qui est de Lituanie. Istanbul, c'est une ville hyper cosmopolite. C'est assez facile de rencontrer des gens parce que les gens sont hyper sociables ici.
1: Elodie est loin d'être la seule à se sentir si bien dans la ville.
8: J'adore Istanbul. Je vis ici depuis 9 ans. Je me sens vraiment chez moi, même si bien sûr il y a aussi des difficultés ici. C'est une grande ville qui peut t'offrir plein de choses. Moi, je ne m'ennuie jamais ici. J'aime bien parce que je me sens en sécurité.
3: Il y a toujours quelqu'un dans les rues, en fait. Donc on n'est jamais seul, finalement. Et puis, voilà, il y a comme partout, je pense, dans le monde, il y a des quartiers aussi où il faut éviter, mais la plupart du temps, on sent en sécurité.
1: Et à Istanbul, il y a un endroit incontournable pour finir ses soirées. Ça se passe dans le restaurant de Carlos. Florence, la Française du Grand Bazar, y est une habituée.
9: C'est l'homme qui n'aime pas bouger.
10: Exactement.
1: Les deux chefs d'entreprise se connaissent depuis 15 ans. Ils se retrouvent ici souvent pour parler de leurs affaires.
3: Bah en fait, on est tous les deux des entrepreneurs, donc on a besoin un petit peu de...
10: Parfois, on doit se téléphoner, voilà.
3: Quand il n'y a pas trop le moral, qui peut me comprendre ? Autre qu'un entrepreneur, il n'y a pas. Les gens qui ont un salaire en fin de mois, ils ne peuvent pas le comprendre. Donc Carlos, il avait...
10: On se motive l'un l'autre. On est des battants.
1: Carlos sait que s'il veut continuer à faire de sa brasserie une exception à Istanbul, il doit garder son identité et proposer au menu des plats exotiques pour l'endroit, comme les moules frites.
10: C'est vraiment la spécialité belge, les moules frites, ou la spécialité du Nord en France.
11: On en commande beaucoup.
10: Ah oui, énormément. Ouais, c'est vraiment la spécialité de la maison. Ouais, excellent. Elles sont bonnes. C'est pas les moules de Zélande, mais c'est les moules de côté d'Izmir. Mais elles sont délicieuses. Elles sont délicieuses. Ouais, je prends beaucoup de moules.
12: J'adore ça. C'est super bon.
8: C'est le meilleur endroit à Istanbul.
1: Et pour continuer à faire vivre l'endroit...
10: Partout, moi. Je trouve. D'un coin à l'autre.
1: Carlos organise aussi des soirées thématiques 4 fois par semaine. Ce soir, c'est latino. Car il faut attirer les stambouliotes qui ont d'innombrables lieux à la mode pour sortir. Ces nuits sont aussi magiques que ces jours. Istanbul est une ville qui ne dort jamais.
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5: Bienvenue à Punta Cana. Ici, les hôtels All Inclusive rivalisent de luxe et de confort pour offrir des vacances de rêve. Buffet à volonté et bar les pieds dans l'eau, découvrez les secrets des hôteliers pour faire de votre séjour, tout compris, un véritable rêve.
6: Dans le nord sauvage de la République dominicaine, fini le tourisme de masse, la course au luxe vient de commencer. Pour séduire les touristes, les décors de cartes postales ne suffisent plus. Les hôtels doivent leur proposer toujours mieux. À Las Ternas, quand Romain part en inspection, il ne laisse rien au hasard. C'est un spécialiste des séjours 5 étoiles, toujours à la recherche de nouveaux hôtels haut de gamme pour ses clients.
7: Bonjour. Comment ça va? J'ai rendez-vous pour une visite d'inspection avec Miguelina.
6: Pour qu'un hôtel lui plaise, il doit offrir aux visiteurs tout le confort moderne. Alors pendant cette visite, Romain va se mettre dans la peau d'un touriste pour le moins exigeant. Il ne va laisser passer aucun détail.
8: Bonjour.
9: Bonjour Miguelina, merci beaucoup. Vous parlez parfaitement français, dites-moi.
8: Oui.
6: Miguelina, la directrice, est plutôt anxieuse. Elle sait qu'avec Romain, elle joue gros. Si la visite est un succès, il pourrait lui ramener des centaines de clients. Alors l'hôtel a sorti le grand jeu.
9: C'est une agréable surprise parce que c'est un détail qui compte. Pour une arrivée, on est quand même dans des pays chauds et tropicaux. Et une petite serviette rafraîchissante, en plus qui sent très bon.
6: Une serviette.
9: Magnifique.
6: Suivi d'un cocktail de bienvenue. Pour l'instant, l'hôtel tient la route.
9: Ah, il marque carrément des points. Et puis là, on est carrément dans la carte postale.
6: Le coup de la serviette et du cocktail, un grand classique. Pas de quoi faire la différence avec un hôtel. Mais Romain va peu à peu être conquis.
9: Et le fait qu'on puisse voir la piscine et la mer en prolongement, c'est quand même assez spectaculaire.
6: Un vaste bassin avec jacuzzi et lit balinais. A priori, tout ce qu'il faut pour plaire aux plus exigeants. Et pourtant, ça ne suffit plus.
9: Est-ce qu'il y a du wifi? Oui, il y a toujours du wifi. Ah, c'est important. Soit pour être en communication avec sa famille, soit pour envoyer des petites photos sur les réseaux sociaux, par exemple.
6: Le genre de petit plus que Romain veut trouver à tous les étages.
9: Alors, voyons voir.
6: À commencer par les chambres.
9: Merci.
6: Une nuit ici, en all inclusive, coûte tout de même près de 200 euros.
9: On est dans un pays.
6: Alors, le client va-t-il en avoir pour son argent?
9: Là, c'est assez bien fini. J'aime bien cette console en bois brut, qui donne un style un peu rustique, mais assez design.
6: Une déco moderne, un matelas bien moelleux.
9: Bon, c'est très bien.
6: Et des petits cadeaux qui font toujours bonne impression sur les clients.
9: Et Miguelina, excuse-moi, est-ce que les peignoirs et les pantoufles sont des standards chez
8: vous ?
6: De petits plus qui font leur effet, tout comme dans la salle de bain.
9: Un sèche-cheveux, le petit miroir pour madame. Il y a tout ce qu'il faut.
6: Une douche à l'italienne de belle taille, plutôt pratique.
9: Le pommeau supérieur fait la douche un peu pluie. Et le pommeau inférieur permet de se rincer.
6: Une chambre avec tout confort, avec sur le balcon cette vue de rêve sur la mer et les cocotiers. Mais ce qui fait le prix de la nuit, c'est la formule séjour avec boissons et repas à volonté. Trois restaurants, dont l'incontournable buffet qui va un peu faire déchanter Romain, à commencer par les entrées.
9: En variété, c'est correct, c'est pas non plus extraordinaire, mais en tout cas, pour un buffet de midi, ça fonctionne.
10: Fruits, on a quelques pâtisseries.
9: Enfin, c'est pas l'extase sur les desserts. 3,5.
6: 3,5, la copie est à revoir. Heureusement, Miguelina a gardé le meilleur pour la fin. Avec plage, l'une des plus réputées de la République dominicaine. Romain est sous le charme.
9: Oh, c'est une plage magnifique et puis on a juste un peu l'impression d'être que les clients d'hôtel parce qu'on a personne à gauche, personne à droite. Là pour moi on est dans le luxe. On est dans le luxe.
6: Devenir la nouvelle destination haut de gamme des Caraïbes, voilà l'ambition de la République dominicaine qui veut en finir avec sa réputation de paradis du tourisme. Après fricassée.

0: à 7000 km de la France, entre Cuba et les Antilles, la République dominicaine a longtemps renvoyé la même image. Celle d'hôtels géants à perte de vue, plages et piscines bondées, avec musique non-stop et une nourriture parfois peu engageante. Des prestations bas de gamme pour les vacances pas chères, avec avion et tout à volonté. Mais aujourd'hui, l'île veut monter en gamme et mise sur le grand luxe. Toujours la même recette, des vacances tout compris, mais dans un cadre de rêve, comme aux Maldives ou aux Seychelles, pour deux à trois fois moins cher. Alors en a-t-on vraiment pour son argent? Et quelles sont les méthodes de ces hôtels pour vous en mettre plein la vue, sans trop dépenser? C'est à Punakha que se trouve l'un des hôtels historiques de l'île, le Paradisus, un complexe de 700 chambres qui peut accueillir plus de 1500 personnes. Prix minimum ici, 300 euros par jour pour deux en all inclusive. Mais à ce tarif-là, le luxe est-il vraiment au rendez-vous pour les clients?
1: J'ai mis les deux sacs dans le...
2: Au bagage.
0: Okay. Pendant qu'en France, ils gèrent, Martine et Georges, eux, se prélassent au soleil dans ce petit coin de paradis qui ne cesse de les émerveiller.
1: On se pose toujours la question pourquoi ils sont sur une patte.
0: Parmi les flamants roses et les plantes tropicales, ils se sont offerts 3 semaines de vacances en all-inclusive. Boissons à volonté, nourriture et logement.
2: Merci beaucoup.
0: C'est la fameuse formule tout compris. Avec leur petit bracelet au poignet, Georges et Martine n'ont plus à se soucier de la moindre dépense.
3: Et ça nous ouvre toutes les portes. En fait, c'est un petit peu le sésame qui ouvre toutes les portes.
1: Avant de venir, on a payé l'hôtel, la chambre, toutes les consommations. Et puis voilà, on ne sort plus le porte-monnaie pendant qu'on est là.
0: Pour leur séjour, Martine et Georges ont opté pour l'une des formules les plus prestigieuses que propose l'hôtel. Et c'est un rêve éveillé que vit notre couple d'amoureux.
1: Plan de Noël.
3: Un ange. Ah. Oh,
1: merde. Il fait beau, il fait chaud.
3: Muy lindo, excellent.
1: Bravo.
0: Des allées paysagères et au bout du chemin, une chambre haut de gamme que l'hôtel a entièrement rénové. 47 mètres carrés conçus pour éblouir les clients, mais à y regarder de plus près, tout ici a été pensé à l'économie.
2: Parfait.
1: Regarde comment on est gâté. On a une petite bouteille de champagne ce soir, un petit brut, bien frais.
0: Ça ressemble à du champagne, mais c'est un mousseux espagnol à moins de 4 euros, accompagné de son plateau de fruits frais.
1: Non mais qu'est-ce que tu veux? Regarde, une fraise. Tiens mon cœur. On a également aussi un petit chardonnay.
0: Côté mini-bar, on trouve des boissons, gâteaux, chips et café. Ça ne coûte pas grand-chose et cela fait le bonheur de Martine.
1: C'est compris dans mon all-inclusive. Tout est compris.
0: Et sur le balcon se trouve une bonne surprise qui fait l'admiration de Georges.
2: Le jacuzzi, privatif, bien sûr.
0: Plutôt une grande baignoire à bulles, à l'abri des regards indiscrets.
3: Et qu'est-ce qu'on veut de mieux? C'est extraordinaire, en fait.
0: À l'intérieur, un lit king size.
3: Vraiment, avec matelas qui épouse bien les formes du corps.
0: Voilà. Une salle de bain tout équipée avec ses produits de beauté de marque. Pour 3 semaines de vacances, avec repas et boissons à volonté, Georges et Martine vont débourser près de 7000 euros sans l'avion. C'est le prix du luxe dans cet hôtel dominicain.
3: C'est un certain prix tout de même, mais le luxe se paye en fait. Mais compte tenu de ce qu'on nous offre, c'est extraordinaire.
0: Alors, qu'en est-il de la nourriture et des boissons? Quand on pense luxe, on imagine une nourriture raffinée et comme on est en all-inclusive, à volonté. Or, vous allez le voir, on sait y faire pour que les vacanciers n'abusent pas du tout compris. Alors en coulisses, une redoutable machine est à œuvre pour faire rêver les clients sans trop dépenser. Comme chaque midi au buffet, le restaurant le plus fréquenté de l'hôtel, les cuisiniers s'affairent pour mettre les petits plats dans les grands. Un buffet réussi, c'est avant tout un large choix d'entrées, de plats et de desserts. Et quand Christelle, la numéro 2 du resort, passe une tête en cuisine, c'est pour vérifier si la recette de l'hôtel pour gagner de l'argent est suivie à la lettre.
4: Bonjour, comment ça va, chef ?
0: Elle a chargé Angel, le chef, d'une sacrée mission.
4: Tu as un peu de temps pour qu'on aille regarder le buffet ? Oui, super.
0: Épater ses convives en dépensant le moins possible.
4: Ok, ça semble bien varié aujourd'hui. Que nous as-tu prévu de bon ?
0: Et ce midi-là, Angel a bien travaillé. Le buffet a plutôt l'air appétissant.
5: Là, nous avons un choix de fromage et de charcuterie espagnole.
6: Super, muy bien.
5: Et il y a même du fromage français.
6: Ok.
0: Des produits venus d'Europe, mais aussi une viande de qualité.
4: Et ici, qu'est-ce que tu as ?
5: Eh bien, c'est du bœuf Angus et du poulet.
0: Réaliser ce buffet, un vrai casse-tête pour le chef. Car l'hôte lui donne moins de 5 euros par personne et par repas. Alors il a dû ruser. En mettant par exemple des sushis bien en vue à l'entrée, ça fait très chic et en plus, ça remplit vite l'estomac.
6: Quelqu'un qui mange un sushi, le sushi c'est l'entrée, le plat principal. Donc c'est tout compact. Il n'y a pas d'autre plat normalement.
0: En prime, ça ne coûte pas grand chose à faire. Tout est au calme.
6: Ces tendances sont économiques. Et si les sushis sont chers, c'est juste à Paris.
0: Avec le buffet, le bar de la piscine est l'un des endroits les plus courus de l'hôtel. Siroter un verre, les pieds dans l'eau, un must des vacances sous les tropiques. Et marcher le barman, lui, est loin de se la couler douce.
7: Bonjour, qu'est-ce que je vous sers ?
8: Un daiquiri fraise.
4: Deux, s'il vous plaît.
0: Deux cocktails, compris dans le forfait, qui ne coûte pas grand-chose à Marcello. Glaçons, pas mal de sirop de fraise, puis une rasade de rhum local. Ensuite, un coup de mixeur et une touche de déco plus tard, le tour est joué. Et pour limiter les frais, il utilise des alcools plutôt ordinaires. Pas le choix, face à ses clients plutôt motivés.
8: Tu bois autant que tu veux, c'est chouette.
0: Mais combien de verres prenez-vous par jour ?
8: 12, 13, plein, tout le temps en fait. On est anglais, on aime bien boire.
0: Au final, un cocktail revient à moins de 1 euro et un client dégustera en moyenne une dizaine par jour. Si l'on fait les comptes, un couple consommera en moyenne pour 20 euros d'alcool par jour, 30 euros de nourriture, 10 autres de mini-bar et une vingtaine d'euros en frais de personnel. Ces deux clients reviendraient donc chaque jour à quelques 80 euros en all-inclusive. Une bonne affaire pour l'hôtel qui facture la nuit pour deux, minimum 300 euros. Mais vous allez voir qu'au final, un client leur rapporte beaucoup plus. Car dans tous ces hôtels, le grand luxe n'est pas gratuit. Pour avoir ce qu'il y a de mieux, il faut payer en plus. Revenons par exemple au bar de Marcello. S'il utilise principalement des alcools d'entrée de gamme les moins chers pour les cocktails du All Inclusive, il dispose aussi de très bonnes bouteilles en réserve.
9: Oui, là, j'ai des alcools un peu plus chers. Ils sont extra.
0: Comme ce prestigieux whisky qui, lui, n'est pas compris dans le forfait. Combien pour un verre ?
9: 27 dollars pour un grand verre.
0: 23 euros le verre. La règle est simple. Pour avoir ce qu'il y a de mieux, il faut payer plus. Et tout est à vendre. Avec un petit billet, on peut même acheter sa tranquillité au bord de l'eau. Car ici, entre les séances d'aquagym, les apéros qui s'éternisent et les enfants qui s'amusent, pas toujours facile de profiter d'un moment de calme à la piscine. À moins, là encore, de payer un peu plus cher. Comme Georges et Martine, qui pour leurs vacances au bout du monde, ne se sont rien refusés. Ils ont déboursé une centaine d'euros de plus par jour pour devenir membre de l'élite du All Inclusive, le service royal. La garantie de vacances au calme, loin du tumulte des autres clients.
10: C'est la piscine uniquement pour le service royal. Vraiment, ne viennent ici que les clients du service royal. Il n'y a pas d'enfants, c'est un choix.

0: c'est très calme. Et on a à disposition bar, des lits, tout ce qu'il faut.
1: Piscine privée, les meilleurs alcools de l'hôtel et des matelas tout confort. Comme eux, un client sur sept décide de payer plus cher pour baigner dans plus de luxe. Sur les 7000 euros qu'ils ont dépensés, l'hôtel devrait faire une marge nette de 30%. C'est la moyenne dans le secteur et gagner plus de 2000 euros. Une excellente affaire, mais la mine d'or au soleil est peut-être en train de se tarir. Car à Punta Cana, la quiétude des vacanciers n'est plus toujours au rendez-vous. Avec autant d'hôtels et le balai incessant des bateaux, la plage perd peu de son âme et de son charme. Une faille que certains hôtels tentent d'exploiter pour se faire à leur tour une place au soleil. Et non loin de là, une nouvelle oasis de luxe vient de surgir de terre. Un hôtel 5 étoiles dernier cri, où le directeur, Lionel, est aux petits soins pour ses clients.
2: Vous repartez à la maison, vous êtes d'où ?
3: Du Canada.
2: Oh, attention à la neige.
3: Oui, il neige déjà.
1: Pour que son hôtel se fasse vite une réputation, il a tout misé sur le calme et s'est éloigné de Punta Cana, 30 km plus au sud, à Cap Cana. Sur le papier, ce n'est pas très loin et pourtant, Lionel en est convaincu, sa plage peut faire toute la différence avec ses concurrents.
4: Ça, vous êtes sur le top de la plage.
1: 300 mètres de sable blanc et les eaux cristallines, mer des Caraïbes. Mais le vrai luxe, ici, c'est le silence. Dans ce récif corallien, les bateaux à moteur sont interdits.
4: Vous n'avez pas de passage constant de petits bateaux à moteur, d'excursions, tout ce qui est des jet skis, vous n'avez pas, la typique banane où vous vous attachez. Vous n'avez pas tout ce genre de nuisances sonores et visuelles qui vous perturbent un peu le champ esthétique de la plage. Quoi.
1: Rien à voir avec le tumulte de Punta Cana. Et pour garantir aux clients qu'ici, ils ne seront jamais dérangés, l'hôtel a carrément interdit les enfants de séjour.
4: On souffre toute l'année avec le stress de la vie et de tous les jours, le travail, le trafic. Et en rentrant à la maison, les enfants, les cris, les devoirs, ici on leur propose une semaine calme totale.
1: Un hôtel pour adultes où tout est pensé pour leur confort. Et ce transat, par exemple...
4: Pardon ? Non, là c'est pas bon. Là.
1: N'a rien à faire à cet endroit. Les paires de matelas doivent être séparées d'au moins 2,50 m.
4: Oui, amable. On a le couple qui vient en lune de miel, qui vient de se marier. Et c'est les petits oiseaux dans leur nid, ils veulent rester vraiment dans leur coin privé à part.
1: Penser à tout pour devancer les besoins des clients.
4: Le client doit à rien faire. C'est ça les vraies vacances. Et en fait, c'est ça le luxe. On cherche toujours à pousser les limites du luxe. Mais le luxe, c'est éviter tous les problèmes aux clients et ne penser à rien. Et on doit être toujours deux pas avant eux.
1: Et sitôt repositionné, que les transats accueillent leurs premiers amoureux.
4: Montréal, Québec. Okay. Non, on n'en a pas besoin. On voulait juste vous être sûr qu'il ne vous manque rien. Vous avez demandé quelque chose à boire ?
5: Non, on est correct.
3: Pas encore.
4: Vous voulez rien ou on peut se... Correct, vous êtes bien ? Ok. Merci. On est correct, j'aime bien ça.
1: Lionel est ravi. Ses clients n'ont rien remarqué de son petit manège.
4: C'est bien. Ils sont arrivés de suite, ils avaient leur chaise, leur serviette. Fait.
1: Donner à chacun l'impression d'être un peu seul au monde, une priorité pour l'hôtel. Car vu du ciel, on est plus proche de la Grande Motte que de l'île de rêve. Pas forcément de quoi faire rêver les amoureux en quête d'intimité. Avec ses bâtiments de 3 à 5 étages, un peu les uns sur les autres, au total, 457 chambres. Alors l'architecte a touché les illusionnistes, comme par exemple à la piscine.
2: Si vous avez besoin de quelque chose, vous me faites signe.
1: Pour éviter la cohue, la piscine serpente dans tout l'hôtel, en créant de nombreux îlots où les 900 clients du jour seront rangés par petits groupes.
4: On peut utiliser, par exemple, là, vous avez 10-15 personnes qui ne sentent pas du tout l'hôtel est à 90%. Ils ont leur piscine, ils sont juste à côté de deux bars. On a un bar à peu près tous les 15 mètres, donc c'est difficile d'attendre pour votre cocktail.
1: Un calme que l'hôtel facture au prix fort. De 400 à 800 euros la nuit, comme pour cette chambre, avec terrasse, piscine privée et vue directe sur la mer. Du vrai luxe, ici, la promesse semble être tenue, comme dans cette chambre.
2: Bonjour, tout va bien ? C'est ça ?
1: Lionel tient à l'inspecter.

0: et lui-même, une lune de miel va bientôt y débuter. À l'intérieur, un lit king size.
1: On va vérifier la salle de bain.
0: Et une salle de bain plutôt élégante. Une double vasque, des produits de beauté.
1: Le séchoir.
0: Et s'il n'y a pas de baignoire, une douche un peu spéciale n'attend plus que les amoureux.
1: Que l'on propose à la douche au couple qui peuvent se doucher en même temps.
0: Prendre une douche en duo, et ce n'est pas tout.
1: Bien.
0: Lionel leur réserve un autre gadget qui, là encore, ne lui a pas coûté grand-chose. Ce placard, dans lequel le room service peut déposer les commandes depuis le couloir, la garantie pour les clients de ne jamais être dérangé.
1: On leur tape à la porte, service frais. Donc ils ouvrent directement, ils reprennent leur service. C'est bien pour les couples qui sont généralement en lune de miel, qui sont en petite tenue et qui ne vont pas ouvrir directement la porte au personnel.
0: Mais ici, l'hôtel a les mêmes recettes que ses concurrents moins haut de gamme, comme le coût du mousseux espagnol.
2: Santa, tu as oublié les dessous de verre. Tu peux les rajouter, s'il te plaît?
0: Et ce n'est pas la seule petite déception.
1: Alors ça, c'est une chambre standard, mais swimmable.
0: Lionel a bien pensé à installer une piscine privée pour ses amoureux. La promesse de folle nuit.
2: Bonjour, comment ça va?
0: À condition de bien s'entendre avec le voisin à côté, ces chambres sont pourtant parmi les plus demandées par les touristes. Dans cet hôtel, ce qu'ils espèrent trouver en priorité, c'est la promesse d'un hall inclusif vraiment haut de gamme, sans petits trucs pour vous faire dépenser plus. Notamment à la piscine où, là encore, les baigneurs enchaînent les boissons.
1: Je pense que d'hiver, en moyenne, dans la journée, alcoolisé, je parle. Hein. En général, ils ont de la santé. Hein.
0: Et pour que ces amateurs d'alcool viennent chez lui plutôt que chez le voisin.
2: Bonjour, bonjour.
0: Lionel a mis le paquet.
2: On va leur montrer le meilleur bar de République Dominicaine.
0: Il veut que son bar fasse rêver les consommateurs. Et cela passe par de petits détails.
2: Mets-moi seulement des marques premium ici.
3: Oui, monsieur.
0: Des alcools haut de gamme, bien en évidence. Problème, ils reviennent deux à trois fois plus cher que s'ils proposaient des marques moins prestigieuses. Mais pas le choix s'il veut attirer les clients.
1: Le luxe, c'est aussi utiliser les marques dont ils ont l'habitude de boire dans leur pays. Alors c'est de l'argent, oui, mais c'est un investissement sur du long terme. Ça nous crée une base de clients répétitifs qui reviennent toujours, toujours.
0: Un calcul plutôt malin, car l'hôtel est rodé pour toucher le moins possible à ces précieux alcools. Et c'est un peu sur Jean le barman que tout repose. Son truc, assurer le spectacle en réalisant de beaux cocktails multicolores qui donneront envie à tous ses baigneurs de lui commander ses spécialités plutôt que des alcools de marque.
4: J'adore les cocktails, comme tout le monde ici, ils sont trop bons.
0: C'est tout bénéfice pour l'hôtel, car les à peine une dizaine d'euros à l'hôtel en alcool. Et dans le business du hall inclusive, même de luxe, il n'y a pas de petites économies. Alors Lionel a l'œil sur tout, et dans cet autre bar, il vient de s'apercevoir que le bénéfice est en train de fondre avec les glaçons.
2: Mais il marche pas tes frigos?
5: Si, mais les bouteilles viennent d'arriver et il fait très chaud. Alors je les ai mises dans les glaçons. Mais il y en a aussi au frigo.
2: Oui, donc ils fonctionnent les frigos?
5: Oui, monsieur.
1: Les glaçons coûtent cher ici, effectivement. Donc il faut faire attention à l'utilisation du glaçon et l'abus du glaçon. Ils l'utilisent pour tout ici. Alors qu'on a des frigos réfrigérateurs à moins 15. Donc normalement, il n'y a pas de raison de mettre les bouteilles d'eau dans du glaçon.
0: Et pendant qu'au bar, on fait tout pour limiter les dépenses, Manuel de son côté fait tout le contraire. Il est le sommelier de l'hôtel et doit se débrouiller pour que les clients dépensent plus que prévu. Pourtant, le vin est à volonté et il est très fier des crus qu'il propose dans le forfait.
5: Un Cabernet Sauvignon du Chili de 2016.
0: Une bouteille de rouge et deux autres de blanc. En France, chacune coûterait moins de 8 euros au détail, mais en République Dominicaine, c'est déjà du haut de gamme.
5: Ça, dans un autre hôtel, on vous le ferait payer moins 25 $. Mais ici, c'est compris dans le forfait pour nos clients.
0: Ce qui n'est pas compris, en revanche, c'est la sélection personnelle de Manuel. C'est les bouteilles qu'il installe à chaque repas, histoire de faire rêver ses convives.
5: Je vous montre la

0: carte des vins et manuel, on a pour tous les goûts. À la carte, vous pouvez trouver un mouton qui a des rouges. Et dès qu'un client prend place à table, Manuel passe à l'attaque pour lui proposer un vin à la carte plutôt que celui du forfait.
1: Bonjour, je suis Manuel, votre sommelier. Souhaitez-vous que je vous montre la carte des vins?
0: Si Manuel ne gagne pas à tous les coups...
2: Non, pas pour le déjeuner, merci, on en a déjà bu hier soir.
0: La chance peut surgir quand il s'y attend le moins. Sur le chemin du buffet, près de la piscine, la première grosse commande de la journée va tomber.
3: Je voudrais la numéro 5 sur la carte, la veuve Cliquot Pontchardin.
0: Du champagne et pas une simple bouteille.
3: J'en voudrais une première sur la plage à 14h et une autre dans ma chambre quand on rentrera avant d'aller dîner vers 8h moins le quart.
1: Pas de problème, monsieur.
3: C'est pour l'anniversaire de ma femme. Et là, elle m'attend et va me dire hey, qu'est-ce que tu fais? T'es où?
0: Grand sourire de Manuel. En à peine 2 minutes, on vient de lui commander pour 300€ de champagne. De petits extras qui finissent par rapporter gros. Chaque mois, l'hôtel vend pour plus de 25 000€ de vin à ses clients. Carré VIP sur la plage ou à la piscine, vin en supplément, l'hôtel ne manque pas d'imagination pour arrondir ses fins de mois. Un client dépensera en moyenne 25€ de plus chaque jour pour s'offrir quelques extras. Lionel est ravi. Son complexe dernier cri affiche déjà quasi complet.
4: Happy birthday. Happy birthday.
0: Et les affaires tournent bien. L'hôtel fait une marge nette d'au moins 30% et vise même les 40%. Faire rimer luxe et all inclusive, si la méthode est toujours gagnante pour l'hôtel, aux clients de bien étudier les formules pour qu'aucun nuage ne vienne obscurcir leurs vacances tout inclus au soleil.
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10: Aujourd'hui, de nombreux métiers imposent des absences prolongées ou des horaires décalés, de quoi bouleverser parfois la vie de famille. Pour un parent dont le conjoint est souvent absent, gérer les enfants et le foyer peut être un véritable défi. Mais alors, comment garder une vie équilibrée quand l'un des deux n'est jamais là? Regardez.
11: À Toulon.
12: Ça va? On a tout?
11: Chaque mercredi.
12: Allez, c'est parti.
11: C'est le même marathon pour Rebecca.
13: On est à Aver, hein?
11: Elle doit jongler entre le cours de danse de Jade, sa petite fille de 6 ans, et l'agenda de sa grande de 17 ans, scolarisée au lycée.
13: S'asseoir, on va attendre. Je vais te dire.
14: T'as pris ta petite serviette, c'est bon?
11: À 41 ans, cette maman d'origine brésilienne ne peut compter que sur elle-même pour s'occuper de sa famille.
13: Je suis mariée avec un militaire qui travaille dans un bateau. Donc, il part souvent en mer, parfois 2 mois, parfois 3 mois, parfois 4 mois.
15: J'aime la paix. Au signal sonore, vous changerez d'empreinte.
11: Cette fois, son mari Clément est en mission pour 2 mois et demi.
13: Tu peux, Jade? Il y a un ami, la grande qui va sortir là de son lycée, il faut que j'aille la chercher.
11: Rebecca récupère son aîné, issu d'une précédente union. En plus des allers-retours pour ses 2 filles et des repas à préparer.
13: Vous avez faim?
11: Elle doit gérer seule leur récent déménagement à Toulon.
13: Vous
11: voyez? Au programme pour elle aujourd'hui, commencer à monter les meubles pour aménager l'appartement. Son conjoint est parti il y a quelques semaines. Il faut bien avancer. Mais les vis et le marteau, ce ne sont pas vraiment ses spécialités.
13: Montez. J'espère que je vais réussir. Je suis plutôt confiante. De toute façon, il faut que j'arrive, il faut que je sois prêt. Donc, j'aurais bien aimé qu'il soit là. C'est clair qu'à deux têtes pensantes, c'est mieux, je pense. Ça va être rigolo, ça. Il est où le petit papier, là, les manuels, hein?

0: Je dois me débrouiller. Je ne dois pas dépendre 100%. Après, quand j'y arrive pas, j'y arrive pas. Je suis obligée d'attendre. Ah, je suis trop contente. Voilà, bravo ma chérie. On a réussi.
1: Ouais, on est trop fort.
2: Comme Rebecca et ses filles, dans des milliers de familles, l'un des parents doit s'absenter régulièrement pour son travail.
3: Quand il a commencé taxi, j'étais très loin de m'imaginer la vie qui... Donc je me suis retrouvée avec un nouveau-né et un conjoint absent.
2: Qu'ils partent plusieurs jours ou plusieurs mois. Pour ces hommes et ces femmes, au rythme atypique, le quotidien est un défi. Marie, infirmière en congé maternité, va bientôt reprendre le travail.
3: C'est parti.
2: Chauffeur de taxi, Johan, son conjoint, est rarement présent. Le couple va devoir rapidement trouver un nouvel équilibre.
4: Les trucs importants, ouais. Je suis toujours là.
3: C'est un échec, ma fille.
2: Blandine, humoriste en pleine ascension, débute une tournée dans toute la France. Entre la scène...
5: Bonsoir le théâtre du gymnase. Est-ce que ça va?
2: Et sa vie de maman de deux enfants...
5: Je me travaille, exactement.
2: Il faut trouver le rythme.
6: Mener de front une vie de mère plus une vie d'artiste, si t'as pas un mec à la maison qui est extraordinaire, ça marche pas.
2: Enfin, Rebecca voit son mari militaire partir pendant des mois.
0: Est-ce qu'on peut se contenter de ça? On n'a pas le choix. Je dois l'accepter.
2: Le retour du marin approche. La maman a décidé de faire la surprise à sa petite fille.
0: Ah, il appelle, excusez-moi. Vas-y, réponds.
7: Coucou papa.
0: C'est difficile de comprendre, je pense. Pourquoi est-ce que papa ne rentre pas? Pourquoi qu'il n'est pas là? Pourquoi il doit partir souvent?
2: Entre émotions.
7: Papa!
8: Ah, vas-toi.
2: Petit couac et tendresse. Ces familles restent plus soudées que jamais.
3: Plein de fois, je lui dis, t'es taxi, t'es pas Premier ministre, hein. Je travaille plus que Macron, enfin, on est où, là?
2: En région parisienne, Blandine, humoriste de 34 ans, est en plein débriefing avec son mari Mathieu, 35 ans.
9: Hier, je suis allée, que j'ai su aller en pensant que je jouais dans une salle des fêtes. C'est de la folie.
10: À Nantes.
9: Et il y avait du monde jusqu'en haut.
2: Depuis quelques temps, ça marche fort pour elle. Les dates s'enchaînent et avec elles les absences. Heureusement, pour gérer le quotidien, elle peut compter sur son conjoint.
9: Là, par exemple, pour une date ponctuelle comme ça, c'est pas trop dérangeant parce qu'en fait, en gros, il les garde le soir, puis jusqu'au matin, il les amène à l'école et après, je suis de retour, donc ça, c'est cool. Mais ce qui est difficile, c'est quand je pars du jeudi au dimanche. Là, c'est compliqué parce qu'en fait, je pars du jeudi matin et le dimanche matin, du coup, je rentre aux aurores.
10: C'est plus les journées complètes avec les petits, genre le samedi et le dimanche qui sont compliqués. Le samedi, faut être inventif et que t'es tout seul. Et t'es vite en burn-out à 11h30.
2: Alors quand elle n'est pas sur les planches, Blandine fait le maximum pour décharger Mathieu. Le couple est ensemble depuis 10 ans. Lui occupe un poste plus sédentaire dans l'immobilier.
9: Je vais faire des crevettes à l'ail et je vais faire un riz qu'ils aiment bien. Un riz super bon. Sauté. Franchement, je vous donne la recette si vous voulez. En fait, je fais à manger parce que je culpabilise beaucoup de ne pas être là la semaine et que Mathieu, déjà, il en fait beaucoup. Même si je suis absente en leur préparant à manger, ma petite preuve d'amour, c'est de leur préparer à manger. Même si je sais très bien qu'il y a de grandes chances qu'ils ne mangent pas parce qu'ils mangent rien.
2: Avant de se produire sur scène, Blandine s'est fait connaître sur les réseaux sociaux où elle partage les galères de sa vie de maman.
5: Allez, on est l'heure du matin. Ça y est, on a déposé les enfants. Les vacances m'ont assassiné. Toutes les vacances, les enfants, ils sont allés à 6h30. Mathieu, à quelle heure ils sont allés ce matin?
10: 8h.
5: Allez, bonne rentrée à tous. Ça fait plaisir.
2: Depuis quelques mois, elle joue son spectacle dans toute la France.
9: Bah, en gros, regarde, tout ce qui est vert, c'est de la tournée. Alors, ma bookeuse a été adorable. Elle m'a laissé une semaine de vacances scolaires pour que je puisse profiter de mes enfants. Mais sinon, tout le vert, c'est de la tournée. Voilà.
2: Une tournée avec 3 villes par semaine en moyenne pendant plusieurs mois.
9: Ça, je l'appréhende. Ouais, je l'appréhende.

0: parce que c'est beaucoup d'absence. Hein. En vrai, c'est du jeudi au dimanche, toutes les semaines. Et quand t'as des tout-petits, toutes les semaines, c'est dur.
1: Alors, quand elle est là...
0: Maman, elle vous a ramené un petit cadeau.
1: Blandine profite de chaque minute avec ses deux enfants.
0: Elle était là ce matin, maman, Sandro, Ellie ? Bah non, elle était pas là ce matin. Allez, hop, vas-y, prends-en un. Tiens, ma poupette. Ils sont vraiment sages, là. Après, on arrête. Les gens, ils vont dire, elle achète ses enfants.
1: Un moment précieux avant de repartir.
2: Bisous, mes bébés. Tu te mets à la fenêtre ? Vous me donnez la force ?
3: Bye-bye.
4: Bye-bye.
1: Il est 18h, Blandine s'en va travailler. Trois fois par semaine, elle joue son spectacle dans une célèbre salle parisienne. Et ce soir-là, comme souvent, c'est complet.
5: Bonsoir, le théâtre du gymnase. Est-ce que ça va?
1: Une heure de rire, où elle aborde tous les sujets, sans filtre.
5: Et je me rappelle, au début de notre histoire, je l'aimais tellement que j'avais pas faim. J'avais pas faim. Carrément, des fois, genre, j'oubliais de manger. Mais qui oublie de manger? Par les connasses qui ont pas les cuisses qui se touchent, là. Les connasses, ce soir? On ferme bien sa gueule, là, hein, hein. On fait pas la maline, là. Vous savez ce que je dois faire, moi, pour parler des cuisses qui se touchent? Le grand écart.
1: Sur scène aussi, sa vie personnelle n'est jamais loin.
5: Oui, j'aime bien mon mec, il n'est pas là, ok? Et il sera jamais là, parce que ce soir, c'est le babysitter gratos, voilà. J'adore, vous êtes extraordinaire. Merci.
1: Malgré l'heure tardive, l'humoriste tient à se montrer disponible pour son public.
6: Bonsoir. Comment ça va?
7: Ça va.
6: Tu veux qu'on fasse une photo?
7: Oui.
6: Ah, avec plaisir. Je crois qu'il faut que j'appuie là. Est-ce que t'as appris ?
1: À cette heure-ci, chez elle, tout le monde dort déjà.
6: Même si je me couche tard, eh ben, j'assume le réveil très tôt, voilà, parce que mon mari se mange des tournées dans la tête, alors du coup, je suis obligée de rentrer. Quand je rentre, je dois assumer. Voilà. C'est pour ça que je marque vachement plus vite qu'avant et que j'ai des ridules un peu partout, parce qu'en fait, je suis fatiguée.
1: Et l'artiste a besoin de repos, car dans quelques jours, elle partira pour une série de dates, loin de chez elle. Sur les hauteurs de Nice. Marie, 28 ans, vit les dernières semaines de son congé maternité avec Charlie, sa petite fille de 3 mois.
8: En gros, je l'écoute avec maman, c'est ça que je voulais faire.
1: Cette infirmière, au bloc opératoire, également maman d'un petit garçon, est très souvent seule à la maison. Depuis 3 ans, son compagnon est chauffeur de taxi, un métier avec des horaires très importants.
9: Il a un rythme très chargé, c'est-à-dire qu'il peut commencer le matin à 6h du matin et finir à 2h du matin. Et c'est ça 5 jours par semaine, à peu près.
1: Le couple s'est rencontré il y a 6 ans. Quand Johan a choisi de se lancer, la jeune maman était loin de s'imaginer qu'il serait absent la majeure partie du temps. Pour Marie, ces derniers mois n'ont pas été faciles.
9: Il y a des moments où, bien sûr, où c'est dur, il y a des moments où je pleure, il y a des moments où je suis en colère parce que je me dis, mais... En fait, j'ai pas choisi de base cette ville-là. C'est pas ce dont j'aurais aimé et rêvé, quoi.
1: Aujourd'hui, exceptionnellement, ce papa de 34 ans rentre déjeuner avec sa famille.
10: Coucou.
1: Et quand il arrive, il n'a pas les mains vides.
10: Tiens, je t'ai ramené ça.
9: Merci.
5: Leurs poupées.
9: J'adore, elles sont trop belles. À mon cœur, t'as vu ça? T'as vu ça?
1: Un cadeau pour se faire pardonner. Car cet après-midi, il part pour 4 jours. Et ce n'est pas pour travailler.
10: On avait organisé un anniversaire pour les 30 ans d'un ami à moi. Donc du coup, je m'en vais pour le week-end.
9: Un très long week-end.
10: Oui, enfin, le week-end à rallonge.
1: Malgré ses absences, dès qu'il peut... Johan tient à être présent pour son bébé.
9: Tu vas goûter, toi?
10: Tu vas manger comme nous.
9: Ok.
3: là, toi, tu vas goûter la soupe. C'est ta première purée.
10: C'est pas grave. En général, pour tous les trucs importants, je suis toujours là.
9: Bon, allez, on arrête. C'est un échec. C'est un échec, ma fille.
1: Johan s'absente beaucoup, car chaque mois, il doit débourser près de 3000 euros, juste pour payer sa licence de taxi. Une somme conséquente qui s'ajoute aux dépenses du quotidien.
10: Là, en ce moment, je loue la licence, donc je dois payer mon loyer, plus je dois mettre de l'argent de côté, plus me payer moi. Donc c'est pour ça que le rythme, il est assez élevé. Mais bon, là, normalement, on arrive à la fin.
9: Oui, c'est pas à des fois avec une petite famille, avec des enfants en bas âge. C'est ça le souci. Parce que lui, il travaille beaucoup et dans quelques années, on sera tranquille. Sauf que dans quelques années, nos enfants, ils seront grands et ils auront moins besoin de nous, on va dire. C'est là, c'est les plus beaux moments où ils ont le plus besoin de nous, c'est maintenant.
1: Lorsqu'il est l'heure de partir...
10: Est-ce que je vais réussir à le refermer ? Oups.
1: Même son sac semble vouloir le retenir.
10: Je crois que j'ai fait une petite bêtise. Le sac, il a explosé. La fermeture éclair, elle a sauté.
9: Oh ! Et comment tu vas faire, là ? Le sac qui casse avant qu'il parte. Non,
10: mais... Ça, c'est... Je sais pas, si tu voulais pas que je parte, t'as dû me...
9: C'est qu'à moi.
1: Mais rien n'empêchera Johan de partir en week-end.
10: Ah. Je vais être mignonne avec mon petit sac à paillettes. En plus, je dois passer à l'aéroport devant mes collègues et tout, avec un sac à main comme ça. Bon, allez, j'y vais. Bisous, mon amour. Au revoir. Bye bye.
9: Bye bye. Bisous.
1: Pour Marie, en revanche, pas de vacances. En plus de la petite dernière...
9: Donc la deuxième journée va commencer.
1: Il faut aussi s'occuper de leur fils aîné, qui sort tout juste de l'école.
4: Ça va, mon cœur ? Viens, mon amour.
9: Regarde, c'est toi qui as fait tout ça ? Et oui, je vois, regarde. Regarde toi, ce que tu as fait, regarde.
1: Timéo, 3 ans.
9: Bisous.
1: Est habitué au rythme atypique de son papa.
9: Viens, je te porte le vélo.
1: Marie tient néanmoins à lui expliquer chaque absence.
7: Il est où, papa ?
9: Il est parti avec ses copains, en Espagne.
7: Oui.
9: D'accord ?
7: Il va revenir ?
9: Il va revenir lundi soir, dans 4 jours. Mais on va l'appeler. Oui. Mais par contre, il va falloir être très sage avec maman et ta sœur. Oui ? Oui, tu me fais un petit câlin, mon cœur.
7: Oui.
9: Non, mon amour. Oh, mon cœur d'amour. Oh là là. Il peut réclamer son père. Il est où, papa ? Et d'habitude, il me dit. Quand je lui dis, il est où, papa ? Il va me dire au travail. Donc là, je lui dirai, il est où, papa ? Et il me dira, il est avec ses copains en Espagne.
1: Dans quelques semaines, Marie va reprendre le travail. Une échéance qu'elle appréhende particulièrement. Travailler et s'occuper seule de sa famille, un équilibre difficile que découvrira bientôt Rebecca.
9: Allez les filles, je vais y aller. Coup de souplesse, d'accord ?
7: Ciao.
1: Pour l'instant, la femme de militaire est en formation pour devenir assistante maternelle. Elle a donc un peu de temps pour elle. 2 fois par semaine, elle s'autorise à laisser ses filles pour faire un peu de sport.
11: Je pense pas sur le fait que mon mari ne soit pas là. Je pense pas aux enfants, ça c'est vrai. Je me sens seule avec moi-même et ça c'est très important pour moi. Et ça me fait oublier le chargement mental d'une femme qui est seule la majorité du temps.
12: Bonjour, ça va ?
13: Oui, ça va et toi ?
12: Oui. Alors, t'es prêt pour le cours ?
13: Oui.
1: Pour se détendre...
14: Tu montes assez haut parce que d'habitude il faut le cours.
1: Rebecca s'est lancée dans une activité en vogue, la pole dance.
14: On l'essaye, hein.
9: Super.
15: Parce que c'est 1 heure, mais ça fait un bien fou, c'est incroyable. Donc là, je rentre,

0: papa.
1: Les appels visio sont interdits et le numéro est privé. Rebecca ne peut pas appeler directement son mari.
2: Tu m'entends ?
0: Oui. Oui, je suis allée à la danse.
2: Ah, chouette.
0: Papa, quand est-ce que tu rentres ?
2: Bientôt, ma princesse. Bientôt.
1: Jade ne le sait pas encore, mais son papa rentre dans quelques jours seulement.
0: Je te donne à ta chérie d'amour que j'aime tant. Je t'aime, papa.
2: Je t'aime, ma princesse. Je te fais plein de bisous. Ciao, ciao.
0: Au revoir.
2: Au revoir. Au revoir, papa.
3: Allô?
1: Pour Rebecca, cet appel est très important.
3: Ça va? Oui. Ça fait du bien quand même d'écouter sa voix, de savoir que tout va bien, même si on va se dire juste « Oh, ça va, oui, ça va, comment c'était ta journée ?» Même si c'est juste ça, j'ai besoin de cet appel quand même.
1: Et pour Clément, c'est aussi une bouffée d'oxygène.
2: Il y a des jours qui me disent que j'ai envie de voir ma famille, j'ai leurs photos qui sont accrochées au-dessus de mon lit, voilà, je les regarde, je viens de les revoir, et puis ça passe. Hein.
3: Bon, bah, tu nous manques, hein? Tu nous manques.
2: Ouais,
3: bah. Vivement que tu sois avec nous.
2: Tia, je suis dingue de toi, femme de ma vie.
3: Tia, mon.
2: Tia.
3: Bisous. Bonne soirée. Ciao.
1: Il est parfois difficile pour Rebecca de raccrocher en toute sérénité.
3: Je sais que parfois ils font des missions, des activités dans la nuit. Il y a des choses dangereuses qui se passent et il ne va jamais me dire non plus. Mais. C'est vrai que c'est un petit peu angoissant. J'essaie de ne pas y penser, parce que si j'y pense, je ne serai pas tranquille dans ma tête. Mais c'est son métier, il l'adore, il est passionné, donc je comprends et je ne cherche pas à savoir plus.
1: Rebecca attend impatiemment le retour de son mari, programmé dans moins de 10 jours. À Paris, c'est jour de grand départ. Ce soir, Blandine, l'humoriste, joue son spectacle en Belgique, avant d'enchaîner avec Metz, puis Montbéliard.
4: Là, je pars 4 jours pleins, du vendredi au lundi, vendredi matin au lundi soir. C'est pas facile de partir, mais bon, c'est le jeu. Et puis en vrai, quand tu rencontres ton public, vous verrez ce soir, c'est génial.
1: Malgré l'habitude, elle vit chaque déplacement avec un petit pincement au cœur.
5: En réalité, je suis jamais 100% heureuse parce que quand je suis chez moi, la scène, ça me manque. Tu vois. Et quand je suis pas chez moi, mes enfants me manquent. Et le prix à payer, il est lourd quand même. Tu vois.
1: Ce soir, Blandine est attendue à la Sucrerie, une grande salle belge de la banlieue de Bruxelles.
5: Fanny ?
6: Oui.
5: Ah, salut. Enchanté. Fanny, enchantée. Bon, je te fais pas de bisous.
6: Ouais.
5: J'ai de la fièvre. Je t'imaginais pas jeune comme ça.
6: Eh ben, voilà.
5: Eh ben, écoute, c'est un compliment, mais t'as l'air de gêner.
1: Elle va jouer devant 450 personnes.
5: Je sais pas là. C'est laquelle, ma loge ?
7: C'est la
5: première, là ? Ah bah oui, écrit Blandine Lehoux, énorme.
1: Et le moins que l'on puisse dire, c'est que les Belges savent recevoir.
5: Oh, wow. Mots et tout, ça c'est vraiment le meilleur. Extraordinaire, mais c'est tellement adorable. J'espère qu'elles sont bonnes. Hein.
1: Des bouteilles de bière à son effigie.
5: Les enfants, quand je pars en tournée, ils ont en échange des cadeaux. Et en fait, ce qui est génial, c'est que quand t'es bien reçu, t'as pas besoin d'acheter des cadeaux. En général, dans les loges se trouvent les cadeaux.
1: Avant de monter sur scène, elle a un rituel.
5: Comment ça va?
1: Un appel avec son mari Mathieu et ses enfants.
5: Ce soir-là? C'était caché et quoi en accompagnement?
8: Tomate, Babybel, Clémentine.
5: Magnifique, on adore. Ouvre
0: les yeux! Ouvre les yeux!
5: Wow! C'est toi qui as fait ça? Bisous, ma beauté!
8: On vous dit bye bye, bon courage!
5: Bisous à bon fils!
1: Depuis quelques jours, l'humoriste est malade et très fatigué. Alors l'éloignement est encore moins anodin.
5: C'est un peu plus difficile quand je m'absente.

0: longtemps de les avoir au téléphone au bout de quelques jours, en fait. Pardon. Ça m'a projeté l'année dernière. Mon petit, il avait même pas 2 ans. Et que j'étais partie 5 jours. Et mon mari, au bout de 3 jours, il m'a dit, faut que tu t'appelles. Parce que le petit, c'est dur.
1: Le public belge va lui redonner le sourire. Même si elle est loin, sa famille ne la quitte jamais vraiment. Car c'est aussi grâce à son quotidien de maman décomplexée qu'elle fait rire ses spectateurs.
2: Ma fille, très gentil bébé, le genre de bébé qui te donne envie d'en avoir 2. Mon fils, le genre de bébé où t'es sûr t'en auras pas 3. Parce qu'il fait toujours passer nuit, j'ai envie de te dire, t'as 2 ans, sois un peu mature. À bientôt, merci beaucoup.
1: Fin du spectacle. Après l'euphorie de la scène, l'humoriste retrouve la solitude de l'hôtel.
0: Là, je suis explosée de fatigue. Je vais bien dormir. En plus, mon train est un peu tard demain, donc je vais pouvoir dormir. Donc ça, c'est les avantages de la tournée, on va pas se mentir. À la maison, je dors pas, mes enfants, ils dorment pas. Ils se réveillent super tôt.
1: Blandine a encore 2 dates avant de retrouver les siens.
0: Je vous adore. Et c'est parti, je vais dormir.
1: Et de prendre une vraie pause de plusieurs semaines.
0: Bonne nuit.
1: Sans avoir besoin de partir. À Nice, Marie et sa petite fille Charlie ont encore une journée bien chargée.
3: Allez, viens mon bébé. Viens mon bébé. Alors là, on va voir ma sage-femme pour faire la rééducation du périnée. Voilà, j'ai bientôt fini. Je voulais faire ça rapidement avant de reprendre le travail. Je voudrais tout faire avant de reprendre le travail. Parce que j'ai tellement peur de la reprise.
1: Infirmière au bloc opératoire, elle doit reprendre le travail dans 2 semaines. Une échéance que la maman redoute, car son mari Johan, chauffeur de taxi, fait toujours autant d'heures de la maison.
3: Comme lui, il rentre à 1h du matin et qu'il repart très tôt, moi je gère jour et nuit. Donc là, j'aimerais qu'il rentre déjà plus tôt pour que lui puisse se reposer et m'aider si besoin, au moins la nuit, pour que je puisse moi aussi bien me reposer la nuit, même si je dois tout gérer dans la journée. Au moins ça pour commencer.
1: Ses inquiétudes, Marie peut les confier à une oreille attentive.
4: Bonjour. Comment ça va?
3: Ça va et toi?
4: Ça va. Allons-y.
3: Allons-y.
4: C'est parti. On va jouer à la PlayStation là maintenant.
3: Ouais, la PlayStation.
1: Angélique, sa sage-femme, connaît bien sa situation.
5: Entendre dire non, je dois aller travailler au moment le plus, on va dire, compliqué de la journée.
3: Ouais.
5: C'est-à-dire le soir.
3: C'est vrai. Ouais, c'est vrai que ça, c'est dur.
5: Ça, c'est difficile. Ouais. C'est difficile à gérer moralement pour une maman.
3: C'est vrai qu'à l'accouchement, ça a été difficile, bien sûr, surtout
5: oui,
3: le soir.
5: Moi, senti soutenue.
3: Mais oui, surtout avec la baisse d'hormones et tout. Du coup, je faisais mes séances de réduc et mes séances de psy en même temps.
5: On est un petit peu dans l'échange.
3: Merci.
5: À bientôt.
3: Ciao, ciao.
5: Au revoir.
1: Johan est rentré il y a quelques jours de son long week-end festif.
3: Allô?
6: Allô?
3: Oui.
6: Oui, bon, finalement, oui. Je suis reparti direct, là. J'ai récupéré une course d'un collègue.
1: Il a pleinement conscience des réserves de sa femme sur son travail.
6: Bon, là, les enfants, ils sont encore petits, mais même pour eux, c'est pas l'idéal de pas voir leur père. L'idéal, c'est quand même de profiter un maximum avec eux, puis avec elle aussi. On n'a rien sans rien, quoi. Si je reste à la maison et que je reste à leur faire des bisous, des câlins et à profiter toute la journée, forcément, à un moment donné, il va y avoir un problème. Donc, mais je la comprends.
1: Auparavant, il était chauffeur-livreur pour une entreprise de surgelés. Avec le métier de taxi, il a choisi l'indépendance.
6: Maintenant, je suis à mon compte, donc je travaille pour moi, pour ma société, donc tout est différent.
7: Donc bien sûr, je dois faire plus d'heures, mais je gagne mieux ma vie. Je suis plus quelqu'un qui me dit fais ci, fais comme ça.
1: Pour rembourser ses différents prêts, en plus des courses traditionnelles, Johan fait aussi du transport médical.
8: Impeccable.
9: Regardez, je ne sais pas ce qu'elle a marqué.
8: 60, ben parfait, elle a renouvelé 60 transports. Parfait. D'accord. Impeccable.
1: Il a même une clientèle d'habitués.
8: On ramène Madame chez elle. Hein. Donc elle était à son hôpital de jour, là, et on la ramène à la maison.
9: Et sa maman est mon infirmière, alors, hein.
8: C'est toujours elle qui vient chez vous ou Allez, nous y voilà. Bon, Madame à lundi, hein.
9: À lundi.
8: Allez, bonne semaine.
1: Aujourd'hui, les courses se font rares. Alors il sait déjà qu'il finira tard.
8: Là, direction l'aéroport. Hein. Là, médical, c'est terminé. À moins que j'ai un collègue qui m'appelle ou une course qui tombe là dans la minute. Mais sinon, là, je vais aller à l'aéroport et puis voilà. Hein. On va attendre un client et puis on verra bien où on va. Hein.
1: Marie retourne au travail dans 4 jours. Pour l'équilibre de leur famille, le couple va devoir très vite trouver un nouveau rythme. À Toulon, Rebecca et sa fille comptent les jours avant le retour de Clément, militaire dans la marine nationale.
10: Et là, c'était le départ de papa.
11: Il y a la marine qui nous fournit de petites boîtes pour qu'on puisse faire des activités avec les enfants pendant la naissance du parent, de son papa, du coup. Les remplir les journées, c'est qu'on fait pour raconter à papa ce qu'on a fait pendant son absence. Hein, Jade ?
12: Oui, et comme ça on va savoir quand il rentre.
11: Oui.
1: Pour les enfants, il est parfois difficile de l'absence prolongée d'un des parents.
11: Ça permet de se repérer dans les temps. Voilà, dans une semaine, papa va arriver. Papa est déjà parti, ça fait un mois. Donc parfois, c'est très très long. Et ça aide un petit peu à visualiser et c'est confiant aussi. Et on a des choses à raconter quand il rentre. Et comment tu te sens aujourd'hui?
12: Super joyeuse.
11: On va coller alors?
13: Yes,
11: super. Mouah.
1: Aujourd'hui, c'est jour de fête à la maison. Rebecca a invité ses amis, un noyau dur sur lequel elle n'hésite pas à s'appuyer quand son mari est en mission.
11: C'est des copines que j'ai rencontrées à Martinique et elles sont toutes femmes des militaires. On était voisines là-bas et on s'est beaucoup rapprochées du fait que tous nos maris y partaient. Donc on comptait beaucoup les unes sur les autres.
14: Coucou!
11: Ça va? Et toi?
14: Bah, oui, ça belle. Va, merci.
15: Salut.
14: J'ai croisé les filles dans la rue.
15: Ça va?
11: Oui.
14: Tu veux la petite Jadou?
16: La jolie table de goûter.
11: Ah ouais.
1: Rebecca, Karima, Sarah et Maï.
17: Qui veut du le macchiato?
1: On partageait le même quotidien et les mêmes galères.
18: À partir du moment où on a épousé le marin, on sait qu'un jour ou l'autre, il va partir. C'est un choix. C'est sûr. Moi, le mien est parti depuis le 15 août. Et on viendra que fin novembre, là. C'est un peu compliqué, là. Mais on gère.
19: On a une vie quand ils sont là, et on a une autre vie quand ils ne sont pas là.
18: Exactement.
19: C'est ça. Il faut gérer les deux vies. On s'habitue sans s'habituer à notre vie.
18: Ouais.
19: Voilà.
20: Et laquelle est la meilleure vie, alors?
19: On ne peut pas choisir. Mais quand il est là, parfois, on a envie de les...
1: Toutes ces femmes ont accepté de sacrifier une part de leur vie de famille.
21: Ils partent pour des périodes et puis ils ratent leur anniversaire, les fêtes de fin d'année, les anniversaires des enfants, des mariages, des baptêmes.
22: Des naissances.
21: Des naissances. Parce que autant nous... ils nous laissent toutes seules, mais on a quand même notre famille, on a nos copines, on a nos enfants. Et eux, quand ils partent, ils sont vraiment tout seuls. Ouais.
18: C'est une fierté. Je suis fière de dire je suis femme de marin.
19: Moi aussi.
18: Ouais. Ouais, ouais.
19: Et ouais. J'adore le dire, d'ailleurs. Je taquine tout le monde.
18: Ouais, t'as raison.
19: Marine est sur le port.
1: Demain, Rebecca sera, elle aussi, très fière d'accueillir son marin sur le quai de la base navale de Toulon.
11: Ah, il faut chanter une chanson que je connais bien avec la guitare.
1: Un grand moment qu'elle attend depuis plus de 2 mois.

0: l'humoriste, est rentré de tournée le matin même.
1: Bonjour.
0: Après un passage dans des studios de télévision, il est enfin temps de rentrer chez elle.
2: Systématiquement, il se passe exactement la même chose. C'est qu'au bout de 10 minutes, où il me casse les oreilles, je me dis « Ah, bon bah, c'était long, mais c'était bien quand même, tu vois ?» Toujours ce truc où je me dis « Je repartirai bien quand même. » Encore merci, hein. Bonne soirée.
0: Blondine retrouve ses enfants après 4 jours d'absence.
2: Alors, c'était bien aujourd'hui l'école ?
0: Et elle n'a besoin que de quelques minutes pour replonger dans le bain du quotidien.
3: C'était bien la journée ?
2: Ouais, qu'est-ce que vous faites ?
3: Des petits légumes,
2: Wow ! Bah dis donc, papou, c'est la dinde qui était là ?
3: Ouais.
2: T'as regardé la date de péremption ?
3: Bien évidemment.
2: Et c'est quand ?
3: C'est dans 2 jours.
2: Oh, super. T'adores la semoule, moi aussi, j'adore ! Mon mari, il mérite de ouf le gel. Regarde, là j'arrive, il s'est même pas posé la question, quoi aux caisses, il est parti chercher les enfants alors que je reviens de quelques jours de tournée. Il assure, donc je lui dois bien ça.
0: Mathieu a pris l'habitude de s'occuper seul de ses enfants plusieurs jours d'affilée.
4: Hop, on remet les petits couverts en plastique dans la glacière. Sandro, s'il vous plaît, monsieur, on va servir des vrais couverts. Merci.
3: Ça c'est bon ça.
4: Oh là là.
3: Ah oui. Franchement, après ce week-end, ça va. Je suis sorti plus fatigué de moment où elle fait jeudi, vendredi, samedi, juste au théâtre.
2: Moi ? Oui, mon bébé. Moi ?
0: Ce soir, Blandine reprend avec plaisir son rôle de maman.
2: Alors, maman, elle vous a ramené un cadeau. Ah, c'est pour ça que tu es excitée. Je crois que j'ai surtout peur. Imagine si je me trompe, ou si j'oublie mon costume, si je tombe, ou si je dois faire pipi quand je suis sur scène. Fin de l'histoire. Allez, on va se brosser les dents, on va faire pipi avec papa. Tu préfères quand c'est que papa qui garde, ou quand c'est papa et maman qui gardent?
5: Quand c'est papa et maman qui me gardent.
2: Ah, c'était trop mignon, ma poupée.
0: L'humoriste va pouvoir s'accorder un peu de répit.
2: Ça serait pas ça le meilleur moment de la journée. Là, pendant un mois, je bouge plus. Donc, je joue à Paris, mais voilà. Enfin, là, non, ma programmation s'arrête. Pendant un mois, je suis un peu off avant de démarrer ma tournée, où c'est vraiment 3 villes par semaine.
0: Et une fois de plus, elle pourra compter sur Mathieu, son premier soutien.
3: Je suis très fier de Blandine, je suis très fier de ma femme. Vraiment, tout ce qu'elle fait, je lui ai déjà dit, j'en ferai pas un dixième.
2: Pendant que je réalise mon rêve, mon sacrifice, il est instantané, c'est vrai, parce que je m'éloigne et tout. Mais en même temps, je montre à mes enfants qu'une mère, ça peut s'accomplir, ça peut aller au bout de ses rêves. Ça fait certes des sacrifices, mais c'est pour son bien-être et leur bien-être.
0: Concilier vie professionnelle et vie personnelle, c'est le défi commun de toutes ces familles. À Monaco, le soleil se lève à peine. Marie vient tout juste d'arriver à l'hôpital Princesse Grâce, son lieu de travail. Infirmière au bloc opératoire, elle a repris son poste il y a seulement quelques jours.
6: Il est 7h, je commence à 7h30, donc je fais des pauses, je me change et je vais travailler. Bonjour.
0: Elle a dû se résoudre à confier sa petite Charlie à la crèche de l'hôpital.
7: Comment ça va ce matin ?
0: Son adaptation s'est très bien passée. Ici, les enfants du personnel peuvent être accueillis entre 6h15 et 19h30.
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0: Une flexibilité importante pour des familles comme celle de Marie et Johan, lorsque l'un des conjoints est souvent absent.
8: Maman, elle va aller au travail ?
6: C'est la crèche, vraiment l'hôpital, donc c'est vraiment dans la même structure. On est en lien direct, donc s'il y a le moindre souci, il m'appelle directement dans le service, en fait. C'est nécessaire, sinon j'aurais dû prendre une nounou, m'organiser autrement. Je ne sais même pas si j'aurais pu travailler ici. Franchement, je sais pas. Là, c'est vraiment un gros avantage, ouais.
9: Au revoir, mon amour. Je t'aime, mon cœur.
6: Bonne journée, mon amour.
0: Cette reprise du travail tant redoutée, c'est finalement bien passé pour Marie.
6: Je suis trop contente de retourner au travail parce que mes collègues m'ont fait un accueil chaleureux. C'était trop, trop bien. Franchement, je suis trop contente. Et c'est vraiment des collègues bienveillants, en fait. Donc déjà, ça m'a beaucoup aidée dans la reprise de mon boulot, quoi. Bonjour, chef.
10: Bonjour, Marie. Ça va, tout va bien?
6: Oui, ça va.
10: Vous êtes prête pour la journée?
6: Oui.
10: Bon, la reprise du bébé, ça va?
6: Oui, tout va
10: bon,
6: bien.
10: Très bien. Bonne journée.
6: Merci.
0: Marie a le sourire. D'autant que quelques jours plus tard, avec Johan, il s'autorise une parenthèse exceptionnelle.
6: Bonjour.
11: Bonjour.
0: Aujourd'hui, merci. Ils vont déjeuner dans un restaurant et hôtel de luxe sur les hauteurs du joli village de Hez. Au programme, repas gastronomique et vue imprenable, et surtout, pas d'enfants à l'horizon.
6: C'est important des moments comme ça. Mais surtout là, c'est le premier depuis plusieurs moments. Donc on en profite pour se prendre un moment à deux et se détendre surtout.
0: La nouvelle organisation leur permet de prendre du temps pour eux.
6: C'est trop beau.
0: Leur aîné Timéo est à l'école et leur bébé à la crèche.
11: Et là, on est relax. On se met là au soleil.
6: Bah ouais, face à...
12: Une table ici, vous vous convenez ?
6: Parfait.
11: Oui, merci.
6: Parfait,
11: ouais,
12: merci.
6: Merci beaucoup.
12: Avec grand plaisir.
0: Mais même dans ce cadre...
6: Okay. Moi, je veux un bon latte, s'il vous plaît.
12: Bien sûr, avec grand plaisir.
0: Johan a du mal à déconnecter du travail.
6: C'est trop beau.
11: Putain, j'ai les mecs qui arrivent à 12h30. Comment je vais faire, là ?
6: Mais tu peux pas. On savait, hein. On savait qu'on devait récupérer Charlie à 13h30 et on savait.
11: Toc, toc, toc. Oh, ben, je vais les appeler, je vais voir avec eux.
0: Dans quelques semaines, Johan devrait enfin devenir propriétaire de sa licence de taxi.
11: Il va falloir que je...
6: Ils sont heureux, ils manquent de rien, nous, on pourra l'être.
0: Et pour célébrer ces bonnes résolutions, le couple décide d'aller ensemble chercher Timéo à l'école.
11: Il ne doit pas trop faire de bisous, hein. Et papa, tu fais des bisous?
0: Mais également de partir prochainement en voyage, en famille. Sur la base navale de Toulon, c'est le grand jour.
13: Changement de chaussures. Parce que ça fait plus femme, plus sexy. Donc je profite. Un peu de maquillage aussi.
0: Rebecca et ses filles sont venues accueillir Clément, de retour après 2 mois et demi de mission en mer.
13: C'est très important parce que je veux que mon mari me voie et me dise qu'est-ce qu'elle est belle, ma femme.
0: Non. Jade, la plus petite, n'est toujours pas au courant. Sa maman a décidé de lui faire la surprise et a inventé une prétendue visite d'un musée.
13: On a de la chance, il y a un bateau qui arrive juste là. On va pouvoir les visiter peut-être. Qu'est-ce que t'en penses, Jade?
14: Oui.
13: Ouais.
0: Ah, pardon. Même les familles des autres militaires ne troublent pas le stratagème imaginé par Rebecca.
13: Ah, ça va être trop bien avec les petits drapeaux. Où est-ce que t'as vu, Jade? Bon, j'espère que c'est dans la voiture, t'inquiète.
14: Oui.
0: Clément est bien là, sur le pont du navire. À 38 ans, il occupe le poste de premier maître sur le Provence, la célèbre frégate de l'armée française. La maman a du mal à cacher son enthousiasme.
13: Je l'ai trouvé. Je l'ai trouvé.
0: Mais Jade, elle, ne l'a pas encore vu. Et après quelques minutes...
15: Ça va, princesse?
14: Je t'aime.
15: Oh, moi aussi, je t'aime, princesse. Un bisou. Mmh. Et salut, toi.
14: Coucou. Ah, les bisous,
15: maman. Ah, ça y est, c'est fini. On rentre à la maison.
16: On va pouvoir se poser un peu. Et non, franchement, c'est cool.
17: Je vais en profiter maintenant. Et respirer aussi, parce que ben, il a beaucoup travaillé sur les bateaux, maintenant il faut qu'il travaille à la maison.
16: Bon, ses habitudes à la maison, déjà rattraper tout ce qu'elles ont vécu pendant que moi j'étais pas là. Parce que moi j'ai mon train-train quotidien à bord, mais elle continue à vivre, et après il faut reprendre le cheval au galop et se remettre au bout du jour avec elle. Après.
0: Clément sait très bien ce qu'il doit à Rebecca.
16: Concrètement, je pourrais pas être ici si elle n'était pas là. C'est autrement, depuis longtemps, ma carrière ne serait pas comme telle qu'elle est. En fait. Et du coup, c'est pour ça que je suis reconnaissant.
0: Ce jour-là, exceptionnellement, Clément est autorisé à montrer les coulisses du bateau où il vient de passer plusieurs mois.
16: Voilà. L'hélicoptère, il vient là. Et après, quand on va en mission, on le range à l'intérieur du hangar.
0: Ce navire est devenu sa deuxième maison.
16: Exactement. Et voilà la cabine.
0: Il a vécu ici avec 140 autres personnes.
16: T'as vu ? Donc moi j'habite en bas. T'as vu ? Il y a ton dessin qui est caché derrière. Une photo de maman. On va retourner la première salle.
17: Je suis fière et fière de son travail. Je le soutiens à 100%.
18: Donc il peut repartir quand il veut en fait.
17: Ah non ! Il peut pas repartir quand tu veux. Il faut qu'on reprenne nos habitudes. Il faut qu'il reste un petit peu à la maison pour gérer avec moi. Surtout les enfants, c'est important la présence du papa aussi. Donc, il va partir quand il faudra, mais pas tout de suite.
0: Clément repartira bientôt vers l'horizon.
16: Allez, va ?
17: Oui, on va à la maison.
16: Allez, c'est bon, c'est fini, à la maison.
0: Mais en attendant, il va pouvoir rester quelques mois à terre, en famille.
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0: C'est l'histoire d'une diversification agricole originale et réussie. Producteur canier à Saint-Philippe, Emmanuel Orange et son épouse Davila se lancent en 2020 dans l'horticulture en créant une pépinière de palmiers. Des palmiers originaires du monde entier, dont certains très rares.
1: Ça, c'est un palmier, c'est l'un des premiers palmiers que nous avons commencé à cultiver chez nous. Celui-là, c'est le palmier rouge à lèvres. C'est un palmier, il appelle, enfin, son vrai nom, c'est le Ciatostachy Rwanda. Palmier rouge à lèvres, un beau palmier avec un stipe rouge et un tronc vert. Très joli palmier.
0: Le palmier rouge à lèvres marque en effet le début de l'aventure, la naissance d'une entreprise familiale animée avant tout par la passion.
2: C'est de là que vous êtes histoire, a commencé un peu, Davila.
3: Oui, c'est un peu ça. En fait, nous avons trouvé du joli. Donc, nous avons fait des recherches et il y a quelques graines pour nous essayer. Et du coup, en semant, toute la poussée.
0: Très vite, les jeunes palmiers se développent et avec eux, la nouvelle pépinière également.
2: Vous en retrouvez autres rapidement avec une quantité de palmiers.
1: Voilà. Comme nous, on a un super climat à Saint-Philippe bien adapté aux palmiers. Du coup, les palmiers réussissent bien chez nous et du coup, nous avons fait notre métier. Donc,
3: voilà,
1: c'est des pépiniéristes, nous cultivons les palmiers d'ornement et puis les palmiers un peu plus rares aussi. Quoi.
3: Nous aimons déjà les beaux jardins, donc nous l'intéressons à nous à plein d'autres variétés. Et du coup, nous sèmes deux graines, trois graines et voilà. Et il est venu comme ça.
4: Et de fil en aiguille
3: il est venu comme ça. Et après, ou sème, comme il dit créole, ou sème cinq graines, ou garde pas les cinq. Donc ou vend quatre, ou garde un pour nous. Et puis, elle a grandi comme ça au fur et à mesure.
0: Située sur les hauteurs du Baril, à Saint-Philippe, la création de cette pépinière a aussi permis à Davila de créer son propre emploi.
3: Elle a permis de créer un travail pour moi, finalement, donc sur l'exploitation avec monsieur. Ce que nous y aimons, en fait, c'est que là, nous l'avons créé vraiment notre outil de travail. Donc, on a commencé de rien niveau pépinière, et ce qui fait que l'a permis de diversifier par rapport au côté canne que monsieur était, quoi.
2: Et en même temps, tu apprends aussi tous les deux, tous les jours.
3: Voilà, mais après, nous l'avons appris sur le tas. Donc, c'est la passion. Donc, la passion des palmiers, des plantes rares, que l'amène à nous aujourd'hui à créer notre pépinière.
0: La passion des palmiers qui a donné l'envie au jeune couple, bien sûr, d'aménager son propre jardin où s'épanouissent les plus beaux spécimens.
1: Ça, c'est le Dipsis onileensis. Mm-hmm. Il appelle ici le palmier multipliant blanc.
2: Donc multipliant parce qu'il...
1: Parce que lui remultiplie à la base. Celui-là, c'est on va dire un petit palmier, environ 3,50 m adulte. Là, comme tu vois, ce sujet-là est déjà adulte. Et le multipliant classique, le Dipsis lutescens, lui, c'est un multipliant qui devient comme assez grand et qui pousse assez vite aussi. Quoi.
3: Après, lui, son feuillage, sa particularité, c'est aussi son feuillage. Son feuillage, il tombe. Donc, il fait un peu comme un pleureur, en fait. Et tandis que le multipliant classique, lui arc. Donc, c'est la différence.
0: Dans une autre partie du jardin, Davila nous présente alors son palmier préféré.
3: Voilà, c'est ce que me disait tout à l'heure, quand on la demande à moi c'est quoi mon palmier préféré, c'est lui. C'est le Bismarck nobilis, mon palmier préféré.
2: Donc il est vraiment magnifique, qui demande quand même un peu de place.
1: Ah oui, il faut de la place pour planter à lui. C'est un palmier qui prend beaucoup, beaucoup de place. Il appelle ici palmier argenté.
2: Donc là, ce stade-là, il a quel âge là?
1: Celui-là, il doit avoir environ 7 ans.
2: 7 ans. Donc il se développe assez rapidement.
1: Oui,
3: voilà,
1: lui plaît à lui bien.
3: Lui plaît à lui bien du moment où il lui a pris place. Si le sol est bon, lui plaît à lui bien, lui pousse. Quoi. Voilà.
0: Ici, à la pépinière Le Baril Orange de Saint-Philippe, Emmanuel et Davila produisent et cultivent plus d'une centaine d'espèces et de variétés de palmiers originaires du monde entier. Après le semis des graines, les jeunes plants de palmiers passent ensuite dans cette nurserie où ils pourront se développer en toute tranquillité.
1: C'est ici que quand les plants tuent, ils sortent du semis, c'est ici que ils viennent. Ici, je l'ai engodé, ça va rester environ un an ou deux selon les variétés de palmiers. Et après, ils passent en litrage plus grand pour aller dans notre nous donner une serre de culture aussi, où les palmiers, où ils vont rester environ un an ou deux selon les espèces aussi. Et c'est un plus, hein, comme le rouge à lèvres, c'est un palmier. Que là, par exemple, on a des plants qu'on a environ 6 ans que j'ai ici, quoi.
2: Donc il faut être patient avec ces plantes-là.
1: Voilà, voilà. C'est un palmier, il faut beaucoup de temps pour avoir un beau sujet. Celui-là, c'est le Phoenix rubidini. Il appelle ici le datier. Ces palmiers-là, de la graine, là, il doit avoir 1 an et demi environ. Du semis.
2: D'accord. Donc c'est assez rapide, alors.
1: C'est un palmier, oui. Voilà. Mais nous, on va te dire que pour sortir un palmier vendable, il faut environ 3 à 4 ans.
0: Fille d'agriculteur, Davila a trouvé ici ses marques et son équilibre parmi tous ces palmiers qu'elle et son mari Emmanuel cultivent avec les plus grands soins.
3: Ben là, c'est là où c'est mon travail, nous va dire. Donc, c'est l'entretien, le grattage. Et puis, c'est là où on voit aussi si le palmier pousse bien, s'il a un problème, s'il faut faire un petit traitement pour les fourmis ou la cochenille. Donc, c'est à ce moment-là où on voit un peu tout ça, quoi.
2: Il faut être présent tous les jours quasiment.
3: Voilà, voilà.
1: Nous fait pratiquement tout en bio. Voilà. Nous n'avons pas de certification bio. Mais traitement, on nous fait du savon noir, on nous fait de l'alcool à bouler en fin de journée. On essaie de faire des traitements. Voilà, voilà.
3: On ne met plus de désherbants depuis déjà 2-3 bonnes années quand même ici, en tout cas sur le côté pépinière.
1: Sur les plantes en extérieur comme ça, ben, comme les plantes sont bien ventilées, nous on a des auxiliaires dans la nature naturellement qui viennent sur les palmiers, qui viennent nourrir les autres des cochenilles qui viennent sur les palmiers. Voilà.
2: Donc c'est une lutte biologique naturelle, quoi.
1: Voilà, c'est ça. C'est ce que nous essayons de mettre en place. Et puis aussi pour diminuer notre charge de travail, quoi. Parce que les traitements, il faut du temps à faire et il faut avoir le temps de faire aussi. Parce que notre métier est quand même très prenant, comme nous gérons depuis la graine jusqu'à la vente, du coup, il faut être disponible.
2: Ici, on est dans la pépinière de production. Hein.
1: Voilà, voilà. Là, celui-là, c'est un palmier chambéronia macrocarpa. Il appelle ici le palmier à feuilles rouges. Parce qu'à chaque nouvelle feuille juvénile, la feuille est rouge.
2: Donc c'est magnifique.
1: Hein. Ah oui, c'est un très très beau palmier.
3: Aujourd'hui, depuis déjà deux bonnes années, toutes nos graines sont locales. Donc c'est beaucoup de collectionneurs, des passionnés, donc que nous rencontrent et finalement ben, que nous achètent les graines avec Zot. Et puis ben voilà.
4: Ils permettent d'avoir
3: toute cette variété là, voilà. Et puis c'est en fonction de la demande. On a des clients qui veulent des grands palmiers, on a des clients qui veulent des petits palmiers, on a ça qui veut pour au soleil. Pour à l'ombre, donc on a de tout, donc nous essaye satisfaire un petit peu tout le monde, quoi. Donc avec l'appui du GAL Grand Sud, donc nous a pu réaliser cette CA et c'est là où nous met nos sujets que les en vente. Donc c'est la CA où nous accueille le public et où on a plus ou moins toutes les espèces que nous fait.
2: Et puis ce qu'il y a de bien, c'est que vous leur donnez des bons conseils, quoi.
1: Voilà, nous on est là pour conseiller aux gens selon l'endroit où ils ont à planter leur palmier. Le palmier qui serait adapté et le palmier à leur goût aussi.

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